0: mère de Barkus se rend à son chevet. Il lui demande de décrire en détail ce qui s'est passé. Dominique est formel. L'obscurité l'a empêché de reconnaître l'agresseur qui semblait posté au loin en embuscade. Les gendarmes de Mauléon rappliquent. À leurs yeux, c'est une vraie tentative d'assassinat. Les blessures de Dominique sont graves. Il aurait bien pu y passer.
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0: L'enquête criminelle débute. Dominique jure qu'il ne se connaît aucun ennemi. Ses affaires sont saines et il est, dit-on à l'époque, de bonne mœurs. Les soins appliqués du docteur Alcat et sa constitution robuste lui vaudront une incapacité totale de travail de 20 jours, mais il se rétablira de ses plaies, fort heureusement. À Barkus, l'affaire jette un émoi certain dans la population, à tel point que les rumeurs les plus folles circulent. Certains disent Dominique Etchegoyen décédé, quand d'autres désignent déjà le nom de l'assassin présumé. Dans leur procès-verbal, les gendarmes rapportent en effet que des soupçons insistants circulent sur la personne du premier voisin de la victime, un certain Etcheoun, du nom de la maison basque qu'il occupe ici, identifié comme étant Pierre Topet, né au village en 1786. Les gendarmes vérifient. Topet traîne la réputation d'être un mauvais sujet, un repris de justice aussi. À peine quadragénaire, il sort de la prison d'Ace où il a purgé 5 années de prison pour des violences graves sur l'ex-amant de sa femme. Et selon la rumeur, il ne rêvait que d'une chose, se faire justice lui-même et expédier en enfer celui qui l'a envoyé derrière les barreaux, un certain Egiafal, qui a passé lui aussi la journée du 1er mai à la foire d'Oloron. À Barkus, la clameur publique ne parle que de lui. C'est Topet, alias Etcheoun, le suspect, point final. Certains habitants affirment qu'il a guetté le retour de son rival en se postant aux aguets. Trompé par l'obscurité régnant dans ce chemin creux et sinistre, il se serait trompé de cible, tirant par erreur sur Etchegoyen. Le scénario est séduisant, en apparence.
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0: Les gendarmes ne voient pas qui en voulait au malheureux Etchegoyen. En revanche, la piste menant à Etcheoun semble beaucoup plus fructueuse. Ces derniers temps, par jalousie ou par haine, toutes les occasions étaient bonnes pour chercher querelle à son rival. Une voisine affirme qu'Etcheoun lui a demandé si Egiafal avait bien l'intention de se rendre à la foire d'Oloron. Étonnante curiosité sur l'emploi du temps de son ennemi juré. Mieux encore, le métayer d'Etcheoun affirme qu'il était bizarrement absent de sa maison la nuit du drame. Et ses enfants, ses propres enfants, le confirment. D'ailleurs, personne ne l'a revu depuis. Pour les gendarmes, les soupçons s'accumulent. Plusieurs villageois rapportent qu'Etcheoun se cacherait dans les bois, sur les sommets de l'Aro. Pourquoi diable pareille fuite s'il n'a rien de se reprocher ? Bizarre. Au tribunal de Saint-Palais, le procureur du roi, M. de la Régoyenne, discerne dans cette cavale comme un aveu de culpabilité. Il délivre donc un mandat d'arrêt contre le fugitif dont tout le monde parle, mais que personne ne voit. Il faut dire qu'en Soule, la personnalité de Pierre Topet, alias Etcheoun, laisse peu indifférent. Doué d'une âme ardente, d'une susceptibilité que beaucoup disent excessive, l'homme a connu une jeunesse orageuse. Fâché avec ses parents, sa jalousie l'a conduit à suspecter l'infidélité de son épouse et à asséner un coup de hache au visage de son amant supposé, le fameux Egiafal. À l'époque, nombre de paysans basques s'expriment dans leur langue natale. Peu d'entre eux ont eu la chance d'aller à l'école. à la différence d'Ed Sheeran qui, lui, a appris le français qu'il parle à la perfection.
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0: Au Pays Basque, Ed Sheeran passe pour être un poète. Né en pleine période romantique, il est l'auteur de nombreux chants dramatiques, des poèmes émouvants, dont les vers racontent les principaux événements de sa vie, souvent tragiques, comme son mariage avec une fille de niveau social inférieur, une union qui a déshonoré sa famille alors qu'il n'avait que 20 ans. Vexé, son père l'avait menacé de le déshériter. Couchant ses malheurs sur le papier, le jeune homme devint poète et écrivain. Quand son épouse le trompa, Ed Sheeran se mit à écrire sur le thème de l'amour trahi. Un sujet cher aux auteurs romantiques, mais ses écrits vont aussi se retourner contre lui. Alors qu'il est en cavale, après les coups de feu tirés le 1er mai contre son voisin Ed Sheeran, le poète se console en écrivant quelques vers. Planqué dans une cabane de berger, il compose un chant qui deviendra célèbre et dont voici le dernier couplet. Dans le village de Barcus, ne cherchez pas Ed Sheeran. Vous qui, désirant l'arrêter, êtes à sa poursuite, il compose des chants à Igelou, désignant ainsi le lieu de sa cache. Il n'y a pas de plus beau pâturage en Soule, conclut-il. Mais quand les gendarmes mettront la main sur ce poème, ils vont l'utiliser contre lui comme une pièce à conviction, à charge. Ed Sheeran est en effet interpellé 4 mois plus tard chez un notaire de Tardets alors qu'il s'apprêtait à signer un acte de vente par lequel il tentait de mettre sa propriété de campagne à l'abri de ses créanciers. Redoutait-il que la justice la confisque au cas où il serait reconnu coupable de la tentative d'assassinat sur Ed Sheeran, son voisin, la nuit du 1er mai 1827 ?

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1: Son procès aux assises s'ouvre le 18 août 1828 dans les murs du Parlement de Navarre, à deux pas du château palois. Vu la personnalité de l'accusé, l'audience défraie la chronique judiciaire. Ce n'est pas tous les jours, en effet, qu'on juge un poète écrivain. Face aux 12 hommes tirés au sort comme jurés, l'accusé a préféré s'habiller avec de misérables haillons. Lui qui est propriétaire de sa ferme, un luxe rare pour l'époque, il joue le pauvre. Une foule de dames élégantes se masse dans les rangs du public. Face à l'exposé de l'avocat général, M. Lamothe Duncan, Etcheoun ne varie pas. Il est innocent, voire persécuté. Ses malheurs datent de son mariage, clame-t-il, dans un français excellent. Et tandis qu'il purgeait une peine de prison, sa femme a, dit-il, continué à le tromper avec son rival, le sieur Egiafal. Une fois libéré de la prison d'Eis, Etcheoun trouva l'amant de son épouse installé dans son propre lit, régnant en maître chez lui. Il le mit certes à la porte, mais l'accusé poète peinait à calmer sa peine. « Scélérat, tu buvais mon vin, tu mangeais mes jambons, tu devrais être à ma place » lance-t-il plein de haine à Egiafal, qui est cité comme témoin à la barre de la cour d'assises. Pour l'accusation, ce récit de souffrance, de haine, illustre à merveille le mobile du crime. Le soir du 1er mai 1827, selon l'avocat général, Etcheoun voulait faire la peau à Egiafal et il l'a patiemment attendu, en guet-apens. Et c'est par erreur, parce qu'il faisait nuit, qu'il s'est trompé, faisant feu sur Dominique Etchegoyen, qu'il faillit bien tuer. En leur intime conviction, les jurés vont pourtant absoudre le poète soultan aux mille malheurs. Etcheoun est acquitté. Il rentre à Barcus le soir même.
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1: 1er mai, jour de foire, c'était ce rendez-vous avec l'histoire en 1827 du côté de Barcus. Je vous retrouve dans un prochain numéro à la rencontre de la Deuxième Guerre. La Deuxième Guerre mondiale et un épisode qui s'intitulera « Mort aux traîtres ». Nous sommes en février 45, les Allemands ont quitté le Béarn, le Pays Basque, et pourtant, on juge à Pau un traître qui a livré aux Allemands les deux frères du célèbre cancérologue Léon Schwarzenberg. De quoi s'agit-il? Réponse dans un prochain numéro. À bientôt.
2: 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Wikizef, petit guide à l'usage des étrangers du sud du péage d'Arras en vacances dans notre belle région.
3: Votre cousine a décidé d'organiser son anniversaire, seulement les temps sont durs. Elle voudrait réunir la famille, mais faire ça à moindre frais. Vous savez, les réceptions dans les grandes familles, ça fait vite cher, hein, que la famille proche, ils sont 25. Deux, trois cousins en plus avec les gosses, on monte vite à 50. Alors elle a une idée. Elle se dit, je vais faire à manger des pentières au four avec des saucisses au barbecue. Et ils ramèneront chacun une ou deux bouteilles. Et là, votre cousin, il dit, Vadius, ça va faire une paire de bouteilles. Ne paniquez pas, Wikizef est là pour vous aider. Votre cerveau s'est mis en route à essayer de compter. Et vous ne parvenez pas à trouver comment une trentaine d'adultes en ramenant une ou deux chacun, voire trois, on arrive à une simple paire.
4: Définition.
3: Une paire de bouteilles? Beaucoup de bouteilles. C'est simple, hein. Mais attention, quand on dit une paire de bouteilles, c'est quand on sait qu'il va y en avoir beaucoup, peut-être même de trop, mais on ne sait pas combien. Et en acceptant ce qui va par paire naturellement, les chaussures, les tototes, les chaussettes, les prunes et les jumeaux. Par contre, à un colloque de jumeaux, on peut dire, des jumeaux là-bas, il va y en avoir une paire. Et si on va par là, dans le dressing de votre femme, je suis sûr que des chaussures, il y en a aussi une paire.
4: Exemple.
3: Une paire de manifestants selon la police, une belle paire de manifestants selon les syndicats. Je crois qu'on a fait le tour. Depuis le temps des Wikizef, je crois, j'en ai fait une paire, je suis sûr.
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5: on a l'honneur et la chance d'avoir le copain Tom Aubry en studio. Salut Tom.
6: Salut Richard, bonjour à tous.
5: Mille raisons d'aimer la Côte d'Azur. Chaque jour, un nouveau chapitre, une nouvelle page qui s'ouvre. C'est parti.
6: Et une nouvelle aujourd'hui, c'est parti. Voilà, raison 480, les trains et la Côte d'Azur. Alors, si on est râleur, et je le suis, on peut dire que les trains sur la Côte d'Azur, c'est pas un long fleuve tranquille. D'ailleurs, est-ce que vous êtes déjà demandé pourquoi est-ce qu'on longeait le bord de mer, ou comment marche le réseau ferroviaire azuréen, et quel était le train le plus luxueux qui ait jamais circulé dans les Alpes-Maritimes?
5: Bon, bah, je suppose que tu vas nous expliquer tout ça.
6: Tout juste, Auguste, mais pour tout comprendre, il faut que l'on remonte un peu dans le temps. En France, en 1820, les trains se développent autour de Saint-Étienne, où se trouvait un bassin minier. L'enjeu à cette époque est donc de relier un pôle industriel à une ville ou à un port.
5: Et c'est après que les trains révolutionnent le tourisme.
6: Et oui, durant la seconde moitié du 19e siècle, dans les Alpes-Maritimes, la révolution du chemin de fer permet de désenclaver les territoires et de transporter un nombre toujours plus grand de marchandises et de voyageurs. La compagnie internationale des wagons-lits va d'ailleurs plus loin en proposant des voyages alliant confort, vitesse et sécurité. En 1886, le train bleu reliait Londres à Menton.
5: Ah ouais.
6: Et les voyageurs peuvent pour la première fois se déplacer à bord, se faire servir des repas à table et surtout dormir correctement.
5: Et alors, quel impact ça va avoir chez nous ?
6: Eh bien, le rail accompagne la construction des palaces, l'essor des villas et en bref, la naissance de la Riviera. Sans le train, la Côte d'Azur n'aurait probablement jamais connu un tel développement touristique.
5: Mais alors, pourquoi est-ce que ces rails longent le bord de mer ?
6: Alors ça, c'est pour une raison géographique. Dans les Alpes-Maritimes, la mer borde directement des reliefs abrupts. Et donc, à partir des années 1860, les ingénieurs n'avaient pas d'autre choix que de construire des lignes de chemin de fer sur la bande côtière. Car oui, il faut construire sur un terrain plat et avoir un accès direct aux villes portuaires.
5: Et donc, la géographie impose ce tracé.
6: Oui, finalement, si le train longe la mer, ce n'est pas seulement à cause de la géographie, c'est parce que depuis 150 ans, la Côte d'Azur avance au rythme du rail. C'est une carte postale en mouvement, c'est un balcon sur la Méditerranée, et ça, franchement...
5: Bah, c'est une très belle raison d'aimer la Côte d'Azur.
6: En plein dans le milieu, là.
5: Et franchement, on va pas se mentir, on a quand même la chance d'avoir l'un des plus beaux tracés au monde.
6: On est bien d'accord, on peut être penseur dans le train.

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1: Patrice, 69 ans, vous en.
2: Vous avez créé des meringues tatin, la confiture tatin et même un torchon qui raconte l'histoire de la tatin.
1: Ah oui, c'est une vraie passion la tarte tatin. Dans ma jeunesse, j'ai toujours été passionné de cuisine, notamment de pâtisserie.
2: Quand on est seul oignon, on en mange combien des tartes tatin à la semaine?
1: Oh bah de temps en temps, non, c'est pas régulier, mais seulement quand on a du monde, des invités, oui, on fait une tarte tatin, c'est obligé.
2: Vous faites partie des ambassadeurs de la tarte tatin de la mode Beuvron. Oui. Vous avez un record mondial.
1: En 2019, oui, on a réalisé la plus grande tatin du monde qui faisait 308 kilos. Et 3 mètres de diamètre. On a épluché, donc avec les bénévoles, plus de 500 kilos de pommes.
2: Et au niveau de la pâte, ça devait être une dinguerie?
1: Alors la pâte nous a été offerte par le Festival des Pins. Oui, il y avait quelques kilos de pâte. Oui. 40 kilos de pâte de mémoire.
2: Ça représente quoi pour vous, la pâtisserie ou la cuisine?
1: Moi, je me lève le matin, je pense qu'à une chose, c'est cuisiner.
2: Et je reviens sur la meringue tatin. Vous rajoutez du caramel dans les blancs d'œufs?
1: Je ne rajoute pas du caramel, je rajoute de la pomme confite.
2: Elle est venue comment, cette idée?
1: Genre, en réfléchissant, il fallait que je trouve quelque chose.
2: Pour vous occuper?
1: C'est ça, j'avais rien à faire, donc j'ai dit, je vais faire des meringues. Et par contre, ça a beaucoup de succès. Depuis la création des ambassadeurs, en pot de confiture, on a, j'en ai fait, on en a

0: fait plus de 1500. On est présent, par exemple, à musée du braconnage à Chon. On est à la maison des étangs aussi à Saint-Viat.
1: Il y en a combien des ambassadeurs de la tartatin du côté de la mode Beuvron?
0: Alors, au niveau du bureau, nous sommes 8 et nous avons une trentaine d'adhérents.
1: Okay. Ça va être quoi votre prochain défi culinaire, Patrice? Maintenant que vous êtes recordman du monde de tatin.
0: Ah, ben on attend que quelqu'un nous pique la vedette pour recommencer, on attend que ça.
1: Ah ouais, et c'est quoi le record à battre déjà?
0: Alors c'est 308 kilos.
1: Et vous pensez que vous pouvez aller jusqu'à combien au maximum?
0: Oh ben là, je pense qu'on peut aller à 400, ça c'est sûr.
1: Il va y avoir assez de pommes en Sologne?
0: Ah oui, il y a ce qu'il faut. Non, on a des mains, on a tout ce qu'il faut. Non, là, il n'y a aucun problème. On est prêt à relever le défi sans souci. Par contre, il va falloir qu'ils se dépêchent parce que la pendule tourne. Alors, l'origine de la tarte tatin, donc, c'est bien la mode Beuvron. Et d'ailleurs, les sœurs tatin sont enterrées au cimetière de la mode Beuvron.
1: Ah oui, donc, oui, parce qu'il y a les Normands qui ont essayé de vous prendre.
0: Les Normands, ben, disons qu'ils ont le beurre et les pommes, donc ils se sont un peu approprié la tarte tatin.
1: Le mot tarte tatin, il n'est pas déposé?
0: Alors, le mot de tatin n'est pas déposé. Donc aujourd'hui, tout le monde peut se l'approprier. Et c'est vrai qu'aujourd'hui, on trouve des tartes tatin mais maintenant des sucrés, des salés, aux poires, aux endives, aux aubergines.
1: Et ça, est-ce que ça vous révolte?
0: Oh, après, il y a de la place pour tout le monde. Hein. On peut faire tout ce qu'on veut du moment qu'elle est retournée. C'est une tarte tatin.
1: Et après, on caramélise tout ça, les endives.
0: Vous mettez un peu de sucre. Ah oui, alors, tatin d'endives, c'est délicieux. Pour avoir essayé, c'est délicieux.
1: Ah ouais,
0: vous mettez du sucre dans le fond des endives, ça demande un petit peu de sucre. Pareil, du beurre, hop, au four, une pâte par-dessus, on tourne, ça fait une super tatin d'endives.
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3: La cabine minute sur Ici Picardie, votre chronique de la joie et de la bonne humeur. Comment ça va les amis? Est-ce que parmi vous, il y en a qui regardent des séries télé? Moi j'adore les séries. Aujourd'hui, je vais vous parler d'un fléau moderne. Un truc qui nous bouffe la vie, qui nous use la patience, qui nous fait vieillir plus vite que le temps qui passe. Les séries qui prennent 3 plombes à sortir la saison suivante. Non mais sérieux, on vit à une époque où on peut envoyer une fusée sur Mars avec un drone qui filme en 4K. Et il filme en 4K la fusée sur Mars. On a des voitures qui conduisent toutes seules, des robots qui font le ménage. Mais on n'est toujours pas foutu de sortir la saison 2 d'une série avant que ton neveu passe le bac. À la fin de la saison 1, il avait 12 ans le frérot. Les séries télé, comment vous faites? Vous disparaissez comme ça sans prévenir? Ils te mettent la tête dans une saison, dans une série, t'es à fond, tu attends la saison 2 pendant 4 ans. Et toi comme un con, tu les attends vraiment pendant 4 ans. Il y a des gens qui meurent durant les 4 ans. Ils ne voient même pas la fin de la série, c'est dégueulasse. Et nous, la génération années 80-90, on a assez attendu. Par exemple, avec Beverly Hills, c'était un peu notre HPI à nous. Tout le monde regardait Beverly Hills. Et quand une saison se terminait, pendant 2 ans, TF1, ils te rediffusaient les vieux épisodes. Et ils mentaient sans honte dans les publicités. Ils te disaient, la semaine prochaine, des nouveaux épisodes inédits de Beverly Hills. Ah, toi, t'es à fond, là. Le samedi, tu t'assois avec tes frites, ton hamburger, fait maison pour mater Beverly Hills. L'épisode commence, tu dis, mais j'ai déjà vu ça. Ah oui, bien sûr. Après, ils vont embrasser Kelly. Des escrocs! Et de nos jours, ça recommence. Sur des séries sur Netflix, Amazon Prime, t'es là, t'es à fond, tu mates la saison 1, tu mates la saison 2, t'as pas dormi depuis 3 jours, t'as des cernes de panda en dépression, et là, boum, dernier épisode, gros cliffhanger, t'as le cœur qui bat à 200, et là, paf, l'épisode est fini. Mais il est mort ou pas le mec? Non mais à la fin de l'épisode, là, il est mort ou pas? Et là, Netflix te répond, rendez-vous en 2029 pour la suite. Il y en a marre, c'est beaucoup trop long. Moi, je vous dis la vérité. Aujourd'hui, on a 1000 plateformes, 1000 séries, mais on a toujours le même problème de lenteur. Les gars, on parle en ce moment d'intelligence artificielle, de deep learning, de robots qui écrivent des scénarios en 2 secondes. Moi, je vous le dis, si un jour, les séries faites par l'IA, elles sortent plus vite que les autres, je vous lâche.
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4: Observer, analyser, décortiquer, reproduire, 4 verbes qui résument le mode de fonctionnement et une bonne partie de l'enfance de Jacques de Vaucanson. Né le 24 février 1709 à Grenoble et 10e enfant d'une famille de gantiers, quand la mère de Jacques, très pratiquante, va voir son confesseur, il passe ses dimanches dans une pièce quasi vide où trône seulement une vieille et immense horloge.
5: Il est 8 ans.
4: C'est comme ça que le petit Jacques va comprendre son fonctionnement jusqu'à en reproduire une avec un couteau et quelques bouts de bois.
6: Alors il faudrait pas dire le bout de bois, mais les deux bouts d'un bois.
4: C'est le début d'un long voyage dans l'ingénierie qui mettra pourtant un moment avant de prendre son rythme de croisière. Influencé par sa famille, Jacques est pendant longtemps tiraillé entre la vie religieuse et les recherches scientifiques. Mais à l'âge adulte, l'attrait de la technologie est le plus fort.
7: J'ai fait mon choix.
8: Ouais.
7: Il est quand même trop tôt pour le faire.
4: Après plusieurs années d'études et la perte de ses économies, un de ses cousins l'envoie en Normandie pour lui faire passer l'envie de continuer dans ce domaine. Mais c'est là que Jacques va faire une rencontre qui va annihiler les espoirs de sa famille.
8: Les calculs sont pas bons, Kevin.
4: Celle du chirurgien médecin Claude-Nicolas Leca, superstar de la médecine à l'époque. C'est comme ça que va se confirmer l'une des ambitions de Vaucanson, recréer avec un automate les fonctions vitales humaines, comme la circulation du sang, la respiration ou encore la digestion.
9: On commence toujours par un petit jus pour bien se purifier de l'intérieur.
4: Il lui faudra une petite dizaine d'années pour présenter ce qui fera sa renommée. Nous sommes en 1738 et malgré un coût exorbitant, le tout Paris se presse pour observer le joueur de flûte traversière, l'automate de Jacques de Vaucanson.
10: Son histoire parle d'humanité et de son voyage pour trouver sa place parmi les hommes.
4: Jacques conçoit un ingénieux système stocké dans le socle, un cylindre en bois garni de picots qui entraîne des leviers, des chaînes et des câbles. Un mécanisme qui pouvait modifier le débit d'air, la forme des lèvres, le mouvement des doigts. Même l'Académie des sciences est bluffée. L'année d'après, Jacques de Vaucanson récidive non pas avec un, mais deux automates.
11: Oui, les tomates, elles restent parallèles, il n'y a aucun problème.
4: Un nouveau musicien, le joueur de tambourin, et surtout ce qui deviendra son chef-d'œuvre, le canard digérateur. Une réplique de l'animal capable de cancaner, simuler la nage, manger et digérer. Le mécanisme de la digestion était d'ailleurs laissé visible pour que chacun se rende compte de la complexité de l'œuvre. Même si l'existence d'une vraie digestion est contestée par certaines sources, elles s'accordent toutes sur la perfection technique de l'animal. C'est la consécration pour Jacques.
12: Tu vois cet homme-là ? Il est très connu. Par contre, avant ça, c'était un parfait inconnu.
4: Il se retrouve nommé par l'État français inspecteur général des manufactures de soie. La soie, à cette époque, c'est une industrie florissante mais qui a besoin d'être modernisée. Ce à quoi Vaucanson travaillera jusqu'à la fin de sa vie en développant notamment un prototype de métier à tisser.
10: Si mes calculs sont exacts, attends-toi à voir quelque chose qui décoiffe.
4: La machine, basée sur ces automates, est trop complexe et trop en avance sur son temps. Mais notons qu'elle sera reprise plus tard par un certain Jacques-Joseph Jacquard, dont le métier à tisser révolutionnera le monde. À sa mort en 1782, Jacques de Vaucanson lègue tous ses travaux et ses machines. Ce legs permettra la création du toujours actuel Conservatoire des Arts et Métiers. Voltaire disait de lui « Le hardi Vaucanson, rival de Prométhée ». L'un des plus grands génies du XVIIIe siècle était un Isérois, illustre Isérois.
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1: Le vin, ça prend du temps. 18 mois en général en Bourgogne avant d'être mis en bouteille. En ce moment, le millésime 2024 finit son élevage en fût comme à Beaune chez Philippe Pacalé. C'est dans le calme de ses caves qu'il nous raconte les notes aromatiques de son Gevrey 2024.
2: Donc là, on a changé de cave. On est plutôt sur du 2024, c'est ça ?
3: On est sur des 2024 rouges.
2: Attendez, vous voulez que je prenne votre micro ? C'est peut-être plus pratique. Hop, voilà. Donc là, vous avez ouvert le tonneau. Vous plongez la
3: pipette. Et on se retrouve avec un millésime classique. C'est pour ça qu'on voit une belle robe rubis. Gevrey Village, c'est quatre parcelles différentes. Gevrey, c'est toujours beaucoup de fruits. Hein. Ça fait un vin assez gourmand et toujours beaucoup de structure. Il y a les deux. Si on prend 10 personnes, toujours 7 qui l'apprécient. On va les soutirer pour les mettre en bouteille l'année prochaine.
2: Quand vous dites préparer, ça veut dire que...
3: On a mis un bouchon.
2: Ça, hein. Donc là, c'est le bouchon qui est à l'intérieur du...
3: Voilà, après on met le robinet.
2: D'accord.
3: Parce qu'on n'utilise pas de pompe, on fait par gravité. Ça évite d'aspirer le vin, c'est moins stressant.
2: C'est plus doux.
3: Voilà.
2: Ah, on peut stresser des vins.
3: Ouais, c'est de la matière vivante. Ouais. C'est comme nous, ça évolue. C'est un peu à l'image de l'homme, le vin. C'est un produit culturel. Il y a beaucoup de points communs.
2: Donc il faut lui apporter beaucoup de douceur. Ouais.
3: Même si la forme du vin, là, c'est le tonneau après la bouteille. Nous, on a un squelette, c'est différent. Mais c'est une construction différente.
2: Oui, mais nous, on se trimballe avec le même squelette toute la vie.
3: Voilà.
2: Et eux, ils changent de squelette quand même.
3: Mais on ne grandit plus à partir de 21 ans, normalement.
2: Non.
3: Et les vins, dès qu'on les a mis en bouteille, ils grandissent, mais différemment, parce qu'ils sont aussi coincés dans cette bouteille.
2: C'est pour ça qu'on a cette forme de tonneau, finalement, parce qu'on aurait pu mettre ça dans des cubes, finalement.
3: C'est un œuf coupé au deux bouts. L'œuf sous la terre, la gestation, enfin, il y a toujours une jolie philosophie avec tout ça, mais c'est, hein, il y a un sédiment qui se forme au fond du tonneau, qui s'appelle l'ali, donc quand vous remuez le tonneau, ben, ça remélange, ça dynamise, quoi. C'est un peu comme un bébé avec son placenta, quoi. Il y a une naissance et ça protège le vin, donc ça dure un certain temps. C'est pour ça qu'on doit soutirer. J'ai un rôle protecteur et nourricier. C'est bien fait quand même.
1: Philippe Pacalé à Beaune est le papa de 50 000 bébés quand même, bouteilles par an. C'est pas rien et ça fait partie de la fierté de notre région.
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4: Bonjour Médéric Gasquet-Cérus.
5: Bonjour Philippe, bonjour tout le monde.
4: Notre linguiste marseillais, Médé, vous avez un joli menu tiens, à nous proposer aujourd'hui.
5: Ah oui, il y a quelques semaines, on a beaucoup parlé de ce chiffre, vous vous souvenez. Les trois quarts des établissements de restauration du 15e arrondissement de Marseille sont des fast-food.
4: Ouais.
5: Ce qui pose bien sûr plein de questions, mm-hmm. Et notamment en termes de vie de quartier, de sociabilité et d'économie, et bien sûr de santé, car on est ce que l'on mange. Et souvent, ce que l'on mange, ben, c'est pas bon. Pas bon au goût, mais surtout pas bon pour la santé. Colorants, additifs, sorbate de trompatium, acide trichydrique, j'invente, trucs en tox ou plastoc, plats réchauffés dans des barquetas au goût fadas. On trouve ça dans certains fast-foods, bien sûr, mais pas tous, meuf, ne pas tout confondre, mais aussi dans beaucoup de cantines où vont manger les minots, dans les rayons de supermarchés, mais aussi dans la restauration collective, mais aussi dans certains restaurants, oui, attrape touristes ou attrape couillons, ou resto plus ou moins branché, ou brasserie de cake, mais qui gratte sur la qualité. Et j'ajoute, je pense aussi à cette boulangerie-pâtisserie que je ne nommerai pas, mais où j'ai acheté récemment des bugnes, des mini-bugnes, vous voyez, toutes petites comme ça, là, 1 euro pièce, déjà. Ouais. Mais franchement, j'étais plus là-bas pour acheter 8 bugnes. Qui étaient grasses, mais grasses, grassasses, pas bonne, écœurante, et ça m'a fait rouméguer quand je pense que mon grand-père était boulanger. Bref, voilà.
4: Ouais.
5: Je pense aussi à ces platées de pâtes trop cuites ou de ricolés estouffe-gari. Je pense à ces carottes râpées orange fluo qu'on dirait qu'elles sont surlignées ou surligneurs, vous voyez. Je pense à ces choux qui sentent les scaoufis. Je pense à cette salade rasqueuse qui n'a jamais vu la terre et qu'on vous met dans un coin d'assiette comme ça, à côté du steak rasqueux lui aussi. Je pense à ces brocolis mouligas, ces gorgées d'eau. Je pense à ce surimi orange fluo, lui aussi, qui contient tout sauf du crabe et il a plus la tête des cheveux de Trump qu'autre chose. Je pense à ces desserts goût fraise, sans que jamais aucune fraise n'ait ben justement ramené sa fraise dans l'emballage.
4: Ouais.
5: Bon bref, voilà. Il y a un moulon d'autre chose aussi appétissante que les fameuses cigarettes de Bordy et de Cigalon, de Pagnol, hein, cigarettes de Bordy, autrement dit, les cannellonis dans lesquels on refourgue tout ce qui n'a pas été mangé de la semaine. Tout ça n'a aucun goût, ou comme le chante le groupe Quartier Nord, en utilisant l'expression de chez nous, ça n'a ni goût, ni gouste. Donc,

0: entre parler ni goût ni gouste, c'est une expression qui veut bien dire ce qu'elle veut dire, et une tournure qui insiste sur la fadeur d'un plat, d'un aliment ou même d'un événement. Ni goût ni gouste, avec prononciation du S originel que l'on retrouve dans le provençal gustus, goûteux, et qui a été remplacé depuis par l'accent circonflexe dans notre orthographe moderne. Le tout venant de la locution provençale n'avait ni goût ni gouste. Et pourtant, en Provence, nous en avons des choses qui ont du goût, de bons produits, de bonnes recettes traditionnelles, des plats gustus comme les pieds paquets, la daube ou l'aioli. Même si Pierre Blasi donne comme exemple son aioli, il avait ni goût ni gouste. Bon, il faut le faire, un aioli sans goût quand même. Hein. Oui, c'est ce qu'on appelle chez nous, désolé, aussi un aioli de parisien. Mais méfie de ne pas tout mettre dans le même panier. Il y a des fast-foods de qualité qui font de très bons burgers, des snacks où l'on mange de très bons sandwichs, de très bons kebabs. Et merci à eux d'être là le midi ou en fin de soirée ou quand on rentre du stade, moi j'apprécie. Chacun ses goûts, mais parfois chacun ses dégoûts. Goût, voire ses égouts. Vive le bon goût, car le fada, ça rend fada.
1: Pour vous dire.
2: Ah, c'est un bonheur. C'est aussi bon que l'aioli. C'est Médéric Gasquet-Serré sur Marseille tous les matins. À demain, Médé.
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4: Bonjour, je suis Julie Serrano. Nîmoise, ma passion du coup c'est le flamenco et j'ai la grande chance d'en faire un métier passion. Le flamenco c'est un art de vivre, c'est vraiment tout ce qui nous permet de vivre au quotidien, on respire flamenco, on se lève flamenco. C'est vraiment toute une ambiance qui nous suit dans nos journées. Je me lève, j'écoute du flamenco, je me couche avec du flamenco en tête. Une mélodie de pas que je me dis, attends, je pourrais faire ça, ça ferait bien. Et du coup, le lendemain, on se réveille, on a toujours cette mélodie, en pantoufle, on fait ça. Et encore plus quand on est avec Tata à table, c'est vraiment tout le temps ça. Entre deux plats, on fait des palmas, c'est tout le temps. Patata, du coup, Christine Serrano, une danseuse emblématique de Nîmes. J'ai commencé les cours avec elle, quand j'avais 4-5 ans. On m'a mis au cours avec Tata, comme dans la marmite. Et au fur et à mesure, ça grandit, la passion. Au début, on est là parce que c'est Tata. Et après, ça nous plaît de plus en plus. Et c'est pour ça que je suis partie à l'étranger faire des études à la base, où j'ai pris des cours de danse en même temps là-bas. Et après, j'y suis partie réellement un an et demi à Séville, juste pour prendre des cours de danse.
5: Le flamenco, c'est une discipline qui est très traditionnelle, qui a ses codes, mais j'imagine que chaque danseuse se l'approprie. Qu'est-ce qui se passe en vous quand vous dansez? Qu'est-ce qui s'exprime dans votre corps?
4: C'est vrai que la danse, j'ai l'impression en tout cas d'être le seul moment où je suis vraiment moi, où il n'y a pas de filtre, il n'y a pas de masque, et j'ai le droit d'être vulnérable, moi et mes émotions. Parce que le flamenco, c'est surtout ça, c'est surtout transmettre des émotions. Et c'est vrai que la société d'aujourd'hui, elle nous empêche un petit peu de vraiment les vivre à cœur ouvert. Et la danse, ça permet ça. Le flamenco, en tout cas, il nous permet vraiment de libérer qui on est vraiment, sans avoir à se cacher. Voilà, la danse, ça me rapporte de la joie de vivre et aussi cet espace de j'ai le droit d'être triste et j'ai le droit d'être en colère. Cet art, il mérite d'être connu au fin fond de toutes les planètes.
6: Olé!
4: Olé!
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1: En 1994, c'est bien simple, en cette journée du 4 juin, c'est tout Carpentras qui attend la rockstar. Allez vous enfiler votre blouson de cuir, montez sur votre Harley Davidson, la balade commence. Et il faut remonter à 1992 pour bien comprendre la venue de Johnny Hallyday chez nous. C'est à cette date qu'il fonde avec un ami son premier groupe de bikers, les HDC Desperados. Ouvert à tous, et tous ceux qui ont une Harley Davidson, l'association va se rassembler à Carpentras pour la première fois, donc 2 ans plus tard, en juin 1994. Carpentras, bah oui, parce que l'un des meilleurs amis de Johnny Hallyday, c'est Joe Rodriguez. Alors, son nom ne vous dit peut-être pas grand-chose, mais ce carpentracien de naissance est le garde du corps de Johnny Hallyday pendant 5 ans. Et c'est vrai qu'il partage, comme Johnny, la passion des Harley. Ils ont même des tatouages en commun. En ce 4 juin 1994, notre ami Joe Rodriguez se marie.
2: Au nom de la loi, je vous déclare unis par le mariage.
1: Et il choisit qui en témoin? Bah Johnny Hallyday. Et voilà, c'est comme ça que Carpentras voit arriver depuis le Var des milliers de motos. Tour de ville, mairie de Carpentras, centre-ville, c'est juste la folie. Ce que vous entendez là, c'est un extrait du reportage d'une chaîne câblée de l'époque qui suit le voyage de Johnny et de ses copains bikers. Cette visite aux allures de chef d'État impressionne une partie des Carpentrasiens. Et d'ailleurs, il suffit de parler aux commerçants et aux habitants d'aujourd'hui pour comprendre ce souvenir de cette journée juste dingue. En fin de journée, Johnny, au bras de son épouse à l'époque, Adeline Blondeau, et de son producteur Jean-Claude Camus, prend la direction de l'hippodrome Saint-Penchon où se déroulent les courses hippiques. Là-bas, c'est presque 30 000 personnes qui l'attendent. Un mini-concert est organisé et Johnny, bah, faut le dire, il s'éclate. 6 titres chantés par la star, qui est ensuite rejoint par le guitariste Paul Persson.
3: De la musique que j'aime.
1: À l'époque, c'est l'animatrice Sophie Favier qui présente ce concert. L'entrée est de 50 francs et pendant 3 jours, c'est juste la folie, la fête ne s'arrête pas. Johnny partira avec Adeline en hélicoptère à la fin de ce week-end. Alors figurez-vous que j'ai pas mal cherché et ce n'est pas la première fois que Johnny chante à Carpentras. Il était déjà venu en 1961. À l'époque, il se produisait place de la mairie dans un tour de chant organisé par l'association des commerçants. Il était alors âgé de 18 ans.
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4: Wikizef, petit guide à l'usage des étrangers du sud du péage d'Arras en vacances dans notre belle région.
5: Je suis sûr qu'il vous arrive dans la vie de ne pas être en forme et même d'être carrément chafouin, sans raison précise. Et là, ma grand-mère vous aurait dit « Je sais pas ce que j'ai, mais je bats qui roue comme nombre ». Ça veut dire que je suis tellement de mauvaise humeur que je me disputerai avec mon reflet. J'ai pas toujours tout expliqué non plus, hein, c'est vrai. Hein, et puis c'est pas le jour, je vous préviens, je suis pas d'humeur. Et puis ça m'énerve et je sais pas ce que j'ai, de toute façon tout m'énerve. Ah, il n'y a jamais rien qui va, vous voyez ? C'est ça. Et pour illustrer mon propos, là, vous êtes dans un estaminet, tranquille, en famille, et la serveuse n'est pas des plus aimables. Ça arrive. Et avant de partir, vous entendez le patron lui dire « Tu vas faire fuir les clients en force de faire un nez comme une bottine !» Ne paniquez pas, Wikizef est là pour vous aider. Le sens profond de cette phrase est évident, c'est la forme qui est troublante. Parce qu'une bottine, c'est fait pour aller sur les pieds. Et quelquefois, des précautions olfactives vous empêchent de les approcher de votre nez. Alors, comment est-ce possible ?
4: Traduction.
5: Eh bien, prenons notre serveuse, ce joli estaminet des Flandres, voyez, avec des assiettes pendues aux poutres et des fleurs de houblon qui pendoulent. Imaginez à cette serveuse son visage que si elle sourit, elle serait plus jolie. Sourire de mai, rendez-moi ma jeunesse, comme on dit. Ensuite, vous prenez une bottine à bourron, comme au temps où la mode était de mettre des Rangers de GI. Vous pliez la bottine, ça fait quoi ? Des fronces. Bah faites pareil avec votre nez. Voyez, ça fait des fronces et vous avez un nez comme une bottine. Et on dirait que vous faites la gueule. Enfin, moi je dis ça. Je dis rien. D'ailleurs, j'arrête.
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6: Une main dans le pop-corn, le ticket dans l'autre, vous entrez dans l'une des salles du Sénéchal. Mais avant d'être le cinéma de Guéret, c'était quoi ?
7: Et voici. Daniel Domecq. Je suis passionné de cinéma. À l'origine, c'était un bâtiment qui était en déshérence depuis un certain nombre d'années et qui était une école. C'était l'école Jean de Sessac, un grand bâtiment qui n'avait plus de fonction et dont il a été décidé de le transformer en cinéma à la demande d'un groupe qui s'appelait le groupe Raymond, qui est plus connu aujourd'hui sous le nom du CGR. Donc il y a des salles un petit peu partout en France. Et c'est donc cette société-là qui a réalisé les travaux avant 1983, puisque le Sénéchal sur cet endroit ouvre fin décembre 1983. À Guéret, on a du cinéma depuis 1897, première séance, 23 mai 1897, et la première salle fixe, puisque avant il a été porté par des itinérants, première salle fixe qui ouvre en 1919 à un endroit qui maintenant est complètement détruit. Je veux parler de ce qu'on appelle l'îlot Carnot, et c'est là qui était le premier cinéma de Guéret. Le Café Continental possédait une salle des fêtes à l'opposé d'un grand jardin. Dans cette salle-là ont eu lieu des séances de cinéma. Et le propriétaire qui a acheté tout ça en 1919 en a fait un cinéma, un grand cinéma de 350 places avec balcon qui va fonctionner de 1919 à 1934. Si on a beaucoup d'autres façons de regarder des films, ce qui est tout à fait louable et respectable, je crois vraiment que la dimension lieu de rencontre et de convivialité et la qualité surtout des images projetées et du son que l'on entend sont à mes yeux irremplaçables.
8: Bonjour.
9: Guillaume, je suis directeur du cinéma Le Sénéchal. J'ai grandi avec ce cinéma dès mes 7 ou 8 ans, on va dire.
8: Est-ce que ça fait maintenant d'en être le directeur ?
9: Waouh ! Un choc ? Non, ça fait... Oui, ça fait bizarre. Et en même temps, il y a une sorte de logique, quelque part.
8: Si vous pouviez dire quelque chose au Guillaume, qui a 7 ans ?
9: Je pourrais lui dire, tu vas voir, il va y avoir plein de nouvelles choses excitantes dans le cinéma. Et plein de choses auxquelles tu ne pensais pas encore, qui vont arriver et qui vont émerveiller tout le monde.
8: Maintenant, vous pourrez plus vous faire de films sur ce qu'était le Sénéchal avant. C'était une école.
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10: C'est le bar du village. Situé au bord de la route départementale 80 au cœur d'Herbalong, le bar chez Jeannot est l'établissement historique de la commune de Brando. Pasqua Sanguinetti a décidé de perpétuer la tradition familiale.
11: C'est mes grands-parents, Jeannot et Jean-Baptiste, c'est pour ça que le bar s'appelle chez Jeannot, qui ont repris le bar en 1971. Du coup, depuis ce jour-là, c'est que des membres de la famille qui ont travaillé dans ce bar. Et mon oncle travaillait dedans. Et moi, depuis, je ne sais plus, mais ça fait quelques années que je suis là en tant qu'employé, bien sûr. Et du coup, voilà, on perdure le commerce familial, comme ça. On essaye d'améliorer les choses comme on peut.
10: Et la recette d'antan marche toujours.
11: Avant, on est resté un peu sur nos acquis, c'est vrai. Le bar a toujours marché comme ça, donc on ne veut pas trop changer l'ambiance bistrot du village, ambiance village. Juste moi, je vais essayer d'améliorer un peu l'hiver. L'été, on fait de la restauration rapide. Ça marche très bien, c'est sympa. Et l'hiver, je voudrais aussi faire à manger l'hiver, faire des trucs tout simples, pas chers, pour les ouvriers de passage, pour les gens qui travaillent autour à la poste et tout ça. Donc on va essayer d'améliorer un peu comme ça.
10: Et les clients sont essentiellement originaires du village.
11: On a ouvert toute l'année, du 1er janvier au 31 décembre. On n'a pas un jour de fermeture. C'est parce que ça réunit le village, hein. C'est un peu du social aussi qu'on fait, hein. Parce que des fois, à l'hiver, il n'y a pas grand monde. Mais bon, c'est bien que si quelqu'un veut boire un café et sortir de chez lui, il sait que le bar est ouvert et qu'il va rencontrer des gens, discuter. Donc c'est un peu du social aussi qu'on fait. On a les gens de passage, les gens du Cap surtout, qui s'arrêtent pour faire deux courses ce soir à côté. Donc du coup, ils s'arrêtent pour boire le café avant d'entrer chez eux. Après l'été, il y a pas mal de touristes. Mais oui, il y a beaucoup de gens de passage aussi du Cap. Je pense qu'il faut bien travailler l'été pour que l'hiver soit plus tranquille. Parce que l'hiver, forcément, il y a beaucoup moins de monde que l'été. Mais bon, ça va, on arrive quand même à vivre bien.
10: Attirer plus de gens de l'extérieur, proposer un service de restauration hors saison, tels sont les projets de Pasqua Sanguinetti pour le bar chez Jeannot à Herbalong.

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4: Il a été notre invité il y a quelques semaines à l'occasion de la sortie de son cinquième album Nouveau Souffle. Claudio Capeo est en tournée et au début du mois de mars, vous allez pouvoir déguster un Ici Live qu'il a offert rien qu'aux auditrices et aux auditeurs d'ici. Alors on est ravis de le retrouver en ce samedi soir avec ses chansons préférées. Les chansons préférées de Claudio Capeo. Vous vous demandez ce que c'est ? Vous avez raison de vous poser la question parce que j'ai rarement vu une sélection aussi éclectique. Salut Claudio !
5: Salut, tu vas bien ?
4: Très très bien, merci.
5: C'est vrai que c'est un foutoir. Hein. Quand je revois la liste, je me suis dit... Mais je voulais vraiment donner un peu de tout. C'est un peu toute ma vie en fait, tout ça quoi.
4: Alors c'est simplement. Ça qui est super. C'est quand on demande à un artiste de choisir une dizaine de chansons, au début il nous dit « Ah bon, c'est difficile d'en choisir que 10 ouais. ».
5: Après on ne peut plus s'arrêter quoi.
4: Voilà, mais après ça permet aussi quand même de te raconter et voilà, et de raconter aussi ton parcours. C'est super éclectique et on va vraiment se régaler ce soir jusqu'à 21h. Claudio, je rappelle tout de même que ton album Nouveau Souffle est disponible et que j'ai choisi des petites chansons à toi qu'on pourrait écouter aussi pendant l'émission, puisque pas de raison, t'es là, donc on a envie de t'entendre chanter quand même. Voilà, c'est important. Alors, parlons peu, mais parlons bien. On commence par un classique rock français. C'est Téléphone. Ça, c'est vraiment toi. C'est quoi ton souvenir avec cette chanson ?
5: Mais écoute, tout simplement, comme tu l'as dit, c'est un classique. C'est le patron, voilà.
4: Ah
5: oui, tu sais, quand on se retrouve aux Enfoirés et tout, quand il prend sa guitare, ben Jean-Louis, c'est le patron pour moi, quoi. Tu sais, il pose son truc, il pose le décor. Il y a tout le monde qui se lève.
4: C'est vrai,
5: un joyeux bordel. Et puis même nous, les artistes, tu sais, pendant ces interludes, donc c'est entre ce que tu vois à la télé pendant le show, ben ouais. Nous, tous les artistes, on monte sur scène et on chante. Pour faire passer le temps aux gens et pour passer du bon temps avec eux. Et voilà, et puis Jean-Louis, il arrive avec sa guitare, et il claque le premier accord, et puis voilà, ça part en...
4: C'est fou, hein ?
5: Ouais, c'est fou furieux, quoi. Tu sais, c'est juste énormissime. Donc voilà, il devait commencer par ça, en fait, quoi. Parce que c'est le rock français, parce que c'est fort, parce que ça fait du bien, parce que c'est dans l'ADN, quoi. Voilà.
4: Vous l'entendez ? Il a envie de l'écouter, cette chanson.
5: Eh oui ! Eh oui !
4: Alors, ça, c'est vraiment toi. Téléphone sur votre radio ici, premier choix de la soirée pour notre invité Claudio Capeo.

0: départ. Ça, c'est vraiment toi. Téléphone, ça y est, vous êtes chaud, les amis. On passe une heure en compagnie de Claudio Capeo, qui choisit la musique. Et comme vous l'entendez, Claudio est suédois. Non, c'est pas ça. Il est italien, évidemment.
1: Eh, hey, bonjour à tous. Voilà, le Claudio, l'italiano.
0: C'est pas ça, c'est una bella canzone. Évidemment.
1: Qu'est-ce que ça fait du bien.
0: T'allais nous mettre un Italian lover.
1: Ah, mais ben oui.
0: Et t'as choisi Eros Ramazzotti.
1: Ouais. Ah là là. Tu sais, ouais, parce que il y a cette partie, disons-moi, qui est en Italie, qui reste en Italie, mais tu sais, il y a ce voyage qui est constant, c'est tout le temps comme ça, ouais. Tu sais, c'est la pasta, c'est la mamma, c'est la France avec, tu vois, avec moi en Alsace, la choucroute, mais c'est juste que voilà, parce que ça fait partie intégrante de ma vie, c'est toutes mes vacances, encore une fois, c'est le sang qui coule dans mes veines, c'est quelque chose que je ne pouvais pas passer à côté de ça, et puis voilà, c'est des moments de... je sais même pas quoi te dire en fait.
0: Non mais
1: quoi.
0: C'est de la nostalgie. Bah,
1: c'est totalement
0: la
1: naturel en fait.
0: Quand tu grandis dans une famille italienne, c'est sûr. Et Eros Ramazzotti, enfin tous les Italiens, on a tous une maman ou une tati déjà qui est amoureuse de Eros.
1: Eh ben oui.
0: Déjà c'est géré. C'est qui chez toi? C'est qui chez toi, Claudio?
1: Ouais, c'est tout le monde. On est tous amoureux
0: d'Eros Ramazzotti.
1: Mais bien sûr.
0: Non, en plus c'est vrai, il est beau, il est classe, il a cette voix et tout. Mais au-delà de la nostalgie, est-ce que ils ont une façon de chanter quand même, les chanteurs italiens, avec la voix rauque et tout. Et il y a quelque chose chez toi comme ça aussi.
1: Oh, je sais pas, en tout cas, tu sais, ils prêchent l'amour, ça parle énormément d'amour, et puis ils le font tellement bien, ça, faut leur laisser, quoi. Ouais. C'est les champions du monde pour tout ça. Et puis, tu te laisses toujours transporter par tout ça. Et puis, moi, je continue, tu sais, le matin, quand j'ai envie d'être un peu frais, sous la douche, je mets toujours des chansons italiennes. Je sais pas pourquoi, mais c'est un truc, tu vois, c'est ça.
0: Tu chantes des chansons italiennes sous la douche?
1: Mais totalement. Oh, aïe, aïe, aïe. Ouais, parce que j'aime ça, parce que ça fait du bien. Après, tu vois, on va continuer la liste. Oui. Ouais, je peux mettre du rap comme je peux mettre du métal, hein, tu
0: sais. D'accord. Mais.
1: Et voilà, quand il y a un beau soleil, on a envie de se pimper un peu pour sortir et se trouver beau, tu sais. Moi, c'est Italia, tu vois, ça me fait du bien.
0: Alors, c'est parti, Eros Ramazzotti, pour toutes celles et tous ceux qui sont amoureux. Sébastien.

0: passe très très bien hein, cette soirée avec Claudio Capeo. On te demande des fois de faire le DJ comme ça, de choisir des chansons, tu fais ça bien hein.
1: Non, non, pas, non, en fait pas si bien que ça au final hein,
0: tu vois. Faire ça,
1: là c'est parce qu'on est ensemble, tu m'accompagnes, tu vois, du coup, voilà, c'est un travail de groupe, du coup c'est vachement plus simple parce qu'à deux on est plus fort. Mais
0: c'est vrai.
1: Mais voilà, mais pour vous, pour toi, on s'en sort plutôt pas mal, je trouve.
0: Carrément. Alors après deux énormes tubes, Téléphone et Eros Ramazzotti, là c'est une découverte que tu nous proposes, ouais. Claudio. Mima, ça s'écrit M-I-M-A-A, et la chanson VFC, là il va falloir décoder pour celles et ceux qui en entendent parler pour la première fois.
1: Ouais, je peux le dire ou pas?
0: Tu dis tout ce que tu veux.
1: C'est vafan cool. Tu vois, c'est tout simplement, on est encore dans un truc italien, tu vois.
0: C'est
1: vrai que c'est une découverte.
0: C'est la culture italienne.
1: Ouais, bah c'est comme ça.
0: On le dit beaucoup.
1: Peut le dire avec un grand sourire et puis tout va bien.
0: C'est vrai.
1: Et c'est ce qu'elle fait dans sa chanson. Et c'est vrai que c'est une découverte. J'ai envie de te dire, c'est un jeune talent alors que je me suis un peu renseigné. Ça fait comme très très longtemps qu'elle veut être artiste, qu'elle fait de la musique.
0: Je la connaissais pas moi.
1: Ouais, ben tu vois, moi je la connais depuis pas longtemps et je suis tombé amoureux de sa musique, de la personne, de ses potes qu'on voit sur les clips, les trucs. Parce qu'en fait, tu sais, je trouve qu'il y a, il y a une belle énergie. Il y a un renouveau, quelque chose qui fait du bien. Et il me devait de faire en sorte qu'elle soit présente dans cette playlist aujourd'hui.
0: Bah merci,
1: parce que tu sais, des fois, des jeunes talents, ça. J'aurais aimé qu'on me lance, moi, à l'époque, comme ça. Personne n'a. Enfin, je l'ai fait ou pas, je ne sais pas. Mais en tout cas, moi, j'oublie pas tout ça. Dès que je peux aider un peu, je le fais. Voilà, tu sais, on ne se connaît pas du tout, mais. Moi, je vais de l'avant.
0: Comment tu découvres, toi, la musique? Là, par exemple, Mima, t'as découvert quoi sur Spotify?
1: Sur Instagram, en scrollant.
0: Sur Instagram.
1: Pour Mongolito, hein, tu vois, comme ça. Et je suis tombé dessus. Et ensuite, à force de regarder, je fais un peu de partage d'amis, de trucs qu'elle m'a écrit. Elle m'a dit non, mais c'est incroyable. Non, c'est moi qui lui ai écrit en disant ouais, j'adore ce que tu fais, très cool et tout. Non, c'est dingue, Claudio, non, vraiment. Yo, voilà.
0: Ah, c'est tout simple.
1: Ouais, c'est tout simple. C'est voilà, c'est comme, ouais, comme tout le monde, quoi.
0: Mima.
1: Voilà, on l'adore.
0: M-I-M-A-A, comme Claudio Capeo. Allez lui donner de la force, pourquoi pas sur Instagram, sur ses réseaux sociaux. Et donc, répétez après moi le son de italien, niveau 1, vafanculo.
1: Eh.

0: Alors là, ce début d'émission ne serait pas complet sans un grand classique de la chanson française, puisque là on a eu de l'italien, de la variété, du rock, tout ça, ça se retrouve dans ta musique. Mais il y a aussi la chanson avec un grand C, et donc tu as choisi Charles Aznavour.
1: Oui.
0: C'est une référence pour toi, Aznavour, Claudio ?
1: Ah, c'est, tu sais, on a eu le patron, on a eu le taulier, ça c'est vraiment toi, avec téléphone, et puis là, cette fois-ci, on a le monument, quoi, avec un grand M. C'est, voilà, on a juste le droit de faire une seule chose, c'est l'écouter. Et puis se taire, et puis parce que tout est beau, parce que ces chansons sont des peintures, parce que t'arrives à te projeter dans sa cuisine quand il chante dans n'importe quelle chanson, tu sais exactement où est-ce qu'il va.
0: Oui.
1: Tu fermes les yeux et tu comprends tout, quoi.
0: C'est comme des petits films.
1: C'est assez merveilleux, quoi. Tu sais, je lui dis, putain, il s'en est donné de la peine et il l'a bien fait parce que on continue à rêver en écoutant ses chansons. Ça nous fait du bien.
0: C'est intéressant ce que tu dis. Il s'est donné de la peine parce que il a toujours été là, Aznavour. Ouais, quand on était petit, il était déjà vieux. Et donc, on sait jamais. Non, mais voilà.
1: Ouais,
0: et en fait, en regardant, alors notamment le film de Grand Corps Malade qui raconte la vie de Charles Aznavour, qui est génial, avec Tahar Rahim dans le rôle d'Aznavour, on se rend compte à quel point il a galéré au début.
1: Bien sûr. C'est vrai qu'il arrivait assez tard. Hein.
0: Mais oui.
1: Tu vois. Hein.
0: Et que l'on lui disait qu'il était trop moche, et puis qu'il avait une voix pas possible. Enfin, il se prenait vraiment des critiques terribles et tout. Le mec n'a rien lâché. Donc ça aussi, c'est inspirant. Mine de rien, de se dire qu'un mec qui est devenu une légende au début, il n'était pas très bien traité, quoi.
1: Bah ouais. Mais après, tu sais, c'est la vie de chaque artiste. Et puis, passer par ces moments-là, c'est ça qui peut-être qu'il a rendu plus fort.
0: Ouais.
1: Mais quand même, pour la petite histoire, il a toujours été presque incapable, non, c'est pas comme ça que j'ai envie de le dire, mais de chanter deux fois la même chanson de la même façon, quoi. Tu sais, ça a toujours été. Tu vois, quand il le sentait pas, en fait, en répétition et tout, il arrêtait, quoi. C'était pas on va réessayer pour un titre, c'était du one shot. Donc la chanson, elle enregistrait, c'était tout d'un coup, quoi. C'est pas comme aujourd'hui où on coupe le petit mot, là, on va récupérer celui-ci de la prise d'avant, et tu sais, on triche un peu, quoi. Tu vois, on est devenu un peu.
0: Oui, peut-être on est devenu un peu paresseux. On se dit, voilà, tiens, le premier couplet, là, dans mon premier enregistrement, il était bien. Ensuite, on prend le refrain ailleurs.
1: Voilà,
0: et tout,
1: exactement. De ce que je sais de lui, c'est que lui, quand ça marchait pas, c'était pas d'un coup. Ben,
2: il s'en allait.
0: La chanson d'Aznavour que tu as choisie, c'est pas n'importe laquelle, c'est Comme ils disent, et c'est une chanson qui était courageuse à l'époque, puisque l'homosexualité était encore considérée comme une maladie par l'Organisation Mondiale de la Santé. Elle était illégale dans plein d'endroits, et donc il dit cette phrase: je suis un homo, comme ils disent.
1: Ouais.
0: Alors, il ne l'était pas, mais n'empêche, il a pris position pour un groupe qui était opprimé. Ça aussi, ça te touche?
1: Ouais, tout à fait, parce que j'ai beaucoup d'amis. Et puis après, aujourd'hui, ça va mieux, on peut en parler ouvertement, tout se passe bien, mais ça reste compliqué pour d'autres personnes, d'autres amis à moi, et puis en fait c'est je sais pas, c'est pas une maladie, quoi, hein, tu vois. Celui qui l'accepte pas, qu'il aille se faire foutre, en fait, hein, va faire un coup, là, tu vois.
0: On n'a pas appris ce mot pour rien tout à l'heure dans notre cours d'italien.
1: Voilà, non, mais c'est
0: Charles Aznavour, Comme ils disent. Merci, Claudio Capéo.

0: Rose. Et comme l'a dit Claudio Capeo, un monument de la chanson française avec un grand M à l'instant, Charles Aznavour. J'en profite pour vous dire que le film sur sa vie, réalisé par Grand Corps Malade et Mehdi Idir, est disponible sur Netflix. Elle est la suite des choix musicaux éclectiques et réjouissants de notre invité Claudio Capeo. C'est dans quelques secondes. Vous écoutez ici Décibel jusqu'à 21h.
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0: Ce soir, c'est Claudio Capeo qui est l'invité de Décibel et qui choisit toutes les musiques jusqu'à 21h. Tu vas piquer mon boulot, tu vas devenir animateur radio.
4: Ah, je ne pourrais pas, tu es beaucoup fort. Et même, faut même être mathématicien, je ne le savais pas. Ça, pour les personnes qui le voient pas, tu as quand même des chiffres partout. Elle compte toutes les microsecondes entre chaque moment de chanson, de truc. Elle n'a pas besoin de calculatrice en plus.
0: Sur mes doigts.
4: En fait, je me suis dit dans la radio, je ne pensais pas que les mathématiques étaient aussi importantes. Ben, franchement, bravo, félicitations.
0: Merci.
4: Quel génie, quoi.
0: Claudio, puisqu'on en est aux félicitations, félicitations pour ton nouvel album.
4: Oh, c'est sous, gentil, merci.
0: Qui cartonne. Là, pour le moment, tu prépares ton retour sur scène. Il y aura les festivals d'été, puis cette énorme tournée de Zénith et d'Arena à partir du mois de novembre 2026. Je me suis dit que ce serait chouette qu'on écoute Speranza, qui est vraiment un grand moment de ce nouvel album. Tu peux nous en dire plus sur cette chanson?
4: Bah, quoi dire assez rapidement, tout simplement. C'est une chanson qui vient d'un artiste que j'adore, qui s'appelle Pétrole Brut, tu vois, que je ne connaissais pas. Et c'est la seule chanson qui est venue d'ailleurs. C'est une chanson qu'on m'a proposée avec le texte, avec tout ça. Et
0: toi, d'habitude, c'est toi qui écris.
4: Habituellement, voilà, on compose. Ouais. Après, ça m'arrivait à l'époque de prendre aussi des titres comme ça, mais cette fois-ci, on a changé, tu sais, avec ce nouveau souffle. On compose. Oui. On est réellement. C'est nous qui faisons toute la popote, hein, tout le temps, tu vois.
0: D'accord.
4: Et là, cette fois-ci, c'est juste un gros coup de cœur, parce que c'est tellement bien dit, parce que j'ai trouvé ça beau, parce que le mec est merveilleux, parce qu'il y a du cœur, parce qu'il y a de l'action, parce que ça parle de vérité, à la fois c'est droit, c'est juste, c'est dur, c'est profond. Je ne pouvais pas passer à côté de ce titre-là, et vu qu'il est, en plus il est artiste, et puis je lui ai dit l'autre jour, je lui ai dit, mais c'est quand même marrant, quoi, tu vois, t'as fait une pépite, t'as fait une chanson qui est juste merveilleuse, pourquoi tu ne l'as pas gardée pour toi,
0: en fait, bonne
4: quoi.
0: Question, qu'est-ce qu'il a dit?
4: Il m'a dit non, qu'elle était pour moi, qu'elle n'était pas pour lui. Je disais, mais quand même, putain, c'est un gros titre, quoi. Pour moi, c'est mon petit chef-d'œuvre de l'album, quand même, tu vois, ce truc. Enfin, c'est le nôtre, tu vois, avec Pétrole. Et puis, non, c'était pour lui, c'était comme ça. Fallait que je prenne la main dessus. Et c'est super beau. Et je trouve que c'est courageux de sa part. Et à la fois, bon, ça reste une chanson, tu sais, mais les chansons, passent des messages qui sont tellement forts. Et.
0: Ça t'a touché.
4: Et je le remercie encore une fois. Ça m'a énormément touché. Ouais, vraiment, c'est pris dans les bras, ça fait des gros câlins. Et puis, merci.
0: Monsieur Pétrole Brut, à qui en plus Claudio Capeo donne de la force, ça fait toujours plaisir. Voici Speranza, donc sur le nouvel album de Claudio Capeo, Nouveau Souffle.
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1: Claudio Capeo, Speranza, vous connaissez la chanson, mais connaissez-vous les goûts musicaux de Claudio Capeo? Si ça vous intéresse, vous êtes au bon endroit puisque c'est lui qui choisit les disques jusqu'à 21h dans Décibel. Alors je dois dire, Claudio, que dans ta liste, au début, il y avait un peu plus que 10 chansons. Il y avait du rap. Vous connaissez Assassin, les amis? Écoutez quelques secondes.

0: Fou d'espoir, Assassin, fait partie des pionniers du rap français, époque début d'NTM et compagnie. Bon, c'est important pour toi le rap?
1: C'est mes 14 ans, c'est nos 14 ans, c'est les moments qui sont super forts. T'es sur du rap bien lourd, quelque chose qui dégaine bien. C'est important, ça l'est toujours. Tout ça fait partie de périodes de vie, tu sais, entre ce métal qu'on
0: il arrive. Ouais.
1: C'est des moments où ouais, qu'on n'oublie pas, et puis voilà, ça reste des pionniers, quoi. Donc il me devait de les citer.
0: Exactement. Assassin, donc Touche d'espoir, et le fameux métal dont nous parlions, c'est celui de System of a Down.

0: métal, pareil, Claudio, c'est associé à ton adolescence comme le rap ou c'est encore une autre période?
1: Ouais, c'est le moment où tu grandis, puis t'as 14 ans, et puis l'accordéon, c'est pas forcément ce qu'il y a de plus chouette, hein, tu vois, avant l'adolescence. Donc du coup, ben, tu le remets dans sa petite boîte, tu la fermes pendant 2 ans, et t'achètes des platines, et puis tu vas faire du métal avec tes potes, et puis ça a duré 2 ans, tu vois, 2 ans de scène où c'était les guitares à fond, on poussait tout. D'ailleurs, ça m'a apporté mes acouphènes aussi, tu vois.
0: Ouais, oh,
1: tu vois, non, non, mais c'est des moments qui sont merveilleux. Ma sœur faisait de la basse dans un autre groupe de métal, moi j'étais au platine. Enfin, ouais, c'est.
0: Et j'en écoute, et j'en écoute toujours autant. T'avais le look?
1: Ah, j'avais les dreadlocks,
0: ouais.
1: Tu sais, la petite veste Adidas, tu sais, le truc des années 60.
0: Ouais.
1: Je piquais les pulls à mon père, les trucs, tu sais, c'était. Voilà, et ensuite je m'étais rasé les cheveux. Enfin, c'était un peu. Tu sais, il fallait en débattre un peu avec la vie, quoi. C'était un combat, quoi. C'était permanent.
0: Commençons une pétition, les amis, pour que sur la tournée de Claudio Capeo sur les écrans géants, il y ait des photos de ses looks d'ado.
1: Eh ben pourquoi pas.
0: Ah ouais, j'aimerais bien, franchement. Et en attendant, on écoute, alors pas du rap ni du métal, mais la musique de Calypso Rose, qui est une artiste absolument merveilleuse, qui vient. Elle vient d'où, Calypso Rose d'ailleurs? Je crois que c'est les Antilles, mais c'est à côté des Antilles, c'est pas les Antilles françaises, c'est ce coin-là.
1: Elle vient de la vie, quoi. Elle vient de la vie, c'est sûr. Du soleil, quoi.
0: Oui.
1: Oh là là, c'est du bien.
0: Je crois que c'est Trinidad et Tobago, Calypso Rose, et la chanson s'appelle Abatina. Tu l'as choisie pour nous, et croyez-moi, les amis, ça

0: Trinidad et Tobago dans vos oreilles sur votre radio ici. Franchement, on remercie Claudio Capeo pour le voyage. Ça va, Claudio ?
1: Ouais, écoute, ça va très très bien. Très très bien.
0: Tant mieux.
1: Merci.
0: Dis-moi, Christophe Maé est dans ta sélection de chansons.
1: Oui.
0: Est-ce à dire que c'est ton pote, par exemple ?
1: Oui. Ouais. Oui, bien sûr. Mais tu sais, je pensais du coup, ça c'est vraiment toi, je pensais à Jean-Louis, tu vois, je me dis, voilà, on a le taulier, on a commencé par le taulier, par, tu vois, et puis là, on arrive par l'excellence scénique, en fait, tout simplement, et puis encore une fois, les enfoirés, pendant ces interludes-là, les moments où on chante notre chanson, bah, lui, il prend son harmonica, il va se balader dans la foule, il fait des câlins à tout le monde, il met de la joie.
0: Il est hyper à l'aise, hein, Christophe.
1: C'est complètement fou, quoi, tu sais, tu prends du plaisir à le regarder, même si tous les soirs, il fait la même chanson, bah, tous les soirs, moi, je suis comme ça dans la salle, je regarde, je fais, oh, putain, il est bon. Ça fait du bien. Et puis le jour, il dit, comment il va le patron? Il me dit, oh, écoute-moi bien, quel patron? Non, mais franchement, il est d'une excellence pure. Et ça fait du bien à voir. Tu sais, autant dans ses chansons, autant sur scène, autant dans la vie. Il a ce comportement de folie, de, je sais pas, c'est un fou furieux, quoi. Il apporte que du bonheur.
0: Voilà. Il s'appelle Christophe Maé. Justement, parlant de bonheur, tu as choisi, Claudio, la chanson Il est où le bonheur? Eh bien, je crois qu'il est ici. Tout simplement. C'est Décibel avec Claudio Capeo.
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0: C'est Christophe Maé qu'on vient d'écouter à l'instant, choisi par Claudio Capeo. Bon camarade, donc vraiment dans cette playlist, ouais. Claudio, t'as mis plein de gens, soit qui avaient besoin d'un petit coup de projecteur, hein, comme Mima tout à l'heure, ou alors voilà des artistes confirmés mais que tu aimes beaucoup comme Christophe Maé. Anis, qu'on va écouter maintenant avec la chanson Mon Métro. Alors c'est encore un autre profil, c'est-à-dire ouais. C'est un artiste qui est reconnu par ceux qui connaissent.
1: Ouais, tout à fait.
0: Tu vois ce que je veux dire?
1: Ouais,
0: alors c'est un peu niche.
1: C'est un peu sorti aussi du monde, hein, tu sais. Voilà, il a décidé de se mettre de côté. Après, je ne pourrais pas en dire beaucoup plus. C'est juste que moi, en fait, j'ai tous ses albums dans mon téléphone et ça fait 20 ans que je l'écoute. Tu vois, c'est quelque chose en fait qui me fait du bien.
0: Tu comprends?
1: Sa voix me fait du bien. Bah, je sais pas. C'est juste, t'es attiré par par quelque chose. Ben, faut y aller, ouais. En fait, tout simplement.
0: Mais tu comprends sa démarche à lui d'avoir sorti des albums et puis finalement de dire non, mais je vais arrêter, en fait, je fais autre chose.
1: Je pourrais pas dire, j'ai pas envie de me prononcer, mais il me semble qu'en soi, ça l'a un peu gonflé et puis
0: le
1: système, et puis c'est rangé, quoi, c'est mis de côté. Je comprends totalement. Parce que tu sais, je vais pas commencer à me plaindre, hein, mais c'est pas forcément toujours évident, tu sais.
0: Mais c'est intéressant de le dire quand même.
1: Autant pour moi que pour toi, tu sais, ça reste, on est dans le public, on est dans tout ça, c'est tout le temps. Quand tu cherches ta baguette, faut être un peu coiffé, quoi, tu vois.
0: Ah, tu peux pas sortir en pyjama.
1: Ah ouais, mais
0: c'est fini ce temps-là.
1: Moi, parfois, je sors avec le jogging et la petite paire de claquettes. Je dis que ma femme, elle kiffe pas trop, quoi. Mais bon, on fait ce qu'on peut. Non, mais ouais, tout simplement, je l'adore. J'adore ce qu'il fait, j'adore sa voix, j'adore ses compositions, ses textes. Il me devait de faire passer aujourd'hui.
0: Alors, il s'appelle Anis, comme l'épice, l'anis étoilé. Ouais. Et la chanson, c'est Mon Métro.
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0: Kiss et Mon Métro. Dites donc, ce serait pas l'heure de se refaire un petit Claudio Capéo? Je l'ai sous la main en plus, ça va Claudio?
1: Oui, ça va très bien, merci beaucoup.
0: Merci hein, de passer la soirée avec nous.
1: Avec toi, non, c'est génial, super, on est bien.
0: Et puis de partager avec nous toutes ces chansons qui te plaisent, qui t'animent, qui t'inspirent. Claudio, je rappelle que Nouveau Souffle est disponible et qu'il cartonne évidemment, d'où l'énorme tournée, quelques festivals cet été, et puis ensuite à partir du mois de novembre jusqu'en février 2027, tous les zéniths de France et de Navarre. Donc ça va être formidable. Et est-ce que tu chanteras Qu'est-ce qu'il me restera?
2: Bien sûr. Bon. Bien sûr. En tout cas, on attend ce moment-là très très fort. Ça va être une régalade. Ça va être, tu vois, on va pouvoir se revoir. On va pouvoir partager des choses exceptionnelles sur scène. On va pouvoir, tu vois, se refaire des câlins et puis se dire toute la vérité, rien que la vérité. C'est les moments qu'on attend.
0: Tu sais, qu'est-ce que tu fais après les concerts quand c'est fini? Parce que t'es super excité, à la fois fatigué, mais il doit falloir du temps quand même pour redescendre. Comment ça se passe l'après-concert pour les artistes?
2: Je sais pas. L'après-concert, il est simple. Hein. Déjà, il faut. Enfin, pour ma part, pour notre part à KPE, c'est nous, on s'enferme. En fait, on se met à huis clos vraiment dans une pièce, juste en
0: que ceux qui étaient sur scène.
2: Et
0: quoi.
2: Puis ouais, et puis on voilà, on fait ce petit débrief musique, tu vois.
0: D'accord. Voilà, c'est tout de suite petit, en sortant.
2: Ouais, tout de suite directement. Wow. On part, tu sais, c'est comme on est des animaux quoi.
0: Ouais.
2: Allez, on est rangé, tu sais, les poules au poulailler. Et puis on y va, c'est notre moment à nous, on débrief, on fait tout de suite toutes nos listes, les trucs pour le lendemain, pour essayer de rattraper des choses, pour essayer de changer la playlist, l'ordre des chansons, les trucs, et puis ensuite on ouvre la porte et puis là on partage tout avec tout le monde parce
0: les
2: que c'est là où
0: arrivent,
2: ça fait du bien et ça permet de redescendre aussi parce que on se prend des grosses charges d'amour, de force quand même. Voilà, là, après, il faut revenir à la vraie vie assez rapidement parce que sinon, tu peux perdre la tête et ensuite, t'endors pas, quoi, tout simplement. Parce que tu sais, ça part dans tous les sens, quoi. Tu vois, donc.
0: Drôle de vie,
2: ouais,
0: hein.
2: Ouais, drôle de vie, quand même. Putain.
0: Claudio Capéo, qu'est-ce qu'il me restera? On l'écoute avec joie sur votre radio ici, c'est Décibel.
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0: restera. Claudio Capeo, invité de Décibel ce soir. Nouveau souffle, c'est son nouvel album. Et les amis, la billetterie est ouverte donc pour la tournée des Zéniths. Claudio Capeo, ça commence le 19 novembre 2026 à Montbéliard. Rendez-vous à Bordeaux le 3 décembre ou encore à Pau le 5 décembre. Une tournée qui continue évidemment en 2027. Montpellier le 15 janvier, Paris le Zénith le 23 janvier ou encore Dijon le Zénith le 6 février. Dis donc, Claudio, est-ce qu'on n'aurait pas encore un peu le temps, juste pour une dernière, un dernier petit voyage en Italie?
1: Eh bien sûr, allons-y. Hein.
0: Alors, t'as trouvé une chanson que je ne connaissais pas, un truc ça s'appelle Farfalla Bianca, donc c'est des pâtes blanches.
1: Ah non, la farfalla, c'est le papillon.
0: Ah, c'est le papillon, oui. Pour moi, ça se mange la farfalla.
1: La farfalla, c'est la pâte, mais en force de papillon, tu sais, avec ses petites ailes comme ça.
0: Alors, j'ai pas compris, c'est pas une chanson qui parle de pasta, c'est une chanson qui parle de papillon.
1: Parle de papillon.
0: C'est beaucoup plus poétique.
1: Non, et puis il est merveilleux, tu sais, du vieux de ses 25 ans, le mec qui remplit des stades en Italie. Enfin, pour moi, ça a été une découverte énormissime. Jamais été fan à ce point-là d'un
0: mec. Ultimo.
1: Ouais, c'est génial.
0: Ultimo.
1: Ouais.
0: Mais c'est qui, alors c'est qui? Vas-y, raconte-nous un peu.
1: Écoute, c'est un petit mec.
0: Un gars tout seul.
1: Ouais, il est tout seul, il est avec son piano, il compose tous ses albums et puis il fait de la chanson italienne, quoi. Tu sais, ça parle énormément d'amour, tu sais, de ses peines, de pâtes.
0: Folle,
1: mais
0: comme un lapin.
1: Mais je l'adore, tu sais, j'ai un coup de foudre pour ce petit mec et.
0: Ok.
1: Et puis on aime ça, tout simplement.
0: Et juste en parlant d'Italie, toi, tu vas en Italie voir des concerts, tu en fais? Des concerts en Italie, c'est prévu?
1: On a fait des concerts avec Gianna Nannini, on a fait quelques trucs et tout, ouais, on a été. Et puis on en refera encore.
0: Ouais.
1: En tout cas, moi, quand je vais en Italie, c'est plus pour la famille, pour le bon temps que pour le travail, tu vois.
0: Ouais. Mais, voilà. Mais t'es pas opposé à l'idée d'avoir un bout de carrière là-bas, quoi.
1: Oui, ce serait super, mais. Voilà.
0: Et ben, tu pourrais faire un duo avec Ultimo.
1: Je sais pas si je suis assez fort pour tout ça, tu sais.
0: Écris une chanson sur les pattes, moi, ça me ferait plaisir. Et tu fais un duo avec Ultimo.
1: Allez, pourquoi pas? J'en parlais à mon manager.
0: Voilà. Il est là.
1: Écoute.
0: Non, il est là, il fait cuire des pâtes. Du coup, il est déprimé. Allez, Ultimo, Farfalla Bianca. Donc, c'est ton dernier choix de ce soir. Merci, Claudio.
1: Merci à toi. Merci à vous. C'était super.
0: Tu sais que t'es à la maison.
1: On s'est régalé.
0: Merci beaucoup.
1: Merci à vous. Merci beaucoup.
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0: Une chanson qui parlait de papillons et pas de pasta al dente. Merci à vous d'avoir écouté Décibel. Merci à Claudio Capeo pour sa sélection de chansons. Et puis à l'équipe d'ici et celle de Claudio pour avoir permis cette rencontre. À demain. C'est là-dessus qu'on se quitte pour aujourd'hui. Mais Décibel revient demain avec les chansons préférées du groupe Kyo.
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4: Bonjour la France, comment ça va la France qui aujourd'hui fête le 1er mai. J'espère que vous allez bien, que vous profitez de ce temps magnifique. Comment ça va Éric Bastien?
5: Ça va bien, bonjour la France qui ne travaille pas et à celle qui travaille aussi. Eh oui, on est là nous.
4: Bah nous on est là, mais bon, nous on est là pour divertir les gens.
5: Non, je suis là uniquement pour la gagne aujourd'hui.
4: Ah non, moi je suis là parce que évidemment c'est la finale, trois candidats sont les miens. Ah. Je vous rappelle que le premier prix c'est 3 jours, 2 nuits pour 4 personnes à la découverte de l'île Tatiou qui est le joyau du patrimoine normand. Vous serez logé aux maisons de Tatiou, vous traverserez en bateau amphibie, vous vous baladerez en vieux gréement et puis surtout vous aurez 100 € de carburant pour aller jusque là-bas. Si vous ne gagnez pas ça, vous allez gagner quoi?
5: Un très beau cadeau, vous connaissez Francis Lemarque, il a composé tellement de belles chansons. Écoutez cette chanson qu'il a composée pour Joe Malongo.
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5: Exactement.
4: Le temps du muguet, bien sûr,
5: la machine à café spéciale 1er mai, spéciale muguet, conçue par Joe Malongo et ses 32 dosettes et ses 6 verres en verre. Je voudrais quand même dire que, et je vous remercie Valérie, vous m'avez offert un brin de muguet.
4: Oui, c'est vrai, bah, c'est la tradition, hein, vous
5: ça
4: savez.
5: Ça me touche beaucoup et mais je pense qu'entre nous, il y a quelque chose.
4: Alors,
5: et c'est pas ça, Valérie.
4: Ne t'emballe pas, c'est juste la tradition. Moi, je respecte les traditions. Je suis.
5: J'en ai pas trouvé pour vous offrir ce matin.
4: Oui, bien sûr.
5: Je suis sûr que c'est vrai.
4: Oui. 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
4: Alors, les quatre candidats nous rejoignent tout de suite. Il y en a trois à moi, une seule à vous. Nous accueillons l'élite de la nation, Charles, Christophe, Nathalie et Gwen.
5: Bonjour.
4: Bonjour les amis.
7: Bonjour.
5: Bon 1er mai.
4: Alors les amis, bon, et vous vous rendez bien compte qu'il a fallu faire du tirage au sort, hein, parce que comme vous étiez nombreux dans ma team.
5: Alors qui est votre traître?
4: Alors on a tiré au sort. Donc Charles, tu joues avec moi. Christophe, tu joues avec Eric. Ça c'est la première demi-finale. La deuxième demi-finale, ça sera Nathalie contre Gwen, qui est la rescapée des candidats. Eric Bastien. Voilà. Comment ça va, Charles?
7: Ça va très bien, et vous-même?
4: Écoutez-moi, ça va. Depuis lundi, comment ça se passe au Guilvinec? Il fait toujours beau?
7: Magnifique. Là, ce midi, je suis dans des conditions optimum, sous le soleil, barbecue, on est une vingtaine, donc je me suis isolé, bien sûr.
4: Oh là là, mais quelle chance, ça va finir à la plage, tout ça, mon Dieu. Alors, en plus, aujourd'hui, c'est fermé, mais je sais que tu adores les manèges, les activités à sensation.
7: Oui,
4: t'as fait plein de trucs, t'as fait du parapente, de la plongée en apnée. Et alors, il paraît que t'aimerais bien essayer le wing foil.
7: Ouais, j'aimerais bien, c'est génial. Il y en a beaucoup, j'allais dire à la maison, puisqu'on est à 400 mètres de la plage. Il y en a beaucoup, ouais, donc ça m'attire beaucoup. Ouais, ça.
5: Mais c'est quoi?
7: Wing foil, c'est la fameuse planche qui est pas très très longue, où on voit ils sont décollés de l'eau, il y a juste une petite lame, un petit foil qui est dans l'eau, et puis eux ils tiennent une voile. Alors c'est pas le kitesurf avec qui est guidé par des liens, c'est on tient une petite voile, une voile qui fait 2 mètres, à peu près 2,50 mètres. Quoi.
4: Exactement, faut être très sportif, mais toi tu es sportif. Alors on va tout de suite marquer le premier point, et c'est le 1er mai, donc on va faire un vrai ou faux spécial 1er mai. Écoute bien cette question. Le 1er mai, c'est un jour férié en France depuis 1936. Est-ce que c'est vrai ou faux? Top chrono, 5 secondes.
7: Je dirais oui, le Front Populaire, je dirais oui.
4: Et non,
7: Non.
4: Et oui, le Front populaire, Dieu merci, a instauré les congés payés en 1936. Mais le 1er mai, c'est devenu férié et chômé en 1947 après la Seconde Guerre mondiale. Pas de points pour toi, mais tu vas te rattraper, j'en suis sûr.
5: Christophe, est-ce que tu gardes le moral ? Je sais que tu as dû t'échapper de la team d'Amido. Eh oui, tu vas devoir jouer avec moi. Est-ce que tu le prends bien, quand même, Christophe ?
7: Oui.
5: Bon, alors ça va. Non, mais il faut quand même qu'on ait la gagne. Il faut qu'on y croit, mon Christophe. Tu étais avec nous mardi. Effectivement, tu as joué avec Valérie, avec brio. Non, mais il faut le dire. Oui, bah oui, quand même, 22 points. Ça veut dire que c'est un score qui est excellent. Avec ici Paris, le France. Tu habites où, Christophe ?
7: À la Courneuve, dans le 93, à Saint-Denis.
5: Ah oui, voilà, en Seine-Saint-Denis. En concubinage avec Frédéric, on a fait ta connaissance, effectivement, en début de semaine, avec un petit chien, des petits chats. Comment tu te portes ? Comment ça va ?
7: Très, très bien, ça va bien.
5: Ouais, tu es motivé, tu as envie de gagner.
7: Oui.
5: Est-ce que Frédéric est pas loin de toi pour t'encourager ?
7: Oui.
4: Il va te faire des signes.
5: Ben oui, j'espère. Non, mais il a le droit de t'aider.
7: Exactement.
5: Hein. Et voilà. Notre ami qui adore le zouk. Moi, j'ai envie de mettre un petit zouk quand même en début de la d'émission. Pour voilà. On l'a dit, hein, tu adores danser et particulièrement le zouk. Vrai de vrai, Christophe.
7: Oui, c'est exactement ça. Oui.
5: Ben, j'espère que ça te fait plaisir. Tu chantes dans les karaokés, du Jean-Luc Lahaye, du Frédéric François. Allez, un tout petit Frédéric François avant de jouer. Parce que tu nous l'as fait mardi, moi je le veux aussi. Qu'est-ce qu'on se chante ?
7: Bah, je sais pas.
5: Vas-y, bah, je suis Rital. Oh,
4: je t'aime à l'italienne.
7: Je t'aime à l'italienne.
5: Bah voilà. Sois le bienvenu. On y va tout de suite. Question pour un premier point. Extrait.
0: Le joli muguet.
5: Dois-je vous rappeler la gentillesse de Valérie D'Amido qui m'a offert un brin de muguet ?
4: Ah là là.
5: Je suis très touché. Offrir du muguet le 1er mai, et elle me le rappelle clairement, Valérie, est la tradition qui remonte à la Renaissance. Ça remonterait jusqu'à la Renaissance. Est-ce que c'est vrai ? Est-ce que c'est faux ? Top chrono.
7: Oh.
5: Offrir du muguet ? Il dit faux ? Et pourtant, c'est vrai. On raconte même que Charles IX offrait déjà du muguet aux dames de la cour en 1561 comme un porte-bonheur. Ouh, Christophe, attention, ça part mal.
4: Bon, personne n'a de point, mais là, tout de suite, ah là là, on va écouter Désenchantée, hein, Mylène Farmer. Tout est chaos à côté de tes idéaux. Et voilà, allez, vous écoutez ici, c'est le 1er mai. On chante, on danse, on bouge son petit boule. À tout de suite, mes petits chéris.

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1: Nous sommes ici avec Charles et Christophe, qui n'ont pas de points, mais ça va s'arranger. Ah là là là là. Alors, je rappelle que notre Charles, il cuisine les vrais pâtes carbonara, il adore faire griller le poisson. Aujourd'hui, c'est un peu ta journée, là. Tu fais griller de la viande ou du poisson aujourd'hui?
3: Aujourd'hui, je suis invité.
1: Ah, pardon, bien sûr, excuse-moi. Et alors, vous mangez quoi? C'est quoi le barbecue? Des saucisses?
3: Bon, un classique, je pense, j'ai pas tout vu, mais bon, j'ai quand même préparé une salade et Cathy une charlotte aux fraises, hein, donc...
1: Ah ouais, quand même. Ah, dis donc, ouais. Vous voulez pas m'adopter comme copain? Je veux dire... Oh, j'ai pas des copains qui font
3: tu
1: des...
3: Tu as toujours été notre ami, Valérie.
1: Oh, c'est beau, ça. Je t'adore, toi, mon Charles.
0: Adopteunevalérie.com.
1: Adopteunevalérie.com, exactement. Alors, là, c'est le moment, tu sais, du quiz musical.
3: Ok.
1: Donc, on est parti aujourd'hui sur les séries télé américaines des années 80. Oh, les années 80. Si, si, t'as mon âge dans les années 80, le dimanche, tu regardais les séries.
3: Ouais.
1: Si, d'accord. Il va y en avoir deux. Donc, je te mets les génériques et tu vas forcément reconnaître. Alors, je t'explique la première, c'est ouais. Vraiment simple. Écoute.
0: Starsky
1: Hutch.
0: Avec la voiture, là.
1: Yeah. Starsky
0: Hutch. Ah non, mais vous avez la réponse.
1: Mais il l'a dit.
4: Starsky Hutch. Les nouveaux chevaliers au grand cœur, mais qui n'ont jamais peur de rien.
0: C'est un peu nous, ça, hein.
1: C'est, bien sûr. Alors, tu vois, t'as trouvé tout de suite. Donc, t'as déjà un premier point. Voilà, c'est quand même pas mal, hein. Alors, écoute bien, la deuxième série, c'est très simple. En plus, franchement, je suis sûre et certaine que tu regardais cette série.

0: Qu'est-ce que c'est, cette série?
1: C'est américain,
0: ça. Ah bah ça, c'est sûr, hein, c'est des séries américaines. Hein.
1: Ouais, c'est ça. Quand je vais avoir le nom, ouais, mais non, là, je ne sais plus.
0: Eh bien, c'est les chips, Poncharello, là.
2: Il va y en avoir au barbecue.
0: Mais oui, Poncharello.
2: Poncho.
3: C'est pas Poncho.
0: Poncharello, mais on l'appelait Poncho. Alors, Poncharello, bon, bah, tu n'as pas trouvé, mais t'as déjà un point, parce que tu as trouvé Starsky et Hutch.
2: Ouais, voilà. Ça fait du bien d'écouter ces musiques, hein, ça rappelle des bons souvenirs.
0: Ça nous rajeunit.
2: Christophe, en toute sincérité, bien sûr, en toute authenticité, est-ce que tu les avais, les deux, là, Starsky et Hutch et Chips?
4: Oui, oui. Moi, j'avais trouvé parce que je regardais aussi.
0: Voilà.
2: C'est plutôt bon signe. Est-ce que tu as déjà quelque chose de prévu pour le week-end? D'autant que tu es en région parisienne, il va faire très beau demain, pas dimanche.
4: Normalement, aujourd'hui, je devais être invité. Mais je suis invité demain en barbecue.
2: Ah, bah toi aussi, t'es en mode barbecue.
4: En plus, il va pas faire beau, il va pleuvoir.
2: Ouais, alors c'est plutôt dimanche, on a regardé la météo pour la région parisienne, on parle. Demain, ça devrait le faire. C'est où ton barbecue? C'est sur Paris ou c'est?
4: À Villiers-sur-Marne.
2: Villiers-sur-Marne, sympa comme tout. Bah, profite bien, Christophe. Hein. Éclate-toi bien avec Frédéric et peut-être que vous fêterez la victoire. On va le voir tout de suite avec ce quiz musical. On est dans le même délire, Fred. Est-ce que Christophe, pardon,
0: Fred, non mais gars,
2: c'est les deux, ils sont ensemble.
0: Qui est cette personne?
2: Mais non, mais pas du tout.
0: Voilà, c'est mon candidat. Il s'appelle Christophe.
2: Vous le rappelez, c'est votre candidat.
0: Voilà. Allez.
2: Tu es fan de série américaine, hein, sur moi. C'est ton truc. Oui. Alors voici le premier. On est sur de la série très connue. On n'est pas du tout sur des séries françaises. Hein, c'est comme avant. Voici ton premier défi.

0: j'ai envie de me mater la série. De quoi il s'agit, Top Chrono, série très connue. Allez, wow, Christophe.
1: Pas du tout.
0: C'est vrai, tu l'as pas?
1: Non, je connais pas et j'ai jamais vu la série.
0: Charles non plus, Lapin?
2: Tu l'as, Charles?
1: Non. Ah ouais, c'est Raymond Burr, l'homme de fer.
2: Non.
0: Ah, tellement
2: non,
0: pas.
2: Tellement
0: c'est les
2: pas.
0: Rues de San Francisco.
2: Les rues de San Francisco, les gars.
0: Aïe, aïe, aïe.
2: Ah là là là là là là. Bon, allez.
0: Voici le deuxième. Allez, rien n'est perdu, Christophe. On est encore sur une série super connue. Écoute le générique.

0: Et on dit c'est la power, on oui monsieur. C'est diffusé en ce moment d'ailleurs.
1: Les rues de San Francisco quand même, Charles, t'aurais pu trouver la série avec Michael Douglas quand
2: ouais,
1: même.
2: Ouais, Michael Douglas et
1: Carmaden. Bah oui.
0: On fait un point pour Christophe dans tout
2: je
0: ça.
2: Je trouve qu'il y a quand même un petit air de ressemblance si on réécoute. J'aurais fait un point comme Christophe, mais je trouve qu'il y a un petit air de ressemblance avec Raymond Burr, l'homme de fer. Sur la
1: un peu. On va te retrouver la chanson, on va te retrouver Raymond Burr. On va
0: faire un point pour Christophe, je dis ça, je dis rien.
1: Ça fait Charles un point, Christophe un point.
0: Exactement.
1: Et là, tout de suite, attention. Vous êtes dans vos voitures, vous vous arrêtez. Vous êtes à table.
0: Ah bon.
1: On commence tout de suite.
0: Le studio tremble.
1: Allez, on tape des pieds, on tape des mains. Queen, we rock you. 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
0: Win, oui.
1: Win, ouais, c'est Queen, mais bon, c'est pas grave. 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
0: Win.
2: Ici, ouais.
0: Voilà, c'est vendredi.
2: On
0: hein.
2: est au taquet.
0: Alors, faut dire qu'on a fait la Corée quand même. Hein.
1: Allez, nous sommes au taquet avec Charles et Christophe qui ont un point chacun, qui se battent pour aller en final. Alors, on n'a pas parlé du tout de ta rencontre avec Cathy, parce que...
0: Oula.
1: Les feux de l'amour.
0: Oula.
1: Ben oui. Ben oui, Charles.
3: Ça, j'aurais trouvé en série.
1: Ah oui, ça t'aurais trouvé ça. Charles et Cathy se connaissent depuis 35 ans.
0: Mon Dieu.
1: Ils ont travaillé ensemble à Paris.

0: On s'est retrouvé, je veux dire, par les réseaux, comme tu l'as expliqué, et puis on s'est recontacté. Est-ce que tu serais possible qu'on était, c'est un truc de dingue, on pourrait faire une série qui passe sur les réseaux sociaux, comme on dit là. Et on habitait, sans le savoir, à 700 mètres à vol d'oiseau l'un de l'autre.
1: Mon Dieu, le destin était là pour vous retrouver, mon Dieu.
0: C'est ça.
1: Oh là là là là.
0: Comme dit Cathy, emprunté à Étienne Daho, dans la vie, il n'y a pas de hasard, il n'y a que des rendez-vous.
1: Mon Dieu, mais c'est tellement vrai. Mais c'est tellement vrai. Bon, alors, écoute, là, il faut que tu gagnes. Là, il faut que tu trouves, il faut que tu gagnes. T'as un point.
0: On va aller la trouver, sinon c'est perdu.
1: Et sinon c'est perdu. Adieu Tatillou et compagnie. Alors, écoute bien, c'est la question à 5 points. Selon l'expression populaire, combien de chandelles on voit quand on est complètement sonné après un choc?
0: 36.
1: Ah bon, j'ai même pas la peine de lancer le chrono. 36 chandelles, évidemment. On voit 36 chandelles, bien sûr. Bon, alors écoute-moi bien. 36 chandelles, ça te fait 5, t'as 6. Donc, il faut croiser les doigts.
2: Voilà. Là, il a 6.
0: Oui, mais voilà.
2: Là, il a combien, Charles? Il a 6.
1: Charles a 6, Christophe a 1.
0: Ouais, oui.
1: Et s'ils sont à égalité, c'est les points qu'ils ont marqués dans la semaine.
2: Exactement. Voilà. Christophe, il y a un petit enjeu quand même important, tu l'as bien compris. De toute façon, si tu réponds pas bien, tu devras quitter l'aventure. Mais si tu réponds bien, voilà. Il y a une possibilité encore d'être le grand gagnant aujourd'hui. Christophe, je te rappelle que tu as joué avec Valérie. Je te rappelle que tu as changé d'équipe. Oui, Christophe. Pas du tout, c'est pas grave. Christophe, tu as dû quitter Valérie. Christophe, tu le vis mal et tu as décidé d'en parler aujourd'hui en direction de notre antenne. Comment tu vis cette séparation avec Valérie?
3: Aïe. Oh, pas très bien.
2: Je sais, Christophe, je sais que c'est bien.
1: Oui, il était dans l'équipe de la Win, l'équipe du sparkling, l'équipe de la paillette.
2: Christophe, depuis mardi, 12 boîtes de Kleenex, nous sommes d'accord?
1: Bien sûr, il a gagné grâce à Valérie.
2: Christophe.
1: Il a des paillettes dans sa vie grâce à moi. Et là, bien sûr, tout de suite, il est dans l'équipe de la lose.
2: Mais va-t-il mettre le feu à l'amour?
1: Je ne sais pas.
2: Y aura-t-il Nadine Mousselet avec un nouvel ouvrage?
1: Je ne sais pas.
2: Eh bien, nous allons le savoir maintenant avec cette question, Christophe. On est sérieux et on a 5 points pour égaliser. Écoute bien. Petit traditionnel de Nice, Nice à la Bella. Quelle célèbre avenue de Nice longe la mer? Top chrono, 10 secondes. Quelle célèbre avenue de Nice longe la mer? Christophe.
3: La promenade des Anglais.
2: La promenade des Anglais, nous validons. C'est une bonne réponse. Ce qu'il faut.
1: Alors, attention, il a eu combien, Christophe, cette semaine?
2: Et vous avez eu combien?
1: 18.
2: Vous avez eu 18? Il a marqué 18. Vous savez combien j'ai marqué, Christophe?
1: Je sais pas.
2: C'est vous qui les avez marqués, cela dit.
1: Oui.
2: 22. C'est Christophe qui gagne.
1: Eh bien, c'est Christophe qui va en finale.
2: Bravo, Christophe.
1: Alors, Charles, je suis désolé. Pardon, mon chéri. Voilà. Qu'est-ce que tu veux?
0: C'est le jeu. C'est pour ce que je disais tout à l'heure. Il avait 22 points, donc c'est largement mérité.
1: Et voilà.
0: Aucun souci. Bon, bonne chance à lui pour la finale.
1: Merci. Bon barbecue à toi, mon Charles.
0: Du coup, je vais attaquer l'apéro plus tôt, quoi.
1: Allez, voilà. Attaque l'apéro plus tôt. Nous,
0: et
1: tout de suite.
0: Valérie, si c'est vrai, tout ce qu'on lit sur les fameux réseaux, oui, reviens-nous à la télé.
2: Tu nous reviens à la télé?
1: Je reviendrai peut-être. Je reviendrai à Montréal.

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2: Alors, Charles n'a pas gagné, c'est Christophe qui s'est qualifié pour la finale. Là, on va jouer avec Nathalie et Gwen. Je rappelle, le premier prix, c'est 3 jours et 2 nuits pour 4 personnes à la découverte de l'île Tatiou. Vous dormirez aux maisons de Tatiou, vous traverserez en bateau amphibie, vous vous baladerez dans Vieux Gréement et vous aurez 100 euros de carburant pour aller là-bas. Si vous ne gagnez pas ça, vous gagnez la machine expresso EO fabriquée par Malongo en France, ainsi que 32 dosettes et 6 verres en verre.
3: Tout est dit.
2: Immédiatement, on reprend la compétition. Alors, Nathalie, comment ça va depuis hier ?
4: Nathalie va super bien depuis hier.
2: Magnifique. Alors, Nathalie, je rappelle, a 61 ans, elle joue avec Ici Nord, elle est mariée à Franck, elle a des enfants, des petits-enfants. On la surnomme Peluche parce qu'elle a des cheveux de peluche.
4: Il y a longtemps.
2: Voilà. Et elle fait surtout beaucoup de tricot et de crochet. Elle parle 4 langues. Bref, c'est une...
3: C'est une killeuse. Hein.
2: C'est une killeuse. Moi, voilà, c'est tout. Voilà.
3: Oui, non, mais j'ai remarqué.
2: Alors, qu'est-ce que...
3: Vous les élevez bien, c'est du bon grain.
2: Ça, c'est du bon grain. C'est du bon poulain, ça. Élevé à l'air frais. Alors, qu'est-ce que
3: Valérie
2: tu vas
3: Davidot,
2: faire
3: éleveuse de bon grain.
2: Qu'est-ce que tu vas faire aujourd'hui et ce week-end, ma petite chérie?
4: Alors aujourd'hui, ben déjà je participe à votre émission,
2: oui.
4: Cet après-midi sans doute une belle balade au soleil et demain en fait je fais partie d'une association, tous les dimanches on fait du loto bingo.
2: Oh là là là là.
3: Bingo !
2: Bingo, et alors tu gagnes quoi ? C'est quoi les cadeaux ?
4: Des cartes d'achat dans une enseigne de grande surface et les gains, c'est pour une association qui achète du matériel pour des enfants handicapés.
2: Magnifique, voilà, c'est super, voilà un bon week-end. Voilà un bon week-end. Je rappelle qu'elle va bientôt partir à Bali, hein, revoir son fils, qu'elle va aller vivre sur la plage, les pieds dans le sable. Ah là là là.
3: Bah là, c'est le cadeau. Hein.
2: Ah bah oui.
3: Elle a assez de voyage. Hein.
2: Oui, bah écoute, elle a assez de voyage. Non, on n'a jamais assez de voyage. Ma chérie, je te pose tout de suite la première question qui va te permettre de gagner ton premier point. Je ne doute pas une seconde que tu vas trouver la réponse. Tiens, je t'emmène en Allemagne. Alors, puisque nous sommes le 1er mai, nous allons aborder les traditions des 1er mai dans tous les pays. Et figure-toi que le 1er mai en Allemagne, il arrive qu'on plante parfois un arbre décoré devant la maison de sa bien-aimée. Est-ce que c'est vrai que le 1er mai en Allemagne, on plante un arbre décoré devant la maison de sa bien-aimée ? Vrai ou faux ? Top chrono, 5 secondes. Eh ben, t'as bien raison, c'est vrai, c'est totalement vrai. La nuit du 30 avril, les jeunes dressent un Maibaum décoré devant la maison de leur chérie. Selon les régions, soit c'est un arbre entier, soit c'est une branche ornée de rubans. C'est une déclaration d'amour, c'est un peu plus classe que le brin de muguet, c'est moi qui vous le dis. Premier point.
3: Alors, il y avait Charles, il y avait Christophe, il y a maintenant Nathalie, 3 candidats de la team d'Amido. Et nous allons accueillir Gwen, qui est ma rescapée du jour. C'est celle qui n'a pas coulé.
2: Bah, c'est celle qui a jeté Jack de la planche.
3: Alors qu'on sait tous qu'il y avait de la place pour deux sur cette planche.
2: Et bon.
3: Gwenaëlle, on va monter sur la planche quand même là aujourd'hui. Hein.
5: Ah bah pour une Bretonne, ce serait dommage de couler quand même.
3: Oui, ça serait dommage. Je te mets Céline Dion parce que je sais que t'es fan de Céline Dion.
5: J'aime bien.
3: Ah oui, t'aimes bien en tous les cas.
5: Ouais,
3: alors ouais, Gwenaëlle, rappelons que tu...
5: J'ai essayé d'avoir des places mais j'ai pas réussi.
3: Bah, t'es pas la seule, hein, malheureusement. C'est un peu le parcours du combattant pour certains.
2: Bah, c'est surtout
3: c'est cher.
2: Vendre un enfant ou un rein, quoi. Faut choisir.
3: J'exagérerai pas quand même.
2: Bon, 600 balles les places.
3: Je veux pas prendre de l'avance, mais peut-être que ici, votre radio vous offrira des places d'ici quelques semaines, d'ici le mois de septembre, quoi. Je prends des paris.
5: Je compte sur vous.
3: Vous savez que si la radio ne le fait pas, ils vont me ressortir la bande et vont me demander de le payer.
2: Ça n'engage que toi.
3: Mais
2: la direction peut-être écoute l'émission, en tout cas pourra l'écouter en replay.
3: La
2: direction pourra. Bah on la salue, bien sûr, mais voilà.
3: Nul doute qu'une radio comme la nôtre offrira des places pour.
2: Bah, bien sûr, évidemment. Bah, écoute, ça n'engage que toi, mon
3: chat. J'ai pris des risques, j'ai l'impression un petit peu.
5: C'est pas ton sort officiel.
2: Ouais, t'as raison. Ouais.
3: Ah non, par contre. Ouais, voilà. Allez, Gwen, on va changer de sujet. Tu habites à Noyelles-Châtillon-sur-Seiche. Ah oui, je me souviens. Tu te souviens ? Les Castels, Nodé, c'est ça ?
5: Oui, bravo, Castelnaudary.
2: Oui, voilà, parce que je t'ai dit, c'est comme Castelnaudary. Oui, pense à Castelnaudary.
3: Remarquez que j'ai un peu de mémoire quand même depuis mercredi en deux jours. Travaille toujours à la poste, Gwenaëlle, t'es férié aujourd'hui, travaille pas.
5: Oui, j'ai cette chance, oui.
3: Ah, ok. Quel temps tu as en Ille-et-Vilaine aujourd'hui, sympa, le week-end s'annonce comment?
5: Eh ben, super beau, il nous annonçait de l'orage et là il fait super beau.
3: Okay.
5: Un petit vent frais mais très beau.
3: C'est parfait. Allez, voici le premier point qui arrive pour toi. Attention, ça va très vite. On va parler de F1. Le pilote de Formule 1, Ayrton Senna.
5: Ayrton Senna
3: était né un 1er mai. Est-ce que c'est vrai ou faux? Top chrono. 5 secondes.
5: Ayrton Senna né un 1er mai. Je vais dire faux.
3: Ouais, t'as raison. Il est, en fait, il nous a quittés un 1er mai. C'était en 1994. Je m'en souviens encore. C'était un 1er mai. Grand Prix de Saint-Marin à Imola. Voilà. On va pas revenir là-dessus. Mais quel champion, triple champion du monde, Ayrton Senna. Ça te fait un point, Gwen.
2: Allez, un point, Nathalie. Un point, Gwen. Et là, tout de suite. Oh là là. Eh oui, on va partir en Irlande, hein, avec notre chanteur irlandais. Qu'on connaît bien, Jean-Jacques
3: Golmanouchko.
2: Golmanouchko, ce serait russe.
3: D'accord.
2: Allez, c'est parti, tourne les violons, on part en Irlande, à tout de suite.

0: Vous m'avez dit la version irlandaise de Jean-Jacques Goldman.
1: Exactement.
0: Avec Tourne les violons. Il y a toujours eu un peu de musique irlandaise dans son univers, c'est vrai. Hein, oui, oui.
1: Allez, jingle. Non, c'est vrai. Un jour, une histoire.
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0: Ah, champion de la musique,
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0: Hein. Voilà. Ah, avec les seuls.
1: Alors.
0: C'est un secret pour moi.
1: Oh là là là là là là là là. Nathalie a un point. Gwen a un point. Alors, Nathalie, hein, je le rappelle, vit dans le Nord. Il paraît que tu as participé à l'émission Aimez-nous sur M6 en Belgique. C'était quoi cette émission?
3: Alors, c'était une émission où la chaîne télévisée qui organisait ça cherchait un candidat pour une famille monoparentale. Donc, en l'occurrence, pour moi qui étais seule avec deux enfants, on cherchait un éventuel candidat audacieux et Apollon.
1: Oh my God! Bon, tu l'as pas trouvé comme ça, on le sait, puisque tu...
3: Non.
1: Non, non, voilà, tu as rencontré Franck, qui est le Père Noël, au Center Park de Picard.
4: C'est vrai.
3: Oui, je suis la Mère Noël.
0: Et voilà. La Mère Noël, bien
1: sûr. Elle a trouvé son Apollon déguisé en Père Noël. Alors, c'est le quiz musical, ma chérie. Donc, là, on va te faire trouver des tubes qui sont liés à la fête du travail, hein, lien avec la fête du travail, le travail, etc. Donc, le premier tube, écoute bien.

0: ça, top chrono.
1: Julien Clerc.
0: Julien Clerc, Julian Clerc. Est-ce que c'est Julian Clerc qui chante? Travailler, c'est trop dur. Oui, c'est travailler. Oui.

0: qui c'est qui chante?
1: Henri Salvador.
0: Pim pam poum. Est-ce que c'est Henry Salvador? Henry Salvador. Is it you? Oui, c'est Henri Salvador.
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0: Allez, ça te fait 3 points. 2 points plus 1, tu as 3 points.
3: Hein, on se détend.
0: Bah, elle a 3 points en tout, c'est ce que je viens de dire.
3: Elle a 3 points?
0: Bah oui, elle a eu 1 point plus 2 points, ça fait 3. 2 et 1, 3.
3: Gwen, on a un point, on peut en prendre deux de plus, on peut égaliser, on peut revenir au score. Je te rappelle que tu es la seule qui a joué avec moi, enfin qui a gagné avec moi cette semaine. Je voudrais bien une petite victoire quand même ce vendredi. Je te cache pas que la dernière remonte quand même il y a très longtemps. Gwenaëlle avec ici Armorique à Noyelle et Châtillon sur Sèche. Tu as ton porte-bonheur ou pas? Tu as ton trèfle à quatre feuilles?
1: Ah non, mais j'ai deux jolis brins de muguet que m'a offert ma maman ce matin.
3: Oh, trop mignon! Oui, je parlais de trèfle à quatre feuilles parce que tu en trouves très souvent. Hein. Tu as ce côté très très chanceuse. On a dit dans la semaine que tu adorais les voyages parce que de mémoire, tu as une fille qui est au Canada, hein, c'est ça?
1: Oui.
3: Et puis une autre qui a vécu au Brésil, mais qui n'y est plus là aujourd'hui.
1: Voilà, c'est ça.
3: Ok.
0: De mémoire, j'adore quand il dit de mémoire, il a l'affiche sous le nez.
3: Oh, mais non. Alors, qu'est-ce que tu fais cet été? Tu sais déjà où tu vas partir ou pas?
1: Alors, normalement, c'est ma Québécoise qui vient me voir. Donc, oui, on va rester, mais sur la Bretagne.
3: D'accord. Bretagne. À quel endroit en Bretagne? Parce que c'est tellement grand et beau.
1: Beaucoup le golfe du Morbihan et sinon la côte Malouine, Saint-Malo, Dinard, voilà.
3: Ah, c'est beau, ça. On a offert un séjour à Saint-Malo il y a pas très longtemps. 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Ah oui, bah oui.
1: Déjà, si je gagnais celui d'aujourd'hui, ma foi, je ferais bien un petit tour en Normandie. Hein.
3: Bah oui, je te comprends. Pour cela, on va essayer d'ajouter tout de suite deux points supplémentaires. On reste dans l'univers du travail puisque c'est le 1er mai aujourd'hui. Donc tu écoutes bien, tu dois reconnaître le nom de l'artiste ou du groupe. Je sais pas, en tous les cas, à toi de reconnaître qui chante.

0: She Works Hard for the Money. Qui chante ce titre?
1: Bien sûr.
0: Allez, tente.
2: Bien sûr.
1: Donna Summer.
0: Oui, sur le fil, bravo.
2: C'est qui à côté de toi qui t'a aidé là?
0: Ça fait peur.
1: C'est Dana Summer.
0: Bravo, c'est bien. Un point de plus. C'était moins évident que Salvador, faut être honnête. Mais c'est bien. Bravo.
2: Oui.
0: Voici un deuxième titre. On parle encore du travail, tu dois reconnaître de qui il s'agit.

0: travailler encore. Qui chante? Qui as-tu reconnu?
1: Bernard Lavilliers.
0: Oui, j'ai l'impression qu'on te confirme à côté, mais tu l'as trouvé toi-même. Oui, faudrait c'est Bernard Lavilliers. Avec les mains d'or, exactement.
2: Ça fait 3 points pour Nathalie, 3 points pour Gwen. Et là, immédiatement, on part écouter une nouveauté, Matt Pokora. Quand même, vous écoutez ici. On vous aime. À tout de suite.

0: voix magnifique, cristalline, Matt Pokora.
1: Exactement.
0: Et quand même.
1: Exactement, jungle.
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1: Nous sommes au taquet avec Nathalie et Gwen qui ont toutes les deux 3 points. Alors Gwen et Nathalie, vous savez qu'il va falloir gagner la question à 5 points, sinon élimination totale. Alors, oh le soupir, surtout que...
0: Désespoir.
1: Je rappelle Nathalie que tu en as pas du tout eu 2 points avec le bingo.
0: C'était hier, ça.
3: Ah, non. Il était compliqué, hein.
1: Oui. Pardon? Excuse-moi.
3: Les criminels, waouh.
1: Wow. Au moins, excuse-moi.
0: Landru,
1: Al Capone, tu vois, Guy Georges, Fourniret, Dutroux, enfin, tu vois.
3: Ce sont pas mes domaines de prédilection, les criminels.
1: Ouais. Oui, moi non plus, mais bon, l'actualité, malheureusement, nous rappelle tout ça, quoi.
3: Ouais,
1: voilà.
3: Malheureusement.
1: Et voilà.
0: Bon. Ça veut dire qu'elle a pas beaucoup de points.
1: Elle
0: sur la totalité,
1: a 11 points.
0: Quoi. Ouais.
1: Voilà. Donc, c'est pour ça qu'il faut qu'elle gagne, cette petite.
0: Je comprends.
1: Quoi?
0: Bah, je comprends, voilà. Heureusement que vous êtes là pour m'expliquer, parce que.
1: Oh là là,
0: mathématiquement parlant, je suis pas au top.
1: Je n'en peux plus de lui, je n'en peux plus de lui. Bon, je rappelle que Nathalie a failli s'appeler Sophie, mais que, à cause des malheurs de Sophie, elle s'est appelée Nathalie. Mais ça n'a pas empêché qu'il lui arrive que des catastrophes à ce pauvre, hein. Voilà.
0: Il était beau son guide ou pas?
3: Ouais, ouais, ouais.
1: Et je rappelle aussi qu'elle a travaillé chez Van Cleef & Arpels, qu'elle a été formée à la haute joaillerie et que tu as rencontré plein de personnalités dans cette petite partie de ta vie. Qu'est-ce qui tu as rencontré comme personnalité?
3: Oh là là, alors Tom Cruise, Catherine Deneuve, Lady Di a été ma cliente aussi, des Émirats arabes, voilà, Schwarzenegger aussi.
1: Mais qu'est-ce qu'elle nous a acheté? Qu'est-ce qu'il a acheté, Schwarzy? Il a acheté quoi? Une bague?
3: Alors lui, il a été assez raisonnable. C'était, si je me souviens bien, un pendentif avec un petit cœur en pavé diamant.
1: Un petit truc de radin, quoi. Quoi?
0: Ça doit coûter cher, quand même, son truc de radin, là.
1: Je sais pas. C'est...
3: Ah bah oui.
0: Un pendentif cœur.
1: Ça, c'est, tu vois, cette bague, c'est mon père qui l'a faite quand il était chez Van Cleef & Arpels. Il l'a faite à ma maman.
0: Ah oui?
1: Eh oui. Mon père, il a certi l'épée du roi Georges. Alors, oui, j'ai eu une vie incroyable.
0: Non, mais
1: alors...
0: Vous avez connu le roi Georges?
1: Non, mon père.
0: Votre père a connu le roi Georges?
1: Mais il l'a connu. Il lui a pas tapé dans le dos. Il a certi les bijoux de l'épée du couronnement quand il était chez Van Cleef. Alors, ma chérie, écoute bien cette question. Elle vaut 5 points. Tu dois la marquer, d'accord?
3: Oui.
1: Alors, Norma Jean Baker est devenue une icône mondiale du cinéma sous quel prénom? Norma Jean Baker est devenue une icône mondiale du cinéma, mais sous quel prénom? Top chrono, 10 secondes.
3: Ah, j'ai de la chance, Marilyn Monroe.
1: Ah, voilà. Est-ce que c'est vrai? Eh bien... 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Ah, eh oui, Marilyn Monroe, donc tu as 5 points, ça te fait 8.
0: Bon, on est sur une égalité, Gwen, si tu marques. Donc, on verra comment ça se passe. Pour l'instant, Gwen, 3 points. On va tout faire pour aller sur la phase finale et tenter de gagner ce beau cadeau. Gwen qui joue avec ici Armorique. Gwen, tu nous as dit dans la semaine que tu faisais un petit peu de... voilà, tu t'occupes de fleurs, d'arbres fruitiers, des plantes exotiques. On s'est pas dit que tu avais un joli potager également, avec des choses un peu étonnantes, un peu, paraît-il.
4: J'essaye de mettre des plantations un petit peu originales et qui s'adaptent au changement de climat.
0: Mais c'est quoi, ce qui est original?
4: Eh ben, par exemple, une courgette pop-corn. Voilà.
0: Une courgette pop-corn? Ah, je connaissais pas ça.
4: Oui.
0: D'accord.
4: En fait, c'est une sorte de courge qui est ce qu'on appelle verruqueuse. Donc, c'est comme si elle avait des grosses verrues blanches dessus. Et donc, ça fait penser à un pop-corn.
0: Ok. Tu fais du troc de graines? Et quoi ça?
4: Oui, j'en ai deux la semaine prochaine.
0: Alors c'est quoi?
4: En
0: c'est
4: fait,
0: avec qui?
4: Avec l'ensemble des collègues, parce que moi je travaille sur des gros bâtiments, donc il y a presque 600 personnes. Donc je propose à chacun, un midi la semaine prochaine, d'amener tout ce qui nous reste du jardin, donc des tomates, de courgettes, de fleurs, des boutures de géranium, tout ce qu'on veut, et on s'échange. Voilà, donc il y en a qui donnent des tomates, l'autre qui repart avec des melons, l'autre qui amène des fleurs, l'autre qui amène tout ce qui
0: c'est génial. Même ça veut dire que c'est un troc de fruits ou de fleurs, tu l'as dit, et on repart avec des choses
4: exactement.
0: Gratuitement.
4: Ouais, c'est top, le surplus, puis ça permet aussi de des fois de planter ou des nouvelles fleurs ou des bien nouvelles sûr. Sortes de légumes dans son jardin.
0: Et c'est à Noyelles-Châtillon. Voilà, c'est
4: non,
0: chez toi? Non, c'est où?
4: C'est sur Rennes, à mon travail. Okay. C'est ça sur les pauses du midi, en fait.
0: D'accord. Allez, jouons pour tenter d'égaliser. On va tout donner sur cette question avec un petit extrait. Ça, c'est quand Valérie arrive, les cheveux dans le vent, la coiffe extraordinaire.
1: Bien sûr.
0: Tac, tac, tac, bonjour. Ah, ça vous va bien comme musique, ça. Tu la reconnais, la musique ou pas? La pub?
4: C'est une pub de Kinder Bueno, je crois.
0: Ouais, t'es pas loin. Quel fruit sec est l'ingrédient principal du Nutella? C'est la pub du Nutella. Quel fruit sec est l'ingrédient? On voit le chrono. L'ingrédient principal du Nutella, vous l'avez compris, on envoie le chrono. On se demande même pourquoi on envoie le chrono. Puisque, chère Valérie, j'ai l'honneur de vous dire que la noisette est une bonne réponse. Donc, Gwenaël, tu es à égalité avec Nathalie.
1: Alors, malheureusement, je crois que Gwenaël a dû marquer plus que Nathalie.
0: Bah, ça dépend combien Nathalie a marqué de points.
1: Bah, Nathalie, elle a marqué 11 puisqu'elle a eu 0.
0: Oui.
1: Voilà.
0: En cas d'égalité, on récompense l'ensemble du parcours. Gwenaël, tu as marqué, avec moi, rappelons-le, 15 points. Tu es donc en finale. Bravo, Gwen.
1: Bon, je t'embrasse, ma petite Nathalie. Gwen, à tout de suite.
4: Je vous embrasse aussi.
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1: À ma gauche, Christophe. Il joue avec ICI Paris. Il ne va pas s'en laisser compter. Il a envie de gagner. Il fait de l'équitation, de la muscu, de la course à pied. Attention, c'est un sportif. Il va triompher! À ma droite.
0: Eh bien, c'est Gwen, la Casteldonnaise, bien sûr, qui est avec nous, et qui a été ma candidate, ma seule rescapée, et qui a lutté, qui a donné le meilleur d'elle-même, et qui arrive sur cette phase finale, quasiment en tête. Elle est chaude, elle est partie, elle va y arriver, elle va gagner, c'est Gwen!
1: Alors, Christophe, ça va? Tu te sens comment?
5: Bien, Valérie.
1: T'es revenu dans l'équipe de la Win?
5: Chaud.
1: Tu vas revenir dans l'équipe de la Win, mon chat. Alors, on va faire le bingo, tu vas tout déchirer, je le sais. Et pour t'encourager, tiens, hop. Allez, on bouge son micro. Mais oui, on adore. Alors.
5: Ouais, j'adore Cantab.
1: Mais oui. Alors écoute bien, mon cri-cri, mon totof, à mon top chrono. Tu vas devoir me donner un maximum de choses, d'objets qui volent, mais pas des animaux. Des choses, des objets, des trucs, des bidules, pas d'animaux, tout ce qui vole. Top chrono, 10 secondes.
5: Avion, deltaplane, drone, cerf-volant, hélicoptère.
1: Alors, tu m'en as donné 5, il y avait les ballons, le dirigeable à montgolfière, l'ULM, le parachute, le planeur, la fusée, le paramoteur. Voilà, tu m'en as donné 5, c'est très bien.
0: Gwen, on a remis les compteurs à 0. Et donc, il a 5. Tu as compris que là, on est en phase finale et que pour gagner ce beau cadeau dont on parle depuis lundi, il faut que tu fasses 6. C'est pas plus compliqué que ça, ok?
4: C'est parti.
0: Bon, allez, on va se concentrer. Je rappelle quand même que Christophe a été récupéré aujourd'hui et que s'il est en finale, j'y suis pas pour rien.
1: Oui, allez, ça va, les go, là.
0: Oui. Gwen, pour t'encourager, pour t'encourager.
1: Voilà, pour t'encourager, on va l'acheter des mots et on écoute de la musique.
0: Exactement, et c'est Céline Dion que tu adores. Alors, il n'y a pas que Céline, hein, tu nous l'as dit, t'as pas eu de place pour elle, il y a d'autres artistes que tu aimes, on est bien d'accord, il n'y a pas que Céline Dion non plus, hein, Gwen.
4: Ah oui, bien sûr, ouais.
0: T'aimes qui d'autre?
4: Ah, Mylène Farmer, j'étais voir son dernier concert à Paris, c'était incroyable, formidable. Jean-Jacques Goman, Francis Cabrel, Yannick Noah, c'est sympa aussi, la compagnie créole, voilà, tout
0: génial.
4: Les
0: actes, enfin. Top. Allez, on y va, maximum pour toi. En 10 secondes, de choses. Maximum de choses qui flottent. Les objets, tout ça, hors animaux, hein, nous sommes voilà. D'accord. Tout ce qui flotte et qui existe. Top chrono, 10 secondes. Tout ce qui flotte.
4: Un bateau, un jet ski, une cocotte en papier, un ballon, une bouée, un petit bateau en plastique.
1: Bon, on va dire le petit... Eh ben, c'est 5-5, hein, donc c'est la question pourcentage, vite.
0: Alors, la question pourcentage.
1: Alors, la question pourcentage qu'il n'a évidemment pas du tout préparée. On se dépêche.
0: Alors,
1: la première qui répond en s'approchant sans dépasser. C'est parti.
0: Allez, la voici. En 2024, quel pourcentage de Français sont partis en vacances l'été en France?
1: Top chrono, alors.
0: Christophe.
1: Christophe, combien?
5: 63.
0: Okay. Gwen.
4: 64.
0: 63 et 64, ils ont dit. La bonne réponse du pourcentage de Français partis en vacances l'été en 2024 est de 42%. Bah, le plus près, bah, c'est Christophe, il me semble.
1: C'est Christophe. Hein. Eh bien, Christophe, tu as gagné.
0: Oui. Ça se joue à pas grand-chose.
1: Eh bien, tu vas partir 3 jours de nuit pour 4 à la découverte de l'île de Tatiou. Tu vas faire du bateau amphibie, du vieux gréement et tu auras 100 € de carburant pour y aller. T'es content, Christophe?
5: Oui, trop content. Merci beaucoup.
0: Bravo Gwen, désolé. Hein.
1: Et Gwen, tu vas gagner la machine à café Malongo,
0: bien
1: les
0: sûr.
1: 32 dosettes.
0: Cyber en verre.
1: Allez, bon week-end à tous. J'ai envie de vous dire, amusez-vous bien, kiffez bien. Puis on se retrouve quand, Eric?
0: On se retrouve lundi avec grand plaisir entre 12h et 13h pour au taquet.
1: Allez, yallah.

0: Rien de mieux pour démarrer la journée que The Police avec Roxane. Soyez les bienvenus.
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0: Bonjour, excellent réveil. Nous sommes le 8 mai, c'est un jour férié, mais votre radio ici ne vous lâche pas. On reste plus que jamais à vos côtés pour vous accompagner à l'heure du petit déjeuner avec l'équipe des Leftos. Saveria, Mélodie, Julie, Christophe et Valentine Letesse. Bonjour Valentine.
3: Bonjour Johan, bonjour à tous.
0: Et tiens, moules frites au menu ce matin.
3: Des frites, je ne sais pas, des moules, c'est certain. Elles ont envahi le lac du Bourget en Savoie. Nous sommes sur place dans un quart d'heure.
0: Ça, c'est pas commun. Avec Valère Correa, on parle arnaque dans 5 minutes dans votre rendez-vous par ici les économies. 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
0: Vendredi 8 mai, soyez les bienvenus, bon réveil, il est 5h. Elle a une ce matin, Valentine, le message d'un couple de Français à bord du MV Ondius.
3: Tout va bien pour nous, nous écrivent Roland et Julia dans une lettre. Comme 150 passagers et membres d'équipage, ils sont confinés sur ce bateau de croisière parti d'Argentine depuis le 11 avril et la mort de 3 passagers d'un antivirus. Malgré les précautions prises à bord, Sandrine et Toarandex, ces Français parlent d'un quotidien quasi normal.
4: Il n'y a pas d'épidémie à bord, assurent Roland et Julia, 67 et 62 ans. Tout va bien pour nous, comme pour les autres Français. Tous les passagers sont en bonne santé, affirment ces deux vétérinaires de formation. Depuis le 1er avril, raconte le couple, aucun nouveau cas n'a été détecté. Les malades ont été évacués et la pression psychologique est retombée. Ces deux habitants d'Indre-et-Loire décrivent une vie presque normale. S'il leur est conseillé de rester le plus possible dans leur cabine, la circulation est libre. Sur les ponts extérieurs, les masques peuvent être retirés. Les repas sont toujours partagés dans l'unique salle de restauration, mais avec une distance de sécurité. Le quotidien, loin d'une croisière de luxe, est rythmé par des réveils entre 6 et 7h30 et des expéditions sur des îles isolées. Pas de piscine ni de cinéma, décrivent les voyageurs français. Ils saluent enfin le dévouement de l'équipage, notamment les personnels philippins, ainsi que le médecin de bord et le guide malade. D'après eux, 4 médecins spécialisés sont montés à bord et travaillent avec les autorités pour organiser un débarquement sécurisé aux Canaries.
3: Pas d'épidémie pour l'instant, insiste l'OMS, mais de premiers cas contacts à retrouver très vite. Selon le gouvernement, 8 Français sont à ce jour identifiés comme cas contacts d'un passager ayant quitté le bateau au cours d'une escale. Mais un seul présente des symptômes bénins, il reste à l'isolement. La garde à vue prolongée dans l'Aisne du principal suspect dans la mort de Chloé, 14 ans, poignardée avant-hier sur le chemin du collège à Fer en Tardenois, un petit village où tout le monde est sidéré, Mathieu Bonnour, par la relation entre la jeune fille et le suspect, un homme de 23 ans, mais aussi bien sûr par la mort de l'adolescente.
5: C'est une des meilleures amies de Chloé, la victime. Emma a encore du mal à réaliser que cette jeune adolescente qu'elle connaît depuis toute petite n'est plus là. Elle est dans le même collège et connaît aussi l'homme suspecté de ce meurtre. Ils discutaient même sur Internet.
6: On était en appel à ce moment-là et qu'il voulait remplacer Chloé avec moi. J'ai refusé parce que il avait 22 ans et puis il n'a pas accepté, donc il a commencé à faire toutes les menaces.
5: Elle sort son téléphone, tout est enregistré. Attention, les propos que vous allez entendre sont très violents.
7: Tu vas faire la pute à Paris quand je vais t'y emmener.
5: Une série de messages vocaux sur un groupe Snapchat d'une violence inouïe.
7: T'as envie de mourir plus vite que prévu, je m'occupe de ton corps.
6: J'avais peur qu'il le fasse vraiment.
5: L'enregistrement glace le sang, surtout maintenant que le suspect reconnaît les faits. C'est multiples coups de couteau. Et Emma n'est pas la seule à avoir reçu ce genre de message.
6: Je sais qu'il cherchait juste à avoir des rapports avec plusieurs personnes. Et Chloé, elle l'aimait, donc elle restait toujours avec.
5: Elle essaye de parler à Chloé de cette relation qui n'a rien de normal. La victime venait de se séparer de cet homme il y a quelques jours, d'après plusieurs témoins.
6: Je lui ai dit que c'était compliqué, la différence d'âge. C'est pas comme si qu'il y avait qu'un ou deux ans. Je pense qu'elle aurait jamais dû se mettre avec lui. Ça faisait je sais pas combien de temps qu'elle essayait de le quitter. Elle avait enfin réussi. Puis elle était heureuse sans lui, puis il l'a pourri.
5: Emma attend une seule chose désormais, que la justice passe pour sa meilleure amie et aussi pour ses copines visées par ces menaces.
3: Selon le parquet, le suspect a reconnu les coups de couteau donnés à la jeune fille, mais l'avocat du jeune homme conteste ses déclarations en garde à vue.
0: À 5h03 sur votre radio ici, le cessez-le-feu en Iran, toujours en vigueur.
3: Le président des États-Unis l'affirme malgré des échanges de frappes depuis hier soir, celle de l'Iran sur des navires américains, puis celle des États-Unis sur des installations militaires iraniennes. face à une situation toujours instable et à la hausse des prix du pétrole, le gouvernement français encourage ses fonctionnaires à télétravailler pour faire des économies de carburant. Impossible pour les trois quarts des agents, répond le syndicat FSU de la ville de Marseille. Ceux des écoles, des crèches, parfois les éducateurs, les agents de nettoyage qui ont des missions de terrain. Pas de train jusqu'à dimanche après-midi sur la POLT. La ligne de train entre Paris, Orléans, Limoges et Toulouse est en travaux. Et pour trois week-ends complets au mois de mai, le premier à partir de ce matin donc, des cartes de substitution sont proposées par la SNCF.
0: Rien ne va plus au Real Madrid.
3: Critiqué par des supporters mécontents, le club espagnol est désormais secoué par des tensions au sein de l'effectif. Mais le joueur Federico Valverde l'assure sur Instagram. À aucun moment son coéquipier français Aurélien Tchouaméni ne l'a frappé. Une mise au point après une altercation entre les deux hommes et un traumatisme crânien causé par une chute contre une table. À Strasbourg, la frustration prime ce matin après l'élimination du club aux portes de la finale de Ligue Europa Conférence hier soir, battu 1-0 par le Rayo Vallecano. Comme au match aller, l'ailier Diego Moreira est particulièrement dur ce matin contre son équipe alsacienne.
8: Un peu un manque d'envie de tout le monde. Quand je dis un manque d'envie, c'est pas forcément qu'on n'a pas envie de jouer, mais c'est... Je sais pas, c'est... Peut-être eux, ils voulaient plus que nous. Et ils l'ont démontré. On n'a pas réussi à réagir. Donc voilà, je dirais ça comme ça. On avait envie, mais ils ont eu plus envie que nous. J'étais très confiant pour le match, je dois être honnête avec vous. On est fiers quand même d'être arrivés jusqu'ici. C'est sûr que maintenant, on est dégoûté, on est déçu. On aurait voulu aller jusqu'au bout. Peut-être la fin de saison aussi qui se fait ressentir.
3: Un pas de troisième club français en finale d'une Coupe d'Europe de foot cette saison, mais déjà le PSG pour la Ligue des Champions et les Lyonnes de l'OL pour la Ligue des Champions féminine. La météo, Johan.
0: Sur l'ensemble du pays, la matinée s'annonce calme et plutôt ensoleillée, mais fraîche. Des grisailles sont rapidement dissipées. Cet après-midi, de l'Aquitaine jusqu'à la Bretagne, le ciel se charge davantage. Des ondées circulent par moments. Elles seront plus nombreuses sur la Bretagne et le Pays Basque. Des averses aussi qui se déclenchent sur le relief de l'Est et en Auvergne. Et puis partout ailleurs, c'est vraiment un soleil qui va être bien présent. Soleil qui va aussi résister près de la Méditerranée malgré le vent d'autant qui se lève. Les températures sont ce matin à Lille, 8 degrés à Paris, Strasbourg, Rouen et Reims, 7. Nous avons relevé à Rennes, Nantes et Tours, 9. 10 à Nîmes, à Bordeaux, Toulouse et Montpellier, 11 degrés. 14 à Marseille, 16 à Bastia pour les maximales de 19 à 23 degrés du nord au sud. Localement jusqu'à 24 voire 25 dans le Var et en Corse. Et pour votre week-end, ça deviendra orageux sur le nord-ouest, puis le sud-ouest demain samedi avec du soleil partout ailleurs. Et ce sera beaucoup plus nuageux et même beaucoup plus pluvieux dimanche sur le pays.
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0: 5h06, bon début de journée, vous êtes là, fidèles à Ici dès 5h, ça nous fait chaud au cœur, y compris en ce jour férié. On reste évidemment à vos côtés, on ne change pas. Info, musique, bonne humeur, et histoire de donner le la de ce vendredi, il y a Étienne Dao avec Épaules Tatou.

0: Étienne Dao et Paul Tatou à 5h11. Bon début de journée avec votre radio ici.
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0: On va faire un peu de sport ce matin, ça vous tente Valentine?
3: Ouf, du vélo quand même.
0: Un petit peu de vélo pour se mettre en jambes, pédaler pour devenir président de la République, c'est le pari fou de Benoît Mathieu. À 27 ans, cet ingénieur en agroalimentaire ne court pas après un chrono, mais bien après des signatures. Il est parti fin mars de Saône-et-Loire. Il s'est lancé un défi hors norme, parcourir la France à vélo, donc pendant un an, pour décrocher les fameux 500 parrainages nécessaires à l'élection présidentielle de 2027. Son programme, eh bien, il le résume ainsi, la démocratie participative. Benoît veut casser un système qu'il juge cadenassé et rendre donc la parole aux citoyens via le référendum d'initiative citoyenne. Entre deux nuits en bivouac et 1300 km déjà au compteur, il a frappé à la porte d'une soixantaine de mairies. L'accueil est plutôt bon, 90% des élus saluent la démarche. Reste à savoir si ce Tour de France politique mènera ce candidat pas comme les autres jusqu'aux marches de l'Élysée. Une aventure en tout cas à suivre sur ses réseaux sociaux. Je vous redonne son nom, c'est Benoît Mathieu. Et Valentine, il passera peut-être par le lac du Bourget près de Chambéry. Hein.
3: Nous y serons en tout cas dans 5 minutes à la montagne où l'on trouve des moules en quantité astronomique. Un vrai problème pour le lac, les pêcheurs et tout l'écosystème.
0: Pour la musique du réveil, c'est au son de Bruno Mars. Franchement, ça aide à pédaler, Bruno Mars.
3: C'est vrai que c'est ton coin.
0: Ah, et ben voilà, et à mieux se réveiller aussi. I Just Might arrive dans 5 minutes. Mais avant, par ici, les économies.
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0: Bonjour Valère Correa.
5: Bonjour Johan.
0: Chaque jour avec vous, un bon plan pour notre pouvoir d'achat. Aujourd'hui, vous vouliez nous donner quelques conseils pour éviter de se faire arnaquer en ligne.
5: Oui, ce n'est pas du luxe de savoir comment faire, parce que côté arnaqueur, les techniques sont de plus en plus efficaces pour nous berner. D'abord, quelles sont les grosses arnaques du moment? Encore et toujours les billets de concert. Par exemple, Céline Dion, c'est encore tout à fait retombé, vu l'engouement pour le retour de la star sur la scène parisienne cet automne. Il y a aussi les arnaques aux colis et les faux conseillers bancaires. Ça, c'est le triptyque, et c'est une certaine Aude Raso qui me l'a soufflé, je vais y revenir. On va commencer par Céline, qui n'y est pour rien d'ailleurs, faut quand même le rappeler, et le marché de la revente des billets en ligne. Un conseil, allez uniquement sur un site de revente officiel, je pense notamment à Ticketmaster, qui pourra organiser bientôt des bourses aux billets, la Défense Arena aussi, où jouera Céline Dion, qui va mettre prochainement une bourse en place.
0: Bon, vous parliez aussi des arnaques aux colis, on a tous reçu un message nous indiquant que notre colis ne rentrait pas dans notre boîte aux lettres, évidemment.
5: Ouais, et c'est rarement vrai, on va dire la vérité. Et quand on attend justement un colis, on peut tomber dans le panneau. En plus, bien souvent, on reçoit maintenant une petite photo avec un colis à notre nom ou un appel qui semble être donné depuis une rue. C'est crédible, mais c'est faux. Le conseil à suivre dans ce cas, ne payez rien. Allez sur le site du transporteur et vérifiez où est votre colis si vous en attendez un. Tout simplement, vous allez voir à la source. Et puis même chose, si vous recevez un coup de fil d'un soi-disant conseiller bancaire, dites-lui que vous le rappelez tout simplement à votre agence habituelle. Attendez, je vous rappelle, j'ai votre numéro de téléphone, vous passez le coup de fil, vous serez vite fixé, on vous dira si c'était bien lui ou non. Pour tout savoir sur les arnaques, donc vous avez bien sûr l'excellente chronique d'Aude Raso chaque jour, et cette émission consacrée au sujet dans la version magazine de Par ici les économies, c'est sur ici.fr et c'était le 18 avril.
0: Merci beaucoup cher Valère, on vous retrouve évidemment donc demain 13h05 pour le mag pour faire des économies, et d'ici là, tous les bons plans de cette semaine, vous les partagez sur ici.fr. 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
0: À 5h15, Valentine, une invasion de moules dans les Alpes.
3: Des moules quaggas, ces mollusques de quelques centimètres, sont arrivés d'Ukraine il y a quelques années. Et depuis, Guillaume Fariol, l'espèce a totalement envahi le lac du Bourget en Savoie.
2: De retour de la pêche, attablés autour d'un verre, Sylvain et Babi discutent de la moule quagga avant même mon arrivée. Ce petit mollusque de quelques centimètres est arrivé d'Ukraine il y a quelques années, accroché sur des bateaux de plaisance. Et depuis, il a envahi le lac. Les deux pêcheurs en sont témoins.
6: Nous, on la voit beaucoup quand on sort nos barques,
8: collées sur nos bateaux.
9: Ils sont infestés de moules. On a 20-25 kilos de moules à chaque fois, sur chaque bateau.
8: Ben, elles s'accrochent. Dans le temps, il n'y en avait pas comme ça. Il y avait des moules, mais pas de cette petite moule.
9: Ça bouche la circulation d'eau sur les moteurs. On est obligé de changer le système de pompe. Hein. Ça nous bouffe les pompes.
8: Donc on voit que c'est une invasion.
9: Ah ouais, tous les ans, il y en a de plus en plus.
2: Alors pour en savoir plus, direction le ponton, juste à côté, avec Victor Frossard, chercheur en hydrobiologie à l'Université Savoie-Mont-Blanc. Les moules quagga méritent bien leur nom d'espèce invasive.
10: Ces moules sont capables de se développer à forte densité, jusqu'à plusieurs milliers par mètre carré. Ça fait des grands tapis continus de moules, même de plusieurs couches de moules.
2: Le problème, c'est qu'à force de se multiplier, ces moules risquent de finir par perturber la chaîne alimentaire dans le lac du Bourget.
10: Elles ne sont pas très grosses, mais elles peuvent filtrer jusqu'à plusieurs litres d'eau par jour. Et donc, elles vont avoir tendance à capter du plancton, les microalgues, premier maillon essentiel à la chaîne alimentaire, au fonctionnement du lac. Et s'il y a moins de plancton, les poissons pourraient avoir moins à manger.
2: En recouvrant le fond du lac, ces moules empêchent aussi les autres espèces de s'installer et vont même jusqu'à boucher les captages d'eau potable. Alors, comment s'en débarrasser ?
10: Une fois que l'espèce est bien implantée, son éradication semble relativement illusoire.
2: Comprenez, ce serait très difficile et surtout très cher. L'urgence, selon le chercheur, c'est surtout d'éviter que les moules quagga ne colonisent d'autres lacs.
10: Des gens peuvent venir sur le Bourget un jour et puis aller sur d'autres lacs d'autres jours. C'est assez important de pouvoir nettoyer toutes les coques de bateaux, tous les matériels qui ont touché l'eau, afin d'éviter de repartir avec des moules, puis de pouvoir réensemencer d'autres écosystèmes qui ne sont pas encore touchés.
2: Dans la région, le lac Léman, lui aussi, est infesté par cette espèce invasive. Et si la moule n'a pas été directement observée dans le lac d'Annecy, des traces de son ADN ont été retrouvées dans l'eau.
3: Et n'imaginez pas vous faire une moule frite au pied des Alpes, manger des moules quagga, ce n'est pas conseillé. Ces mollusques absorbent également ce qu'elles trouvent dans l'eau, comme les antibiotiques, les hormones et les métaux lourds.
0: C'est vrai que ça donne pas tellement envie ce matin. 5h18. En tout cas, là, si vous aimez Jérôme Commandeur, allez-y, branchez-vous ce soir sur Canal+. La chaîne cryptée offre sa soirée et même sa nuit à Jérôme Commandeur. Ça va être dingue. On en parle en détail dans les coulisses télé de Patrice Gascoigne. Mais avant, Rock'n'Roll Dollar, c'est William Scheller. Parfait pour bien démarrer la journée. Bon réveil.

0: jour important pour l'entraîneur du PSG, Luis Enrique, qui célèbre ses 56 ans et puis 63 ans pour Laurence Boccolini. On parle de ce 8 mai parce que c'est la célébration de la fin de la Seconde Guerre mondiale, l'acte historique. C'était en 8 mai 45 à 23h01 précisément. L'acte de capitulation sans condition de l'Allemagne nazie entre en vigueur. Bien plus qu'une première signature avait lieu d'ailleurs à Reims, c'était un jour avant le 7 mai. C'est une seconde donc cérémonie officielle qui est organisée à Berlin le 8 mai en présence des représentants de l'URSS à l'époque, des États-Unis, du Royaume-Uni et de la France. Et il est important aussi de se rappeler de cette grande histoire.
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0: Patrice Gascoigne avec ses coulisses télé. Aujourd'hui, Patrice, vous nous proposez de passer une soirée avec l'un des maîtres de l'humour, Jérôme Commandeur. Sketch, film, interview, tout est Commandeur ce soir sur Canal+.
2: Pour Jérôme Commandeur, faire rire est une question de vie ou de mort.
3: Pardon madame, elle avait quel âge la dame dans le cercueil?
4: 107 ans.
3: Comment vous... Elle est partie trop tôt, tout à fait.
4: Fauché en plein vol, oui. Fauché. Ben, 107 ans, fauché en plein vol, tu commences quand même à regarder la piste. Hein, tu...
2: Canal+ va vous rendre bien vivant avec cette soirée spéciale Jérôme Commandeur. Ça commence en clair dès 19h40 avec le numéro de la boîte à questions. Le principe, l'invité est seul dans une boîte et il répond à des rafales de questions qui lui apparaissent sur un écran. Tiens, une question sur la mort.
5: La mort, bah quand on s'y attend pas, c'est une bonne tuilasse quand même. Hein. C'est un truc, ça marque la journée, je crois.
2: Ça continue en clair à 20h35 avec le numéro de l'émission En aparté, où Jérôme Commandeur répond cette fois à la voix et aux questions de Nathalie Lévy.
6: On est comment à 50 ans, ou presque, dans sa tête, Jérôme Commandeur?
7: Bah, je dirais on est pareil qu'à 40 ou 60. La seule chose, c'est qu'on... On se chope un lumbago en ramassant un bic, quoi. C'est ça qui est un peu emmerdant.
2: Après cette petite mise en bouche, à 21h10, place à la première diffusion à la télévision du dernier film réalisé par Jérôme Commandeur. T'as pas changé. Alors même dans le pitch de cette comédie, la mort n'est pas loin, puisque l'histoire suit les aventures de quatre anciens lycéens qui, suite à la disparition d'un camarade de classe, décident, 30 ans après leur bac, de réunir toutes leurs promos à l'occasion d'une fête. Comme à l'époque.
8: Si vous voyez cette vidéo, c'est que vous étiez en terminale en 93 au lycée Clémenceau.
9: Et on vous a retrouvé, bande de petits vénards. Comme certains d'entre vous le savent déjà, Daniel Mollet est parti faire le con dans les nuages. Ça nous rend tous bien tristes. C'est pour ça qu'on a eu l'idée d'organiser cette grande soirée de retrouvailles pour lui rendre hommage, comme au vieux temps.
10: Vous faites un pas de plus, j'appelle Vérissure.
11: Je dirais qu'on était un peu les influenceurs stars du Bahut.
12: Toujours les mêmes gros bâtards que quand vous étiez méchants et cons.
2: T'as pas changé, film 2 et avec Jérôme Commandeur, mais également Vanessa Paradis, Laurent Lafitte, François Damiens, ce soir sur Canal+, lors de cette soirée et nuit spéciale Commandeur. Et sans vouloir vous Commandeur, je vous dis à demain pour de nouvelles et mortelles coulisses télé.
0: Merci beaucoup Patrice Gascoigne. 5h24. Quand vous montez dans une voiture, Valentine, quel est le premier réflexe que vous avez?
13: Mettre ma ceinture.
0: Eh ben oui, bonne réponse. Attachez votre ceinture. On revient ce matin sur l'obligation de mettre la ceinture en voiture en France. Stéphane Bern fait un bond de quelques décennies en arrière, mais avant I Just Might, c'est Bruno Mars. Montez le son, profitez. C'est ici dès 5h pour vous accompagner.

0: On adore ce titre de Bruno Mars, I Just Might, sur votre radio ici. 5h28, c'est un week-end prolongé, vous allez peut-être prendre le volant. Justement, un peu d'histoire avant l'actu, Stéphane Bern, ce matin, on voyage au temps où la sécurité routière n'était qu'un concept.
1: 1973, l'État français décide d'imposer un geste simple dans les voitures, attacher sa ceinture. Contrôle rétro, on embraye, c'est parti. France, été 1973. Sur les routes des vacances, les voitures filent à toute allure. Les autoroutes sont neuves, les moteurs puissants, mais la sécurité est encore très approximative. On roule vite, on réfléchira après. Dans beaucoup de voitures, une ceinture existe déjà. Elle pend sur le côté du siège, coincée dans la portière ou glissée sous le dossier. Presque personne ne l'utilise. Ou alors, de temps en temps, pour caler le sac des courses. Pourquoi ? Parce qu'on s'en méfie. Certains automobilistes jurent qu'en cas d'accident, la ceinture empêche de sortir de la voiture. D'autres se rêvent pilotes de Formule 1 et affirment qu'ils conduisent mieux que les statistiques. À les écouter, ils pourraient même remplacer Fangio le dimanche. Pourtant, les chiffres sont implacables. Au début des années 70, la route tue plus de 16 000 personnes par an en France. Alors, l'État décide d'agir et enclenche la première.
2: Vous feriez bien d'attacher votre ceinture.
3: Oh, ça ira.
1: Les campagnes de prévention se multiplient. Les études montrent que la ceinture réduit fortement les risques de mort lors d'un choc. Peu à peu, le geste s'impose. Dans les années suivantes, l'obligation s'étend. En ville, puis à l'arrière de la voiture. Un petit geste pour les conducteurs, un grand geste pour les urgences, car il va sauver des centaines de milliers de vies. Aujourd'hui, on attache sa ceinture sans même y penser. Comme quoi parfois, pour sauver des vies, il suffit d'une loi et d'un petit clic pour éviter la grosse claque.
0: Merci Stéphane Bern pour ce voyage dans le temps à retrouver en podcast sur ici.fr. Tiens, histoire de bien terminer la semaine, on vous offre nous un cadeau, l'objet collector ici, la radio dernière génération, 0810 055 056. Nous sommes le vendredi 8 mai, dans l'info du jour, on parle des commémorations de la fin de la Seconde Guerre mondiale à travers le regard et la parole d'un jeune Ukrainien qui vit en France. On y revient dans moins de deux minutes, mais avant 5h30, toute l'actualité en France et dans le monde, c'est le 90 secondes avec vous Valentine Lettès.
4: De panique à bord. Deux Français confinés sur le MV Ondius nous rassurent dans une lettre. Trois passagers sont morts depuis la mi-avril sur ce navire et la découverte d'un antivirus sur ce bateau de croisière. Mais tout va bien pour nous, écrit le couple, comme pour les trois autres Français à bord. Est-ce la fin du cessez-le-feu en Iran ? Donald Trump assure que non, malgré ses frappes échangées depuis hier soir entre l'Iran et les États-Unis sur des bateaux américains et des infrastructures militaires iraniennes, selon les deux camps. Des mutilations sur ses patients pour escroquer la sécurité sociale. Un dentiste de 61 ans est condamné à 6 ans de prison ferme pour des opérations médicalement injustifiées et bâclées sur des dizaines de patients en Lozère. Un chalutier gigantesque inquiète les pêcheurs du nord de la France. Les Pays-Bas inaugurent aujourd'hui un nouveau bateau capable de remonter jusqu'à 400 tonnes de poissons par jour, 5 fois la pêche quotidienne débarquée à Boulogne-sur-Mer. C'est la fin de l'aventure européenne pour Strasbourg, battue comme au match aller 1-0 par le Rayo Vallecano hier soir. Les Alsaciens sont donc éliminés aux portes de la finale de Ligue Conférence de football. La route, et vous avez jusqu'à 7h ce matin pour partir l'esprit tranquille. En ce 8 mai, l'Auvergne-Rhône-Alpes et l'Île-de-France sont en orange sur la carte de Bison Futé. Circulation difficile donc dans le sens des retours.
0: L'info du jour, ce sont donc les célébrations du 8 mai.
4: La fin de la Seconde Guerre mondiale en 1945, commémorée chaque année pour ne pas oublier dans ce même objectif de perpétrer la mémoire. À Poyestre, dans les Pyrénées-Orientales, le point d'orgue de la cérémonie d'aujourd'hui, Simon Kolbok, eh bien c'est la lettre de Micha, 8 ans, arrivé d'Ukraine il y a 4 ans, au tout début de la guerre.
5: Oui, une lettre dans un français impeccable. Micha nous l'a lue hier.
6: Avec mes parents, nous avons dû quitter notre pays à cause de la guerre. Nous avons laissé derrière nos autres maisons, ma famille, mon école, mes amis et une partie de notre cœur. Merci à la France, merci à votre village de Poyestre.
5: Évidemment, cette lettre, Micha ne l'a pas écrite seule. Mais il en est très heureux.
6: Je suis fier de moi. Oui, je m'entraîne à la maison. Je lis une fois debout, une fois assis. Des fois, j'ai des petites fautes, mais après, ça va.
5: C'est la mairie de Poyestre qui a eu l'idée de faire participer Micha ce matin. Le maire Jean-Charles Moriconi.
3: Il y a 4 ans, nous avons accueilli une quarantaine de familles. Hein, et à chacune de nos cérémonies, nous constations qu'ils étaient là. Justement, entendre ce message de ce qu'avait vécu ce pays qui les accueillait aussi dans les grandes guerres. Et ils se retrouvaient justement dans ce vécu de ceux qui vivent eux-mêmes.
5: Aujourd'hui, Micha se dit très heureux à Poyestre. Hein, il fait du foot, du judo, il adore les maths. Mais malgré l'absence de vrais souvenirs, l'Ukraine lui manque aussi.
6: J'aimerais bien pour qu'on ait une maison ici et une maison en Ukraine. J'aimerais bien ça, mais après...
5: Ce matin, à Poyestre, la cérémonie au Monument aux Morts démarre à 10h45.
4: Juste avant la cérémonie nationale, présidée à partir de 11h par Emmanuel Macron, sous l'Arc de Triomphe à Paris.
0: Merci Valentine. La météo sur l'ensemble du pays, la matinée s'annonce calme et plutôt ensoleillée et fraîche. Des grisailles sont rapidement dissipées. L'après-midi, de l'Aquitaine jusqu'à la Bretagne, le ciel va se charger davantage avec des ondées qui circulent, plus nombreuses sur la Bretagne et le Pays Basque. Des averses qui se déclenchent également sur le relief de l'Est et en Auvergne, avec un soleil qui va résister tout de même près de la Méditerranée et sur les autres régions. Et près de la Méditerranée, il y aura aussi le vent d'automne qui va se lever et se renforcer. Les températures ce matin à Lille, 8 degrés, à Paris, Strasbourg, Rouen et Reims, 7. Nous avons à Rennes, Nantes et Tours, 9. À Nîmes, 10. À Bordeaux, Toulouse et Montpellier, 11. 14 à Marseille, 16 à Bastia. Vos messages aussi sur la page Facebook ici. Elisabeth qui est à Vitry-le-François a relevé 6 degrés. 7 à Mulhouse, on salue Stéphane. Même température en Corrèze, nous dit Paul. 8 degrés 8 à Prades. Tiens, on était justement dans l'info du jour dans les Pyrénées-Orientales. On y est aussi avec André qui nous envoie ce petit message. Et puis 11 degrés, ça c'est à Soumont dans le département de la Creuse avec Marie-Noël. Et puis tiens, un petit dernier message de Chantal qui est au Luc en Provence qui a relevé 8 degrés. Pour les maximales, on attend entre 19 et 23 du nord au sud cet après-midi, localement 24 voire 25 dans le Var et en Corse.
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0: 5h35, très bon début de journée. Profitez de ce pont du 8 mai si vous avez la chance d'avoir ce vendredi férié. Et à vous d'ailleurs qui êtes aussi sur le pont, mais plutôt côté travail, on pense fort à vous les amis. Courage les leftos. On vous accompagne de la meilleure des façons en musique avec Axel Red et Sensualité. Tout de suite.

0: Axel Red et le titre Sensualité à 5h39. Rien de mieux pour démarrer la journée. Bon réveil.
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0: Info, musique, bonne humeur et un rendez-vous à ne pas manquer chaque matin. C'est pas vrai qui vous évite les pièges et les arnaques.
3: Et ce matin, on s'arrête sur les déboires qu'ont pu vivre certains d'entre vous après les cyberattaques contre Free, Bouygues Télécom ou même la plateforme ANTS. Décryptage avec Aude Razo dans 5 minutes.
0: Côté musique, je vois arriver Marc Lavoine, mais aussi Sia. On va s'ambiancer comme vous le faites, Valentine.
3: On n'est pas en boîte de nuit ?
0: Ah bah écoutez, un petit peu.
3: Je croyais.
0: Mais oui, mais on partage ça aussi. Elle arrive, Sia avec Gimme Love, dans 5 minutes. Juste avant, c'est Nathalie qui est à La Gorge, c'est dans le Nord. Bonjour Nathalie.
3: Bonjour Nathalie.
4: Oui, bonjour Johan, bonjour Valentine.
0: Ravi de vous accueillir de bon matin. Vous êtes à l'ouest de Lille, c'est ça, pas très très loin ?
4: Oui, c'est ça. Bon. C'est tout à fait ça.
0: Ma géographie est bonne, vous la validez ce matin, Nathalie. Quel est le programme en ce vendredi, jour férié ?
4: Alors là, pour l'instant, on va se préparer et on va aller à un marché aux puces.
0: Ah,
4: qui a lieu à Fleurdé, pas très loin. Enfin, il y en a beaucoup là ce week-end dans notre région. Donc là, on se prépare pour aller au marché aux puces de Fleurdé.
3: Est-ce que vous recherchez une pièce particulière sur ce marché aux puces, Nathalie ? Vous êtes une collectionneuse,
4: alors, non,
3: vous aimez
4: vraiment,
3: bien tout.
4: C'est aussi le plaisir de s'y promener, et puis c'est au coup de cœur ou au besoin, enfin voilà quoi.
0: Ouais, mais ça c'est toujours sympa aussi, ces petits moments. Mais vous allez, vous, dès le début de ce marché aux puces, parce que c'est là qu'il y a les meilleures affaires.
4: Ben, on y arrive tôt parce que ben, quand il y a moins de monde, c'est déjà plus accessible.
0: Ouais.
4: Et oui, donc, bah oui, parce que là, il est quand même tôt.
0: Oui.
4: 6h20.
0: Ouais, exactement.
4: Donc,
3: mais vous partez dans combien de temps ?
4: Vers 6h30, 7h15.
3: Ah, ouais, quand même. Il ouais. Faut se lever tôt pour chiner. Hein.
0: Ça, c'est clair. Nathalie, quelle est la pièce que vous avez pu chiner, la pièce la plus emblématique que vous avez pu chiner jusqu'à présent ?
4: Alors là, c'était un petit siège.
3: Ah.
4: C'était une petite chaise ancienne avec un superbe paillage. Je sais même pas si on peut dire paillage parce que ça faisait des petits trous. Enfin, en tout cas, c'était ce petit siège.
0: Ah, c'est voilà. Chouette. Non, mais c'est vrai que c'est toujours un bon moment. Et puis, il y a ce plaisir de dénicher la perle rare. Nous, on en a une de perle rare à vous offrir. C'est la radio Collector, ici, dernière génération, qui arrivera très bientôt à la maison.
3: J'ai cru que vous parliez de moi. Mais je suis triste.
0: On va aussi vous envoyer Valentine à la maison. Comme ça, ce sera un double cadeau ce matin pour vous, Nathalie. On vous souhaite une
4: D'accord,
0: très bonne journée, Nathalie.
4: Ravie.
3: Le problème, c'est qu'il y en a une qui mange et pas des piles. Mais ça va le faire, Nathalie.
0: Nathalie, on vous embrasse bien fort. Passez une belle journée.
4: Vous aussi, très belle journée. Merci beaucoup.
0: Merci de votre fidélité. À bientôt.
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5: 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Mais pas de panique, on est là pour vous aider et répondre à vos questions avec un expert comptable. 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
0: C'est pas vrai, le rendez-vous anti-arnaque. Aude Razo, on reparle ce matin des cyberattaques parce que les auditeurs sont inquiets. Ils vous posent beaucoup de questions.
6: Oui, ça reste un peu flou pour pas mal d'entre vous, je le vois bien. Vous me dites souvent, je suis un peu paniqué. Mes données personnelles ont été volées lors d'une cyberattaque quelconque. Il y en a eu beaucoup, plateforme ANTS, Free, Bouygues Télécom, etc. Je ne comprends pas ce que je risque exactement. Ce que je vais faire, je vais vous raconter les déboires qu'ont vécu certains. Comme ça, ce sera plus clair pour tout le monde. Premier exemple, ce couple de personnes âgées qui a remis pour 30 000 euros de lingots d'or à des inconnus, à des voleurs. Comment c'est possible ? Eh bien, une enseigne de vente et d'achat d'or s'est fait pirater. Piratage informatique. Tout un tas d'infos sur les clients se sont retrouvés dans la nature, nom, prénom, téléphone. Et ni une ni deux, les escrocs, pas bêtes, se sont mis à appeler les clients.
0: Et ils leur ont dit quoi, Aude ?
6: Eh bien, ça nous donne une petite conversation du style « Bonjour, c'est les gendarmes. Il y a eu une cyberattaque, vous risquez d'être victime d'un cambriolage. » Et donc, question, est-ce que vous n'auriez pas chez vous des objets de valeur? Est-ce qu'il y a des caméras? Et puis, carrément, on va envoyer des gens pour mettre en sécurité vos bijoux, vos lingots. Aïe, voilà. Voilà comment ces voleurs sont repartis. Mais alors, tranquillement, avec des lingots d'or sous le bras, c'est ça dont je parle quand je vous dis qu'une cyberattaque, quel que soit le site, vous expose à des arnaques ultra crédible. Autre exemple, on a aussi la série de cambriolages après le piratage en octobre de la Fédération Française de Tir. Là, des armes ont été volées. Les voleurs savaient très bien où les trouver puisqu'ils avaient récupéré les adresses des adhérents de la Fédération.
0: Merci beaucoup, Audrazo. Chronique à retrouver sur ici.fr, page C'est pas vrai. Et puis, il y a une adresse aussi pour nous écrire ici.arnaque@radiofrance.com. 5h44, voici Sia et Gimme Love.

0: Sia et son titre Gimme Love, vous offrir de l'amour, ça on adore, vous offrir des cadeaux, ça aussi, qui plus est, 10 000 euros de vacances partout en France.
1: Quoi ?
0: Oui, 10 000 euros de vacances partout en France, à profiter tout au long de l'année grâce à Bellambra. C'est vous qui choisissez la destination. Pour cela, il faut retrouver le disque rayé du jour. Notez les mots qui se répètent et vous reconstituez la phrase mystère sur ici.fr. Je vous donne un indice. Ce disque de rayé, il sera diffusé entre 8h et 9h aujourd'hui. 5h48, retrouvons l'équipe d'ici matin pour un point sur l'actualité qui va marquer votre journée. L'info près de chez vous, c'est ici. Bonjour.
2: Bonjour Yoann, bonjour à toutes et à tous. Aujourd'hui, à 8 mai, Anne Domès, on revient sur les commémorations de la victoire des Alliés sur l'Allemagne nazie.
3: Oui, qui a marqué la fin de la Seconde Guerre mondiale. Des cérémonies sont organisées aujourd'hui devant les monuments aux morts de la plupart des communes du Vaucluse, notamment à midi, sur le Rocher des Dons à Avignon.
2: On reviendra également ce matin sur l'Assemblée Générale des maires du département qui s'est tenue hier à Altin-des-Palus.
3: Première AG depuis les élections municipales, les nouveaux élus ont pu rencontrer leurs collègues et échanger. Les deux coprésidents, Pierre Gonçalves et Jean-François Lovisolo, ont été réélus à la tête de l'association. On y revient dès 6h.
2: Oh, c'est gourmand, on va goûter des fraises ce matin.
3: Ouais, la fête de la fraise, c'est aujourd'hui à Velleron. Le fruit cultivé notamment dans le Vaucluse est très apprécié, même s'il reste cher pour certaines bourses. Mais son prix élevé s'explique, assure Kevin, qui tient le stand Le Panier des Amis au Hall d'Avignon.
4: On reste quand même sur un produit très fragile et un produit quand même très gustatif, donc on reste sur des prix assez onéreux. Mais on est aux alentours des entre 15 et 18 euros le kilo en moyenne.
3: Et puis on parlera moto ce vendredi, Hugo, sais que vous adorez ça, avec le début du Grand Prix de France sur le circuit du Mans. Notre Vauclusien, Johan Zarco, vainqueur du Grand Prix l'an dernier, sera sur la grille de départ. Et cette semaine au Mans, il a participé à une belle rencontre avec des enfants malades. On vous raconte tout ça ce matin.
2: Il est super sympa. En plus, vous savez qu'il va pleuvoir au Mans samedi, dimanche.
3: Et ça va l'avantager.
2: Et ça,
3: mais très
2: il
3: fort.
2: Adore, Johan. Et bon, bien sûr, tout ça au fil des prochaines minutes. Et la météo qu'on fait des gens ensemble sur le Facebook ici Vaucluse.
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0: 5h49, la une de la presse.
6: Vendredi, presque tout est permis. C'est le dossier qui questionne l'évolution du cinquième jour de la semaine dans le monde du travail.
0: Ouais, c'est-à-dire dans le Parisien Week-end. On est avec sa rédactrice en chef. Bonjour Christine Monin.
7: Bonjour Yoann Guérin.
0: Un plaisir de vous accueillir ce matin. Le télétravail a changé notre manière d'organiser notre emploi du temps, mais aussi a donné un nouveau visage au vendredi. Vous le décortiquez d'ailleurs. C'est lequel ce visage ?
7: Le vendredi, c'est un jour un peu à part dans la semaine, un jour où on décélère. En fait, depuis déjà quelques années, enfin depuis la réduction du temps de travail, le vendredi a acquis ce statut un peu à part, puisque beaucoup de personnes désiraient poser leur RTT le vendredi. Et puis le télétravail qui s'est déployé suite à la pandémie de Covid-19 a achevé un peu la mue de ce vendredi. Donc beaucoup de salariés demandent à télétravailler le vendredi pour pouvoir faire des courses entre midi et deux, aller chercher les enfants à l'école plus tôt, et puis quitte à reprendre un peu derrière, et puis quand même globalement finir sa semaine un peu plus tôt, parce que du coup on s'économise aussi le temps de transport. Et d'ailleurs c'est quelque chose qu'on voit dans les transports en commun franciliens, où il y a une très nette baisse de la fréquentation le vendredi.
0: Ouais, ce qui était aussi intéressant, c'est que le télétravail est en train d'une certaine manière de sacrifier l'économie de proximité des quartiers de bureaux.
7: Exactement, dans les quartiers de bureaux, donc le vendredi il y a une baisse de la fréquentation, donc nous on a été voir ça à la Défense notamment, où on a 20% de gens en moins le vendredi, donc les restaurants font moins de chiffres ce jour-là. Alors du coup on s'est demandé, est-ce que du coup les commerces, enfin les restaurants de font leurs chiffres autour des lieux d'habitation des personnes qui font du télétravail. Eh ben non, puisque la majorité, la grande majorité des télétravailleurs mangent en solitaire chez eux et de manière plus rapide, comme ça ils peuvent boucler leur journée plus vite.
0: Et pour aller plus loin que le simple télétravail, vous parlez aussi de... vous mettez en avant en tout cas certaines entreprises qui testent la semaine de 4 jours. Concrètement, déjà comment ça fonctionne ? Est-ce que c'est une solution miracle pour notamment le bien-être des salariés ?
7: Alors effectivement, en France, il y a quelques entreprises qui ont mis ça en place. Donc l'idée, c'est de faire 32 heures en 4 jours. On a été voir une des pionnières qui s'appelle LDILC, qui fait de la vente de matériel informatique, et dont plus de la moitié du personnel est absente le vendredi. Et le patron nous disait que le vendredi, le jour le plus demandé, bon, comme tout le monde ne peut pas être absent le vendredi, ils ont fait un système de binôme qui permet, en gros, à 80% des salariés d'avoir son vendredi une semaine sur deux. Et ils ont vu que l'efficacité, la productivité des salariés augmentait, puisque comme ils avaient un jour de libre de plus dans la semaine pour faire leur un jour ouvré, ils ont pour faire leurs courses, voir leur médecin, enfin faire toutes leurs activités personnelles, le temps personnel débordait moins sur le temps de travail, du coup ils gagnaient en productivité. Alors de là à l'appliquer à tout le monde, non, c'est beaucoup de chercheurs ont travaillé là-dessus, c'est utopique. Et puis quand on constate plutôt la tendance générale qui est plutôt à ouvrir les commerces le dimanche, à travailler les jours fériés, ça peut pas être généralisé. Mais voilà, il y a des îlots où ça fonctionne et on constate sans baisse de productivité pour l'entreprise un meilleur bien-être pour les salariés.
0: Merci en tout cas Christine Monin. Ce dossier est à lire dans le Parisien Week-end qui était la une des kiosques. À très bientôt, 5h53. Tiens, on est en pleine saison de quoi, Valentine, en ce moment?
6: Des fraises.
0: Alors des fraises, c'est vrai. En pleine saison aussi des mariages.
6: Oui, c'est vrai.
0: Ça coûte un bras à chaque fois. Alors comment réduire les coûts? Muriel Jordan a enquêté. Réponse dans 3 minutes. Mais avant, place à Marc Lavoine. En même temps, si on remplace une pièce montée par des fraises, ça peut peut-être coûter moins cher aussi.
6: C'est une idée.
0: Ah, on va y réfléchir. Bon réveil, bon début de journée avec votre radio ici.

0: Marc Lavoine, c'est la vie, 5h56, l'heure de votre rendez-vous entre info et humour. C'est Tendance avec vous, Muriel Jourdan. Et on le disait, on est en pleine saison des mariages.
1: Oui, et c'est carrément tendance de se marier. Le nombre de mariages célébrés en France est à son niveau le plus haut depuis 2010, d'après une étude de l'INED, l'Institut National d'Études Démographiques, étude qui nous apprend aussi qu'on se marie de plus en plus tard. L'âge moyen au premier mariage était de 32,3 ans chez les femmes, contre 33,8 chez les mecs en 2022. Forcément, mieux vaut réfléchir avant de se dire oui, c'est bien sympa la fête et le champagne, mais n'oubliez pas cette phrase, pour le meilleur et pour le pire. Mais on pourrait aussi ajouter, pour le meilleur et pour le pire, et pour la ruine, parce que marier coûte de plus en plus cher, 16 000 euros en moyenne. Ouais, je sais, ça douille.
0: Ouais, ça c'est clair. Mais la tendance est aussi à vouloir réduire les coûts, et pour ça, vous avez quelques pistes, Muriel.
1: Oui, il existe un site qui propose aux futurs mariés de faire payer l'entrée à quelques invités pour financer la fiesta. Ça veut dire accepter que des inconnus se pointent à votre mariage. Ils achètent les billets sur le site inviting.fr, moyennant entre 150 et 400 euros. Et en échange, ils peuvent assister à la cérémonie, si bien sûr vous êtes d'accord. Mais surtout, ils participent au banquet. Ça veut donc dire, pour eux, entrée, plat, dessert, participation à la chenille en famille, tout un programme. Pour en savoir plus, je contacte sur WhatsApp Katia Lekarski, fondatrice de Inviting. Elle m'explique que l'idée lui est venue après une conversation avec sa fille en mai 2024. Elle venait de louer son logement dans le Gard à 12 personnes à l'occasion d'un mariage.
2: Et là, elle me demande, mais pourquoi est-ce que nous, on n'est jamais invités à des mariages? C'est quand même un bel événement, c'est positif. Voilà, mes amis sont presque tous mariés, mais je ne peux plus faire partie de ce moment exceptionnel. Donc je me suis dit, en fait, c'est ça. Il faudrait que j'arrive, moi, à me payer une place et de cette façon, contribuer un petit peu au financement des futurs mariés.
1: Et pour les gens qui achètent les billets pour le mariage, c'est l'occasion pour eux de vivre une expérience sympa dans des lieux où ils n'iraient pas forcément. Un château en Provence, un vignoble, une ferme, un domaine privé. Autre piste pour dépenser moins, l'appli Mariez-vous, avec sa rubrique dédiée à la seconde main. Donc tous les gens qui se sont mariés auparavant revendent vachement moins cher nappes, guirlandes, vaisselle, bouteilles de vin. Non, et la seconde main dans le mariage, c'est très tendance sur les réseaux sociaux.
3: En ressourcerie, une ancienne robe de mariée vintage. On va laisser ensemble. Ça coûtait seulement 3 euros.
4: Hier, c'était mon mariage civil, je suis crevée. Je vends mes chaussures.
5: Pas longtemps, je surfais sur internet pour trouver des choses vintage années 70-80 et je suis tombée sur cette robe de mariée.
1: Bref, se marier en étant malin et en faisant des économies, c'est une tendance à laquelle on peut dire un grand oui, histoire de nous éviter le divorce avec le banquier.
0: Merci beaucoup Muriel Jourdan. On testera, tiens, d'aller s'incruster dans un mariage, Valentine. Bon, en tout cas, il y en a une à qui moi je dis oui ce matin, pour le meilleur et pour le pire. Pour c'est toujours, l'équipe d'ici matin oui. Qui nous rejoint. Très bon vendredi.
6: Merci Johan, et puis à lundi, reposez-vous bien. Johan qui vous retrouve donc lundi dès 5h pour les plus lève-tôt d'entre vous. Bonjour les Vauclusiennes et bonjour les Vauclusiens. Comment ça va ce vendredi matin, vendredi 8 mai? Qu'est-ce que vous faites déjà réveillé? Allez vous recoucher, c'est férié. Enfin pas pour tout le monde, en tout cas pas pour l'équipe d'ici matin. Bonjour Anne Domès.
7: Bonjour Hugo, bonjour à tous.
6: Ouais, on bosse nous ce jour férié.
7: Bah oui.
6: On n'est pas tout seul.
7: Non. De très nombreuses personnes travaillent les jours fériés.
6: Et oui, réfléchissez. Alors évidemment, ceux qui vont nous nourrir, nous régaler, les boulangers, ça écoute un peu ici Vaucluse aussi, à l'arrière des boulangeries. Qu'est-ce qu'on a d'autre qui travaille?
7: Les infirmières,
6: j'ai vu
7: les pompiers.
6: Des tracteurs, moi j'ai vu dans les vignes.
7: Les agriculteurs
6: aussi.
7: Les chauffeurs de bus.
6: Et dans les grands magasins aussi, ça travaille souvent le matin, des jours fériés. Bah, bon courage à vous toutes, à vous tous. Si on vous a oublié, on pense quand même à vous, à toutes celles et ceux qui bossent. Il bosse, il va réaliser l'émission, il nous met un petit peu d'Aerosmith et de Run DMC. Je ne sais pas pourquoi, Gaël. Bonjour notre réalisateur.
8: Bonjour Hugo. Bonjour Anne.
6: Ben oui,
7: bonjour
6: alors, qu'est-ce qui se passe?
8: Ben, votre t-shirt.
6: Ah oui, c'est vrai que j'ai mis un t-shirt Run DMC pour vous plonger avec nous dans les coulisses du studio.
8: On le verra pas.
6: On le verra pas. Pas de télé aujourd'hui. Par contre, la radio fonctionne et Dalila vous accueille au 04 90 14 04 04 pour vos infos météo.
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6: Et bon réveil, merci d'écouter ici matin ce vendredi à férié l'info en Vaucluse avec Anne Domès donc. Discussion, aparté, poignée de main en série hier à l'Assemblée Générale de l'Association des maires de Vaucluse.
7: Première AG depuis les élections municipales, elle s'est tenue hier à Altin-des-Palus. C'est un moment très attendu par les élus qui peuvent échanger, demander des conseils, partager des inquiétudes. Cette année encore, les discussions ont été dominées par la baisse de dotation de l'État, la réduction des budgets et la complexification des tâches aussi. Être maire, c'est toujours plus de boulot, résume Bernard Ledilly, réélu à Mormoiron en mars dernier.
10: Vous voyez, sur les 18 derniers mois, j'ai pris 9 jours où je n'ai pas pensé à la mairie, où j'ai posé le téléphone de côté. 9 jours en 18 mois. Ça paraît incroyable. Les journées à la mairie, c'est de 9h du matin à 18h. Le samedi, vous êtes présent. Le dimanche, vous êtes sur le marché. Vous êtes avec les concitoyens, savoir qu'est-ce qu'ils ont comme sujet, comme préoccupation, que ça se complexifie. La difficulté, c'est d'obtenir des résultats parce que tout est très long. Sur le plan administratif, tout est très long. Maintenant, la société, elle est juridique. Les réglementaires, et donc il faut qu'on soit au bout du jour. Le maire doit être aussi associé en personnel municipal à la hauteur des enjeux pour que la commune avance. C'est extrêmement compliqué.
7: Et lors de cette assemblée générale, les deux coprésidents, Pierre Gonsalves, le maire de Lille-sur-la-Sorgue, et Jean-François Lovisolo, maire de la Tour d'Aigue, ont été réélus donc à la tête de l'assemblée des maires de Vaucluse. Lui a dressé le bilan de ses premières semaines de mandat. Olivier Galzi a reçu la presse hier. Il a affirmé avoir eu une énorme surprise en découvrant les finances de la ville, catastrophiques selon lui. Il a mandaté un cabinet d'audit indépendant pour établir un état des lieux précis. Il maintient ses priorités de campagne. Propreté, sécurité, circulation. Il affirme que les premiers réaménagements du plan Faubourg dans les quartiers Saint-Ruf et Champfleury seront visibles dès le 20 mai. Quant à la Léo, la liaison est-ouest d'Avignon qu'il a relancée, il reconnaît que ça prendra beaucoup de temps. C'est insupportable, mais c'est comme ça, a-t-il conclu.
6: Un grave accident du travail hier à Monteux.
7: Un homme d'une trentaine d'années a été renversé par une tractopelle. L'engin lui a roulé dessus. Ça s'est passé en milieu d'après-midi sur le chantier d'enfouissement du canal Sainte-Famille qui sert à l'irrigation. L'homme blessé aux jambes et aux bras a été évacué par hélicoptère sur un hôpital de Marseille. Dans l'Aisne, la garde à vue du meurtrier présumé de Chloé est prolongée. Chloé, c'est cette adolescente de 14 ans tuée à coups de couteau mercredi sur le chemin du collège. Lors de son interrogatoire, le jeune homme de 23 ans a reconnu qu'il avait eu une relation amoureuse avec elle. Il nie avoir eu l'intention de la tuer.
6: Aujourd'hui, à 8 mai, Anne, plusieurs cérémonies sont organisées dans le Vaucluse.
7: Oui, notamment à Avignon, avec un dépôt de gerbes à 10h15 devant le monument aux morts de Montfavet et puis à midi sur le rocher des Dons. À midi aussi devant le monument aux morts de Carpentras, à 10h30 à Bolène et à 11h sur la place du 11 novembre à Mazan.
6: Aujourd'hui, c'est aussi la fête de la fraise à Velleron.
7: Fruit emblématique du Vaucluse qui compte de nombreux producteurs, mais avec un prix qui oscille entre 15 et 20 euros le kilo, la star vauclusienne est-elle accessible pour tous? Eh bien, pas toujours, Anouk Caron.
11: Les fraises, Katia les regarde seulement de loin.
12: Ah non, ils sont trop chers. Ouais.
11: Cette avignonnaise touche 1000 euros par mois, alors même si elle adore ce fruit, elle y renonce.
12: Moi les fraises, ouais, avec la chantilly, au sucre, oui. Mais bon, malheureusement, cette année, je ne pourrais pas en acheter, quoi. Quand, vu le prix, non. Non, c'est trop cher, il y a tout qui est cher. Avec ce qu'on touche par mois, c'est pas grand-chose, quoi. Une fois que tout est payé, bah, les fruits, les légumes, bah, on passe à côté, quoi. Mmh. On évite d'aller au marché, d'ailleurs. Pour ne pas être tenté, il y a des choses qu'on ne peut plus se permettre.
11: Et ça fait mal au cœur aussi à son compagnon, David.
13: C'est des fraises qui viennent de Carpentras, c'est quand même le sud.
11: Maëva, elle continue d'en acheter de temps en temps.
14: Les enfants, ils aiment les fraises, donc oui.
15: Parce qu'on n'en a pas tout le temps, donc oui, on profite dès qu'il y a les fraises.
11: Mais à plus de 10 euros le kilo, cette mère de famille reconnaît que c'est un achat plutôt exceptionnel.
15: Après, oui, non, c'est cher, on n'en achète pas tous les jours, parce qu'on ne peut pas.
11: Et certains, comme Alexia, ont leurs adresses pour avoir des fraises un peu moins chères.
16: Moi, je vais des fois à Velleron, donc c'est pas à côté. Sinon, le marché le samedi au Rempart. Et surtout, trouver des fraises de la région. Donc, j'évite les fraises d'Espagne, qui ont franchement pas de goût.
11: Mais certains l'admettent, ils achètent les fraises espagnoles, qui sont moins chères.
7: Non, mais il vaut mieux aller à Velleron. C'est la fête de la fraise aujourd'hui. Toute la journée dans le centre du village, de 9h à 18h.
6: 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C'est un sacré défi que se lance une jeune habitante de Courthézon.
7: Léa va rallier Avignon à Rome à vélo. Elle se donne 15 jours pour parcourir les 1300 km du voyage, avec des étapes de 60 à 115 km par jour. Et elle documentera ces étapes sur les réseaux sociaux. Elle veut montrer qu'un autre voyage est possible sans sauter dans un avion.
17: Je crois que j'aime plus prendre l'avion pour aller sur des destinations aussi proches. Je trouve qu'il y a plus de sens à prendre l'avion pour un week-end, pour aller en Europe, que tout va trop vite, qu'on ne prend plus le temps d'apprécier vraiment le voyage. Et je voulais donner du sens au trajet plus qu'à la destination. Et ça me paraissait important de montrer qu'à la force de ses jambes, on peut aller très loin et que le chemin est aussi un voyage finalement. Donc ça me paraissait bien. Et puis Et puis par rapport à tout ce qui se passe, par rapport à l'environnement, remettre un peu de sens dans le voyage.
7: Voilà, arrivée prévue le 20 mai à Rome. Donc la première étape, c'est aujourd'hui entre Avignon et Pertuis, en passant par le col du Pointu qui traverse le massif du Luberon.
6: En MotoGP, le Grand Prix de France qui débute aujourd'hui avec les essais libres.
7: Et le Vauclusien Johann Zarco est sur la ligne de départ. C'est lui qui avait remporté le Grand Prix l'an dernier. Le pilote originaire du Pontet est déjà au Mans. Il a participé il y a quelques jours à l'opération Premier de Cordée au stade Marie-Marvin qui est juste à côté du circuit Bugatti. Cette opération, un Premier de Cordée, offre une journée d'évasion à 900 enfants malades ou handicapés en leur faisant découvrir notamment une vingtaine d'activités sportives. Et participer à cette journée, c'était une évidence pour Johann Zarco. Surtout que sa cote de popularité a bondi depuis sa victoire de l'an dernier.
18: C'est important de donner du temps aux gens en général, que pour ses enfants et pour d'autres personnes. Je peux les faire rêver, les gens, et ça c'est un privilège. Du coup, pouvoir trouver le temps pour avoir un moment avec eux, c'est de belles choses.
6: Qu'est-ce qu'il vous ont posé comme question?
18: C'est très sympa, mais des questions qui ont du sens. Le prix de la moto, la vitesse, une un peu plus technique, comment on arrive à pencher avec la moto, ça c'était plutôt original. Donc il y a du bon sens dans les questions et ça m'a bien plu.
7: Voilà, les essais libres cool. Aujourd'hui. Oui. Ouais, il est super cool au Grand Prix donc du Mans. Johann Zarco est 14e du championnat du monde devant l'autre Français, Fabio Quartararo, qui est lui 16e.
6: Sur sa mobilette.
7: Championnat dominé par l'Italien Marco Bezzecchi.
6: Vous voulez une bonne nouvelle?
7: Oui, dites-moi.
6: Le Grand Prix moto sera diffusé sur Canal+, en clair.
7: Ah oui.
6: En clair.
7: Donc dimanche donc voilà, après-midi.
6: Pas besoin d'être abonné, donc on pourra regarder la télé tranquille. Et ça, c'est une bonne nouvelle.
7: On rappelle que l'an dernier... C'est
6: Zarco, notre
7: qui l'a gagné.
6: Johann Zarco qui avait gagné ça. Et cette année, donc, combinaison spéciale, elle sera bleue et non pas verte.
7: Pourquoi ? Pour quelle raison ?
6: Je sais pas, bleu, blanc, rouge. Au lieu de vert, blanc, rouge, je sais pas.
7: Ça va lui porter chance.
6: On verra.
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6: Ben oui, il attend de la pluie, effectivement, dans la Sarthe. Johann Zarco, il y en aura samedi, dimanche. Par contre, il n'y en a pas sur le Vaucluse. En tout cas, ni aujourd'hui, ni demain. Pour ce vendredi, on part sur une journée un petit peu nuageuse le matin. Léger voile de cirrus l'après-midi avec pas de vent. Demain samedi, pareil, on garde ce régime de cirrus, donc ce ciel légèrement voilé. Et dimanche, patatras, retour de la pluie dès le matin. Des averses qui seront peut-être un petit peu moins nombreuses dimanche après-midi, mais ce sera assez humide. Donc vraiment, si vous avez des activités à faire en extérieur, on privilégie aujourd'hui c'est férié, on privilégie demain, dimanche ça sera sous le parapluie. Les températures sur le Facebook, c'est férié, est-ce que ça s'adore? Est-ce que ça pionce sur
7: notre
6: Facebook?
7: Non, pas du tout, c'est déjà réveillé, nos amis sont réveillés. Il y a une flopée de 9 degrés, figurez-vous. 9 degrés à Faucon chez Noël, 9 degrés à Robion chez Gentil Coquelicot, 9 degrés à Carpentras chez Annie, 9 degrés à Villeneuve-les-Avignon chez Mado.
6: Merci pour toutes ces infos météo. Tiens, je viens de me retourner, je fais coucou à Dalila. Elle décroche le téléphone ici, vous plus. Elle est heureuse d'être là aujourd'hui en ce jour férié. Elle dit allô, allô. Voilà, si vous voulez lui laisser vos infos météo et le cas échéant vos infos trafic, vous êtes les bienvenus. N'hésitez pas à vous rapprocher de la radio d'ici. 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
6: Et des bons plans sortis qu'on ne manquera pas de vous glisser à l'approche de ces 3 jours de week-end pour les plus chanceux, les plus chanceuses d'entre vous. Et toujours cette fameuse pensée qu'on a pour ceux qui bossent. On est là pour vous accompagner ce vendredi matin avec de la bonne musique. Ah ouais, Phil Collins, Céline Dion avec son titre Dansons et puis cette pépite signée Félix Gray. Écoutez, la gitane sur Ici Vaucluse.

0: Qu'est-ce qu'elle fait du bien cette chanson de Félix Gray ce matin à l'heure du petit-déj, sans courir parce que si tout va bien c'est férié pour vous. C'était la gitane, Two Hearts, on va écouter Phil Collins dans moins de 3 minutes.
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0: Ça fait rire notre réalisateur, j'ai pas prononcé comme il faut, Two Hearts.
3: Si, si, j'adore votre anglais, Hugo.
0: Vous êtes sûr parce que vous avez eu un petit sourire.
3: Non, pas du tout.
0: Ok, bon, ça va. Anne, l'info chez nos voisins, où est-ce qu'on va ce vendredi matin?
4: Je vous emmène en Ardèche pour les commémorations du 8 mai, un peu original.
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0: Allez, les bonnes habitudes du matin, on quitte le Vaucluse pour l'info chez nos voisins tous les matins 6h15. Elle nous conduit ce vendredi à en Ardèche, où une cinquantaine de maires vont présider les cérémonies du 8 mai avec la flamme de la nation.
4: Et c'est une première, ils auront avec eux une lanterne allumée avec la flamme du soldat inconnu qui brûle sous l'arc de triomphe à Paris. Ce symbole leur a été remis cette semaine en préfecture et sous-préfecture, en présence d'enfants de chaque commune, Chloé Martin.
7: À peine 10 ans, Marie, Dorian et Axel portent fièrement cette lanterne.
8: C'est la flamme qui est sous l'arc de triomphe à Paris.
9: Parce qu'il
8: s'est sacrifié pour
9: la France.
8: Pour la France.
7: La guerre, ces élèves de pro dans le Nord Ardèche ne l'ont jamais vécu, mais ont entendu leurs grands-parents et arrière-grands-parents leur en parler. Charles Fourel en fait partie. Il a vécu enfant la Seconde Guerre mondiale avant de partir faire la guerre d'Algérie il y a 69 ans, jour pour jour, le 8 mai 1957. Et en tant que président des anciens combattant, il veut transmettre le flambeau de la mémoire.
10: La guerre, malheureusement, elle n'est pas terminée. Si elle est terminée en France, elle n'est pas terminée dans le monde.
7: Avec évidemment la guerre au Moyen-Orient et la mort de 3 soldats français, une actualité qui rend plus importante encore cette flamme de la nation aux yeux de la maire du village, Karine Mourier-Duvigneau.
11: Ça matérialise un petit peu. Le fait d'avoir cette flamme, ça donne du concret.
7: Et cette flamme va donc briller un peu partout en Ardèche.
12: Elle vient irriguer finalement le territoire de cette mémoire.
7: Laurent Legendre est le représentant dans le département de l'Office national des combattants et victimes de guerre.
12: Les nouvelles générations, c'est un peu le phare de demain. Et donc cette transmission, elle est indispensable aux jeunes générations.
7: Et cette flamme, elle continuera de briller aux prochaines cérémonies, puisqu'une fois reçues, les lanternes restent dans chaque commune.
4: Et des cérémonies du 8 mai sont également prévues dans le Vaucluse, évidemment, notamment à Avignon, avec un dépôt de gerbes. Alors à 10h15, devant le monument aux morts de Montfavet, et puis à midi sur le rocher des Dons. Midi aussi devant le monument aux morts de Carpentras, 10h30 devant le monument aux morts de Bolène.
0: N'oublions jamais. Merci Anne. Tiens, un théâtre qui fête ses 10 ans, c'est à Vaison-la-Romaine que ça se passe, c'est le Théâtre des Deux Mondes, et Philippe Garcia nous y emmène pour un petit reportage sympathique. Direction le Nord Vaucluse, juste après Phil Collins qui chante pour accompagner votre café ce matin. Bon réveil avec ici Vaucluse.

0: Hearts to Hearts à 6h20. Merci d'écouter ici matin, ici Vaucluse, et cette chanson qu'on aime tant déjà. Pourtant, c'était encore une nouveauté. Céline Dion, son titre Dansons. On va danser avec elle. Ce sera juste après cette promenade en Vaucluse avec Philippe Garcia. Et ouais, qui bosse ce vendredi férié. Bonjour Philippe.
1: Bonjour à tous, bonjour Hugo, bonjour l'équipe, bonjour à tous ceux qui sont réveillés en ce jour férié.
0: Bah oui, ça fait du monde quand même Philippe. Ce matin avec vous, on va célébrer un projet d'amateurs éclairés qui ont donné corps à leur passion, on peut dire.
1: Sous la forme d'un théâtre, un vrai théâtre de 100 places en plein cœur de Vaison-la-Romaine.
0: C'est le Théâtre des Deux Mondes qui fête déjà ses 10 ans, en tout cas ce sera la fin du mois de mai.
1: Et oui, parce que créé en 2016, ce théâtre est le fruit de l'envie de créer scènes, coulisses, des loges dignes pour les comédiens et une salle au siège très confortable de 100 places. Alors, ils ont financé eux-mêmes une partie de l'investissement très important. Et là, depuis 10 ans, à chaque saison, ils donnent vie à leur projet et ceux des autres qu'ils sélectionnent ensemble. Je les ai rencontrés aux toutes premières répétitions, les toutes premières, de Volpone, de Ben Jonson, un classique du XVIIe siècle, revisité par leur troupe, la Compagnie des Deux Mondes, dans une atmosphère plutôt art déco.
2: Il y a des gens assez résistants,
3: à vrai dire.
2: Non, pardon.
4: Il faut que tu sois. Il y a des gens aussi résistants. Hein, tu...
2: Ouais. Il y a des gens aussi résistants.
1: Bon, allez, on passe sur la scène, là. Ça va, monsieur ?

0: Il n'y a pas vraiment de l'alcool quand ils boivent de l'alcool.
1: Ah bon? Ah, ça dépend des spectacles. Hein. Non, mais en général, il y a la couleur de l'alcool. C'est comme le Canada Dry, oui. Tu vois.
0: Voilà, on grimpe les marches. Oui, on aime bien ça en radio.
1: Le Théâtre des Deux Mondes, c'est un théâtre associatif, complètement géré, animé par des bénévoles, et je dirais aussi créé au sens physique du terme. Enfin, il y avait un bâtiment, on a tout cassé, et on a tout construit. Et il ne restait que l'enveloppe. Et bien sûr, quand on a fait les travaux, bah, tout le monde a ramené les copains avec des expertises diverses et variées, et il y a énormément de gens qui ont mis la main à la pâte. Bah, ici, tu vois, on a une petite cuisine, en fait, avec des petites sucreries pour qui surtout pas d'hypoglycémie en cours de route.
0: Ça, il irait peut-être à côté.
2: Et voilà le premier raconte.
3: Et tu le prends où, la compte? Tu veux, voilà, tu veux des billets?
2: Prends des billets.
0: Quel est votre rôle, là?
4: Moi, je suis le juge.
0: Ah, mais vous jouez aussi?
4: Oui.
0: D'accord.
4: Et on souffle là pour le début.
0: Brigitte, par expérience, vous qui êtes passionnée de théâtre et qui êtes vraiment dans la vie, c'est la vie qui est plus forte que le théâtre, ou le théâtre est quelquefois plus fort, amplifie les choses, et plus fort que la vie?
1: C'est-à-dire que le théâtre, je crois, permet une libération qu'on n'oserait pas sortir dans la vie.
5: Votre ami Corvino est ici.
6: Le Théâtre des Deux Mondes de Vaison-la-Romaine fête ses 10 ans, les 10 ans de sa création, le samedi 30 mai de 10h à minuit. Une grande journée, mais vraiment festive, ouverte à tous, dès 10h le matin et toute la journée pour visiter le théâtre, voir des expos, assister à des spectacles. Certains sont offerts aux enfants, ouais. Et tant d'autres choses à partager.
7: Ouais, et à boire, à manger, avec une multitude d'animations gratuites d'ailleurs pour tous. Journée anniversaire très chaleureuse, clôturée par un grand bal avec les bandits manchots. Et ben, ça va être un joli moment de fête. Et puis, vous savez qu'ici, Vaucluse est partenaire de ce Théâtre des Deux Mondes. Donc, dès qu'ils organisent des spectacles, on vous y invite parce qu'on est comme ça. Parce qu'on aime vous faire des belles propositions de sortie. Une belle proposition musicale pour vous, maintenant. Écoutez, 6h24, au saut du lit ou sur la route du travail, si vous bossez ce vendredi férié. Voici pour nous tous Céline Dion.

0: une seconde de ce bonheur musical. Ah, le nouveau titre de Céline Dion, ça régale. Dansons le Bubble Star de Laurent Voulzy, pas mal à suivre juste après votre horoscope avec Catherine Villiers, parce qu'elle est arrivée ce vendredi matin. Bonjour Catherine.
1: Bonjour Hugo.
0: Dites voir, la Lune évolue aujourd'hui?
1: La Lune évolue d'une tendance Terre à une tendance Air. Bélier, vous avez quelque chose à célébrer ou vous vous retrouvez entre amis et c'est parfait. Taureau, cette lune éveille en vous l'envie de réussir, de vous élever dans la société. Gémeaux, une fin de semaine qui vous apporte davantage de bonheur que précédemment, eh bien laissez-vous porter. Cancer, en vous rapprochant de votre idéal, c'est ainsi que vous gagnerez en sérénité. Lion, la lune valorise le secteur relationnel et ainsi un rendez-vous pourrait être déterminant. Vierge, une journée pas forcément top et pourtant, vous avancez dans vos tâches et c'est déjà ça. Balance, une journée agréable. On vous complimente, vous êtes fier de vous, d'un enfant ou d'un amour. Scorpion, soyez solide, mais vous l'êtes. Il y a un enjeu d'ordre privé et vous y arriverez. Sagittaire, il y a ce côté conquérant en vous et une face plus secrète, parfois douloureuse. Ne la délaissez pas. Capricorne, vous allez peu à peu penser et agir pour vos finances et c'est une très bonne chose. Verseau, c'est au sujet de votre famille ou lieu de vie qu'il faut vous concentrer. De quoi a-t-elle besoin cette petite famille ? Poisson, il sera bon de faire le calme en vous, en solo ou bien accompagné, et de revoir ce qui compte vraiment pour vous. Et pour nous tous, on fait avec la météo du jour et on en ressort le meilleur.
0: Merci Catherine, finalement les nouvelles sont bonnes. 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
0: Pas de télé aujourd'hui, évidemment, c'est férié, donc si vous voulez nous suivre, ce sera à la radio et on est ravis de vous accompagner jusqu'à 9h avec l'info, évidemment, ici en Vaucluse. Et Anne Domès, ce vendredi matin. Anne, qu'est-ce qui fait l'actu d'ailleurs chez nous, ici en Vaucluse?
3: Le Grand Prix de France de MotoGP.
0: Mais c'est pas en Vaucluse.
3: C'est pas en Vaucluse, mais un Vauclusien y participe. Johan Zarco, ça démarre aujourd'hui avec les essais libres. La course, c'est dimanche. Johan Zarco qui a du talent et qui a aussi un énorme cœur. Vous allez voir ça.
0: Ce sera dans 90 secondes. Et puis n'oubliez pas qu'avant 7h, on saura aujourd'hui qui va repartir avec son lot de 10 livres à récupérer lors de Lire sur la Sorgue. Il vous reste encore une chance pour pouvoir gagner ces 10 bouquins qui régalent cet été. On verra ça au fil des prochaines minutes. Pour l'instant, 6h30, on fait le tour de l'actu avec Valentine Lottès qui nous rejoint aussi ce vendredi matin.
4: 81 ans après, nous célébrons la fin de la Seconde Guerre mondiale, la victoire des Alliés sur l'Allemagne nazie, avec des cérémonies chez vous, dans votre ville, et comme chaque année, au pied de l'Arc de Triomphe à Paris, à partir de 11h. C'est une broutille pour Donald Trump. Le cessez-le-feu en Iran est toujours en vigueur, assure le président des États-Unis, malgré des frappes depuis hier sur 3 bateaux américains et une riposte des États-Unis sur des infrastructures iraniennes. Un Français à l'isolement, 5 autres toujours à bord du MV Ondus, où un antivirus a causé la mort de 3 passagers de ce bateau de croisière depuis mi-avril. Si d'autres cas sont possibles, selon l'Organisation mondiale de la santé, les risques de propagation sont limités. Des sourires sacrifiés par appât du gain. Un dentiste de Lozère est condamné à 6 ans de prison ferme pour avoir mutilé des dizaines de patients avec des opérations non justifiées dans le but d'escroquer la sécurité sociale. Plus un train de tout le week-end sur la Polte. La ligne entre Paris, Orléans, Limoges et Toulouse est en travaux et la circulation totalement interrompue pour 3 week-ends de ce mois de mai, pendant lesquels les voyageurs sont traditionnellement moins nombreux. Reprise du trafic dimanche après-midi. L'échec aux portes de la finale. Strasbourg est éliminé de Ligue Europa Conférence de football. Battu 1-0 hier soir contre le Rayo Vallecano comme au match aller. Et ce malgré le soutien de 30 000 spectateurs au stade de la Méno.
3: Merci Valentine. Et donc l'info d'ici, c'est ce beau geste du pilote vauclusien Johan Zarco au Mans. Il participe à partir d'aujourd'hui au Grand Prix de France de MotoGP, qu'il a remporté d'ailleurs l'an dernier. Mais il a profité de sa venue au Mans pour contribuer à l'opération Premier de Cordée, qui offre une journée d'évasion à des enfants malades ou handicapés. Il y a quelques jours donc, il est allé rejoindre ses enfants sur le stade Marie-Marvin, juste à côté du circuit Bugatti. Une belle surprise voulue par les organisateurs, Julien Jean.
5: Le secret a été vite ébruité sur le parvis du stade Marie-Marvin où plusieurs dizaines de jeunes attendaient le pilote tricolore. Au premier rang, Nicolas, 17 ans, qui s'apprête à rencontrer son idole.
6: C'est un grand champion. Il a gagné des coupes. Hein. Et c'est le cercle des motos.
5: Et enfin, ça y est, le vainqueur du dernier Grand Prix de France Moto est aperçu au loin.
7: Ah bah oui, il arrive.
8: Johan.
5: Tenu aux couleurs de son écurie Honda et venu avec sa moto, Zarco fait quelques selfies.
9: Viens avec nous. Allez Jules, un fan de MotoGP là.
5: Suivi d'une série de questions-réponses avec les enfants.
10: Lorenz Zarco, vous avez commencé la moto quand ?
11: À quel âge tu as commencé la moto ?
12: J'ai commencé à 9 ans la moto, 9-10 ans.
5: La manifestation se tenant à deux pas du circuit, il était évident pour Johan Zarco de venir à la rencontre de ces jeunes, d'autant que sa popularité a bondi de manière spectaculaire depuis sa victoire historique au Mans l'an dernier.
13: C'est important de donner du temps aux gens, pour ses enfants et pour d'autres personnes. Je peux les faire rêver, les gens, et ça c'est un privilège. Du coup, pouvoir trouver le temps pour avoir un moment avec eux, c'est de belles choses.
5: Zarco qui ne pouvait pas partir sans faire vrombir sa moto. La moto numéro 5 que les enfants espèrent voir à nouveau s'imposer dimanche lors du Grand Prix de France Moto.
3: Bah on l'espère nous
0: aussi. Il faut qu'il y ait de la pluie.
3: Oui, parce qu'il est très fort sous la pluie, Johan Zarco.
0: Samedi pour la sprint, dimanche pour la course longue. Allez, il va pleuvoir.
3: Le Grand Prix qui débute donc ce vendredi avec les essais libres. La course, vous l'avez compris, c'est dimanche. Johan Zarco est 14e du championnat du monde. Le championnat est dominé par l'Italien Marco Bezzecchi.
0: À vérifier, mais il me semble bien que j'ai vu passer l'info. Il me semble que la course sera diffusée gratuitement sur Canal+. Enfin, en tout cas, il n'y aura pas besoin d'être abonné. Ça sera diffusé en clair.
3: En plus, il pleuvra aussi dans le Vaucluse dimanche.
0: Donc
3: un temps à se planter devant la télé.
0: Oui, parce que la météo pour aujourd'hui, par contre, c'est pas trop mal. Ce matin, on a quelques nuages, quelques éclaircies. Cet après-midi, un léger voile de cirrus. Et puis, des cirrus, vous en aurez aussi demain samedi. Dimanche, vous l'avez entendu, ce sera de la pluie. Les premières pluies qui touchent tout le Vaucluse dès dimanche matin. Elles se morcellent un petit peu dans l'après-midi.
14: Anne, vous voulez rajouter quelque chose ? Vous me regardez avec vos yeux attendris.
3: Je voulais juste dire que dans le journal de 7h, on reviendra sur l'Assemblée Générale de l'Association des maires de Vaucluse qui s'est tenue hier à Paris avec la réélection des deux coprésidents, Pierre Gonsalves et Jean-François Lovisolo.
0: Et puis on suivra aussi les traces de Léa, c'est ce que vous vouliez dire.
3: Jeune habitante de Courthézon qui se lance dans un défi cycliste, elle va rejoindre Rome depuis Avignon, 1300 km qu'elle compte parcourir en 15 jours. Elle part ce matin d'Avignon.
0: Bon, on n'a pas fait les choses dans l'ordre, mais voilà. On est aussi un peu en jour férié dans la tête.
3: Exactement. Et puis on peut aussi rompre la routine quand même,
0: exactement,
3: de temps en temps.
0: Exactement.
3: Un peu de fantaisie, que diable.
0: Vous avez raison. Par contre, on aime bien les bonnes habitudes du matin quand même, de vérifier ce qui se passe sur le Facebook ici Vaucluse.
3: Eh ben vous êtes déjà bien réveillé hein, devant la tasse de café, sans aucun doute. Vous nous donnez vos températures. Il fait 9 degrés à Villeneuve-les-Avignon chez Mado. 9 aussi chez Annie à Carpentras, qui nous dit que le ciel est clair mais nuageux à l'est.
0: Alerte sortie sur le Facebook ici Vaucluse. Alerte sortie. Et on évoquait la moto. Attention, si vous aimez les quatre roues et les voitures qui font frein à main dans les virages du Vaucluse. Le rallye.
3: Vous faites le frein à main de mieux en mieux. De mieux en mieux, Hugo.
0: France partage avec nous sa température à Lille-sur-la-Sorgue, 9 degrés. Mais par contre, elle nous rappelle qu'il y a le rallye des Monts de Vaucluse. Aujourd'hui, demain. Je n'ai pas l'itinéraire du rallye des Monts de Vaucluse, mais enfin, je pense que si vous tapez ça dans un moteur de recherche, vous trouverez toutes les petites infos pratiques qui pourront vous permettre d'un moteur de recherche, oui, effectivement. Moteur de recherche, ok, c'est ce que me soufflait Gaël, notre réalisateur. Donc, enfin, sur Internet, vous trouverez le programme complet de ce rallye des Monts de Vaucluse. On y va aujourd'hui, demain. Bon, il n'y aura pas la pluie parce que ça rend aussi les courses auto très spectaculaires. Mais vous allez voir que sur l'asphalte vauclusien, on ne va pas s'ennuyer.
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0: Allez, tournée de café pour tout le monde avant d'accueillir Maxime Perron qui, encore une fois, même ce jour férié, vous racontera une belle histoire vauclusienne qui vous permettra de briller quand vous reviendrez au boulot à la machine à café. Ça suivra dans quelques minutes. Et puis un petit mot de musique. Indochine, Michael Jackson chante sur Ici Vaucluse, y compris Laurent Voulzy, c'est Bubble Star.

0: 6h40.
1: Ça fait du bien la musique d'ici matin. Laurent Voulzy, Michael Jackson, je vous l'avais dit, va chanter sur Ici Vaucluse. Mais quel titre? Ce sera Will You Be There. D'ici là, on va accueillir notre veto et Maxime Perron.
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1: Et il est arrivé, Maxime. Bonjour, ce matin, bah tiens, ce jour férié, vous nous amenez en classe, on retourne en cours. Un bon nombre de Vauclusiens qui sont allés au lycée Victor Hugo de Carpentras. Il a une sacrée histoire, ce lycée Victor Hugo. On souffle les bougies cette année, 100 ans, et il a eu, on peut dire, 1000 vies. Hein.
3: Oui, happy birthday, avenue donc Victor Hugo, pas très loin du cinéma Rivoli. Vous avez donc le lycée Victor Hugo, un bâtiment plutôt imposant, hein, d'ailleurs avec une façade sculptée. J'en parlerai de la façade dans un instant. Et surtout des générations d'élèves qui y sont passés, peut-être vous qui écoutez cette chronique. Moi j'ai passé mon bac là-bas, je m'en souviens. Et en 2026, donc ce lycée qui fête ses 100 ans. Mais ce qu'on ne sait pas, c'est tout ce qu'il a été avant. Vraie découverte hein, pour ma part. Alors, à cet endroit, au 19e siècle, c'est pas vraiment une école ou un lycée. Hein. Non, c'est un couvent des Dominicains qui s'installe en 1858. Le cloître, la chapelle, silence donc. Nous sommes dans les ordres. On est loin donc des sonneries et des récréations. Puis, début du 20e, tout bascule. Les congrégations religieuses sont interdites. Le couvent est abandonné. Et pendant la Première Guerre mondiale, le lieu devient une caserne militaire.
1: On passe de la paix du Christ, finalement, à la guerre avec des soldats.
3: Oui, c'est ça. Et c'est pas fini, parce que en 1925, le bâtiment tel qu'on le connaît aujourd'hui ouvre enfin. Mais attention, c'était pas encore un lycée, hein, c'est une école réservée aux jeunes filles. Une école où on apprend, mais surtout où on rappelle aussi une chose très claire à l'époque. Même éduquées, les femmes doivent rester de bonnes mères, je cite, de famille. C'est même inscrit dans l'esprit du lieu. Et puis on arrive à la Seconde Guerre mondiale, et là, bah, nouvelle transformation. Le lycée devient un hôpital. Un hôpital d'abord civil, puis militaire, même occupé d'ailleurs par les Allemands. Et dans ce décor, il y a une histoire quand même assez dingue. Dans la maternité, juste à côté, des enfants juifs sont cachés, protégés par une religieuse et des sages-femmes. Je vous ai dit que le lieu était occupé par les Allemands, donc on avait à une cloison près des enfants juifs cachés quand même, avant d'être exfiltrés. Un lieu donc qui devient aussi un lieu de résistance.
1: On est bien loin de l'image d'un lycée finalement assez classique, Maxime. Hein,
3: ouais. Et pourtant, tout ça est encore là, dans les murs, après la guerre, le lieu redevient une école, enfin ensuite un lycée qui va s'ouvrir progressivement à la mixité dans les années 60-70. Il a même failli disparaître dans les années 70 parce qu'il tombait en ruine et puis il a été sauvé, rénové, transformé. Tiens par exemple la façade qui est dotée de sculptures réalisées par Jean-Pierre Gras représente des jeunes filles qui se libèrent grâce à la culture et à l'éducation. Toutefois, on rappelle, je cite, que l'économie fait le bonheur du foyer domestique. En 2000, cette façade est classée patrimoine du 20e siècle par le ministère de la Culture, quand même, pour mettre en lumière justement des bâtiments jugés importants et significatifs dans les domaines architecturaux. Architecture contemporaine remarquable.
1: Et ben voilà, 100 ans aujourd'hui pour ce lycée à Carpentras, le lycée centenaire Victor Hugo. On voulait lui faire ce petit clin d'œil en ce jour où les lycéens dorment, mais ils ont bien raison. Et les parents qui font aussi un peu la grasse matinée, et ça, c'est cool. Merci en tout cas de vous réveiller malgré tout ce vendredi à 8 mai avec l'équipe d'ici matin. Au revoir Maxime. On se prépare à accueillir aussi notre vétérinaire qui sera avec nous dans un instant pour parler de nos oiseaux domestiques, pour les avoir en pleine santé. On va s'intéresser ce matin à leur alimentation, à leur boisson et à la lumière, parce que c'est important qu'ils aient aussi de la lumière.
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1: 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Il faudra être avec nous tout à l'heure aux alentours de 8h40. Pour l'instant, 6h45, on va accueillir notre vétérinaire vauclusien, le docteur Émeric Gontier. Bonjour Émeric.
6: Et bonjour.
1: Demain le 9 mai, c'est la journée mondiale des oiseaux migrateurs. Ça nous fait évidemment penser à nos oiseaux de compagnie. Alors eux, c'est vrai, ne migrent pas. Est-ce Est-ce que vous avez des conseils pour ces oiseaux de compagnie?
0: Mon premier conseil concerne l'alimentation. Il faut choisir un aliment qui soit adapté et proposer un aliment le plus varié possible. Tous les oiseaux n'ont pas le même régime alimentaire, mais les oiseaux domestiques mangent la plupart du temps des fruits et ou des graines. Alors idéalement, il faut éviter les mélanges de graines parce que les oiseaux font souvent le tri et le risque, c'est qu'ils ne mangent que certaines graines, c'est-à-dire les plus riches ou les plus grasses qui sont aussi les plus appétantes. C'est un peu comme si on demandait à un enfant de choisir entre des épinards et des frites. Le risque pour les oiseaux, c'est d'avoir une nourriture déséquilibrée, trop riche et trop grasse. Ça va provoquer un surpoids et une surcharge du foie. Le foie va devenir plus gros et provoquer un mal-être, une maladie pour l'oiseau et gêner les mouvements respiratoires.
1: Ouais, alors ça c'est pour l'alimentation, Aymeric, et la boisson alors?
0: Il faut absolument proposer de l'eau qui soit fraîche et propre, c'est-à-dire renouvelée chaque jour. L'eau sert aussi bien pour la boisson que pour les bains. Alors les bains ou les douches se font sous forme de brumisateur ou sous le robinet et sont très importants pour les oiseaux. Ça permet d'encourager le toilettage, de nettoyer les plumes ou tout simplement de leur faire plaisir. Pour la partie toilettage, on fera attention à ne pas provoquer de variations de température avec l'eau du bain ou de la douche.
1: Aymeric, un ultime conseil peut-être?
0: Alors chez les oiseaux, la vision est différente de la nôtre et les UV vont révéler des reliefs et des motifs que nous ne sommes pas capables de voir. Ça peut être sur des plumes, des compagnons ou parfois ça leur permet aussi de reconnaître l'alimentation. La lumière du soleil est donc nécessaire pour les oiseaux. Si la lumière du soleil directe n'est pas possible, on peut aussi utiliser une lampe spéciale adapté aux oiseaux. La lumière du soleil va aussi apporter des rayons UVB qui sont indispensables pour fixer le calcium sur les os et les œufs.
1: Merci Aymeric Gontier, le veto ici Vaucluse, qu'on a avec nous du lundi au vendredi. Nos animaux qu'on n'oublie pas non plus le week-end, le hashtag trop mignon 8h10 pour des animaux à l'adoption. Il y en aura samedi comme dimanche, un chien, un chat peut-être qui viendra égayer la maison. 10 livres à récupérer lors de la nouvelle édition de Lire sur la Sorgue, à Lille sur la Sorgue. Encore une possibilité de gagner tout ça, ce sera juste après Michael Jackson.

0: au cinéma. Michael Jackson est dans votre radio ici, c'est Vaucluse ce matin. Le titre Will You Be There avant d'écouter Indochine.
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0: Ah, ce petit moment de détente qu'on vous propose depuis le début de la semaine. On vous emmène sur les bords de la Sorgue, à Lille sur la Sorgue. On va y flâner et repartir de Lille sur la Sorgue. En plus avec une belle collection de 10 livres. Des belles heures de lecture pour l'été qui arrive finalement assez vite. On vous offre ça à l'occasion évidemment de cet événement dont Ici Vaucluse est partenaire. C'est la nouvelle édition de Lire sur la Sorgue qui s'y tiendra du 13 au 16 mai. Des auteurs qui seront nombreux sur place. Anne Domès, interro surprise. Est-ce que vous vous rappelez quels sont les auteurs qu'on a pu évoquer au fil de la semaine? Tellement ils sont nombreux.
3: À lire sur la Sorgue, oui. Virginie Despentes, oui. Mazarine Pinjot, David Foykinos.
0: Oui.
3: C'est pas mal déjà.
0: C'est déjà. Non, mais il y en a vraiment beaucoup, beaucoup. Puis c'est vrai qu'on en a évoqué d'autres. Julie Estève, on pourrait citer Adeline Dieudonné, Sylvine Feuillet, David Foykinos, ça vous l'avez dit. Enfin voilà, vous allez pouvoir découvrir tout ça et surtout échanger avec eux avec ces 10 livres que vous allez récupérer. Ce sera le vendredi 15 mai, dans tout juste une semaine, parce que vous serez invité à rencontrer les auteurs lors de l'apéro des auteurs. Vous allez pouvoir faire dédicacer vos 10 livres. Principe du jeu immuable depuis lundi. On vous a posé depuis lundi une question tous les matins. On a rentré le nom des gagnants et surtout leur numéro de téléphone dans l'ordinateur de la radio qui, dans quelques minutes, sélectionnera l'ultime gagnant de la semaine, celui qui repartira avec cette collection de 10 livres. Il vous reste encore une possibilité de repartir avec ces 10 livres en répondant à la dernière question de la semaine. Elle porte sur un des auteurs qui sera présent, qu'on n'a pas cité avec Anne. C'est Douglas Kennedy. Et je vous pose cette question. Quelle est sa nationalité pour cette star internationale qui s'est imposée notamment entre autres avec l'homme qui voulait vivre sa vie et la poursuite du bonheur. Il est quoi Douglas Kennedy? Bah tiens, si vous le savez, vous appelez Dalila, 04 90 14 04 04. Indice sur sa ville de naissance, ça peut servir la grosse pomme. Ouais, bon, ça aide un petit peu quand même. Voici Indochine sur Ici Vaucluse.

0: Indochine, avec ce titre Troisième Sexe qu'on écoute ensemble à 6h56, au moment d'accueillir une grande lectrice des Angles, Marie-Claude. Bonjour Marie-Claude.
1: Bonjour à vous.
0: Et vous avez toujours le nez dans les bouquins, vous Marie-Claude?
1: Pas toujours, mais bon, beaucoup.
0: Bon, vous avez regardé un petit peu les têtes d'affiche, effectivement, de cette nouvelle édition de Lire sur la Sorgue?
1: Oui, tout à fait. Bon, Mazarine Pinjot, Madame de Pente, oui, beaucoup. Et je pense Douglas Kennedy aussi.
0: Et oui, il sera là, C'est pour ça que je vous posais une question sur lui. Quelle est sa nationalité?
1: Américaine.
0: Super, Marie-Claude. Ce que je vais faire, hop, je valide votre numéro de téléphone. On rentre dans l'ordinateur. Je fais la petite manip. Et je vous propose maintenant de vous raccrocher tout de suite. Vous avez une chance sur cinq de remporter les 10 livres dédicacés. Peut-être à tout de suite, Marie-Claude. Gros bisous. Parce qu'on a aussi Patrice qui avait joué avec nous lundi. Cyril de Carpentras. Qu'est-ce que j'ai sur l'écran de l'ordinateur? Nicolas de Châteauneuf de Gadagne. Et Carole qui a joué avec nous depuis l'Avignon. Une chance sur cinq. Ordinateur, vas-y. On va recomposer un numéro de téléphone. C'est férié, j'espère que tout le monde a pensé à mettre son réveil. Je sais pas si ça sonne ou pas. Allô. Ça clignote sur mon écran, mais je n'arrive pas à voir si ça se...
2: Oui, allô.
0: Allô?
2: Oui.
0: Cyril?
2: Oui, bonjour Hugo.
0: Ah, comment ça va?
2: Ben, ça va bien, et vous?
0: Eh ben, très bien. Moi, ça va bien. Bon, c'est férié, on serait bien à dormir à la maison, mais enfin, on s'est dit quand même, on va venir, parce qu'il y a quand même vendredi les 10 livres à offrir.
2: Ah, la fidélité, alors, c'est bien.
0: Et ouais, fidélité récompensée. Vous bossez pas, vous, aujourd'hui?
2: Non, je vais un peu bosser ce matin, mais de la maison.
0: D'accord, et vous êtes dit quand même, j'ai quand même laissé mon téléphone allumé, écouter la radio, on sait jamais si vous plus me rappelez.
2: Exactement.
0: Eh ben, bravo. C'est mercredi qu'on avait discuté ensemble.
2: Il me semble, c'est ça.
0: Oui. C'est vous qui m'aviez parlé d'Aurélie Valogne, de Laetitia Colombani, c'est ça?
2: Non, moi je vous avais...
0: Ah non, vous, ouais, ça y est, j'avais des petites fiches. Vous avez lu la bibliothèque d'Auschwitz, ou c'est ça?
2: C'est ça. C'est
0: ouais, voilà, un roman graphique, ça y est, ça me revient.
2: C'est ça.
0: Et je prends des petites notes aussi, avant de rentrer tout ça dans l'ordi. Eh ben écoutez, la journée commence bien, Cyril, on peut dire.
2: Ah, je suis très content.
0: On vous offre 10 livres que vous allez pouvoir récupérer à Lille sur la
2: scène. Un grand merci à tous.
0: Et à quelle radio? Votre radio coup de cœur.
2: Merci. Eh ben c'est ici Vaucluse.
0: Eh ben oui, pardi. Bonne journée. Bonjour férié, bricolez bien.
2: Bonne journée à vous.
0: Salut Cyril.
2: Bon courage.
0: Ouais, merci. On va retrouver Fred Ballard pour l'humour en tube. On verra quand ce 8 mai, on va faire l'amour et pas la guerre. L'humour.
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0: Le 8 mai 45, la guerre se terminait enfin en France et on croise les doigts pour qu'elle ne revienne jamais. Et pour maintenir l'ennemi à distance, Fred Ballard sort la grosse artillerie dans l'humour en tube.
8: Salut, bande de petits salopards! Ici, c'est le général Buzard.
9: Ah bah oui, rappelle quelques souvenirs à tous ceux qui ont fait leur service militaire. Le général Buzard, hein, avec lui, il fallait pas moufter. Les oreilles dans le sens de la marche et le fou rire dans le régiment.
8: Alors, bande de trouillards de civils, en cas de bombardement, c'est pas la peine d'aller vous planquer dans les stations de métro comme des trouillards. Attrapez les bombes avant qu'elles tombent par terre et rapportez les douilles au campement. Elles sont consignées. Comment on attrape une bombe? Avec ses mains. Si ça éclate, c'est très simple, bande de trouillards. Tu ramasses tes tripes, tu te les refous dans le buffet et tu fais un nœud avec la peau. C'est compris?
9: À vos ordres, mon général. Ah, c'est sûr que si on mettait Guy Montagnier en chef d'état-major, il y en a qui feraient moins les malins. Mais bon, pour une paix durable et un avenir serein, n'écoutons pas les oiseaux de mauvais augure.
10: Poutine, il attaque! Arrêtez de rigoler, Poutine, il attaque! Il est là!
11: Poutine, il nous attaque, mais d'où Poutine, il va attaquer la France? On n'a plus rien! Il va quand même pas venir pour du Justin Bridau, l'autre!
9: Ah, c'est vrai que c'est tout de suite moins vendeur que du pétrole ou des métaux rares, mais restons sur nos gardes avec Naïm en avant-poste. Agitons notre arme dissuasive la plus efficace contre l'envahisseur. Humour et saucisson, tout de suite, ça calme.
0: Merci Fred Ballard, j'avais oublié cet humoriste Guy Montagnier, ça nous rappelle les belles heures de Cocorico Cowboy. Il est 7h.
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0: Et bienvenue ce vendredi férié, vendredi 8 mai, l'info ici en Vaucluse, Anne Domès. grave accident du travail hier à Monteux.
12: Oui, un homme d'une trentaine d'années a été percuté par une tractopelle. L'engin lui a roulé dessus. Ça s'est passé sur un chantier en bord de route, Dimitri Morgado.
13: Un chantier d'enfouissement du canal Sainte-Famille, un tout petit cours d'eau surtout utilisé pour l'irrigation des champs. Et ces travaux doivent permettre d'enterrer ce petit canal pour le mettre sous pression et faire des économies d'eau. Il était aux alentours de 15h30 ce jeudi quand les pompiers ont été appelés. On ne connaît pas les circonstances exactes de cet accident, mais selon nos informations, il s'agit d'un ouvrier qui travaillait sur ce fameux chantier. Il a surtout été touché aux jambes et aux bras, nous indiquent les pompiers. Il a été transporté en hélicoptère à l'hôpital à Marseille.
12: Les précisions de Dimitri Morgado. Première rencontre entre élus depuis les élections municipales hier à Altain-des-Palus. L'association des maires de Vaucluse a tenu sa première assemblée générale post-élection, moment très attendu, notamment par les nouveaux élus qui découvrent la fonction et qui sont friands de conseils et de mise en garde. C'est le rôle de ceux qui ont déjà fait plusieurs mandats, comme Pierre Gonsalves, le maire de Lisle-sur-la-Sorgue.
14: On a des maires qui arrivent et qui découvrent vraiment l'univers, parce qu'un programme politique tel qu'il a été présenté aux électeurs doit connaître après une application dans une réalité administrative, juridique d'une commune. Et là, on est dans une complexité plus. On est aux antipodes de ce cliché qu'on pouvait avoir encore avant, du maire qui est dans la représentation, dans les manifestations et autres. Non, un maire, ça devient un vrai technicien pluridisciplinaire parce qu'il touche à plein de sujets.
12: Pierre Gonsalves, qui a été réélu hier coprésident de l'Association des maires de Vaucluse avec Jean-François Lovisolo, le maire de la Tour d'Aigues. On reparlera des inquiétudes des maires et de leur pari pour l'avenir. À 7h30, c'est l'info d'ici ce matin.
0: Lui a dressé hier le bilan de ses premières semaines de mandat menées tambour battant.
12: Olivier Galzi, le maire d'Avignon, est revenu sur ses priorités, les mêmes que celles listées pendant la campagne électorale, la sécurité, la circulation et la propreté. Et sur ce dernier point, la propreté, l'élu assure que les progrès sont déjà visibles dans les rues d'Avignon. Il dit avoir remis les agents au travail et créé une équipe d'intervention rapide de 4 à 5 personnes qui travaillent toute la semaine. Concernant la circulation, le maire d'Avignon va détricoter le plan Faubourg dans les quartiers Saint-Ruf et Champfleury. Le premier réaménagement sera visible dès le 20 mai pour fluidifier le trafic dans ce secteur. Et puis à l'approche du Festival d'Avignon, le maire confirme son intention d'encadrer l'affichage du off avec l'implantation de grands panneaux dans des endroits stratégiques. À Carpentras, c'était là aussi une promesse de campagne. L'éclairage public est à nouveau allumé 24 heures sur 24 pour des raisons de sécurité, explique le nouveau maire RN, Hervé de Lépineau. Un abaissement de puissance de 30 à 50% est quand même appliqué au milieu de la nuit en fonction des quartiers.
0: Le 8 mai, c'est aussi la fête de la fraise à Velleron.
12: L'événement incontournable pour un fruit emblématique du Vaucluse. Notre département compte de nombreux producteurs installés, notamment, mais pas seulement, dans la plaine du Comtat. Mais ce petit fruit rouge star du Vaucluse est-il accessible pour tous? Il reste cher, hein. Son prix dépasse les 15 euros le kilo. Ça s'explique, assure Kevin, qui tient le stand Le Panier des Amis dans les Halles d'Avignon.
15: Cette année, les fraises ne sont pas forcément plus chères que les autres années. On reste quand même sur un produit très fragile et un produit quand même très gustatif, donc on reste sur des prix assez onéreux. Mais on est aux alentours des entre 15 et 18 euros le kilo en moyenne. Les gens, j'ai remarqué sur la fraise et sur les asperges, on va dire deux produits qui sont onéreux, mais se font plaisir avec des petites quantités, mais ils préfèrent acheter des fruits ou des légumes, mais surtout des fruits de qualité où ils savent qu'ils vont se régaler, au lieu de payer peut-être des fraises à 2,50 euros ou 3 euros la barquette et qu'ils soient vraiment pas bonnes.
12: Et la fête de Velleron, c'est toute la journée de 9h à 18h. Aujourd'hui, 8 mai, plusieurs cérémonies sont organisées dans le Vaucluse. À 11h sur la place du 11 novembre à Mazan, à 10h30 devant le monument aux morts de Bolène, à midi à Carpentras devant le monument aux morts, à midi aussi à Avignon sur le Rocher des Dons.
0: Ici Vaucluse, 7h05, pour faire face à l'augmentation du prix des carburants, eh bien, le gouvernement encourage les fonctionnaires à télétravailler.
12: Oui, dans une circulaire publiée ce mardi, le ministre des comptes publics, David Amiel, demande aux agents de réduire au maximum leurs déplacements avec 3 jours de télétravail par semaine.
0: Un don pour Lingambertine de Carpentras.
12: Oui, le célèbre street artiste Ernest Pignon Ernest, qui exposera à la médiathèque musée de Lingambertine à Carpentras à partir du 23 mai prochain, a fait savoir qu'il souhaitait offrir au musée plusieurs centaines de ses œuvres produites au cours de ses 60 ans de carrière.
0: Mais c'est un sacré défi que se lance une jeune habitante. habitants de Courthézon.
12: Elle part aujourd'hui d'Avignon à vélo pour rallier Rome en Italie. 1300 km de voyage avec plus de 10 000 mètres de dénivelé positif. Elle documentera les étapes sur les réseaux sociaux. La jeune femme de 28 ans y voit une belle aventure et un sacré défi, Marion Bernard.
3: Un trajet à quatre chiffres avec des dénivelés positifs qui donnent des sueurs froides. Pour Léa, même pas peur.
16: Les lunettes de soleil, de la nutrition, le passeport, la trousse de toilette avec vraiment le strict minimum de la crème solaire, crème anti-frottement, le dentifrice et puis c'est tout en fait.
3: Et un maillot floqué comme l'Evray avec ses sponsors locaux et surtout sa perche et sa caméra qui vont tout filmer de l'aventure.
16: C'est une caméra 360 et j'ai une perche et je peux choisir si je filme à l'avant, à l'arrière, sur le côté, je peux tout faire. Donc c'est vrai que ça va quand même mettre qu'est-ce que je raconte sur le vélo, qu'est-ce que je filme.
3: Il y aura les petites victoires mais aussi les galères que Léa aime déjà beaucoup raconter en images. Et ce qui va rester au bout, c'est la volonté.
16: Je suis quelqu'un de très très déterminé et que je vais aller à Rome, je vais faire ces une vidéo par jour, je vais être exténuée, ça c'est sûr, je vais toujours au bout des choses. Donc s'il faut le pousser le vélo parce que j'ai un problème mécanique, je le pousserai et je vais aller à Rome à vélo à 300%.
3: Rendez-vous le 20 mai, date prévue pour l'arrivée place Saint-Pierre.
12: Et en attendant, départ ce matin avec une première étape entre Avignon et Pertuis en passant par le col du Pointu. Pour suivre Léa sur les réseaux sociaux, direction la vidéo à voir sur ici.fr. Et puis en MotoGP, le Grand Prix de France démarre aujourd'hui sur le circuit Bugatti du Mans avec les essais libres. Le pilote vauclusien, Johann Zarco, vainqueur l'an dernier, y participe sur sa LCR Honda. Johann Zarco qui est 14e du championnat du monde, championnat dominé par l'italien Marco Bezzecchi. Vous vouliez me dire quelque chose?
0: Je me mets à genoux. Ah non, mais vraiment, dans le studio, je suis à genoux, je prie. Pourquoi?
12: Pour qu'il pleuve au Mans, parce qu'il est hyper fort sous la pluie, Johann Zarco. Vous vouliez préciser qu'il avait une nouvelle combinaison, Johann Zarco, pour cette course.
0: Bah oui, bleu, blanc, rouge. D'habitude, sa combinaison, elle est vert, blanc, rouge, aux couleurs de son équipementier. Ni moi d'ailleurs. Je ne sais pas si vous étiez au courant, la combinaison de Johann Zarco est nîmoise.
12: Fabriquée que du local.
0: Dans les ateliers du Gard. Et puis donc aux couleurs exceptionnelles du bleu, du blanc et du rouge pour célébrer cette deuxième victoire dimanche. On y croit, on veut y croire. Oui, on prie pour la météo pour avoir de la pluie en ce qui concerne ce département de la Sarthe. Est-ce qu'il y en aura en Vaucluse? Oui, dimanche seulement.
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0: Parce que d'ici là, vendredi, samedi, bah, c'est plutôt agréable. Le ciel légèrement voilé de cirrus, ça va?
12: Oui, c'est pas dérangeant.
0: La lumière, mais quand même, ça reste très lumineux. Les températures maxi de l'après-midi qui seront agréables pour ce vendredi. 24 degrés quand même sur Cavaillon et à Robion. Vous aurez 23 degrés à Beaunieu, Roussillon et Lioux. Qu'est-ce que je peux vous dire? 20 à Beaunieu, 24 degrés à Mormoiron et Crillon-le-Brave, 23 au nord du département à Visan, 23 à Sainte-Cécile-les-Vignes. Est-ce que vous avez repéré deux températures du matin pour celles et ceux qui vont aller bosser, qui vont sortir se promener? Est-ce qu'ils se couvrent?
12: Oui, 8 degrés seulement à Pernes ce matin chez Françoise, 10 à Roeix chez Eric.
0: Merci pour ces infos météo. Aussi, il devait y avoir des difficultés sur les routes du Vaucluse. Vous n'êtes pas trop nombreux non plus à prendre la route pour aller bosser aujourd'hui ou simplement aller promener. Eh ben, n'hésitez pas à vous rapprocher de Dalila, 04 90 14 04 04.
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0: C'est le programme avec tous les rendez-vous habituels qu'on conserve malgré ce jour férié. Une grosse pensée pour celles et ceux d'entre vous qui bossent aujourd'hui. Ce sera avec la bonne musique de Mylène Farmer, de Julien Doré, également de Sofcel.

0: Mylène Farmer, c'était pourvu qu'elle soit douce dans Ici Matin. Je vous avais dit Julien Doré. Bon, je confirme, le Gardois chantera le lac dans les toutes prochaines minutes. Et puis, des cadeaux à vous offrir. On va vous emmener avec nous jusqu'à Orange. Est-ce que ça vous dit de visiter l'intégralité des monuments d'Orange? Sans oublier, évidemment, c'est essentiel, la visite du théâtre antique d'Orange. Eh ben, on vous fait le pack visite des monuments d'Orange. On vous l'offre. En plus, ce sera pour 4 personnes. Tout ça à gagner dans 10 minutes. Restez fidèles à Ici Vaucluse.
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0: 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Et en ce jour férié, on garde nos rendez-vous du matin. Dans un instant, mon œil, le regard de David Ossiou sur l'actu. Et cette idée, on le verra hier soir, de rediffuser la 7e compagnie la veille du 8 mai.
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0: 7h15, vous êtes pile à l'heure pour ce rendez-vous d'actu qu'on vous propose tous les matins à cette heure-ci dans Ici Matin. Mon œil avec David Ossiou. David, c'est aujourd'hui le 8 mai, 81 ans après la capitulation nazie et la victoire des Alliés. Et ça n'a pas toujours été un jour férié.
4: Non, justement. Tiens, hier soir à la télé, il y avait l'énième rediffusion de « On a retrouvé la 7e compagnie », comédie de 1975. Ce n'est pas un détail la date, parce que 1975, c'est l'année où la France décide de ne plus commémorer le 8 mai 45. Dans ce film, la guerre, elle est drôle, on voit pratiquement jamais un seul mort, on rit des soldats perdus et des ponts qui sautent.
5: Le fil vert sur le bouton vert, le fil rouge sur le bouton rouge.
6: Si je connaissais le con qui a fait sauter le pont.
4: Eh bien moi je connais celui qui a fait sauter le 8 mai en France. D'abord il a fallu attendre 1953 pour que ce soit un jour férié. Et encore tout le monde n'était pas d'accord. Tellement pas d'accord qu'en 1959, on le supprime. Par qui ? Par Charles de Gaulle. On ne peut pas soupçonner cet homme d'avoir ignoré la guerre, lui qui a été le premier à résister. Pourtant, il signe noir sur blanc, il dit « Commémorer le 8 mai aboutit à multiplier le nombre de jours fériés au préjudice de l'activité nationale ». Traduction, bah ça coûte trop cher de se souvenir. En 1975, donc, Valéry Giscard d'Estaing va plus loin, il supprime carrément la commémoration. Il disait « On ne va pas ressasser ». La même année où au cinéma, donc la guerre devient une comédie très populaire, une façon de regarder ailleurs, vers l'avenir. Il faudra attendre 1981 avec François Mitterrand pour que le 8 mai redevienne définitivement un jour férié, 36 ans après la fin de la guerre. Et puis l'an dernier, l'idée elle est revenue, moins de jours fériés, plus de travail, plus de croissance, idée portée par François Bayrou, devenu Premier ministre. Ça n'a pas été bien loin, mais hier soir, veille de cette journée de souvenir, on a retrouvé la 7e compagnie.

0: Eh, c'est culte, ça fait toujours marrer hein, de retrouver Jean Lefebvre. Comment il s'appelait le comédien qui jouait là-dedans? Qui m'aide dans l'équipe? Nobody. Bon, bah, c'est pas si grave. Bruit.
1: Vous vous êtes lancé tout
0: Pierre
1: seul.
0: Pierre Mondi. Si, je cherchais le. Voilà, Pierre Mondi. Mais non, mais je me suis lancé tout seul, mais ça on va retrouver le casting. On va aussi, surtout, accueillir dans le casting d'ici matin Médéric Gasquet-Cyrus pour le Parler Provençal à 7h17. Salut Médé.
2: Et bonjour.
0: Médé, on va parler ce vendredi d'une étrange maladie.
2: Mmh. Oui, alors il y a bien sûr de vraies maladies, hein, très graves, ça c'est pas rigolo. Mais il y a des maladies plus étranges, notamment en Provence, avec le mal de la macaque.
0: Le mal de la macaque, qu'est-ce que ça encore? Bon, ben on verra ça du point de vue du Parler Provençal dans un instant, avant de vous offrir le pack visite des monuments d'Orange pour 4 personnes. Et elle régale votre radio ici, 7h17 donc.

0: régale, Julien Doré, le lac. 7h21, bon petit déj avec Ici Matin.
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0: Ça fait du bien de rester à la maison ce matin. Hein. Bon, on démarre la journée en vous accompagnant à l'heure du petit déj avec le parler provençal de Médéric Gasquet-Cyrus. Médé, qu'est-ce que c'est que cette chose encore, le mal de la macaque?
3: Eh bien, dans un monde de post-coronavirus, mais contemporain de l'antavirus, qui a touché un navire de croisière au point de nous replonger dans de grosses angoisses en matière d'épidémie, je tenais à vous parler de cette drôle d'affection, le mal de la macaque. C'est une expression rare que l'on trouve dans le dictionnaire du parler de provençal.

CD, disque laser. L'expression était expliquée ainsi. C'est quand il te vient le tremblement, le tintamarre ou le vire-vire et que tu vas tout jeter au goud et toi avec. Plus récemment, le groupe Quartier Nord a sorti une chanson du même titre sur un rythme plus heavy metal.

le mal de la macaque pourrait désigner d'autres mots. Ainsi, dans une brochure sur le francitan, mélange de français et d'occitan, l'expression « avoir le mal de la macaque » veut dire « avoir mal au cœur ». J'ai le mal de la macaque que j'ai envie de raquer. Il convient de noter que si en français macaque est masculin, en occitan il est féminin. Et oui, c'est pas le mal du macaque, mais bien de la macaque. Autre sens ancien, selon Yves Honorat, le mal de la macaque semble avoir désigné à l'origine la malaria. Mais sur les quelques sites internet qui recensent cette expression, le mal de la macaque semble simplement désigner une bronchite. Mais ce n'est pas fini pour cette expression qui a eu le curieux destin d'être exportée jusqu'à Tahiti. Je l'ai en effet trouvé sur l'exemplaire unique d'un journal humoristique de Tahiti, l'Ophicleide, paru à Papeete en juin 1886. L'un des auteurs de ce journal était le futur maire de Tahiti, qui répondait au doux nom d'Egesip Langomazino, fils de Louis Langomazino, provençal d'origine piémontaise, qui vécut à Saint-Tropez et Toulon. Et sur la couverture du journal L'Ophicleide, qui valait un franc, on trouve cette note « Gratis pour les individus justifiant du mal de la macaque ». Et voilà comment une expression de chez nous a voyagé jusqu'à Tahiti, non loin des îles sous le vent, cher à Mario.

0: Elle est bien cette chanson, bah, c'était super pour la conclusion du Parler Provençal de cette semaine. On se dit bon week-end à lundi prochain, salut Mélé.
1: Allez, bonne santé à tout le monde et à lundi, bon week-end.
0: Voilà. Et ben ouais, on va faire des petites grasses mat et réécouter le Parler Provençal si on a raté un épisode avec l'appli ici. Avec l'appli d'ailleurs, vous pouvez appeler la radio ici Vaucluse avec la touche appel sur l'appli, vous allez voir, c'est drôlement pratique. Et puis essayez de repartir avec ce beau cadeau qu'on vous offre ce vendredi matin. Le pack visite des monuments d'Orange pour 4 personnes. Vous y allez avec vos amis, vous y allez avec vos enfants, vos petits-enfants. Vous composez ça comme vous voulez pour pouvoir visiter évidemment le théâtre antique d'Orange, mais également le musée d'art et d'histoire. On n'oublie pas le sublime Arc de Triomphe d'Orange. Vraiment, la ville est belle. On va pouvoir redécouvrir tout ça donc à 4. Vous allez pouvoir le faire en l'occurrence. Et peut-être même si vous organisez bien, quelle est votre venue à Orange le jour où vous allez pouvoir profiter de l'animation réalité virtuelle Les Secrets du Théâtre. Puisqu'on évoque Orange et que nous sommes aujourd'hui le 8 mai, jour de la capitulation de l'Allemagne nazie, eh bien je vous emmène sur la BA 115 d'Orange. Avec ses avions de chasse. Eh ouais, je ne savais pas, j'ai vérifié, j'ai appris ça. La base aérienne, la BA 115 Orange Carita, a été créée en 1939. Inaugurée officiellement en juillet 39 par celui qui à l'époque était le président du conseil. Il était en même temps député d'Orange. Mais de qui s'agit-il ? Ah, c'est un Vauclusien très très connu. Je vous donne même un indice pour que vous nous donniez la bonne réponse. Au 04 90 14 04 04, un pont d'Avignon porte son nom. Mm-hmm. Vous l'avez, Anne?
2: Mm-hmm.
0: Il relie Villeneuve-les-Avignons
2: à
0: Avignon. Et c'est pas le pont du Royaume. Il y en a deux, un pont.
2: Oui.
0: Bah si, c'est pas celui-là, c'est l'autre.
2: Exactement.
0: Comment il s'appelle ce pont? Si vous avez la réponse, 04 90 14 04 04. Et on vous offre la visite de tous les monuments antiques d'Orange pour 4 personnes. Allez, let's go, on y va. On appelle Dalila, 04 90 14 04 04.

0: Purcell avec Tainted Love en mode ici matin à 7h28, à l'heure d'accueillir quelqu'un pour qui c'est férié tous les jours de l'année. C'est un beau métier, c'est celui de Joël qui est avec nous à Lille-sur-la-Sorgue. Bonjour Joël.
1: Oui, bonjour. Bonjour à tous.
0: Pardon ?
1: Oui. Pardon ?
0: Oui, je vous ai pas entendu.
1: Oui, oui, j'ai dit bonjour. Bonjour à tous, à tous les auditeurs.
0: Et oui, je disais donc le plus beau métier du monde, retraité.
1: Oui, voilà. Tout à fait.
0: Et ben une petite retraite active sympathique, une petite virée à Orange, ça vous dit, pour aller visiter avec vos proches tous les monuments antiques d'Orange ?
1: Oui, on avait déjà visité le théâtre antique il y a quelques années, mais bon, voilà, et c'est... on réapprendra des choses certainement.
0: Ben oui.
1: Après l'Arc de Triomphe, tout ça qu'on n'a jamais fait, donc c'est bien.
0: Et ouais, piqûre de rappel pour le théâtre antique d'Orange, qui en plus accueille actuellement une animation réalité virtuelle, Les Secrets
1: du
0: Théâtre.
1: Ça doit être bien ça.
0: Et ça va être bien. Donc essayez d'y aller le jour où elle est proposée, comme ça vous ferez vraiment la totale et ça va être super.
1: D'accord.
0: Le pont d'Avignon, hein, on cherchait le nom d'un des ponts d'Avignon et surtout le nom de cette personnalité qui a inauguré la BA-115 d'Orange. Vous l'avez trouvé, évidemment.
1: Oui, c'est Édouard Daladier.
0: Un des plus célèbres vauclusiens. Voilà. Avec ça, on valide votre ticket, vos 4 tickets pour cette visite des monuments d'Orange. Ben, profitez bien de la journée, petit café tranquille.
1: Voilà, c'est ça. Et puis après, on va voir ce qu'on va faire. On va réfléchir.
0: Bon, j'imagine qu'on va trouver. Il y a la fête de la fraise, par exemple, à Velleron. C'est pas si loin.
1: Voilà, on est juste à côté, en plus.
0: Voilà, bonne journée, Joël. On vous laisse.
1: Merci, au revoir.
0: À la une de l'info d'ici aujourd'hui, Anne.
2: On va revenir sur la première AG de l'Association des maires de Vaucluse après les élections municipales. C'était hier, Altin des Palus.
0: Ce sera dans 90 secondes après le tour de l'actu à 7h30 avec Valentine Lottès.
3: Tout va bien pour nous. Message d'un couple de Français à bord du MV Ondius, un bateau de croisière sur lequel un foyer d'antivirus s'est déclaré. 3 passagers sont morts depuis la mi-avril. Depuis, la vie est quasi normale sur les Français. Leur témoignage est à lire sur ici.fr. Riposte et contre-attaque au Moyen-Orient où le cessez-le-feu tient toujours, assure Donald Trump. Malgré des échanges de frappes entre les États-Unis et l'Iran depuis hier, 3 bateaux américains ont notamment été attaqués, une broutille selon le président des États-Unis. La réponse à la flambée des prix du carburant avec la guerre, c'est le télétravail pour le gouvernement. Les agents publics sont encouragés à travailler de chez eux et à limiter leurs déplacements professionnels pour réduire les coûts. Préparez-vous à vivre une année 2027 brûlante. Selon les prévisions de Copernicus, l'Observatoire européen du climat, les températures risquent de battre des records l'année prochaine et de dépasser celle de 2024, année la plus chaude jamais enregistrée à ce jour. En ce 8 mai, la France commémore la fin de la Seconde Guerre mondiale avec ses traditionnels hommages dans nos villes et nos villages. Et à Paris, une cérémonie à partir de 11h sous l'Arc de Triomphe présidée par Emmanuel Macron. La fin du rêve pour Strasbourg, éliminé en demi-finale de Ligue Europa Conférence de football sur une défaite 1-0 hier soir contre les Espagnols du Rayo Vallecano. Les Alsaciens ne joueront donc pas la première finale européenne de leur histoire.
2: Merci Valentine. L'info d'ici donc, c'est la première AG de l'Association des maires de Vaucluse depuis les élections municipales. Elle s'est tenue hier à Altin des Palus. Les maires réélus et les nouveaux venus ont pu échanger. C'est un moment très attendu par tous et surtout par les édiles des communes les plus éloignées. Les sujets de conversation n'ont pas manqué hier, Marion Bernard.
4: Car l'idée, c'est bien de parler et de faire le lien entre ces vigies du territoire qui peuvent se sentir isolées et qui viennent parfois de loin.
5: Je fais énormément de kilomètres.
4: Thierry Thibault arrive de la vallée du Toulerinque, dans le Nord Ventoux, maire depuis 2001 de Savoyant, un village de 80 habitants. 5e mandat et il était le seul candidat de sa commune au dernier scrutin.
5: C'est un sacerdoce, mais c'est vrai que ça fatigue. Disons que les gens viennent voir le maire parce qu'on est les premiers services, on peut ouvrir la porte et discuter. Alors des fois on se fait agresser, on n'est pas toujours responsable, mais il faut faire avec.
4: Faire avec les tensions et avec de moins en moins d'argent, la fameuse baisse des subventions aux collectivités qui balise désormais les mandats de maire. Bernard Ledilly est celui de Mormoiron.
6: C'est énorme parce que sans subvention on ne fait plus rien. Vous voyez, sur une commune comme la mienne, on a en fonctionnement 2 400 000 euros. Vous avez déjà 55% de ces 2 400 000 qui partent en salaire de personnel. Vous voyez ce qui reste pour gérer une commune ? Pas grand-chose, une fois que vous enlevez les fluides, tout le fonctionnement, l'entretien des routes, etc., des voiries, des bâtiments communaux, on peut s'imaginer ce qui reste pour investir.
4: Peu de choses alors que les communes ont des urgences. À Goult, c'est la baisse de la natalité qui inquiète Christine Florent, maire fraîchement élue.
7: On est inquiet pour nos écoles, créer des logements pour que des jeunes couples puissent venir et tant que possible les aider à s'installer dans nos villages. Voilà.
4: Alors l'association des maires est là aussi pour former les nouveaux arrivants.
7: C'est plutôt bien
8: d'avoir un ensemble de personnes qui connaissent déjà la fonction et qui peuvent aider les plus nouveaux comme nous par exemple.
4: L'élu RN Marie-Thomas de Malville est la nouvelle maire d'Aubignan.
8: Je pense qu'on a tous les mêmes difficultés face par exemple aux lois SRU, l'urbanisme.
4: Et l'association des maires veut aussi leur éviter des faux pas qui coûtent cher. Maire de la Tour d'Aigle, Jean-François Lovisolo est co-président de l'association.
9: Il y a la question de la responsabilité pénale des élus locaux. Vous pouvez être accusé de prise illégale d'intérêt simplement parce que vous prenez une délibération sans aucun intérêt personnel. Un maire qui de bonne foi prend une délibération simplement parce qu'il est trésorier d'une association et qu'il se retrouve d'un magistrat, honnêtement, ça refroidit pas mal de monde.
4: Et pourtant, aux dernières municipales, les maires sortants étaient nombreux en lice. Les deux tiers d'entre eux, 97 sur 151, avaient choisi de se représenter.
2: Et les deux co-présidents de l'association des maires de Vaucluse, Jean-François Lovisolo de la Tour d'Aigle et Pierre Gonsalves de l'Isle-sur-la-Sorgue, ont été réélus à la tête de la structure. On y revient dans notre journal de 8h.
10: On évoquera aussi tout à l'heure la fête de la fraise de Velleron, fruit emblématique du Vaucluse.
2: Fruit d'exception qui reste cher. Le prix oscille en ce moment entre 15 et 20 euros le kilo parce que c'est un fruit fragile, expliquent les producteurs. Les consommateurs en achètent régulièrement, mais souvent en petite quantité. On y revient dans une demi-heure.
10: Événement ici Vaucluse. On vous a offert des paniers récupérés sur place, histoire de vous régaler sans ouvrir le porte-monnaie. Avant ça, tiens, on fera le point, Anne, sur la saison dans les campings du Vaucluse.
2: Est-ce que les réservations sont satisfaisantes ce mois de mai, ponctuées de fériés et de ponts, mais plombées par une météo quand même plus que maussade? On voit ça dans un quart d'heure avec le président de la Fédération des campings du Vaucluse, Lionel Koslowski, est l'invité d'ici matin à 7h45.
10: Et puis le prix du carburant, il faut venir jusqu'au camping quand on arrive de loin, compliqué. Il y a des questions à poser. Tout à l'heure, vous êtes...
2: 7h45,
10: oui, dans un peu plus de 10 minutes. Pour l'instant, on va l'accueillir pour évoquer la météo de ce vendredi férié, de ce samedi, de ce dimanche. C'est Julien Sugier. Bonjour Julien.
11: Bonjour Hugo, bonjour Anne et bonjour à tous. C'est bonjour, où déjà Julien, pour récupérer les paniers de fraises?
10: C'est à Velleron, vous en avez mis un de côté, vous pouvez y aller si vous voulez.
11: Bon, très bien.
10: Voilà, mais par contre, pour vous, ce sera deux fois plus cher.
11: Ah
10: vous
11: mince,
10: vous êtes grassement payé, comme vous êtes le prévisionniste de la radio. Non, il n'est pas beaucoup payé, mais par contre, les infos sont fiables. Prévisionniste du site météovaucluse.fr, si je me rappelle bien ce que vous nous aviez dit hier, on va vérifier si la tendance a changé. On était sur un vendredi, un samedi agréable, un dimanche pluvieux. Alors,
11: voilà. C'est bien résumé, avec un vendredi bien doux. On pourra atteindre les 24 degrés du côté d'Avignon et sur plus largement sur la vallée du Rhône, ouais. Et même jusqu'à Carpentras. 23 degrés pour Gargas et Apt. Et puis sinon, c'est vrai que demain, on maintiendra quand même beaucoup de soleil. Et dimanche, une dégradation nous apportera pas mal de nuages depuis la Méditerranée et même de fréquentes averses. Donc voilà, si vous voulez profiter, c'est aujourd'hui et demain. Et puis dimanche, on reste à la maison, on regarde un petit film, un petit plaid, un café, un chocolat chaud.
2: Et on regarde le Grand Prix Moto GP dimanche.
10: Le Grand Prix Moto,
2: il y a Johann Zarco, le Vauclusien.
10: Johann Zarco.
11: J'osais pas le dire, mais voilà, c'est aussi une idée.
10: Oui, surtout vous n'y avez pas du tout pensé. En plus, on pourra voir la course sans être abonné sur Canal+. Voilà.
11: Ça c'est une bonne nouvelle.
10: Oui, il marque le coup parce que comme il avait gagné l'année prochaine, ils se sont dit allez, on offre le Grand Prix à tout le monde cette année. Donc voilà, sans abonnement. On s'abonne à deux rendez-vous avec vous tous les matins pour l'info météo en Vaucluse. 7h30, c'était le premier. Le deuxième, 8h30, y compris ce jour férié.
11: Exactement, très bien. Mais à tout à l'heure.
10: Tout va bien. Vous avez quand même dormi un peu plus longtemps, j'espère, ce matin.
11: Non, pas forcément. C'est une journée normale pour moi. Mais
10: Et continuez à aller bosser, actualiser le site météovaucluse.fr. Et à tout à l'heure, Julien. Salut.
11: À tout à l'heure.
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10: Les météos qu'on fait ensemble sur nos réseaux sociaux. On peut même s'échanger les bons plans sortis du week-end. Je vous rappelle que France nous avait signalé le rallye des Monts de Vaucluse aujourd'hui, demain, donc en Vaucluse. Si vous aimez les sports mécaniques, vous allez vous régaler. N'hésitez pas, si vous avez des bons plans sortis, à nous partager comme ça sur le Facebook ici Vaucluse. Qui va chanter à l'heure de votre petit-déj et peut-être, hélas, sur la route du travail si vous bossez aujourd'hui? On aura bientôt pour nous tous Elena avec Tout a changé, rien n'a changé. D'ailleurs, Straits, ça aussi c'est culte. Et puis on démarre cette nouvelle heure en musique avec Jeanne Masse, le titre de l'année 85. Vous avez reconnu les premières notes de Johnny.

0: pauvre Johnny Johnny, qui en est rendu à serrer le vide dans ses bras. C'est triste. Il aurait pu serrer Jeanne Masse, lui faire un gâté.
1: Mais un petit gâté, allez. Oui, pourquoi pas.
0: Ça fait plaisir, Jeanne Masse. Omblin est arrivé pour Vraiment Nature. Bonjour Omblin.
1: Bonjour Hugo, bonjour à toutes et tous.
0: Ça bosse même ce jour férié. Hein.
1: Et oui, bien sûr, toujours, ouais. Toujours au rendez-vous.
0: Vendredi matin, alors pour le rendez-vous Vraiment Nature, le rendez-vous 100% faune et flore vauclusienne. Le week-end prochain, la Camargue sera à l'honneur avec son grand festival, événement ici Vaucluse. L'occasion pour nous de nous intéresser à un arbre tellement commun chez nous qu'on en oublierait presque son histoire.
1: Et cet arbre, c'est le pin d'Alep. Une vraie mine d'or, un puissant tonique qui nous booste, et aux propriétés aussi étonnantes, hein, notamment sur notre sphère respiratoire. Mais le plus fou, c'est que c'est notre tout premier arbre. Et oui, Clarisse Lebas, vous êtes herboriste et cueilleuse de plantes sauvages. Avant de nous révéler une caractéristique propre à nos pins d'Alep, déjà, qu'est-ce qu'on entend par le premier arbre ?
2: Le pin fait partie de nos arbres ancêtres, hein, qui s'est beaucoup développé après le désastre permien, hein, qui est une grande crise biologique, qui a vu un grand effondrement de la biodiversité il y a 250 millions d'années. Donc certainement une crise qui a été due à une activité volcanique intense qui a généré l'augmentation des températures et la disparition de toute la flore de cette période-là, qui était essentiellement constituée de prêles, de fougères, et qui vivait donc dans un milieu aquatique. Et en fait, l'assèchement des terres a généré un grand développement de ces premiers arbres, en fait, hein, qui sont les conifères, qui sont vraiment nos arbres ancêtres, et dont le pin d'Alep fait partie. Ce sont les premiers arbres ligneux, donc qui vont inventer le bois. Après, les pins sont des arbres pionniers, c'est-à-dire que c'est des arbres qui vont redonner un élan à la terre. Hein. Chaque plante qui pousse va venir équilibrer un sol. Généralement, le pin, quand vous allez le voir, il adore pousser sur des zones qu'on appelle les marnes calcaires, qui sont argilo-calcaires, qui sont des zones, en fait, comme un peu, on va dire, sableuse, en tout cas qui s'érode très facilement. Et le pin, lui, il va avoir un rôle vraiment de venir retenir le sol et favoriser la végétation à venir.
0: Eh ben valider, il est excellent ce pin.
1: N'est-ce pas ? C'est le tout premier arbre au monde, après donc cette catastrophe naturelle intervenue il y a des millions d'années de ça, et c'est lui qui nous permet d'avoir des chênerets. Donc c'est un petit peu celui qui prépare le terrain, quoi. Merci beaucoup, Clarisse.
0: Merci Clarisse, merci Omblin. Clarisse, d'ailleurs, on vous retrouve lors du Festival de la Camargue. Prochaine édition, la semaine prochaine, du 13 au 17 mai à Port-Saint-Louis-du-Rhône, avec deux ateliers et une véritable expérience, la marche du temps profond, où chaque année, on peut remonter comme ça 4,6 milliards d'années dans le passé. Ce sera vendredi prochain à 9h, ce sera au Jardin de la Tour. On va vous mettre toutes les infos pratiques, évidemment, sur l'appli ici, directement sur le site de la radio, ici.fr. Pas d'invité en ce jour férié ?
3: Si, bien sûr que si, on a un invité, bien sûr, en direct, dans quelques minutes, c'est le président de la Fédération des Campings de Vaucluse. On verra avec lui si ce mois de mai ponctué de jours fériés et de ponts est bon pour le camping ou pas.
0: On n'attend pas Patrick ?
3: Patrick ?
0: Camping ?
3: Ah mais oui !
0: Patrick Chirac ?
3: Écoutez, je crois qu'il y est déjà. On verra si David se rejoint, Patrick.
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0: Elena, tout a changé. Dire Straits avant la fin de Laurent. On écoutera Walk of Life, il est 7h48.
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0: Avec un peu de chance pour vous, c'est un nouveau week-end de 3 jours qui démarre ce vendredi. Il précède même un week-end de 4 jours, celui de l'Ascension, qui précède lui aussi un week-end de 3 jours, la Pentecôte. Est-ce que cet enchaînement, Anne Domès, favorise le tourisme? Eh bien, on va faire le point justement avec le président de la Fédération des Campings du Vaucluse, invité d'ici ce vendredi.
3: Bonjour Lionel Koslowski.
4: Bonjour.
3: Vous gérez le camping Les Verguettes à Ville-sur-Ozon. Votre planning de réservation est bien rempli pour le mois de mai?
4: Oui, globalement, ça se passe plutôt bien. Par contre, on se rend compte que les réservations se font plus à la dernière minute. Donc, on a peu de visibilité, mais au final, au résultat, ça se passe plutôt pas mal.
3: C'est une nouvelle habitude qui s'installe. On réserve à la dernière minute maintenant parce que tout est un peu incertain.
4: Exactement, c'est ce qu'on pense. L'année dernière, déjà, ça a commencé, ce phénomène. Et cette année, il augmente considérablement. C'est vraiment là pour ce week-end. Entre lundi et mercredi, on a eu beaucoup de réservations, alors qu'avant, on s'annonçait un week-end plutôt calme. Et finalement, ça va plutôt être un bon week-end.
3: Et ça vous pose des problèmes d'organisation ou de visibilité financière aussi pour la suite?
4: Alors,
3: en gros, est-ce que ça vous pénalise ces dernières minutes?
4: Non, c'est plus psychologiquement que ça nous pénalise. Mais sinon, si le résultat est bon à la fin et qu'à la fin les gens viennent sur notre territoire, nous on est contents et tout va bien.
3: Est-ce qu'il y a un type de réservation particulière, plus mobile home qu'emplacement de tente?
4: Oui, alors cette année, c'est assez nouveau. On remarque que ce sont surtout les hébergements qui sont bien loués. Et par contre, on a vraiment un déficit au niveau de ce qu'on appelle les emplacements nus. C'est ce qui héberge les tentes, les caravanes et les camping-cars.
3: Pour quelle raison?
4: Ça peut être une raison économique. Vous savez, ce sont des gens qui ont des niveaux économiques, socio-économiques les plus bas, puisque c'est des vacances peu chères, un emplacement. Donc ça peut être la première explication, c'est-à-dire que cette population peut moins partir en vacances. La deuxième, c'est évidemment le prix du carburant. Un camping-car, ça consomme un peu, et donc du coup, peut-être que les gens gardent leur camping-car et font autrement.
3: Et le camping dépend aussi beaucoup de la météo. Elle a été vraiment maussade ces dernières semaines dans le Vaucluse. Est-ce que ça vous a pénalisé?
4: Sans doute. Vous avez raison. Le monde du camping est un monde qui est hyper climato-dépendant. Donc effectivement, dès qu'il pleut, dès qu'il fait mauvais, les gens viennent moins. Maintenant, on a la chance d'être sur une région qui est plutôt optimiste au niveau du climat. On a beaucoup de chance. Donc en général, pour nous, ça se passe plutôt bien. Mais c'est vrai que ce début de saison, vous avez raison, ça peut être une des raisons pour laquelle le début de saison est un peu poussif. C'est que le climat n'est pas tout à fait au rendez-vous pour le moment.
0: Ici Vaucluse, 7h51, Lionel Koslowski, président de la Fédération des Campings du Vaucluse, invité d'ici matin.
3: Vous parliez de la flambée des prix des carburants, ça va sans doute perdurer les prochaines semaines. Est-ce que vous vous attendez pour cet été à un changement de clientèle? Moins de touristes étrangers, belges, néerlandais, plus de Français qui renoncent à partir loin?
4: Oui, alors au niveau de la clientèle étrangère, notamment Europe du Nord, néerlandaise, pour pas la citer, on constate déjà le phénomène au niveau de nos réservations, on est déjà en baisse par rapport à l'année dernière.
3: C'est lié au prix des carburants, vous pensez?
4: Oui, certainement, parce que nos confrères qui sont bordés plus au nord de la France, proches des frontières du Nord, eux font de bons résultats pour le moment.
3: Et vous vous attendez à plus de Français, plus de peut-être de touristes venus de la région?
4: Oui, sans doute. C'est ce qui est beaucoup annoncé dans la plupart des médias, et on pense que ça va arriver. Malgré tout, pour le moment, au niveau des réservations, ça se ressent pas. Mais on a bon espoir et on pense qu'effectivement le phénomène va avoir lieu et du coup on aura certainement une population plus locale cette année.
3: Vous êtes globalement optimiste pour la saison 2026?
4: Oui, au final, on peut rester optimiste. Aujourd'hui, le niveau de réservation est à peu près identique pour la saison à l'année dernière. Donc, pour l'instant, ça reste optimiste. Après, c'est vrai qu'on a depuis quelques semaines, liées certainement aux événements économiques internationaux, le nombre des résas a fortement diminué. Vraiment, depuis quelques semaines, c'est le calme plat au niveau des réservations. Donc, c'est vrai qu'on a une petite inquiétude. Mais bon, il n'y a pas de raison. Les gens ont besoin de partir en vacances. Il n'y a pas de raison. Ils vont venir nous voir.
3: Globalement, l'hôtellerie de plein air se porte bien dans notre département. Il n'y a pas de difficulté pour certains campings?
4: Oui, globalement, ça se passe bien. Après, la difficulté, c'est plus une difficulté générale, c'est-à-dire que le Vaucluse a la chance d'avoir plutôt des petits campings familiaux. ce qui est très bien. Après, la viabilité économique est plus difficile pour ces petits campings du coup. Donc, c'est vrai que certains campings, c'est économiquement c'est un peu difficile, mais globalement quand même le tourisme en Vaucluse se porte bien. Effectivement.
3: Merci beaucoup Lionel Koslowski, donc président de la Fédération des campings du Vaucluse, gérant du camping Les Verguettes de Ville-sur-Ozon. Merci d'avoir fait une pause pour nous répondre, parce que je crois que vous êtes en train de pétrir le pain pour les campeurs en ce moment.
4: Alors pétrir, c'est un bien grand mot, mais effectivement je fais le pain pour les campeurs le matin. Tout à fait, vous avez raison.
3: Merci beaucoup, bonne journée, bon petit déj.
4: Merci à vous, bonne journée.
0: Ah, ça nous ouvre l'appétit ça, voilà. Avec de la confiture de fraises. Ah, il y a ce chouette rendez-vous d'ailleurs.
3: La fête de la fraise à Velleron aujourd'hui.
0: On en parle au fil de l'actu de ce matin. Tiens, puisqu'on évoquait l'univers des vacances, c'est compliqué pour le pouvoir d'achat de tout le monde. Je vous rappelle qu'ici Vaucluse vous offre 10 000 euros de vacances. Il fallait depuis lundi collecter effectivement des mots à travers les disques rayés qu'on vous a diffusés. Il manque un mot pour compléter la phrase, avant de la rentrer sur le site de la radio ici.fr. L'ultime chanson, on l'écoutera, ce sera dans les infos de 9h. Voilà. Et puis si vous manque un petit mot, vous pouvez passer par Dalila qui vous donnera toutes les explications pour trouver les indices qui vous manquent en nous appelant 04 90 14 04 04. On aimerait que ce soit un Vauclusien, une Vauclusienne qui parte en vacances grâce à Ici Vaucluse et grâce à Bellambra. Stéphane Bern, dans tout ça, est-ce qu'il bosse ce jour férié? Absolument, vous serez nombreux sur les routes. On va justement avec Stéphane attacher les ceintures, mais ce sera après ce banger. On aime ce titre de Dire Straits, c'est Walk of Life, 7h55.

0: Ride, excellent ce morceau de Dire Straits. L'album Brothers in Arms, j'ai un doute. Oui, on me fait oui de la tête, Gaël, notre réalisateur. Oh oui, c'était l'album sorti en 85. Qu'est-ce qu'on va vous offrir dans un instant? Oh, de la détente. Un pack de 2 heures de spa pour 2 personnes. Direction le Nova Spa d'Avignon Centre. C'est après les infos. Pour l'instant, c'est le voyage dans le temps avec Stéphane Bern. Et on voyage ce vendredi, Stéphane, au temps où la sécurité routière n'était qu'un concept.
1: 1973, l'État français décide d'imposer un geste simple dans les voitures. Attacher sa ceinture. Contrôle rétro, on embraye, c'est parti. France, été 1973. Sur les routes des vacances, les voitures filent à toute allure. Les autoroutes sont neuves, les moteurs puissants, mais la sécurité est encore très approximative. On roule vite, on réfléchira après. Dans beaucoup de voitures, une ceinture existe déjà. Elle pend sur le côté du siège, coincée dans la portière ou glissée sous le dossier. Presque personne ne l'utilise. Ou alors, de temps en temps, pour caler le sac des courses. Pourquoi ? Parce qu'on s'en méfie. Certains automobilistes jurent qu'en cas d'accident, la ceinture empêche de sortir de la voiture. D'autres se rêvent pilotes de Formule 1 et affirment qu'ils conduisent mieux que les statistiques. À les écouter, ils pourraient même remplacer Fangio le dimanche. Pourtant, les chiffres sont implacables. Au début des années 70, la route tue plus de 16 000 personnes par an en France. Alors, l'État décide d'agir et enclenche la première.
2: Vous feriez bien d'attacher votre ceinture.
3: Oh, ça ira.
1: Les campagnes de prévention se multiplient. Les études montrent que la ceinture réduit fortement les risques de mort lors d'un choc. Peu à peu, le geste s'impose. Dans les années suivantes, l'obligation s'étend. En ville, puis à l'arrière de la voiture. Un petit geste pour les conducteurs, un grand geste pour les urgences, car il va sauver des centaines de milliers de vies. Aujourd'hui, on attache sa ceinture sans même y penser. Comme quoi parfois, pour sauver des vies, il suffit d'une loi et d'un petit clic pour éviter la grosse claque.
0: Et, ouais, et on reste évidemment prudent sur les routes de ce long week-end. Il est 8h, c'est déjà l'heure des infos ici en Vaucluse.
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0: Il y aura du monde évidemment sur la vallée du Rhône, mais pour l'instant ça roule bien. L'info en Vaucluse avec Anne Domès. Ce vendredi 8 mai, Anne, c'est un fruit emblématique du Vaucluse. La fraise est à l'honneur aujourd'hui à Velleron.
5: C'est la traditionnelle fête de la fraise qui s'installe dans le centre du village. Le Vaucluse est le 3e département producteur de fraises en France, avec plus de 6000 tonnes récoltées chaque année. Mais ce fruit d'exception reste cher, hein. Il entre 15 et 20 euros le kilo en ce moment sur les étals. C'est parce qu'il est très savoureux, mais très fragile, expliquent les maraîchers. Mais les consommateurs n'ont pas toujours les moyens de s'offrir des barquettes, vous l'avez constaté au Hall d'Avignon à Nouc Caron.
6: Les fraises, Katia les regarde seulement de loin.
7: Oh non, elles sont trop chères, ouais.
6: Cette avignonnaise touche 1000 euros par mois, alors même si elle adore ce fruit, elle y renonce.
7: Et moi les fraises, ouais, avec la chantilly, au sucre, oui. Mais bon, malheureusement, cette année, je ne pourrais pas en acheter, quoi. Quand, vu le prix, non, c'est trop cher, il y a tout qui est cher. Avec ce qu'on touche par mois, c'est pas grand-chose, quoi. Une fois que tout est payé, bah, les fruits et les légumes, bah, on passe à côté, quoi. Mmh. On évite d'aller au marché, d'ailleurs. Pour pas être tenté, il y a des choses qu'on ne peut plus se permettre.
6: Et ça fait mal au cœur aussi à son compagnon, David.
8: C'est des fraises qui viennent de Carpentras, c'est quand même le sud.
6: Maëva, elle continue d'en acheter de temps en temps.
9: Les enfants, ils aiment les fraises, donc oui.
10: Parce qu'on n'en a pas tout le temps, donc oui, on profite dès qu'il y a les fraises.
6: Mais à plus de 10 euros le kilo, cette mère de famille reconnaît que c'est un achat plutôt exceptionnel.
10: Après, oui, non, c'est cher, on n'en achète pas tous les jours parce qu'on ne peut pas.
6: Et certains comme Alexia ont leurs adresses pour avoir des fraises un peu moins chères.
11: Moi, je vais des fois à Velleron, donc c'est pas à côté. Sinon, le marché le samedi au Rempart. Et surtout, trouver des fraises de la région. Donc, j'évite les fraises d'Espagne qui ont franchement pas de goût.
6: Mais certains l'admettent, ils achètent les fraises espagnoles qui sont moins chères.
5: Il vaut mieux aller à Velleron. La fête de la fraise, c'est toute la journée, de 9h à 18h.
0: Et on vous a offert des paniers garnis récupérés sur place pour booster votre pouvoir d'achat. Anne, aujourd'hui, 8 mai, on commémore évidemment la capitulation de l'Allemagne nazie qui a marqué la fin de la Seconde Guerre mondiale.
5: Plusieurs cérémonies sont organisées dans le Vaucluse. Je vous en cite quelques-unes. Dépôt de gerbes à 10h15 devant le monument aux morts de Montfavet, puis à midi devant le monument aux morts du Rocher des Dons. Midi aussi devant le monument aux morts de Carpentras. 10h30 à Bolène. 11h sur la place du 11 novembre à Mazan, en présence évidemment des maires des communes. Les maires qui ont assisté hier à la toute première assemblée générale de l'association des maires de Vaucluse depuis les élections municipales. Elle s'est tenue à Altin-des-Palus. C'est un moment très attendu par les élus qui peuvent échanger, demander des conseils, partager des inquiétudes. Et cette année encore, les discussions ont été dominées par les baisses de dotation de l'État, la réduction des budgets et la complexification des tâches. Parce qu'être maire, aujourd'hui, c'est toujours plus de boulot, résume Bernard Ledilly. Il est réélu à Mormoiron en mars dernier.
3: Vous voyez, sur les 18 derniers mois, j'ai pris 9 jours où je n'ai pas pensé à la mairie, où j'ai posé le téléphone de côté. 9 jours, en 18 mois. Ça paraît incroyable. Les journées à la mairie, c'est de 9h du matin à 18h. Le samedi, vous êtes présent. Le dimanche, vous êtes sur le marché. Vous êtes avec les concitoyens, savoir qu'est-ce qu'ils ont comme sujet, comme préoccupation. Que ça se complexifie. La difficulté, c'est d'obtenir des résultats parce que tout est très long. Sur le plan administratif, tout est très long. Maintenant, la société, elle est juridique, elle est réglementaire. Et donc, il faut qu'on soit au bout du jour. Le maire doit être aussi associé en personnel municipal à la hauteur des enjeux pour que la commune avance. C'est extrêmement compliqué.
5: Et lors de cette assemblée générale, les deux coprésidents, Pierre Gonsalves, le maire de Lille-sur-la-Sorgue, et Jean-François Lovisolo, le maire de la Tour d'Aigues, ont été réélus, donc coprésidents de l'association des maires de Vaucluse. Lui a dressé hier le bilan de ses premières semaines de mandat. Olivier Galzi, le nouveau maire d'Avignon, a reçu la presse hier. Il a affirmé avoir eu une énorme surprise en découvrant les finances de la ville, catastrophiques selon lui. Il a mandaté un cabinet d'audit indépendant pour établir un état des lieux précis. Et il maintient ses priorités de campagne, à savoir la propreté, la sécurité, la circulation. Il affirme que les premiers réaménagements du plan Faubourg dans les quartiers Saint-Ruf et Champfleury seront visibles dès le 20 mai. Quant à l'Aléo, la liaison est-ouest d'Avignon qu'il a relancée, il reconnaît que ça prendra beaucoup de temps. C'est insupportable, dit-il, mais c'est comme ça.
0: Un grave accident du travail hier à Monteux.
5: Un homme d'une trentaine d'années a été renversé par une tractopelle. L'engin lui a roulé dessus. Ça s'est passé en milieu d'après-midi sur le chantier d'enfouissement du canal Sainte-Famille qui sert à l'irrigation. L'homme a été blessé aux jambes et aux bras. Il a été évacué par hélicoptère sur un hôpital de Marseille. Un ex-dentiste de Lozère condamné hier à 6 ans de prison ferme. Cet homme de 61 ans a été reconnu coupable d'avoir pratiqué des opérations bâclées et injustifiées et d'avoir mutilé certains de ses patients. La justice lui interdit d'exercer à vie.
0: Ici Vaucluse, 8h05, le gouvernement qui encourage les fonctionnaires à télétravailler.
5: Dans une circulaire publiée ce mardi, le ministre des Comptes Publics, David Amiel, demande aux agents de réduire au maximum leurs déplacements pour limiter les coûts causés par la hausse du prix des carburants. Il conseille aux fonctionnaires de travailler 3 jours par semaine de chez eux.
0: Et c'est un sacré défi que se lance une jeune habitante de Courthézon.
5: Léa va rallier Avignon à Rome en vélo. Elle se donne 15 jours pour parcourir les 1300 km du voyage avec des étapes de 60 à 115 km par jour. Elle documentera ses étapes au fur et à mesure sur les réseaux sociaux. Elle veut montrer qu'un autre voyage est possible sans sauter dans un avion.
12: Je crois que j'aime plus prendre l'avion pour aller sur des destinations aussi proches. Je trouve qu'il y a plus de sens à prendre l'avion pour un week-end, pour aller en Europe, que tout va trop vite, qu'on prend plus le temps d'apprécier vraiment le voyage. Et je voulais donner du sens au trajet plus qu'à la destination. Et ça me paraissait important de montrer qu'à la force de ses jambes, on peut aller très loin et que le chemin est aussi un voyage finalement. Donc ça me paraissait bien. Et puis par rapport à tout ce qui se passe, par rapport à l'environnement, remettre un peu de sens dans le voyage.
5: La première étape aujourd'hui entre Avignon et Pertuis, en passant par le col du Pointu. L'arrivée à Rome est prévue le 20 mai. Vous avez toutes les infos et vous verrez des vidéos aussi sur notre site ici.fr.
0: En MotoGP, le Grand Prix de France qui débute aujourd'hui avec les essais libres.
5: Et le Vauclusien Johann Zarco est sur la ligne de départ. C'est lui qui avait remporté le Grand Prix de France l'an dernier. Le pilote originaire du Pontet est déjà au Mans puisqu'il a participé il y a quelques jours à l'opération Premier de Cordée qui offre une journée d'évasion à 900 enfants malades ou handicapés en leur faisant découvrir notamment une vingtaine d'activités sportives. Participer à cette opération, c'était une évidence pour Johann Zarco, surtout que sa cote de popularité a bondi depuis sa victoire l'an dernier.
13: C'est important de donner du temps aux gens en général, que pour ses enfants et pour d'autres personnes. Je peux les faire rêver, les gens, et ça c'est un privilège. Du coup, pouvoir trouver le temps pour avoir un moment avec eux, c'est de belles choses.
14: Qu'est-ce qu'ils vous ont posé comme question?
13: C'est très sympa, mais des questions qui ont du sens. Le prix de la moto, la vitesse, une un peu plus technique, comment on arrive à pencher avec la moto, ça c'était plutôt original. Donc, il y a du bon sens dans les questions et ça m'a bien plu.
5: Voilà, essai libre aujourd'hui pour Joan Zarco. La course se joue dimanche, il pleuvra au Mans et ça va avantager Joan Zarco qui est très fort sous la pluie. Pour l'instant, il est 14e du championnat du monde, championnat dominé par l'Italien Marco Bezzecchi. Il est quand même, Joan Zarco, devant l'autre Français, Fabio Quartararo,
0: sur sa mobilette,
5: qui lui est 16e.
0: C'est la Yamaha avance.
5: Un petit commentaire?
0: Non, mais les Japonaises sont vraiment en galère cette année, c'est insupportable parce que nos Français sont sur des Japonaises, sur des brels. Mais enfin bon, on espère que ça ira et surtout le Grand Prix, a priori, on peut le voir sans être abonné en clair sur Canal Plus dimanche.
5: Je sais où vous serez dimanche après-midi devant votre télé.
0: Il va pleuvoir en Vaucluse.
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0: On veut un peu plus de Joan Zarco, on en aura à 8h30.
5: Ah oui, on entendra les enfants qui lui posent des questions, les réponses de Joan. Oui. Il voulait lui faire une surprise, mais ça s'est vite ébruité. Et il a été accueilli par des Zarco. Vous l'entendrez tout à l'heure.
0: Une MotoGP, ça vaut à peu près 4 millions d'euros, je viens de trouver l'info. Waouh. Bon, la météo, c'est gratuit ici sur votre radio, ici Vaucluse. Une belle journée de vendredi, un ciel assez peu nuageux ce matin, un ciel plus nueux cet après-midi, mais ce sont des cirrus. Donc ça reste lumineux. Les cirrus qu'on va conserver demain samedi, et puis on vous le disait, dimanche, le retour de la pluie sur le Vaucluse pour tout le monde dès les premières heures de la matinée. L'après-midi, on peut apercevoir quand même trois rayons de soleil, peut-être trois éclaircies, puis il peut se remettre à pleuvoir, donc voilà, ce sera un petit peu compliqué dimanche. Et puis pour aujourd'hui, tout va bien puisque les maximales seront agréables, 24 degrés sur Avignon, c'est ce que nous a confirmé notre prévisionniste qui sera avec nous aussi tout à l'heure à 8h30, 23 degrés de maximale à Sarian, on aura 24 à Mormoiron, 23 degrés sur Sablé, 23 degrés au sud du Vaucluse, ce sera à Pertuis. Quelle météo chez vous ce matin? Vous passez par Dalila ce matin qui vous accueille au 04 90 14 04 04. Coco nous avait dit qu'elle avait un petit brin de soleil, pas de vent, c'était brumeux tout à l'heure chez Alain à Travaillant. Pour Maryse au Pontet, pour l'instant le ciel est nuageux, ça devrait se dégager aux portes d'Avignon.
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0: Ah, Lodi de son mari.

0: Souchon, c'était le baiser. Merci d'écouter ici matin, ce vendredi matin. J'espère toujours en mode tranquille à la maison pour ce jour férié. Si vous êtes sur la route du boulot, on est avec vous, avec Madonna qui va chanter La Isla Bonita. Mais on va quand même se faire du bien hein, pour celles et ceux qui bossent. 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Ce sera votre cadeau ce matin.
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0: Ici matin. Et Odrazo qui va nous faire peur. Attention, des cyberattaques. Elle nous met en garde pour le rendez-vous en Tiernac à suivre juste après ça.
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0: Elle bosse pour vous ce vendredi férié, vendredi 8 mai. Aude Razo qui est avec nous pour le rendez-vous en Tiernac, c'est pas vrai. Aude, ce vendredi, on reparle donc des cyberattaques parce que les auditeurs sont inquiets, ils vous posent beaucoup de questions.
9: Oui, ça reste un peu flou pour pas mal d'entre vous, je le vois bien. Vous me dites souvent, je suis un peu paniquée, mes données personnelles ont été volées lors d'une cyberattaque quelconque. Il y en a eu beaucoup, plateforme ANTS, Free, Bouygues Télécom, etc. Je ne comprends pas ce que je risque exactement. Ce que je vais faire, je vais vous raconter les déboires qu'ont vécu certains. Comme ça, ce sera plus clair pour tout le monde. Premier exemple, ce couple de personnes âgées qui a remis pour 30 000 euros de lingots d'or à des inconnus, à des voleurs. Comment c'est possible? Eh bien, une enseigne de vente et d'achat d'or s'est fait pirater. Piratage informatique. Tout un tas d'infos sur les clients se sont retrouvés dans la nature, nom, prénom, téléphone, et ni une ni deux, les escrocs, pas bêtes, se sont mis à appeler les clients.
0: Mais Aude, ils leur ont dit quoi ?
9: Eh bien, ça nous donne une petite conversation du style « Bonjour, c'est les gendarmes. Il y a eu une cyberattaque, vous risquez d'être victime d'un cambriolage. » Et donc, question, est-ce que vous n'auriez pas chez vous des objets de valeur ? Est-ce qu'il y a des caméras ? Et puis, carrément, on va envoyer des gens pour mettre en sécurité vos bijoux, vos lingots. Aïe, voilà. Voilà comment ces voleurs sont repartis. Mais alors, tranquillement, avec des lingots d'or sous le bras, c'est ça dont je parle quand je vous dis qu'une cyberattaque, quel que soit le site, vous expose à des arnaques ultra crédible. Autre exemple, on a aussi la série de cambriolages après le piratage en octobre de la Fédération Française de Tir. Là, des armes ont été volées. Les voleurs savaient très bien où les trouver puisqu'ils avaient récupéré les adresses des adhérents de la Fédération.
0: Merci Aude, ce rendez-vous en Tiernac que vous partagez. 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On va célébrer un bel anniversaire. Happy Birthday, le Théâtre des Deux Mondes de Vaison-la-Romaine qui aura 10 ans à la fin du mois. On y va avec Philippe Garcia après Madonna.

0: Ah, on se fait du bien avec ce titre de Madonna ce matin, 8h20, en bas d'ici matin, c'était La Isla Bonita. Du bien, vous allez vous en faire encore plus en prenant la direction d'Avignon, le Nova Spa d'Avignon Centre qui vous ouvre ses portes pendant 2 heures avec la personne de votre choix. Oui, vous allez faire des bulles ce matin grâce à Ici Vaucluse.
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0: Gommage corporel, douche à jet, vous allez vous régaler. Bon, on se régale aussi avec Philippe Garcia qui bosse ce vendredi matin, jour férié. Bonjour Philippe.
3: Bonjour à tous, bonjour Hugo, bonjour l'équipe, bonjour à tous ceux qui sont réveillés en ce jour férié.
0: Ça fait quand même du bon. Il y a des gens qui bossent. Philippe, ce matin, on célèbre un projet d'amateurs éclairés qui ont donné corps à leur passion.
3: Sous la forme d'un théâtre, un vrai théâtre de 100 places, en plein cœur de Vaison-la-Romaine.
0: Ouais, sous la forme de ce fameux théâtre des Deux Mondes, donc, qui fête ses 10 ans à la fin du mois.
3: Et oui, parce que créé en 2016, ce théâtre est le fruit de l'envie de créer scènes, coulisses, des loges dignes pour les comédiens et une salle au siège très confortable de 100 places. Alors, ils ont financé eux-mêmes une partie de l'investissement très important. Et là, depuis 10 ans, à chaque saison, ils donnent vie à leurs projets et ceux des autres qu'ils sélectionnent ensemble. Je les ai rencontrés aux toutes premières répétitions, les toutes premières, de Volpone, de Ben Jonson, un classique du XVIIe siècle, revisité par leur troupe, la Compagnie des Deux Mondes, dans une atmosphère plutôt art déco.
4: Il y a des gens assez résistants. À vrai dire.
5: Il faut que tu sois. Il y a des gens aussi résistants. Hein, tu...
4: Il y a des gens aussi résistants.
3: Bon, allez, on passe sur la scène, là. Ça va, monsieur ?
6: Ça va pas du tout.
3: Ouais, c'est vrai ou
6: oui,
3: c'est
6: du tout. Je suis très malade. Je ne veux pas bien du tout. Je vais mourir.
7: Ne le croyez pas. C'est un horrible menteur.
3: Brice Brienne, vous m'entraînez dans les coulisses de l'expo il y a 10 ans. Alors là, on est où, là ?

0: Théâtre associatif, complètement géré, animé par des bénévoles, et je dirais aussi créé au sens physique du terme. Enfin, il y avait un bâtiment, on a tout cassé, et on a tout construit, et il restait que l'enveloppe. Et bien sûr, quand on a fait les travaux, bah, tout le monde a ramené les copains avec des expertises diverses et variées, et il y a énormément de gens qui ont mis la main à la pâte. Bah, ici, tu vois, on a une petite cuisine, en fait, avec des petites sucreries pour qui surtout pas d'hypoglycémie. Mis en cours
1: oui.
0: De route.
1: Ça, il répète à côté.
2: Et voilà le premier raconte.
3: Et tu le prends où, la compte? Tu veux des billets?
2: Prends des billets.
1: Quel est votre rôle?
4: Moi, je suis le juge.
1: Ah, mais vous jouez aussi?
4: Oui.
1: D'accord.
4: On souffle là, pour le début.
1: Brigitte, par expérience, vous qui êtes passionnée de théâtre et qui êtes vraiment dans la vie, c'est la vie qui est plus forte que le théâtre, ou le théâtre est quelquefois plus fort, amplifie les choses, et plus fort que la vie?
0: C'est-à-dire que le théâtre, je crois, permet une libération qu'on n'oserait pas sortir dans la vie.
5: Votre ami Corvino est ici.
6: Le Théâtre des Deux Mondes de Vaison-la-Romaine fête ses 10 ans, les 10 ans de sa création, le samedi 30 mai de 10h à minuit. Une grande journée, mais vraiment festive, ouverte à tous, dès 10h le matin et toute la journée pour visiter le théâtre, voir des expos, assister à des spectacles, certains sont offerts aux enfants, et tant d'autres choses à partager.
7: Et à boire, à manger, avec une multitude d'animations gratuites pour tous. Journée anniversaire donc très chaleureuse, clôturée par le grand bal avec les bons dimanchos. Et ben, c'était bien de nous parler de ça, Philippe, à ce moment qu'on attend tous, ce grand moment du bain, on se fait du bien. Ah. Vous êtes en train de frotter le doigt.
8: Vous arrivez très bien tout seul avec vos
7: gommage.
8: Grands bras.
7: Ouais. Non, bah, le gommage chez nous quand c'est fait par les autres. Vous êtes déjà allé, vous, au Nova Spa d'Avignon Centre, on vous a offert ce cadeau, vous avez des amis qui vous aiment, c'est bien. Hein.
8: Oui, c'est vrai que c'était très agréable.
7: Qu'est-ce que vous avez préféré là-bas?
8: Bah tout, vous savez, c'est comme un petit parcours, donc on commence par le sauna, ensuite le hammam, ensuite les douches sensorielles, on passe par le jacuzzi et on finit dans un bain de flottaison.
7: Waouh, vous êtes zen après ça, hein. Vous êtes bien détendu.
8: J'étais très détendu, oui.
7: Vous avez le sourire en évoquant ce chouette endroit. Le Nova Spa Avignon Centre qui vous ouvre ses portes, vous y allez avec la personne de votre choix, un ami, une amie, un amoureux, une amoureuse, enfin voilà, vous vous organisez, vous faites ça comme vous voulez, mais évidemment, comme vous êtes nombreux à vouloir participer à ça et jouer avec nous. Petite question que je vous pose aujourd'hui qui porte sur l'anniversaire d'une comédienne qu'on aime, Mélissa Gilbert. Ça doit vous parler, ça, si vous aimiez la série La Petite Maison dans la Prairie. Eh ben, on va jouer ensemble à La Petite Maison dans le Hammam. Ouais, voilà pour ce jeu qu'on va vous proposer. La Petite Maison dans le Hammam, parce que les personnages de la série ont aussi le droit de se détendre. Donc, on va voir si vous connaissez bien l'univers de la série. Et si c'est oui, eh ben, vous repartirez avec vos 2 heures de détente au Nova Spa Avignon Centre. Il ne manque plus que le numéro de téléphone de la radio, on est tout bon.
8: 04 90 14 04 04.
7: Vous êtes sûr pour le gommage, là?
8: Vous y arriverez très bien tout seul.
7: Je me suis coincé dedans. Thierry Pastor.

0: Vous me tenez bien. Thierry Pastor, le coup de folie. Sylvie est avec nous ce matin à Cavaillon. Bonjour Sylvie.
1: Bonjour Hugo.
0: Ces petites deux heures de détente avec la personne de votre choix au Nouva Spa d'Avignon Centre, ça donne très envie ça?
1: Ah ben oui, mais je croyais, j'avais pas compris, j'attendais la question, mais il n'y avait pas de question finalement.
0: Mais par contre, maintenant, il va y en avoir, parce qu'on célèbre aujourd'hui l'anniversaire de Mélissa Gilbert, 62 ans, Laura dans la petite maison dans la prairie, et ben nous, on joue à la petite maison dans le hammam. Voilà, parce que les personnages de la série ont aussi le droit de se détendre, donc je vous pose des questions. Je vous demande, tiens par exemple, je suis le père de famille de la petite maison dans la prairie, je coupe le bois pour chauffer le sauna, je m'appelle
1: Charles.
0: Charles comment?
1: Charlingal.
0: Ben oui. Je vends des serviettes hors de prix pour qu'on s'essuie dans le drugstore. Je suis Ariette.
1: Ariette Olsen.
0: Oui, je suis une des deux sœurs de Laura qui éclabousse dans le spa, la plus petite, celle qui court dans le générique. Je suis
1: Marie.
0: Non.
1: Ah, c'est pas Marie,
0: la
1: c'est
0: petite.
1: Karine.
0: Eh ben, je crois qu'on est tout bon avec tout ça. Eh ben, vous avez bien mérité d'aller vous détendre. Hein.
1: Sinon... Oh, mais alors, je suis super, super, super contente.
0: Faites des bulles en pensant à la radio ici Vaucluse. On vous embrasse parce que c'est l'heure des infos avec Anne Domès. Merci, merci.
1: Bon, merci ici Vaucluse. Au
0: merci.
1: Revoir.
0: À la une de l'info d'ici aujourd'hui,
2: le Grand Prix de MotoGP qui se déroule au Mans avec Johan Zarco, le Vauclusien.
0: On en parle dans 90 secondes après Valentine Lottès.
3: Une gerbe de fleurs au pied du général de Gaulle avant une cérémonie sous l'arc de triomphe à partir de 11h. En ce 8 mai, la France célèbre la victoire des Alliés sur l'Allemagne nazie, la fin de la Seconde Guerre mondiale il y a 81 ans. La trêve tient encore, assure Donald Trump, mais plus à grand-chose. Les États-Unis et l'Iran se frappent depuis hier soir. Trois navires américains ont notamment été attaqués dans le détroit d'Ormuz. En guise de réponse, les États-Unis ont bombardé des installations militaires en Iran. Pas de panique à bord. Deux Français confinés sur le MV Ondus nous rassurent dans une lettre. Sur ce bateau de croisière, trois passagers sont morts depuis la mi-avril et la découverte d'un antivirus. Mais tout va bien pour nous, écrit le couple, comme pour les trois autres Français à bord. Des sourires sacrifiés par appât du gain. Un dentiste de Lozère est condamné à 6 ans de prison ferme pour avoir mutilé des dizaines de patients avec des opérations non justifiées dans le but d'escroquer la sécurité sociale. Pas de train jusqu'à dimanche après-midi sur la POLT, la ligne entre Paris, Orléans, Limoges et Toulouse. 3 week-ends complets de travaux sont prévus en ce mois de mai sur la ligne de train. C'est le premier. Des cartes de substitution sont proposées par la SNCF. Et la fin de l'aventure européenne pour Strasbourg, battue comme au match aller, 1-0 par le Rayo Vallecano hier soir. Les Alsaciens sont donc éliminés aux portes de la finale de Ligue Conférence de football.
2: Merci Valentine. Un autre sport dans l'info d'ici, le Grand Prix de France de moto GP qui démarre au Mans avec sur la ligne de départ le Vauclusien Johan Zarco, vainqueur du Grand Prix l'an dernier. Il est au Mans déjà depuis quelques jours et il a participé cette semaine à une belle opération. La journée Premier de Cordée qui offre une journée d'évasion à des enfants malades ou handicapés. Elle s'est déroulée sur le stade Marie-Marvin, juste à côté du circuit Bugatti. Les organisateurs ont voulu faire une surprise aux enfants en invitant le Vauclusien Julien Jean.
4: Le secret a été vite ébruité sur le parvis du stade Marie-Marvin où plusieurs dizaines de jeunes attendaient le pilote tricolore. Au premier rang, Nicolas, 17 ans, qui s'apprête à rencontrer son idole.
5: C'est un grand champion. Il a gagné des coupes. Hein. Et c'est le sacré des motos.
4: Et enfin, ça y est, le vainqueur du dernier Grand Prix de France moto est aperçu au loin.
5: Ah bah oui, il arrive.
4: Tenu aux couleurs de son écurie Honda et venu avec sa moto, Zarco fait quelques selfies.
6: Viens avec nous. Allez Jules, un fan de MotoGP là.
4: Suivi d'une série de questions-réponses avec les enfants.
7: Lorenz Zarco, vous avez commencé la moto quand?
8: À quel âge tu as commencé la moto?
9: J'ai commencé à 9 ans la moto, 9-10 ans.
4: La manifestation se tenant à 2 pas du circuit, il était évident pour Johan Zarco de venir à la rencontre de ces jeunes, d'autant que sa popularité a bondi de manière spectaculaire depuis sa victoire historique au Mans l'an dernier.
10: C'est important de donner du temps aux gens, pour ses enfants et pour d'autres personnes. Je peux les faire rêver, les gens, et ça c'est un privilège. Du coup, pouvoir trouver le temps pour avoir un moment avec eux, c'est de belles choses.
4: Zarco qui ne pouvait pas partir sans faire vrombir sa moto. La moto numéro 5 que les enfants espèrent voir à nouveau s'imposer dimanche lors du Grand Prix de France Moto.
2: Le Grand Prix qui débute ce vendredi avec les essais libres. Pour l'instant, Johann Zarco est 14e du championnat du monde, championnat dominé par l'Italien Marco Bezzecchi.
0: Et ça accélère et ça pense pas aux voisins. Bon, on espère que ça se passera bien pour Johann. Le Grand Prix diffusé en clair a priori sur Canal+, si l'info qu'on a eue est la bonne. Dans le journal de 9h, on reviendra sur l'Assemblée Générale de l'Association des maires de Vaucluse.
2: Première AG depuis les élections municipales, elle s'est tenue hier à Altin-des-Palus. Les deux coprésidents, Pierre Gonsalves et Jean-François Lovisolo, ont été réélus à leur poste, donc coprésidente de l'Association des maires de Vaucluse. On y revient dans une demi-heure.
0: Tout le monde est sur le pont ce vendredi matin. Tous les rendez-vous assurés, même en ce jour férié, y compris le rendez-vous de la météo, assuré par notre prévisionniste, Julien Sujet, qui bosse pour vous donner la couleur du ciel de ce vendredi, mais également de ce samedi, de ce dimanche. Bonjour Julien.
11: Bonjour Hugo, bonjour Anne et bonjour à tous.
2: Bonjour Julien.
0: Attendez, Julien, on a quelques infos qui nous disent que le temps est gris. Mimi, elle vient de nous appeler des Angles, donc pas très loin d'Avignon, pas loin de la radio. Elle nous dit que chez elle, c'est de la grisaille. Le ciel était nuageux chez Maryse Dupontet. Je pensais qu'on allait avoir une belle matinée, moi.
11: Non, c'est vrai que globalement, c'est quand même le soleil qui devrait l'emporter, mais on a quand même des voiles nuageux hein, qui sont présentes et qui sont parfois assez épais, mais voilà, c'est vrai que bon, le temps devrait rester quand même sec et plutôt lumineux, puisqu'on n'attend pas de précipitations pour aujourd'hui.
0: Et demain alors, demain?
11: Alors demain, on maintiendra encore d'assez belles conditions, encore ces bandes de nuages, hein, ces nuages de haute altitude. Ce sera aussi de la douceur demain, puisqu'on pourra atteindre des 25, peut-être localement 26 degrés hein, sur le département. Donc 25 degrés, je vous rappelle, c'est le seuil de chaleur en météo.
0: Absolument, absolument. Est-ce que généralement, ce seuil de chaleur, on l'atteint comme ça un 9 mai, puisque demain nous serons le 9 mai?
11: Oui, bon, c'est déjà arrivé, mais une normale de saison, c'est environ 21-22 degrés hein, pour l'instant, en cette période de l'année.
0: Bon, si vous dites que ça monte demain, ça veut dire que déjà aujourd'hui, ce sera agréable. On sera au-dessus des normales de saison pour ce vendredi.
11: Ah oui, et puis même un peu au-dessus, parce qu'on attend 24 degrés à Avignon cet après-midi, donc ça va être assez doux et peut-être même ponctuellement le seuil de chaleur également très localement.
0: Ça va. On termine par dimanche, quoi.
11: Vous êtes sûr? Parce que dimanche, eh bien voilà, on a une perturbation qui va remonter de Méditerranée. Elle va nous apporter de la pluie, de fréquentes précipitations pour la journée de dimanche.
0: Attendez, je souffle sur les nuages pour les éloigner pour qu'ils n'arrivent que lundi. Il nous faut de la pluie pour les jardins, mais on préférerait que ça soit la semaine.
11: Il va falloir souffler beaucoup plus que ça. Hein. Anne, il faudrait que vous ayez dit Hugo.
2: Non, je le laisse faire, il se débrouille très bien tout seul.
0: Elle préfère finir son journal de 9h. L'avantage, c'est qu'on pourra suivre le Grand Prix Moto à la maison et puis on fait les activités dehors aujourd'hui et demain.
11: Le positif.
0: Bon. Ouais, voilà, c'est ça. Julien, bossez quand même ce week-end. On veut que vous réactualisiez le site, votre site, météovaucluse.fr. Ça chôme pas, hein, ça bosse 7 jours sur 7. Merci d'avoir été avec nous ce matin en direct, Julien.
11: Mais avec grand plaisir. Et puis, très bon week-end. À lundi.
0: Et à lundi, avec plaisir, on vous embrasse. Vos infos météo et vos infos trafic, le cas échéant, si ça frénouille sur les routes du Vaucluse ce matin, vous passez par Dalida. C'est elle qui vous accueille au 04 90 14 04 04. Je vois que du vert sur ma roue, sur ma carte. Ça veut dire que si vous bossez, bon, c'est pas très sympa d'aller bosser un jour férié, mais par contre, vous n'avez pas de difficultés sur les routes du Vaucluse. C'est toujours ça de prix.
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0: Youpi! J'ai envie de dire youpi, pourquoi? Parce qu'on a toujours envie de dire youpi quand on écoute ce genre de chanson. 8h37, belle matinée avec Ici Matin, Ici Vaucluse. Voici Johnny.
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0: Junior, on lassera pas de ce titre-là. 76, hein, pourtant le morceau. Ah, 50 ans. Non mais 50 ans, Gabriel. 50 ans. Est-ce que vous aimez Taylor Swift en nouveauté?
1: Ah ouais, j'aime bien.
0: Eh bien, on va écouter son nouveau titre, Opalite. Mais pour l'instant, on va accueillir Maxime Perron. Il bosse ce jour férié.
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0: Ouais, il est là, il est arrivé, Maxime. Bonjour Maxime.
4: Bonjour Hugo, bonjour à tous. Comment ça va?
0: Bah, ça va comme un vendredi férié, on est content d'être ensemble. Avec des histoires que vous nous racontez sur le Vaucluse et ce jour férié, vous nous emmenez quand même à l'école. On retourne en cours avec pas mal de Vauclusiens et de Vaucluziennes qui sont allés au lycée Victor Hugo de Carpentras. Il a une sacrée histoire, on souffle cette année, c'est 100 ans et on peut dire qu'il a eu 1000 vies.
4: Oui, happy birthday, avenue ouais. Donc Victor Hugo, pas très loin du cinéma Rivoli. Vous avez donc le lycée Victor Hugo, un bâtiment plutôt imposant, hein, d'ailleurs avec une façade sculptée. J'en parlerai de la façade dans un instant. Et surtout des générations d'élèves qui sont passés, peut-être vous qui écoutez cette chronique. Moi j'ai passé mon bac là-bas, je m'en souviens. Et en 2026, donc ce lycée qui fête ses 100 ans. Mais ce qu'on ne sait pas, c'est tout ce qu'il a été avant. Vraie découverte, hein, pour ma part. Alors, à cet endroit, au 19e siècle, c'est pas vraiment une école ou un lycée, hein. Non, c'est un couvent, des dominicains qui s'installent en 1858. Le cloître, la chapelle, silence donc. Nous sommes dans les ordres. On est loin donc des sonneries et des récréations. Et puis, début du 20e, tout bascule. Les congrégations religieuses sont interdites. Le couvent est abandonné. Et pendant la Première Guerre mondiale, le lieu devient une caserne militaire.
0: Ce que vous êtes en train de nous dire, c'est qu'on est passé de la paix du Christ à la guerre avec des soldats?
4: Oui, c'est ça. Et c'est pas fini, parce que en 1925, le bâtiment tel qu'on le connaît aujourd'hui ouvre enfin. Mais attention, ce n'est pas encore un lycée, hein. C'est une école réservée aux jeunes filles. Une école où on apprend, mais surtout où on rappelle aussi une chose très claire à l'époque. Même éduquées, les femmes doivent rester de bonnes mères, je cite, de famille. C'est même inscrit dans l'esprit du lieu. Et puis on arrive à la Seconde Guerre mondiale, et là, nouvelle transformation. Le lycée devient un hôpital. Un hôpital d'abord civil, puis militaire, même occupé d'ailleurs par les Allemands. Et dans ce décor, il y a une histoire quand même assez dingue. Dans la maternité, juste à côté, des enfants juifs sont cachés, protégés par une religieuse et des sages-femmes. Je vous ai dit que le lieu était occupé par les Allemands. Donc on avait à une cloison près des enfants juifs cachés quand même, avant d'être exfiltrés. Un lieu donc qui devient aussi un lieu de résistance.
0: Et on est donc totalement loin, Maxime, de l'image du lycée classique. Hein.
4: Et pourtant, tout ça est encore là, dans les murs, après la guerre, le lieu redevient une école, enfin ensuite un lycée qui va s'ouvrir progressivement à la mixité dans les années 60-70. Il a même failli disparaître dans les années 70 parce qu'il tombait en ruine et puis il a été sauvé, rénové, transformé. Tiens, par exemple, la façade qui est dotée de sculptures réalisées par Jean-Pierre Gras représente des jeunes filles qui se libèrent grâce à la culture et à l'éducation. Toutefois, on rappelle, je cite, que l'économie fait le bonheur du foyer domestique. En 2000, cette façade est classée patrimoine du XXe siècle par le ministère de la Culture, quand même, pour mettre en lumière justement des bâtiments jugés importants et significatifs dans les domaines architecturaux. Ouais. Architecture contemporaine remarquable.
0: Et ben voilà, et à découvrir évidemment en images. Vous avez bossé pour nous, Maxime, sur le site de la radio ici.fr et sur l'appli ici, avec elle vous allez pouvoir tout au long du week-end réécouter ces belles histoires que vous avez peut-être manquées parce que vous avez bossé. Tout ça, ça s'appelle Le Saviez-vous, est disponible donc sur l'appli. Je vous trouve du travail et puis on va remplir aussi votre agenda et notamment une expérience tout à fait saisissante de vie intérieure à redécouvrir grâce à l'écrivain Bernard Werber.
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0: 8h44, y compris ce jour férié, on vous aide dans votre recherche d'emploi et vous notez ce rendez-vous début de semaine prochaine. Un mardi prochain, vous êtes attendu à l'agence France Travail de Carpentras. Elle organise ce job dating exclusif avec Equipe, entreprise spécialisée dans le recrutement et les solutions RH. Sur place, vous allez rencontrer directement les recruteurs, échanger en face à face, et peut-être qu'à la clé, vous allez décrocher finalement un emploi assez rapidement. Des profils recherchés dans les secteurs de la logistique, de l'industrie, du tertiaire, des postes accessibles aux expérimentés, candidats expérimentés, mais également aux débutants. Donc voilà, vous avez tout le week-end pour retravailler votre CV, le mettre à jour, et rendez-vous donc mardi prochain à l'agence France Travail de Carpentras. On va vous y attendre de 9h à midi. Si c'est noté, on va essayer aussi de remplir ce jour férié votre agenda, et pour ça, j'ai besoin de la complicité de David Bérard, qui est dans le studio, ça y est, bonjour.
1: Salut,
0: David.
1: Salut Hugo, salut à tous et à toutes, bonjour Anne.
0: Vous nous mettez en appétit, de quoi on parle dans 3 minutes?
1: Dans 3 minutes, on parle de Tous à l'Opéra, c'est un rendez-vous tout au long de ce week-end au l'Opéra Grand Avignon, et pardon, toutes les maisons d'opéra de France du reste, ouais. Mais à Avignon, on va se régaler, vous allez voir.
0: Eh ben, très bien, programme complet qu'on vous donne dans quelques minutes, le temps d'écouter le nouveau titre de Taylor Swift, et puis n'oubliez pas qu'il vous manque encore un extrait du disque rayé pour composer la fameuse phrase qui va vous permettre de gagner 10 000 euros de vacances, et ça, j'ai dans l'idée qu'on va l'écouter ce titre pour le jeu Voyage avant les infos de 9h. Restez fidèles à ICI.

0: les fans du nouveau titre de Taylor Swift sur Ici Vaucluse. 8h49, c'était Hop à la Hit.
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0: Bon, trois jours de week-end, si vous avez un petit peu de chance évidemment, ça donne envie de s'organiser, on sort, mais qu'est-ce qu'on fait David?
3: Ce week-end, on va à l'Opéra de Grand Avignon avec le week-end Tous à l'Opéra, c'est un événement national, et évidemment Avignon en tant que maison d'opéra y contribue. Ça commence samedi à partir de 11h et jusqu'à dimanche 17h. Au programme, vous irez rencontrer celles et ceux qui sont dans les coulisses de l'opéra, notamment les coiffeuses, les perruquières, apprendre comment on travaille une perruque, tout ce qui gravite autour, les crânes, les barbes, les moustaches, tous les favoris. Un grand escape game dans la grande salle de l'opéra, plein d'énigmes pour déambuler, des coursives jusqu'au poulailler, et puis en pleine production du prochain spectacle Turandot qui sera donné à l'opéra Grand Avignon, vous assisterez au travail minutieux du metteur en scène, vous irez échanger aussi avec lui, vous verrez les élèves de la maîtrise et puis des personnes en situation de handicap qui sur ce projet sont des figurants. Ils sont tous là, tous et toutes là, réunis tout au long de ce week-end pour Tous à l'Opéra à Avignon.
0: La perruque, c'est bon?
3: Ouais, c'est bon, elle est prête, la mienne.
0: Mais je parlais surtout de la mienne. On va pas se battre pour une perruque.
3: Oh, bon, en tout cas, on a quoi la coller sans souci. La perruquière n'aura pas de mal à la faire adhérer à notre âme. Okay, ça, c'est bon.
0: Ouais, et puis l'Opéra d'Avignon, depuis qu'il a été rénové,
3: il est fabuleux.
0: Ça l'était déjà avant,
3: mais alors. Fabuleux. Allez-y, très, très intéressant pour découvrir les coulisses.
0: Merci, David. Et puis vous notez aussi que l'écrivain Bernard Weber, lui, vous propose de découvrir à Avignon son spectacle VIE, Vie comme voyage intérieur expérimental. Ce sera demain samedi à Confluence Spectacle à Avignon. On vous a évidemment offert vos invitations. Suzanne Magne lui a posé quelques petites questions et lui a demandé justement ce qu'il fallait qu'on mette dans notre valise pour ce fameux voyage.
4: Rien du tout, il suffit juste d'avoir un cerveau et de l'allumer. On part de son inconscient pour aller explorer son inconscient. Et c'est quelque chose de très léger, immobile. En tout cas, les gens restent sur leur siège durant le spectacle.
0: Ouais, Suzanne qui lui a également demandé à quoi doivent s'attendre celles et ceux qui vont participer à ce voyage intérieur expérimental.
4: Ah, je propose aux spectateurs de fermer les yeux et je les guide. Mais en fait, c'est un travail de conteur, si ce n'est que c'est un mélange entre l'hypnose, la méditation et le conte. Si par exemple, je vous dis, imaginez un endroit où vous sentez bien, vous le faites ou vous ne le faites pas.
5: Oui.
4: Mais si vous le faites, vous commencez à avoir une image. Mm-hmm. C'est un peu ce principe-là, juste de suggestion, de visualisation, qui permet d'entraîner toute la salle dans des voyages visuels très, très impressionnants.
0: Ouais, ce spectacle qui existe depuis 2016, et Suzanne Magne lui a demandé si ce spectacle évoluait justement à la manière d'un enfant qui grandit.
4: Oui, en tout cas, un être vivant. Je vais plutôt comparer ça à un arbre.
5: Oui.
4: Parce qu'il y a des racines, et puis ça grandit, et ça fait des fleurs, et puis ça fait des fruits. C'est sûr que si ça s'appelle spectacle vivant, c'est aussi parce qu'au moment où je monte sur scène, je ne sais pas du tout comment va réagir le public.
5: Oui.
4: Je l'ai fait aussi, par exemple, je l'ai fait chanter, je l'ai fait faire de la gym, je l'ai fait faire des... C'est-à-dire que ce n'est pas du tout, on reste assis et on écoute un texte. Hein. C'est vraiment une expérience totale.
0: Bernard Weber, donc au micro ici Vaucluse de Suzanne Magne, si vous voulez écouter l'interview en intégralité, là encore une fois je vous renvoie sur l'appli ici. Le voyage intérieur expérimental, c'est demain samedi 9 mai à vivre à Confluence Spectacle à Avignon. Je me demande si c'est pas l'heure de boucler la valise. 10 000 euros de vacances à gagner grâce à ici Vaucluse et Bellambra. Il vous manque un mot pour le disque rayé. Tiens, je me demande si ce serait pas l'heure d'écouter cette chanson de téléphone, Un autre monde, Un autre monde.

0: Un autre monde, voilà le mot qui vous manquait effectivement pour compléter la phrase synonyme de 10 000 euros de vacances offerts par ICI Vaucluse et Bellambra. Vous pouvez la rentrer cette phrase directement sur le site de la radio ici.fr. Si vous manque justement un petit mot de la phrase, repassez par Dalila qui vous expliquera au 04 90 14 04 04 de comment trouver les mots qui vous manquent. Et puis rendez-vous dimanche à partir de midi pour savoir si c'est vous qui allez partir en vacances grâce à ICI Vaucluse et Bellambra. Le doc Kierzek nous rejoint ce vendredi matin. On s'intéresse aux fruits, à la meilleure façon de les manger pour notre santé, bien sûr. Bonjour doc.
1: Bonjour à toutes et à tous. Grand week-end en perspective et peut-être le temps et l'envie de manger quelques fruits en smoothie, en jus ou en fruits entiers. Alors, petite mise au point quand même, un jus de fruits, même 100% pur jus, c'est une boisson avec du sucre. Après, il y a sucre et surtout manière plus ou moins bonne pour la santé de prendre ces fruits-là. Il y a une récente étude intéressante qui a étudié plus de 400 personnes, 4 groupes. Ceux qui mangent peu de fruits, ceux qui boivent des jus, ceux qui boivent des smoothies et ceux qui mangent des fruits entiers. Ben, résultat, les buveurs de jus ont les taux les plus élevés de cholestérol et de diabète. Et puis, ils ont un indice de masse corporelle plus élevé que ceux qui mangent des fruits en entier. Et cerise sur le gâteau, ils ont aussi la moins bonne santé mentale, moins d'énergie, un sommeil de moins bonne qualité et plus de difficultés psychologiques. Alors pourquoi ? Ben, parce que quand on presse un fruit, on va éliminer ce qui est bon, c'est-à-dire les fibres. Et sans les fibres, le sucre, le fructose, va passer directement dans le sang et ça provoque des pics de glycémie. Donc c'est exactement ce qui se passe avec un soda. Un verre de jus d'orange, ben c'est l'équivalent de 2 ou 3 oranges d'un coup, sans mastication, sans fibres et sans une digestion qui est plus lente. Donc c'est votre foie qui voit arriver non pas une orange, mais qui voit arriver 3 oranges et la quantité de sucre avec.
0: Merci Doc, si vous voulez savoir justement. Ce qu'il en est des smoothies, ben on vous met d'autres conseils santé avec le Doc Kierzek à retrouver avec l'appli. Ici, vous la téléchargez. David, bienvenue chez vous, même les jours fériés, on est là pour rendre service.
2: C'est ça, c'est parti exactement, première heure de ce rendez-vous, bienvenue chez vous. On sera avec Antoine Ruiz, on va parler du permis de conduire, parce qu'aujourd'hui on est de plus en plus nombreux à prendre sa voiture. En tout cas, il y a des nouveautés, des choses récentes, des choses à venir d'ailleurs dans les tuyaux. On parle de tout dans le pot d'échappement plutôt, on parle de tout ça avec Antoine Ruiz dans quelques instants. Et puis vos témoignages aussi, vos questions autour du permis de conduire, 04 90 14 04 04, c'est bien tout ça. Je vous souhaite un bon 8 mai.
0: Merci.
2: Merci encore.
0: Merci
2: à David, bonne pour les infos. On vous retrouve dans une minute exactement, Anne, pour les infos.
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2: Merci d'être là avec nous. Bon 8 mai, il est 9h exactement. Yann Domès, l'info, c'est avec vous et un grave accident du travail hier à Monteux.
6: Un homme d'une trentaine d'années a été percuté par une tractopelle. L'engin lui a roulé dessus. Ça s'est passé sur un chantier en bord de route, Dimitri Morgado.
7: Un chantier d'enfouissement du canal Sainte-Famille, un tout petit cours d'eau surtout utilisé pour l'irrigation des champs. Ces travaux doivent permettre d'enterrer ce petit canal pour le mettre sous pression et faire des économies d'eau. Il était aux alentours de 15h30 ce jeudi quand les pompiers ont été appelés. On ne connaît pas les circonstances exactes de cet accident, mais selon nos informations, il s'agit d'un ouvrier qui travaillait sur ce fameux chantier. Il a surtout été touché aux jambes et aux bras, nous indiquent les pompiers. Il a été transporté en hélicoptère à l'hôpital à Marseille.
6: Les précisions de Dimitri Morgado.
2: Et la première rencontre entre élus depuis les élections municipales, c'était hier à Altin des Palus.
6: L'association des maires de Vaucluse a tenu sa première assemblée générale post-élection, moment très attendu notamment par les nouveaux élus qui découvrent la fonction et qui sont friands de conseils et de mise en garde. C'est le rôle de ceux qui ont déjà fait plusieurs mandats, comme Pierre Gonsalves, le maire de Lille-sur-la-Sorgue.
8: On a des maires qui arrivent et qui découvrent vraiment l'univers, parce qu'un programme politique tel qu'il a été présenté aux électeurs, doit connaître après une application dans une réalité de, administrative, juridique d'une commune. Et là, on est dans une complexité plus. On est aux antipodes de ce cliché qu'on pouvait avoir encore avant, du maire qui est dans la représentation, dans les manifestations et autres. Donc, le maire, ça devient un vrai technicien pluridisciplinaire parce qu'il touche à plein de sujets.
6: Pierre Gonsalves, qui a été réélu hier coprésident de l'Association des maires de Vaucluse, avec Jean-François Lovisolo, le maire de La Tour d'Aigues. Lui a dressé hier le bilan de ses premières semaines de mandat. Olivier Galzi, le maire d'Avignon, est revenu sur ses priorités, les mêmes que celles listées pendant la campagne électorale. La sécurité, la circulation et la propreté. Sur ce dernier point d'ailleurs, la propreté, l'élu assure que les progrès sont déjà visibles. Il dit avoir remis les agents au travail et créé une équipe d'intervention rapide de 4 à 5 personnes qui travaillent toute la semaine. Et à l'approche du Festival d'Avignon, le maire confirme son intention d'encadrer l'affichage du off avec l'implantation de grands panneaux dans des endroits stratégiques. Son grand projet reste la création d'un festival médiéval sur le modèle des Journées romaines de Nîmes. La première édition doit avoir lieu en 2027. À Carpentras, c'était là aussi une promesse de campagne. L'éclairage public est à nouveau allumé 24 heures sur 24 pour des raisons de sécurité, explique le nouveau maire RN Hervé de Lépineau. Un abaissement de 30 à 50% de la puissance est tout de même appliqué en milieu de nuit en fonction des quartiers.
2: Plusieurs cérémonies sont organisées aujourd'hui dans le Vaucluse pour commémorer le 8 mai.
6: Oui, à 10h30 devant le monument aux morts de Bolène, à 11h place du 11 novembre à Mazan, à 11h45 à Gordes devant le château et puis à midi devant le monument aux morts du Rocher des Dons d'Avignon, midi aussi à Carpentras.
2: Et puis le 8 mai, c'est aussi la fête de la fraise à Velleron.
6: Événement incontournable pour ce fruit emblématique du Vaucluse. Notre département compte de nombreux producteurs installés notamment, mais pas seulement, dans la plaine du Comtat. Mais ce petit fruit rouge, est-il accessible pour tous? Il reste cher quand même. Son prix dépasse les 15€ au kilo. Ça s'explique, assure Kevin. Il tient le stand, le panier des amis dans les Halles d'Avignon.
9: Cette année, les fraises sont pas forcément plus chères que les autres années. On reste quand même sur un produit très fragile et un produit quand même très gustatif, donc on reste sur des prix assez onéreux. Mais on est aux alentours des entre 15 et 18 euros le kilo en moyenne. Les gens, j'ai remarqué sur la fraise et sur les asperges, on va dire deux produits qui sont onéreux, mais se font plaisir avec des petites quantités, mais ils préfèrent acheter des fruits ou des légumes, mais surtout des fruits de qualité où ils savent qu'ils vont se régaler, au lieu de payer peut-être des fraises à 2,50 € ou 3 € la barquette et qui soient vraiment pas bonnes.
6: Et la fête de Velleron, la fête de la fraise à Velleron, c'est toute la journée de 9h à 18h.
2: Un don pour la bibliothèque musée Linguin-Bertine à Carpentras.
6: Ouais, le célèbre street artiste Ernest Pignon-Ernest, qui y exposera d'ailleurs à partir du 23 mai, a fait savoir qu'il souhaitait offrir au musée plusieurs centaines de ses œuvres, œuvres produites au cours de ses 60 ans de carrière. La collection rejoindra donc à Linguin-Bertine les œuvres d'Ingabert, de Raspail ou encore de Jouve. Et puis en MotoGP, le Grand Prix de France démarre aujourd'hui sur le circuit Bugatti du Monde du Mans avec les essais libres. Le pilote vauclusien Johan Zarco, vainqueur l'an dernier, y participe sur sa LCR Honda. Johan Zarco qui est 14e du championnat du monde. Le championnat est dominé par l'Italien Marco Bezzecchi. La météo, David.
2: Vroom, vroom.
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6: Bon, la journée est belle aujourd'hui.
2: Exactement, belle journée aujourd'hui d'après les prévisions de Météo France. De belles éclaircies, peut-être quelques nuages, notamment dans le Pays d'Aigues et peut-être quelques gouttes. Une fin de journée totalement sèche d'ailleurs, pensez à boire de l'eau. Les températures 24 degrés pour les maximales en pleine. Oui, c'est sec. Et 18 degrés sur le Ventoux, le plateau d'Albion. Ne regardez pas comme ça. Pour la nuit prochaine, on reste avec plein d'étoiles. Si vous voulez les observer, vous quittez Avignon et Carpentras, visiblement, vous allez à Saint-Saturne dans les Alpes, il n'y a pas de lumière. Et là, vous allez dire, waouh, qu'est-ce que c'est beau. Demain, samedi, ciel lumineux, peu nuageux. Quelques nuages quand même qui arrivent dans l'après-midi. Donne la tendance du week-end, ça sent la pluie, ça. Pour dimanche, quelques petites averses en matinée. En revanche, les éclaircies reviennent l'après-midi, nous dit-on. Pour la nuit d'après, pas mal de pluie quand même sur le Vaucluse, notamment le pays de Sceaux, pays d'Orange. Et 21 degrés annoncés pour la journée de dimanche. C'est pas mal. Ça nous laisse un beau week-end, on en profite. Merci Anne, à tout à l'heure pour les infos.
6: À tout à l'heure, 10h.
2: Grand bonheur à 10h.
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2: Jean-Jacques Goldman, Carl Fredericks, Michael Jones, souvenir avec ce morceau qui s'appelle Juste après. Je vous souhaite la bienvenue à tous et à toutes. Un bon 8 mai aussi. C'est férié, vous avez de la chance. Vous travaillez, on est là pour vous accompagner aussi. Promis, avec un grand sourire.

0: Goldman, Frédéric et Jones ensemble, c'était juste après. Et ici Vaucluse à 9h11 déjà. Oh là.
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0: Profitez, trop vite petite, on peut être en voiture aussi, ou alors en tracteur si vous êtes en train de traiter vos vignes. A priori, c'est le moment aussi où les vignerons sont en train de prendre soin de leur vignoble. Et on les salue. Tous ceux qui nous écoutent, tiens, par exemple, Xavier Anglès qui a envoyé un petit message depuis Jonquerette et depuis ses vignes. Antoine Ruiz est avec nous. Je parlais de vitesse, mais pas seulement. Bonjour Antoine.
3: Bonjour David, bonjour à tous.
0: C'est notre consultant en sécurité routière. On va pas parler forcément de vitesse, quoique on va parler du permis de conduire aujourd'hui. C'est celui qui permet d'accéder à une certaine vitesse. Permis qui a été un peu chamboulé ces dernières années. On conduit de plus en plus tôt. Moi, je me suis aperçu que mes enfants conduisaient alors que moi, à l'époque, j'avais même pas le droit de prendre une mobylette. Eux, déjà, ont une vraie voiture. Du changement aussi sur les voitures sans permis. Et puis, il y a des choses encore dans les tuyaux qui vont arriver. On le bouleverse, on le secoue un peu dans tous les sens, ce permis de conduire. Pourtant, c'est une vieille dame.
3: Alors c'est une vieille dame effectivement qui a plus d'un siècle. En revanche c'est une vieille dame qui a besoin de bouger parce qu'on s'est aperçu qu'il y a des choses qui vont pas tout à fait. Par exemple ça fait une bonne dizaine d'années qu'on a constaté chiffres à l'appui. Que les meilleurs candidats au permis de conduire, ceux qui l'ont rapidement avec le moins de leçons de conduite, sont ceux qui sont le plus accidentogènes derrière. Donc on s'est dit tiens, ouais, d'où ça vient, comment ça se fait, et on s'est aperçu qu'en fait il y avait un lien très fort entre le niveau de confiance personnelle et le niveau de risque qu'on allait prendre sur la route. Donc peut-être que les candidats sur deux confiants et qui du coup donnent une bonne image à l'examen, ben sont peut-être pas derrière les meilleurs conducteurs qu'on puisse trouver sur la route.
0: Des évolutions aussi à venir sur les contrôles. Un jour, est-ce qu'on vérifiera régulièrement, comme on le fait pour les conducteurs de poids lourds ou de machines spéciales, régulièrement la capacité à conduire?
3: Alors ça,
0: peut-être
3: c'est
0: décroît avec l'âge.
3: Oui, effectivement, ça c'est quelque chose qui est dans les tuyaux depuis longtemps, puisqu'en fait il y a déjà une directive européenne de 2006, donc elle a 20 ans cette directive, qui demandait de faire un contrôle d'aptitude tous les 10 ans, voire tous les 15 ans, et la France a fait le choix, dans sa loi de 2009, justement, de ne pas le faire, en fait. Nous, on met à plat le dossier administratif. Sauf que le droit européen vient d'évoluer, au mois d'août dernier, il y a une loi européenne carrément sur le permis de conduire qui remet à plat certaines choses. Donc il n'est pas impossible que d'ici 3 ou 4 ans, on entende reparler de tests d'aptitude. En revanche, il faut casser cette idée reçue, c'est pas les personnes âgées qui ont le plus de problèmes d'aptitude ou d'inaptitude à la conduite. C'est à l'heure actuelle, bon, c'est un peu, j'allais dire presque politiquement incorrect de le dire, mais à l'heure actuelle, la principale inaptitude à la conduite en France, c'est les addictions. C'est les produits psychoactifs, l'alcool, les drogues, les médicaments sans ordonnance, etc., et qui touchent plusieurs millions de personnes. Donc si un jour on vérifiait l'aptitude des gens à conduire, je pense pas que c'est à partir de 75 ou 80 ans qu'on aurait le plus à craindre.
0: Uniquement,
3: ce serait bien avant.
0: Sachant que les traceurs, les marqueurs restent dans le corps pour certains des psychotropes pendant des semaines et des mois. Tiens, vous avez un avis là-dessus, peut-être au 04 90 14 04 04. Est-ce que vous vous sentez toujours de conduire ou pas? Est-ce que vous pensez qu'il faudrait ou pas vérifier plus régulièrement l'état de santé ou l'état de capacité de conduite sur le permis classique, le permis B? La conduite à 17 ans, là aussi, vous l'avez peut-être expérimenté. Vos enfants, vos petits-enfants, vos cousins conduisent à 17 ans. Est-ce que ça vous surprend aussi? 04 90 14 04 04. Et peut-être que vous auriez rêvé, vous, de conduire à 17 ans aussi, parce que c'est un peu la liberté aussi de partir comme ça. Changement aussi pour les véhicules sans permis, c'est ça Antoine? C'est
3: oui.
0: Fait ça?
3: En fait, il y a eu une avancée, je trouve que c'était cohérent de le faire. Un jeune qui a fait la conduite accompagnée, donc qui a fait la formation initiale
0: ça,
3: en auto-école.
0: 18 ans, c'est ça à l'époque.
3: Et aujourd'hui c'est 15-17, forcément. Donc on peut commencer à 15 ans. Ouais. La conduite accompagnée. Une fois qu'il a fini sa formation initiale, eh ben il peut conduire une voiturette sans avoir la formation de 8 heures obligatoire à faire.
0: La formation initiale au tout début, c'est
3: exactement.
0: Ça
3: Exactement. Voilà. Sachant que pour la voiturette, c'est 14 ans, l'âge minimal. Donc là, s'il y a 15 ans, on s'inscrit dans une auto-école pour faire la conduite accompagnée.
0: Pas besoin de passer.
3: Une fois la formation, en même temps, c'est logique. On a fait au moins 20 heures de formation sur un véhicule déjà plus gros, plus lourd, etc. Et donc, on peut conduire une voiturette. Ah, et en plus, on a son code de la route.
0: Oui, et en plus, on a son code, forcément. Et donc, on est encore plus adapté. 04 90 14 04 04 pour parler de tout ça avec nous. Votre permis de conduire. Est-ce que vous l'avez gardé? Tiens, d'ailleurs, perdu, peut-être, abandonné. Est-ce que vous avez toujours l'ancienne version ou la nouvelle? La petite version façon carte bancaire? Ou alors, est-ce que vous avez toujours celui en plusieurs volets? Peut-être encore avec un numéro écrit à la main qui commence par 1? Ou deux, ouais, le 17, je sais pas, ma grand-mère, je crois, elle avait un numéro comme ça. Tout petit numéro de permis de conduire. Appelez-nous, passez-nous un petit coup de fil, 04 90 14 04 04. Pendant ce temps-là, c'est Vanessa Paradis qui nous accompagne. Elle sera sur la scène de Carpentras cet été en juillet et déjà sur Ici Vaucluse avec les épines du cœur.

0: Vanessa Paradis et les épines du cœur. Tiens, du coup, j'ai plein de messages. Salut Christophe Charonsol, vigneron aussi dans l'enclave des papes, qui me dit moi aussi, je suis sur le tracteur ce matin et je suis en train de traiter. Ça fait plaisir d'entendre ton clin d'œil aux vignerons. Bonne journée à tous ceux qui bossent aujourd'hui. Bah oui, notamment nos agriculteurs qui travaillent. Je pense à la fraise aussi, la fraise rouge, là, elle est fêtée à Velleron aujourd'hui. Mais ils sont dans les champs ce matin pour pouvoir cueillir les fraises parce que tous les jours, ça produit. Ça s'arrête pas lui, mais non plus, les fraises.
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0: Antoine Ruiz est avec nous, notre consultant en sécurité routière. On parle du permis, de votre permis de conduire, au 04 90 14 04 04. Des anecdotes, vous pouvez y aller aussi, hein, nous a raconté le permis de conduire à 17 ans. Aujourd'hui, c'est une réalité. Qu'est-ce que vous en pensez? Est-ce que vous l'avez vécu dans votre famille? On parlait tout à l'heure de la possibilité de faire renouveler son permis, entre guillemets, en tout cas, de vérifier si on a bien les capacités pour conduire, quel que soit l'âge. 04 90 14 04 04. Là aussi, vous pouvez nous appeler. Il va encore évoluer, hein, vieille dame, on disait, le permis de conduire. Le premier était vert, c'est ça?
3: Oh, mais ça, oui, on remonte aux années 1920, effectivement. Un petit modèle rectangulaire vert. Puis après, on a eu le permis à trois volets que certains ont connu, ouais, ceux de ma génération, entre autres. Hein, voilà. Et puis, c'est vrai que depuis quand même pas mal de temps, maintenant, on a un permis format carte bancaire, plastifié, anti-vol, etc.
0: Ah, ça c'est la nouveauté aussi. On quitte un peu notre plaisir suranné d'avoir ce permis qui se déchirait quelquefois, qu'on rescotchait, où on avait une vraie photo de l'époque encore argentique. Ça gardait un petit côté humain.
3: Mais la vraie nouveauté, c'est qu'on peut l'avoir aussi au format numérique sur son smartphone maintenant. Hein.
0: C'est-à-dire
3: que comme toute pièce d'identité, ben on peut l'avoir dans une application sur le smartphone et le présenter aux forces de l'ordre en cas de contrôle.
0: Et ça, c'est très pratique, c'est dans France Identité où on peut faire valider, on peut avoir sa pièce d'identité et puis ainsi de suite décliner des choses comme le permis de conduire d'ailleurs, voilà. Et le présenter. C'est vrai que ça fonctionne comme ça. Qu'est-ce qui va arriver à notre permis de conduire dans les années encore à venir? Qu'est-ce qu'il y a dans les tuyaux?
3: Il y a pas mal de demandes, en fait, il y a pas mal d'attentes. On ne sait pas forcément ce que les différents gouvernements vont nous moudre, mais il y a des choses dans les tuyaux. Par exemple, il y a pas mal de syndicats d'écoles de conduite qui indiquent que les 20 heures minimales obligatoires aujourd'hui ne seraient plus d'actualité.
0: 20 heures de conduite avant de pouvoir se présenter à l'examen.
3: Exactement. Et ce minimum est exceptionnel. C'est-à-dire quelqu'un qui serait formé en 20 heures aujourd'hui et présentable à l'examen, ça n'arrive plus. C'est vraiment une exception. Et donc, pas mal de syndicats demandent, par exemple, qu'on monte à 28 heures ou dans ces eaux-là, parce que c'est effectivement plus proche des stats nationales. D'autres syndicats d'école de conduite.
0: Les stats, ça veut dire que, oui, en moyenne, il faut 28 heures pour pouvoir.
3: Ah oui, même souvent plus. Même souvent plus, on est plus proche des 30.
0: Mon grand-père a passé le permis, alors je sais pas, on doit être dans les années quoi, années 40, 50, ouais, 40, fin des années 40. Il est arrivé sur le cours Saint-Martin à Orange avec la voiture de ses parents. Il est arrivé, il a chopé l'examinateur qui montait à côté de lui, il est reparti avec la voiture de ses parents, il a fait un tour dans Orange, il a eu son permis comme ça.
3: C'est ça.
0: Ça a évolué quand même.
3: Ah oui, complètement.
0: Ceci dit, conduisait le tracteur tous depuis l'âge de 10 ans. Donc
3: après, si on veut le faire un peu avec ironie d'ailleurs, les années 70, c'est les années où il y a eu le pic de mortalité en France et où tout était à faire. Dire qu'en 1972, on a plus de 18 000 tués sur les routes, pour 4 fois moins de véhicules qu'aujourd'hui. Voilà. Alors aujourd'hui, on est à un peu plus de 3 000. Sauf qu'à l'époque, tout est défaillant, que ce soit la qualité des routes, la qualité des voitures, la qualité de la formation, la qualité du permis de conduire. Bref, on est à la préhistoire de la sécurité routière.
0: On a sacrément progressé, oui.
3: On a sacrément progressé. Mais il a fallu du temps quand même. Moi, je suis encore de la dernière génération qui n'a pas été soumis aux 20 heures de formation minimale. L'année où j'ai passé mon permis et mon bac, quand même, on était encore à 12 000 tués sur les routes, ce qui est énorme. Donc oui, c'est de plus en plus dur, mais ça a progressé. Alors, il y a aussi un phénomène qui fait que il faut donner aux conducteurs un niveau de qualité de conduite maximale, parce qu'on sait que par la suite, ça ne fait que baisser le niveau de qualité. Donc on leur donne un gros élan au départ, en espérant que ça ne décline pas trop vite.
0: D'autant qu'on est de plus en plus assisté. Moi, je suis incapable aujourd'hui de rouler dans une voiture sans caméra, sans bibib dans tous les sens, voire parking automatique.
3: Alors imaginez s'il fallait faire des créneaux en live à l'ancienne sans aucun appareil.
0: Très très dur, avec une direction à insister par exemple.
3: Voilà.
0: Très très très dur. Mais ça se fait encore. Le permis, les autres évolutions, qu'est-ce qui peut arriver là, dans la période initiale?
3: Alors par rapport à la loi européenne là du mois d'août 2025, et il y a de fortes chances que ça bouge un petit peu. Là, le permis à 17 ans, par exemple, la France est le seul pays de l'Union européenne qui puisse faire passer le permis à 17 ans. Ça pose un problème de responsabilité financière pour les mineurs. Parce que la responsabilité pénale, elle est là. Oui. On est pénalement responsable dès 13 ans, mais pas financièrement.
0: Mais pas jusqu'à 18 ans.
3: Donc ça pose un problème qui, à mon avis, en droit européen, risque de bloquer. Donc, ce que la loi européenne

0: Yvan, vous habitez à Avignon. Dites-moi, vous avez passé le permis en 1964.
1: Je conduis toujours plaisir à conduire.
0: Je vous propose qu'on se raconte tout ça dans quelques instants sur Ici Vaucluse et qu'on se régale de plein d'anecdotes. Restez au volant, on arrive, à tout de suite.
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0: Stevie Wonder, Part-Time Lover. C'est ici Vaucluse que vous écoutez et on parle de votre permis de conduire ce matin.
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0: Il s'appelle Antoine Ruiz, c'est lui notre spécialiste permis des consultants en sécurité routière. On parle des évolutions prochaines, on a parlé aussi de ce qui s'est passé récemment avec votre permis de conduire. Et puis on écoute aussi vos anecdotes, vos partages d'expériences. Vous avez peut-être accompagné vos familles, vos petits-enfants à passer le permis de conduire ou la conduite accompagnée. C'est ça Yvon, vous êtes à Avignon, bonjour.
3: Oui, bien sûr.
0: 1964 pour vous le permis.
3: 1964, alors écoutez, ça fait un bail. Hein. Bon. Alors j'ai eu l'occasion d'accompagner mes enfants, conduite accompagnée, très bien, parfait, ça m'a fait plaisir. Un petit-fils, voilà, mais une anecdote qui est assez, je ne sais pas si on peut dire croustillante, lorsque j'ai passé le permis, la vitesse était limitée à Avignon à 60 km/h.
0: En ville, oui, et oui.
3: Oui, et alors à ce moment-là, il fallait dégager les vies, dégager pour ne

0: encombrer, pour ne pas faire de bouchons. Et alors, le jour de du passage de permis,
1: ouais.
0: L'inspecteur, allez, plus vite. Et au lieu des 60 à l'heure, je devais être à 75 ou pas loin, mais il m'a permis parce que c'était comme ça.
1: Est-ce que vous avez su aller à 75 km/h?
0: Ça a beaucoup changé, vous voyez.
1: Un petit peu. Comment s'est passé? Les enfants, les petits-enfants, vous les avez accompagnés dans le cadre de la conduite accompagnée, c'est ça?
0: Oui, bien sûr.
1: C'est
0: oui.
1: Génial, c'est un beau partage, ça.
0: Ah, bah oui.
1: Qu'est-ce que vous en gardez de ces moments avec les petits-enfants en voiture?
0: Ils ont passé brillamment leur permis, voilà.
1: Ça, c'est un super grand-père, c'est bien. Histoire de transmission, histoire de famille, c'est plutôt original, plutôt intéressant de prendre son grand-père avec soi. C'est joli. Vous avez passé du coup des heures et des heures avec eux. Vous n'avez pas trop eu peur au début?
0: Non. Bah, écoutez, juste une anecdote. Mon fils, une année, je ne sais plus quelle année, il y a une vingtaine d'années, il y avait une tempête dans les Alpes. On revenait du ski.
1: Oui.
0: Et c'était en conduite accompagnée, voiture chargée de la famille, ma femme qui s'arrachait les cheveux, mais moi je lui ai dit au fils, tu conduis, tu seras dans d'autres conditions. Et effectivement, ce jour de tempête, il y avait des branches sur les routes, on nous avait arrêtés parce qu'il y avait un arbre bien dans la route, enfin bref. Et puis c'était très bien débrouillé, puis c'était une autre expérience. Voilà la confiance.
1: Ah, exactement, ouais, c'est ça, le partage, la confiance aussi, c'est totalement important. Vous avez vraiment raison. J'étais ravi de faire ce petit échange avec vous, Yvan. Vraiment. Vous conduisez toujours, hein, depuis 64?
0: Ah oui, bien sûr, toujours plaisir. Ben, écoutez, une des dernières anecdotes, c'est que mes enfants, il y a quelques années, pour mon anniversaire, m'avaient payé quelques tours à Le Denon.
1: Ah, pas mal.
0: Et puis, il n'y a pas longtemps, je trouvais que c'était un peu, comment dire, un peu juste. Ils m'ont payé quelques tours sur R8. Audi au Castellet, voilà, pour me faire plaisir.
1: Ça va, ligne droite, le virage, je me souviens plus du nom des virages du Castellet. Faudrait que je demande à quelqu'un qui les connaît par cœur, mais j'en connais un d'ailleurs qui me les récite tout le temps. Mais intéressant comme moment, ça.
0: Plaisir de la vitesse, puisque maintenant, avec les radars, tout ça, puis la sécurité, on ne peut plus faire. Et voilà, le goût de la conduite, et le plaisir est toujours là.
1: Et des belles voitures. Yvan, merci d'avoir partagé avec nous ce matin. Bonne journée.
0: Au revoir.
1: Et bonne route. Salut, merci beaucoup.
0: Merci.
1: Ça fait plaisir d'entendre parler comme ça avec bonheur Yvan et qu'il a accompagné ses enfants, ses petits-enfants aussi. Vous avez aussi une anecdote à partager, une petite chose à nous raconter? Bah, allez-y, 04 90 14 04 04. On profite de ce 8 mai pour parler de votre permis de conduire. Tiens, est-ce que vous avez toujours l'ancien modèle, le 3 volets, ou le petit modèle, la version carte bancaire? Est-ce que vous l'avez encadré? Est-ce que vous le gardez avec la vieille photo? Parce que tout, c'est un peu ridicule à 18 ans et voire à 16 ans si t'as la conduite accompagnée. Je vous dis pas plein de boutons sur la photo du permis pour l'éternité, ça fait pas toujours plaisir. 04 90 14 04 04. Allez, on attend vos témoignages, à tout de suite.
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1: Et à propos de circulation, bah c'est le 8 mai, tout circule bien, pas de ralentissement inhabituel en tout cas. Un petit coup de fil si vous croisez un ralentissement, un accident, une info à nous donner. 04 90 14 04 04, bonne route.
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1: Et aussi la musique de Michou Zonaz qui nous accompagne avec son joueur de blues là maintenant. Et vous au téléphone 04 90 14 04 04, vous parlez du permis de conduire aujourd'hui, de bonheur de conduire.
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0: Michel Jonas et son joueur de blues. Allez, on continue avec vos témoignages. 04 90 14 04 04.
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0: C'est Antoine Ruiz qui est là avec nous, notre expert en sécurité routière. On parle du permis de conduire, le vôtre, vous l'avez toujours? Tiens, peut-être vous l'avez plus d'ailleurs, comment vous faites? Vous avez la vieille version avec les volets, rose à trois volets, vous avez la nouvelle version. Vous l'aimez, vous l'adulez, votre permis, ou au contraire, vous le détestez. Françoise va nous raconter tout ça. Antoine, je vous présente Françoise. Bonjour Françoise.
3: Bonjour.
4: Bonjour tout le monde, voilà, j'ai toujours le permis et trois volets et j'ai tous mes points.
0: Bravo, et vous êtes à Orange?
4: Et je suis à Orange, mais j'ai passé mon permis, j'avais juste 18 ans, en 1970.
0: Avec un fond d'accent, vous ne l'avez pas passé ici?
4: Je le passais à peu près 20 km de chez moi, dans une petite ville.
0: C'était...
4: Et à la fin, le moniteur, il me dit, bon, bah, maintenant, tu ramènes la voiture à l'auto-école, donc chez moi, donc à 22 km. Il me dit, j'ai pas le temps, j'ai autre chose à faire, tu ramènes la voiture.
3: Toute seule?
4: Eh ben, ça fait drôle, hein.
0: Ah, il vous a lâché comme ça?
4: Ah, il m'a lâché, il m'a dit, bon, bah, tu la ramènes, t'es capable, tu ramènes la voiture à l'auto-école.
0: Donc, surtout,
4: bon,
0: vous avez
4: voilà,
0: le droit.
4: Alors, en Alsace, en février, j'étais pas rassurée, hein, mais bon, il n'y a pas eu de problème, j'ai ramené sans problème.
0: Racontez-moi les routes en Alsace en février, parce qu'ici, on connaît pas tout ça.
4: Oui, bah, à l'époque, il y avait encore de la neige, hein. C'était pas comme maintenant, où il y en a de moins en moins. Mais bon, en Alsace, quand même, c'est déneigé tout de suite. Hein. C'est pas comme ici où on se retrouve avec 20 cm de neige. On ne sait pas pourquoi, parce qu'il n'y a rien eu de fait. C'est rare, mais ça arrive. Hein. Je me suis trouvé bloqué un jour comme ça ici.
0: Ça
4: j'ai dû aller à pied au travail.
0: C'est vrai que ça arrive, c'est possible. Oui.
4: Ouais. Puis bon, j'ai une autre anecdote. Maman, on voulait lui payer le permis à 50 ans. Elle n'a pas voulu, elle était trop vieille. Et finalement, mon papa s'est trouvé à l'hôpital à plus de 20 km de chez nous aussi à l'époque. Donc elle l'a passé, elle avait presque 60 ans. Et elle l'a eu du deuxième coup quand même.
0: Ah, elle l'a fait, ouais. Elle y est allée, retournée
4: à
0: l'école et tout.
4: 10 ans après, quoi. Elle n'était plus trop vieille.
0: Fichtre, oui.
4: Dans sa tête.
0: Ouais, ça, il faut le faire quand même, c'est costaud. Ouais.
4: Ah oui. Non, mais ça avait été assez... Et bon, elle a conduit jusqu'à 90 ans, je suis sûre.
0: Ah, oh, mais elle s'est régalée, mais tant mieux.
4: Et un jour, elle a eu peur. Justement, en Alsace, il y a eu un peu de verglas, et elle s'est retrouvée sur le côté, et puis elle a arrêté, quoi.
0: Ah, les routes alsaciennes ne sont pas ce qu'elles sont.
4: Ah, bah écoutez, c'est des souvenirs, hein. Et puis là, bah, je suis en train de me demander, là, parce que ma petite fille va avoir 17 ans en juillet, ce que je peux faire, voilà, est-ce que ça existe toujours, la conduite accompagnée à cet âge-là, ou c'est trop tard?
0: Antoine Ruiz.
3: Alors, il y a, la conduite accompagnée n'a pas de limite d'âge. En revanche, vous avez un dispositif qui est pratique et qui permet de passer quand même le permis à 17 ans. C'est ce qu'on appelle la conduite supervisée. C'est une forme de conduite accompagnée plus courte, plus brève, qui permet d'accompagner de jeunes candidats, mais qui n'ont pas forcément un an et demi devant eux pour faire la formation complète. L'inconvénient, c'est que pour l'instant, dans le droit français, on attend toujours cette possibilité de faire une conduite supervisée entre 17 et 18 ans. Mais si elle peut attendre de passer son permis de conduire à 18 ans, bah, rien n'empêche que vous fassiez une conduite supervisée avec elle. Donc, renseignez-vous auprès de l'auto-école, vous parlez de conduite supervisée, et vous aurez tous les détails de l'établissement concernant cette formation-là.
0: Vous avez envie de le faire avec elle, Françoise?
4: Bah, moi ou mon fils, hein, mais bon, disons que je me demandais ce que j'allais lui offrir pour ses 17 ans, donc je me suis demandé, en vous entendant parler ce matin, si j'allais pas commencer à lui payer des... Parce que je me souviens, ma fille, elle a fait la conduite accompagnée dans le temps. Bon, j'ai eu un jour la peur de ma vie, parce qu'elle est rentrée très vite dans un virage, mais on en est sorti sans problème. Mais c'est vrai que j'ai vu la différence avec mon fils qui ne l'a pas fait. Bon, il n'a pas eu beaucoup d'accidents, mais elle était quand même, quand elle a eu le permis, elle était sûre d'elle, quoi. On avait fait 3 ou 4 000 kilomètres, donc ça aide quand même, hein.
0: Ça coûte cher, un permis de conduire aujourd'hui? Tes questions, ça a augmenté, ça a réduit, c'est comment? Parce que c'est au nombre d'heures, hein, du coup, on revient là-dessus encore.
3: Alors oui, c'est toujours en fonction du nombre d'heures, effectivement. À l'heure actuelle, comme c'est compliqué d'être formé, d'avoir terminé sa formation en moins d'une trentaine d'heures, bah forcément, on est passé au-dessus de 1 000 euros pour la formation complète. On est parfois autour des 1002, 1003, voire un petit peu plus. Sachant quand même qu'il y a des financements pour aider au permis de conduire. Il y en a plusieurs d'ailleurs. Contrairement à ce que les gens imaginent, il n'y a pas qu'un seul financement possible. On a entendu parler du CPF depuis quelques années. Mon compte formation, sauf que cette année-ci, 2026... L'usage du CPF a été réduit uniquement pour les demandeurs d'emploi et pour les salariés d'entreprise qui ont un cofinancement. Mais vous avez aussi des communes qui aident. Il y a beaucoup de mairies qui ont mis en place la bourse au permis de conduire et qui, en contrepartie de quelques dizaines d'heures de travaux d'intérêt général, peuvent financer une bonne partie de la formation. Donc il y a pas mal de choses qui peuvent aider. Et puis finalement, comme le dit Françoise, il y a aussi les parents, les grands-parents qui financent pas mal.
0: Ça joue, ça aide. Hein. C'est un beau cadeau d'ailleurs.
3: Ouais, c'est très sympa. Moi, je sais que dans la famille, il y a souvent un papy ou une mamie qui a financé une partie ou la totalité.
0: Merci Françoise, merci de votre appel ce matin.
4: Bonne
0: route.
4: Passez une bonne journée. Merci. Et bon courage à tous.
0: Salut, merci beaucoup.
4: Pour le reste.
0: Dans quelques instants, Antoine Ruiz de retour avec nous pour parler de votre permis de conduire.
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0: Et Gérard Lenormand et Michel s'en sont adaptés plus tard par les Beatles, évidemment.
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0: Antoine Ruiz est avec nous, notre expert sécurité routière. On va revenir sur quelques infos qu'on a données pendant l'émission. Le permis, tout d'abord, ces dernières évolutions, c'est le permis à 17 ans. Et puis, il y a des choses qui vont encore peut-être changer à venir. On rappelle très rapidement ce qui peut bouger.
3: Alors, ce qui pourrait arriver, effectivement, ce sont des contrôles d'aptitude tous les 10 ou 15 ans pour tous les conducteurs. Ce qui pourrait éventuellement venir, c'est un changement de cette formation minimale obligatoire. Ce qui va sans doute venir, c'est même la façon dont les examens se déroulent, puisqu'il y a ce lien entre l'accidentalité et la réussite au permis de conduire. Donc ça, c'est des chantiers pour les années qui viennent.
0: C'est-à-dire, qu'est-ce qu'on pourrait changer en fait? Une formation un peu, un examen un peu différent, un peu plus simulé, un peu plus...
3: La formation a changé pour les inspecteurs des permis de conduire. Aujourd'hui, ils sont moins à cheval sur cet aspect de confiance en soi, justement. Et du coup, on leur demande d'évaluer réellement les comportements,
0: ouais,
3: et essayer d'évaluer un petit peu plus les savoir-être. Le savoir-être étant une capacité à gérer la relation qu'on a aux autres. Par exemple, le respect des autres usagers. Vous-même, David, vous avez pu expérimenter ça pour votre permis de conduire à vous. Voilà. Vous savez que respecter les autres dans leurs différences, c'est très important, que ce soit les cyclistes, les piétons, ouais, ou autres. Exactement.
0: Ça limite un poids lourd, bon.
3: Les usagers vulnérables, c'est important. Mais même, tiens, l'exemple du poids lourd, par exemple, lui faciliter l'insertion. Moi, c'est quelque chose que je fais très souvent quand je suis en voiture.
0: Bah ouais, il va perdre de la vitesse, il a du mal à accélérer, il a du mal à freiner. Le poids lourd, il y voit moins bien que nous.
3: Exactement.
0: C'est handicapé sur la route.
3: Parfois, renoncer à sa priorité, c'est aussi un exemple de civisme.
0: Oui, c'est vrai. Et de vivre ensemble sur la route aussi. Pardon pour les chauffeurs poids lourds, quand je dis handicapé, c'est pas ça, mais c'est vrai qu'il vous manque plein de trucs et c'est pas toujours évident. Et on le sait, et du coup, vous aider, c'est quand même sympa. Priorité, en tout cas, respect pour tous ceux qui sont plus faibles, de roues, vélos, piétons.
3: Et
0: voitures sans permis.
3: Puisqu'on parle des poids lourds, un message à faire passer, qui est important, je pense, en sécurité, c'est ne jamais oublier qu'un poids lourd a beaucoup d'angles morts. Alors, vous avez parlé de handicap,
0: il y a un handicap. Il y a de pas voir.
3: Voilà, exactement. C'est-à-dire que le véhicule est tellement gros, tellement haut, etc., qu'il y a des angles morts un peu partout. Donc, à certains moments, il faut aussi se mettre à la place du chauffeur et savoir qu'il ne voit pas tout ce qu'un automobiliste pourrait voir et il faut compenser aussi cette faiblesse-là.
0: Non, Dédé, j'ai pas dit que t'étais aveugle dans ton poids lourd, c'est pas vrai, c'est pas ce que j'ai dit. Je vais encore me faire écraser par un poids lourd à la sortie de la radio, rue de la République, ça c'est dangereux. Merci Antoine Ruiz d'avoir été avec nous, d'avoir parlé permis de conduire. Merci à celles et ceux qui sont venus. Je pense à Yvon, à Françoise tout à l'heure, nous rappeler leurs anecdotes et leurs souvenirs de permis, nous poser leurs questions également. Et puis un clin d'œil à tous ceux qui sont sur leur tracteur aujourd'hui, qui n'ont pas besoin de permis pour conduire s'ils en ont plus, c'est pas grave. Merci encore Antoine, à bientôt.
3: À bientôt.
0: Allez, Force Rose maintenant. C'est Pink qui arrive.

0: Pink avec ce titre gallois, Island of Night, ici Vaucluse. Allez, on parle des petites économies avec Valère Coréard maintenant.
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0: Et le commerce en ligne est florissant, c'est vrai, Valère Coréard, et ça crée de plus en plus de soucis, de difficultés. En tout cas, les arnaqueurs sont bien là.
3: Et ce n'est pas du luxe de savoir comment faire, parce que côté arnaqueur, les techniques sont de plus en plus efficaces pour nous berner. Alors d'abord, quelles sont les grosses arnaques du moment ? Encore et toujours les billets de concert, par exemple Céline Dion, vu l'engouement pour le retour de la star sur la scène parisienne cet automne. Il y a aussi les arnaques au colis et puis les faux conseillers bancaires. Alors on va commencer avec Céline, qui d'ailleurs n'y est absolument pour rien, il faut quand même le rappeler, et le marché de la revente des billets en ligne. Un conseil, allez uniquement sur un site de revente officiel. Je pense notamment à Ticketmaster qui organise des bourses aux billets. La Défense Arena où jouera Céline Dion mettra aussi prochainement une bourse en place.
0: Ouais, c'est une bonne idée ça et ça sécurise. Des soucis souvent avec les colis et les arnaques aux colis.
3: Et quand on attend justement un colis, on peut tomber dans le panneau. En plus, bien souvent, on reçoit maintenant une photo avec un colis à notre nom, c'est hyper crédible, ou alors un appel qui semble être donné depuis une rue. Donc je le disais, c'est crédible, mais c'est faux. Le conseil à suivre dans ce cas, ne payez rien. Allez sur le site du transporteur qui est censé vous apporter votre colis et vérifiez où il en est, tout simplement. Même chose, si vous recevez un coup de fil de votre soi-disant conseiller bancaire, dites-lui que vous le rappelez à votre agence habituelle et vous passez le coup de fil, vous serez vite fixé. Voilà, pour tout savoir sur les arnaques, vous avez bien sûr l'excellente chronique d'Aude Razo, chaque jour, et cette émission qu'on a consacrée au sujet dans la version magazine de cette chronique Par ici les économies, c'était le 18 avril et c'est sur ici.fr.
0: Merci beaucoup Valère. Valère a retrouvé dans le guide qui donne toutes les clés pour économiser Par ici les économies, la version livre et guide disponible dans les bonnes librairies, c'est comme ça qu'on dit. Bonjour Ombline, comment
4: bonjour,
0: ça va ?
4: Bonjour David.
0: Bonjour, vous avez écrit sur votre pull aujourd'hui.
4: Exactement, en ce jour férié, voilà,
0: bonjour,
4: on est bien.
0: Je vous souhaite que je vous embrasse, plein de belles couleurs.
4: Un très bon week-end à vous et juste après on part en cuisine.
0: On mange, c'est vrai, de
4: oui,
0: la truite.
4: De la truite, mais en gravlax, s'il vous plaît. On va se régaler. À tout de suite.
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0: Une magnifique version d'Idée Noire avec Bernard Lavillier et Nicoletta. Il y a une autre très très belle version aussi hein, qui existe. Une en duo avec Catherine Ringer. Je vous la recommande. Vous tapez Idée Noire, Bernard Lavillier et Catherine Ringer sur votre moteur de recherche et vous pouvez en profiter. Ce titre qui est tout récent, hein, tout de même, j'ai regardé, 2014.
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0: Et très bon vendredi férié, vendredi 8 mai, jour férié avec Ici Vaucluse. 10h tout pile, l'heure des actus locales avec vous, Anne Domès, bonjour.
2: Bonjour Ombline.
0: Un grave accident du travail hier à Monteux.
2: Un homme d'une trentaine d'années a été renversé par une tractopelle. L'engin lui a roulé dessus. Ça s'est passé en milieu d'après-midi sur le chantier d'enfouissement du canal Sainte-Famille qui sert à l'irrigation. L'homme blessé aux jambes et aux bras a été évacué par hélicoptère sur un hôpital de Marseille.
0: Et puis aujourd'hui, 8 mai, des cérémonies sont prévues partout dans le Vaucluse pour commémorer la capitulation nazie et la fin de la Seconde Guerre mondiale.
2: Alors on peut citer quelques rendez-vous. Hein, à 10h30, dans une demi-heure, devant le monument aux morts de Bolène, à 11h sur la place du 11 novembre, à Mazan, à 11h45 à Gordes, devant le château, et puis à midi, devant le monument aux morts du Rocher des Dons à Avignon, midi aussi pour Carpentras.
0: Oui. Et puis le nouveau maire d'Avignon a dressé hier le bilan de ses premières semaines de mandat.
2: Olivier Galzi a affirmé avoir eu une énorme surprise en découvrant les finances de la ville catastrophiques selon lui. Il a mandaté un cabinet d'audit indépendant pour établir un état des lieux précis et il maintient ses priorités de campagne, propreté, sécurité, circulation. Il affirme que les premiers réaménagements du plan Faubourg seront visibles à partir de la fin mai. Quant à la Léo, la liaison Est-Ouest d'Avignon qu'il a relancée, il reconnaît que cela prendra beaucoup de temps, c'est insupportable, a-t-il dit, mais c'est comme ça. C'était une promesse de campagne du nouveau maire de Carpentras, Hervé de Lépineau. L'éclairage public est à nouveau allumé toute la nuit. Pour des raisons de sécurité, explique l'élu, un abaissement de 30 à 50% de la puissance est tout de même appliqué en milieu de nuit en fonction des quartiers.
0: Et puis c'est un sacré défi que se lance une jeune habitante de Courthézon.
2: Léa va rallier Avignon à Rome en vélo. Elle se donne 15 jours pour parcourir les 1300 km du voyage avec des étapes de 60 à 115 km par jour. Elle prévoit d'arriver à Rome le 20 mai. Elle documentera son voyage sur les réseaux sociaux. La première étape, donc, c'est aujourd'hui entre Avignon et en passant par le col du Pointu. Vous avez les infos et la vidéo à voir sur ici.fr. Et puis en MotoGP, le Grand Prix de France débute aujourd'hui avec les essais libres au Mans. Le Vauclusien Johann Zarco est sur la ligne de départ. C'est lui qui avait remporté le Grand Prix l'an dernier. Johann Zarco qui est 14e du championnat du monde devant l'autre Français, Fabien Quartararo, 16e. Le championnat est dominé par un Italien, Marco Bezzecchi. La météo Omblin.
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2: Pas trop mal cette journée.
0: Alors on en profite hein, d'ailleurs de notre vendredi 8 mai. Demain aussi, hein, ce sera plutôt pas mal parce qu'après dimanche, ça commence à se gâter un petit peu. La pluie sera de retour pour notre week-end. Donc là aujourd'hui, on en profite. On a un bon soleil assez généreux sur notre matinée, notamment dans la vallée du Rhône. Quelques nuages traverse le reste du département. Cet après-midi, ce sera voilé sur l'ensemble du Vaucluse. Même quelques gouttes de pluie sont attendues en sud de Luberon. Un thermomètre aussi bien généreux, avec une maximale de 23 degrés à Avignon cet après-midi, tout comme à Bédaride, 24 à Cavaillon, ainsi qu'au pied du Mont Ventoux, 23 dans l'enclave des Papes et 24 à Bolène. Et comme je vous disais, voilà, dans la soirée, ce sera aussi assez doux. Le copier-coller, on le fait entre aujourd'hui et demain. On aura quasiment la même météo. On en profite parce que du coup, voilà, dimanche, ça se gâte un petit peu. Le retour de vos actus locales, c'est à 11h. Je vous dis bon week-end, Anne.
2: Bon week-end à tous.
0: Et à lundi, 6h.
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0: Dans la playlist qui nous accompagne en ce vendredi férié, on va avoir du Daniel Balavoine, Miley Cyrus aussi avec son tout dernier titre Dream as One. Et tout de suite, c'est Étienne Dao qui nous emmène à Rome, tout comme la jeune de Courthézon qui va le gravir à vélo. Étienne Dao, week-end à Rome.

0: nous a fait voyager jusqu'à Rome. C'était Étienne Daou.
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0: Nous avons une chance immense d'avoir des fiertés locales qui régalent nos papilles. Parmi elles, il y en a une qui nous veut que du bien, c'est la truite. Qu'elle soit arc-en-ciel ou fario, c'est un vrai concentré d'oméga 3, tout comme bon poisson gras qui se respecte aussi, des vitamines, des minéraux qui contribuent au renforcement du système immunitaire. Bref, c'est un vrai petit bijou. Et aujourd'hui, on la cuisine de manière très moderne, très à la mode, en mode Gravelax ce matin. Avec vous, Romain Blanc, vous êtes le propriétaire de la ferme de la Huppe à Gordes. Bonjour Romain.
3: Bonjour Ombline, comment allez-vous?
0: Mais ça va super, hein, ce vendredi férié, vous aussi?
3: Bah écoutez, très bien. Début d'un long week-end, donc c'est parfait.
0: Sur les chapeaux de roue.
3: Exactement, sur les chapeaux de roue, on va essayer de mettre à l'honneur un peu tous nos producteurs et tous nos produits de région.
0: Comme justement cette magnifique truite, notamment de l'île sur la Sorgue. Alors, exactement. On le disait, on va la cuisiner en mode Gravelax. Mais déjà, en fait, qu'est-ce qu'on entend par Gravelax? C'est quoi le Gravelax?
3: Alors, le Gravelax, c'est une technique de cuisson. Alors, je vais mettre cuisson entre guillemets. C'est une technique de cuisson à froid où on va dire qu'on va cuire le poisson. Alors, d'ailleurs, on va dire poisson, on va dire truite aujourd'hui, mais on peut avoir du Gravelax sur de la viande, on peut avoir du Gravelax sur du légume. Mais donc, on va cuire, en fait, la chair à froid dans un mélange de sel et de sucre qui va permettre, en fait, de déshydrater toute en raffermissant, on va dire, la chair. Puis, au résultat, ça va donner une texture qui va être fondante entre cru et fumé, mais sans cuisson à chaud.
0: Et du coup, vous nous parliez de ce mélange, c'est quoi? C'est du 50-50? Du moitié-moitié?
3: Alors, on va dire que dans la grande idée, c'est 50-50. 50% de sel, 50% de sucre. Mais en pratique, on va ajuster un petit peu en fonction du type de produit et puis en fonction un petit peu de la signature que chaque personne veut donner à son produit. Donc on peut aller, moi une proportion que j'aime bien, c'est 60% de sucre, 40% de sel. Ça permet d'avoir une tendresse qui va être un petit peu plus marquée, on va dire. Mais voilà, après c'est chacun qui peut essayer. On va jamais mettre que 20% de l'un ou de l'autre, mais entre 60-40, 50-50, 40-60, on va trouver une belle harmonie.
0: Donc avec du sucre, du sel, avec cette technique, le Gravelax, qui nous vient des pays scandinaves, surtout de Suède, de Norvège. Est-ce qu'on connaît la signification du mot Gravelax? Ça vient d'où?
3: Alors, ça vient d'un poisson gras qu'on trouve dans ces pays, c'est le saumon. Mmh. Et puis, ça vient d'une époque où on n'avait pas forcément les techniques de cuisson qu'on peut connaître aujourd'hui. Et donc, qu'est-ce qu'on faisait? On enterrait le saumon pour, un, faire évacuer les bactéries, et puis, deux, pour le cuire. Et donc, grave, ça veut dire enterré, et lax, ça veut dire saumon en suédois. Et donc, c'est comme ça qu'on arrive sur le saumon enterré, et qui nous donne aujourd'hui le nom Gravelax.
0: Ouais, alors, on va peut-être pas l'enterrer dans notre jardin, notre
3: non,
0: petite truite.
3: Hein,
0: il vaut mieux la garder dans du sel et du sucre, ce sera bien plus goûtu. Mais du coup, c'était un peu une technique de conservation, finalement.
3: C'était une technique de conservation qui permettait de garder plus longtemps, on va dire, des produits qui devaient être périssables à J+2, J+3, comme on va parler aujourd'hui, et puis en même temps de lui donner du goût. Donc d'abord de le conserver pour pouvoir le manger avec du goût plus tard.
0: La truite Gravelax, c'est notre star du jour. On la cuisine dans quelques instants avec vous, Romain Blanc, de la ferme de la Huppe à Gordes. De la musique aussi qui nous accompagne, mais peut-être vous êtes déjà en cuisine. Eh bien, c'est Miley Cyrus qui va vous donner le la. Oh.

0: Elle en a fait du chemin depuis Disney Channel en tant que Hannah Montana. C'était Miley Cyrus qui est revenue l'an dernier avec un tout dernier album qui s'appelle Fire and Ash, qui veut dire feu et cendre en français, et dont cette balade qu'on vient d'entendre, Dream as One.
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0: Et on continue notre star du jour, la truite Gravlax, qui est à l'honneur en cuisine avec vous, Romain Blanc. Alors Romain, nous avons vu ce que ça veut dire. Donc on est sur ce saumon enterré, mais finalement on le prépare avec un savant mélange de sucre et de sel. Mais alors quelle serait votre astuce vraiment pour une marinade parfaite, on va dire? Optimal.
3: Alors, du coup, plusieurs astuces, on va aller un petit peu crescendo. Oui. D'abord, bon, on met du sel, on met du sucre, mais dépendant de ce qu'on veut mettre à mariner, donc là on est sur la truite, on va rajouter des aromates. On peut mettre de la nette, on peut mettre des zestes d'agrumes, pas oublier un petit peu de poivre, des baies roses. Pour ceux qui veulent se la jouer un peu viking, on peut rajouter un petit peu d'aquavit, hein, qui est cet alcool équivalent vodka gin de Suède. Donc tout ça pour donner plus de goût à la marinade. Après, vu qu'on parle de poisson, bien penser à désarrêter le poisson avant de le mettre en marinade. Ça sera beaucoup plus simple d'enlever les arêtes avant. Et puis après, autre astuce, c'est vraiment le temps, on va dire, de marinade où il faut pas trop peu, parce que sinon le poisson sera pas suffisamment, entre guillemets, cuit. Et puis il faut pas trop non plus, parce que sinon on va se retrouver sur un produit qui va être beaucoup trop dur. Donc minimum 12 heures, l'idéal c'est 24 heures, 48 heures maximum, dépendant de l'épaisseur, on va dire, du produit et de sa qualité. Un poisson marinera peut-être un petit peu moins que, par exemple, si on veut faire un magret de canard séché en technique de Gravlax. Là on le laissera plus dans les 48-72 heures. Mais donc voilà.
0: Et donc cette technique de Gravlax, de marinade, est-ce que ça nous revient cher? Par exemple, pour 4 personnes, pour combien on va s'en tirer?
3: Alors, moi je vais prendre mes truites chez Meilleur à Lille-sur-la-Sorgue, donc à peu près on va être sur du 500-600 grammes de filet dans les 15-20 euros. On va rajouter le sel, le sucre, les aromates, 2-3 euros à peu près. Donc ce qui veut donc dire que pour 4 personnes, on va être aux alentours de 18-20 euros à peu près pour 4 personnes. Donc on va être sur une portion qui va revenir à 3,50, entre 3,50 et 5 euros par personne.
0: De quoi bien se régaler, hein, parce qu'on le disait, la truite est quand même bourrée d'oméga-3, de vitamines, de minéraux, donc on peut se faire plaisir pour pas très cher finalement, et en plus en consommant local. Une idée d'accompagnement avec une truite réalisée type Gravlax?
3: Alors, je vais parler d'accompagnement en version apéritif ou en version entrée ou grande salade, on va dire. En version apéritif, on va le faire de manière très simple. On va prendre un pain noir qu'on va faire griller, on va monter une petite crème fraîche avec un petit peu de citron. On va prendre des petites rondelles de concombre ou des pickles, par exemple, des pickles d'oignon, puis on va mettre ça, puis ça va faire des jolis petits toasts. Si on n'a pas envie de s'embêter avec du pain noir, tout simplement, on peut prendre des blinis. Mais donc, voilà, ça c'est la version apéritif sympa. Et puis il y a la version, en plus là c'est bien, hein, on l'a vu avec la météo, on va rentrer doucement dans l'été, donc il y a le côté un peu plus estival, on va dire, belle salade à midi. On va faire une petite salade avec du fenouil cru, avec des agrumes, avec de la betterave. On va rajouter un petit peu d'herbe des champs. On va mélanger tout ça avec une vinaigrette citronnée. Et puis on va mettre ces tranches de Gravlax à côté. Puis ça fera une très très très très belle salade.
0: Une salade en plus un petit peu moderne là, qui amène du peps, de la modernité, on adore ça. Donc le Gravlax finalement, c'est aussi avec ce qu'on a un petit peu sous la main. Voilà, si vous avez des choses au frigo, hop, ça peut aussi très bien passer, parce que ça s'accompagne quand même magnifiquement bien. Ben voilà, c'est un poisson quand même qui est un petit peu passe-partout. On l'adore, notre truite en version Gravlax. J'espère que vous avez bien écouté, hein, à la maison ou en voiture, j'espère que vous avez bien écouté cette émission, parce que dans quelques instants, on va vous offrir une lunchbox et on a une question pour vous. J'espère que vous avez été attentifs. Mais tout de suite, c'est la musique qui est de retour avec nous pour accompagner notre matinée de ce vendredi 8 mai. C'est Daniel Balavoine, Romain Blanc. On revient dans quelques instants. On se dit à tout de suite.
3: À tout de suite.
0: Daniel Balavoine, Mon fils, ma bataille, 10h18. Merci d'être avec nous.

0: Daniel Balavoine, mon fils, ma bataille. Et vous allez vous battre peut-être justement pour cette magnifique lunchbox aux couleurs de votre radio locale préférée. Une lunchbox où vous avez tout, hein, vous pouvez la prendre de partout. En randonnée par exemple, c'est absolument parfait pour manger sur le pouce comme on dit. Et alors Romain Blanc, vous êtes notre invité cuisine aujourd'hui de la ferme de la Huppe à Gordes. Vous nous avez expliqué que la truite Gravelax, en tout cas Gravelax, ça a une signification. Hein, voilà, ça vient de deux termes. Mais alors justement, de quel terme il s'agit ? Est-ce que ça signifie saumon frais, saumon enterré, ou ça se dit de quelqu'un qui est très laxiste ? Vous l'avez, Romain, ou pas ?
1: Je pense que j'ai la réponse sans trop de laxisme.
0: Exactement. Que signifie Gravelax ? Saumon frais, saumon enterré, ou se dit de quelqu'un de très laxiste ? Vous le dites à Dalila au 04 90 14 04 04 ou avec la touche appel de l'appli ici et la lunchbox aux couleurs de votre radio locale. Et pour vous, on vous laisse quelques minutes bien sûr pour nous rejoindre dans quelques instants. C'est Super Tramp qui arrive, ne bougez pas.
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0: bonne humeur depuis 1982 tout de même. Hein. It's raining again. C'était Super Tramp.
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0: Et toujours en compagnie de Romain Blanc de la ferme de la Huppe à Gordes et de Bernard qui nous rejoint, qui a décroché son téléphone depuis les Angles. Bonjour Bernard.
3: Bonjour.
0: Eh bonjour, bonjour. Oh là là, mais quelle bonne humeur. C'est d'être en jour férié. Bah
3: écoutez, il fait beau, tout ça. Il y a un grand week-end, alors on ne peut être que de bonne humeur, en fait.
0: Mais je suis bien d'accord avec vous, mon cher Bernard. Et en plus, avec de super cadeaux, là. Dis donc.
3: Mais c'est génial. Eh bien, la journée commence bien. Écoutez, merci, ici Vaucluse. Hein.
0: Eh bien, alors attendez, Bernard, parce que attendez, il faut nous donner la bonne réponse.
4: Il faut avoir la bonne réponse.
0: Ah, voilà, merci.
3: Ah, mais oui, alors. Mais j'ai bien écouté l'émission, alors. Vous avez dit en fait que c'est du saumon enterré, et ça servait pour la conservation du poisson.
0: Eh bien, vous êtes parfait, mon cher Bernard. La prochaine fois, c'est vous qui faites l'émission à ma place, d'accord?
3: Ah ben pourquoi pas, hein. Eh bien écoutez, hein.
0: C'est exactement ça, bravo. Grave qui veut dire enterré et lax qui veut dire saumon en scandinave. La lunchbox aux couleurs de votre radio préférée pour vous, Bernard.
3: Oh ben c'est génial, alors j'ai hâte de la découvrir. Eh bien écoutez,
0: c'est avec grand plaisir qu'on vous l'offre. On vous fait de gros bisous et on vous souhaite un super long week-end, Bernard.
3: Alors, juste pour une petite info,
0: oui.
3: D'ici quelques jours, je vais aller en Scandinavie. Alors, je pense que j'aurai l'occasion un petit peu de découvrir ce mode de conservation, parce que dans certains villages, ils conservent encore ce poisson, comme ça, dans la glace, en fait.
0: Eh bien, mais c'est formidable. Vous nous passerez un petit, vous nous ferez un petit message de ce que vous avez découvert ?
3: Eh bien, pas de problème. Je vous enverrai une petite photo, alors. Voilà.
0: Super. Merci beaucoup, Bernard. Écoutez, êtes toujours fidèle, bien sûr. Vous êtes toujours fidèle à la première radio de proximité dans le Vaucluse qui s'appelle
3: Mais bien sûr, ici Vaucluse.
0: Eh oui, gros bisous,
3: bien
0: Bernard.
3: Évidemment.
0: À bientôt. À bientôt, Bernard. Et merci aussi à Romain Blanc de la ferme.

0: La bonne humeur de Claude François avec Je vais à Rio. Dans quelques instants, la musique qui revient avec Isabelle Boulet. Et nous irons aussi du côté de nos jardins pour apprendre les bienfaits, les astuces de l'arrosage goutte à goutte.
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0: Mais pour l'instant, à vos côtés pour vous offrir les plus belles expériences à vivre chez nous dans le Vaucluse, comme à la forteresse de Mornas. Alors ce week-end, la forteresse propose des initiations à l'escrime, à l'archerie, à la calligraphie médiévale aussi. Ça c'est tout le week-end, hein, c'est dès aujourd'hui et jusqu'à dimanche. Et le week-end prochain, la forteresse installe un superbe campement médiéval. On pourra y découvrir l'artisanat, la vie des chevaliers, les métiers anciens aussi. C'est du 14 au 17 mai, hein, donc encore sur un gros week-end prolongé. 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
0: Allez, la forteresse de Mornas, rien que pour vous. Il n'y a pas de question. Hein. Voilà, vous appelez et c'est pour vous.

0: Merci Vaucluse et Isabelle Boulay, vous êtes peut-être déjà en cuisine et vous aviez votre cuillère à bois là, comme le micro. Oui, je vous ai vu, vous avez fait du playback et vous avez bien raison. Isabelle Boulay, c'était Parle-moi.
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0: Et si vous n'êtes pas en cuisine, vous êtes peut-être au jardin, et bien ça tombe bien parce qu'aujourd'hui avec notre expert Aurélien Roguet, on va s'attaquer à un sujet très concret, c'est l'arrosage et plus précisément le goutte à goutte. Alors dites-nous Aurélien, est-ce que c'est vraiment une solution efficace et intéressante?
3: Eh bien oui, et c'est même une des solutions les plus intelligentes pour arroser un jardin aujourd'hui. Le principe est simple, au lieu d'arroser en surface avec un tuyau d'arrosage ou un arrosoir, on amène l'eau directement au pied des plantes, lentement, en petite quantité, mais avec une utilisation optimale de cette eau. Résultat, l'eau pénètre dans le sol sans ruisseler, sans s'évaporer inutilement, et donc sans gaspillage. On est sur une logique d'efficacité maximale. Quasiment toute l'eau est utilisée par la plante, pas ou peu de pertes. C'est aussi une solution très économique sur la durée, parce qu'on arrose moins, mais mieux. Évidemment, il y a un petit investissement de départ, mais qui reste très abordable, et surtout, c'est très vite amorti par les économies réalisées. Et même si l'eau est gratuite, parce que vous la prélevez dans un puits, un forage ou une réserve d'eau quelconque, c'est important de ne pas la gaspiller, évidemment.
0: Oui, et Aurélien, du coup, concrètement, comment on installe un système de goutte à goutte au jardin ?
3: Un système de goutte à goutte, c'est un réseau assez simple. Un tuyau principal, généralement en diamètre 13 mm, sur lequel on installe directement des goutteurs. Et on peut également déporter l'eau au pied de la plante, un peu plus éloignée, grâce à des rallonges en tuyaux de 6 mm qui vont être maintenus au pied de la plante par un petit pic. On choisit des débits qui vont être adaptés aux plantes. Donc, par exemple, il existe des goutteurs en 2 ou 4 litres par heure, selon les besoins. Il existe même des goutteurs qui sont réglables jusqu'à 10 litres par heure. Par contre, c'est un petit peu compliqué à régler. Et on peut également organiser le réseau, donc avec des tées, des coudes, des croisements, pour l'adapter à souhait à la structure du jardin, des massifs ou même des jardinières. Il faut aussi penser à la pression. Le goutte-à-goutte, ça fonctionne à basse pression. Donc on installe souvent, et je dirais même toujours, un réducteur de pression au départ du réseau. On adapte sa taille, bien sûr, en fonction du nombre de goutteurs qu'on va fixer derrière. Et pour automatiser, on peut ajouter un programmateur qui gère les horaires d'arrosage. Plus besoin de solliciter quelqu'un pour l'arrosage du jardin pendant les vacances ou et au quotidien, et bien c'est aussi très reposant. Petit détail crucial, la qualité des piles du programmateur qui doivent être fiables pour éviter les mauvaises surprises au jardin. Éviter donc les piles premier prix qui créent des dysfonctionnements dans les programmateurs. Et autre astuce simple, même une cuve d'eau de pluie surélevée peut suffire des fois à créer une petite pression naturelle pour faire fonctionner le système. En conclusion, le goutte à goutte, c'est l'arrosage qui allie autonomie et économie. Et comme toujours, eh bien, c'est pas le tout d'en parler, mais au jardin, la vraie économie, c'est de tirer le meilleur de chaque goutte d'eau et de préserver cette ressource si précieuse.
0: Oui, merci beaucoup Aurélien. Et on le souligne, les prix varient de 40 à 150 euros pour l'installation d'un goutte à goutte simple sur une petite surface. Après, il faut être un tout petit peu bricoleur. Vous pouvez vous renseigner auprès d'un professionnel ou même de vous, hein, Aurélien, parce que vous êtes de retour comme chaque dimanche dès 9h aux côtés de Mathieu Doucet. Vous pouvez déjà vous inscrire hein, là maintenant si vous avez une question à poser. 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Numéro qu'a composé Mireille de Vaison-la-Romaine justement. Elle remporte notre passe à la forteresse de Mornas pour découvrir le campement médiéval de la semaine prochaine. Bravo Mireille.
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0: Alex Varenne et son entrée fracassante sur la scène internationale avec ce titre qu'il a sorti l'année dernière, c'était Ordinary.
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0: 10h45, l'heure pour nous de tester pour vous un endroit ou une activité. Aujourd'hui, le concept store pour animaux. Et oui, nos compagnons à poil y ont droit aussi, direction Avignon. On le découvre avec Camille.
3: Bonjour, je m'appelle Camille et j'ai testé pour vous le concept store Pompon & Pets.
4: C'est quoi un concept store pour les animaux? C'est ça, chien, chat?
3: Oui, c'est ça. En fait, c'est un concept store où on y retrouve des accessoires qu'on fabrique nous à la main dans notre atelier. Donc collier, harnais, laisse, nœuds papillons, bandana. Et on y retrouve aussi des peluches un peu atypiques, originales et des friandises et toutes sortes de choses originales.
4: Ça vient d'où cette idée de créer un magasin pour les animaux?
3: Ça vient de mon premier chien que j'ai eu à mes 20 ans et j'ai commencé à fabriquer un premier collier pour lui que j'ai publié sur les réseaux sociaux. Ça a bien marché, j'ai vu que ça plaisait, donc du coup j'ai continué et puis assez naturellement, on a fini par ouvrir un concept store.
4: Il a besoin de quoi un animal, un chien pour commencer, pour s'amuser, il a besoin de quoi?
3: Alors un chiot pour commencer, il a besoin d'être stimulé, donc un petit jouet sympa ça peut être bien, des choses comme des bois de serre pour lui faire les dents, pour l'habituer à jouer avec ça et non jouer avec les meubles qu'il y a à la maison, c'est pas mal. Ensuite des petites friandises d'éducation, il y a plein de choses qu'on peut proposer pour un chiot quand il arrive à la maison.
4: Et quand il grandit?
3: Quand il grandit, après, ça dépend du caractère du chiot, du mode de vie de la personne, mais des jouets sont bien. Voilà, il y a plein de choses qui sont adaptées pour les chiens en général.
4: La vôtre, elle a pas de collier aujourd'hui, elle est plutôt libre?
3: Ah si, elle a son collier, elle a toujours son collier qu'on lui fabrique. Mais c'est vrai que parfois on lui enlève, comme ça, ça fait du bien aussi de voir un chien sans rien. Je trouve ça très joli, malgré que je fabrique quand même les accessoires pour les animaux. Mais elle a toujours son petit accessoire assez sympa tous les jours.
4: Pourquoi cet amour du chien?
3: Parce que aujourd'hui le chien, il a pris une place beaucoup plus importante au sein de la famille. C'est je pense pour beaucoup considéré un peu comme l'enfant. Il y a beaucoup maintenant de couples qui n'ont pas d'enfants et qui préfèrent adopter un chien et qui est considéré du coup comme l'enfant. Et c'est vrai que c'est plus comme avant où le chien est délaissé dans le jardin sans participer à la vie de famille. Donc du coup, je pense que maintenant il y a plein de choses qui sont développées pour les chiens et c'est pour ça que maintenant on a ouvert ça et que ça marche. Parce que les gens aiment leur chien et veulent leur faire plaisir, lui offrir des cadeaux. Voilà, donc maintenant, ça marche bien, quoi.
0: Oui, ça s'appelle Pompon et Pets. Pour vous y rendre, c'est rue Bonnetterie sur Avignon. On continue notre matinée dans la joie, la bonne humeur et la musique aussi. Dans une poignée de secondes, c'est Marc Lavoine et Bambou qui arrivent avec « Dis-moi que l'amour ».

0: Feldman avec Rien que pour toi. Je vous ai promis Marc Lavoine et Bambou. Promis, ils arrivent, ils se préparent.
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0: Mais avant, à 10h52, c'est le moment de retrouver Initiative en Vaucluse, votre rendez-vous tous les jours pour découvrir de belles actions menées chez nous par des gens d'ici. L'association Agir et Vivre l'autisme Vaucluse nous donne rendez-vous pour une soirée caritative placée sous le signe de l'humour. Ça se passera le 13 juin à Montfavet. Mais avant, on découvre cette association avec vous, Nawar Gambib. Vous êtes chargé de développement au sein de l'AVA 84, donc Agir et Vivre l'autisme en Vaucluse. C'est un établissement d'accueil à Sarrian, des dispositifs menés sur tout le territoire et bien sûr de la sensibilisation. Alors dites-nous, Nawar, par quoi passe cette sensibilisation? Quel est le but?
3: Alors, la sensibilisation à l'autisme, c'est essayer de sensibiliser le grand public à l'autisme. On essaye de se déplacer au maximum dans les écoles, dans les entreprises, tous ceux qui souhaitent nous solliciter. On fait pas mal de sensibilisation lors de la journée mondiale de sensibilisation à l'autisme le 2 avril. Cette année, on l'a fait également, où on avait plusieurs stands de sensibilisation sous forme de jeux. On a eu la chance d'accueillir des écoles primaires, et on a été agréablement surpris parce que à la fin des ateliers, on a posé des questions aux élèves et on s'est rendu compte que par le biais de ces petits ateliers, ils ont pu apprendre pas mal de choses, que l'autisme était un handicap et pas une maladie, qu'il pouvait avoir certaines sensibilités auditives, visuelles. Donc pour nous, c'est vraiment une sensibilisation réussie, parce que c'est des futurs adultes. Et on se dit que peut-être que grâce à ça, ça va leur donner envie de revenir là-dessus et puis essayer de faire des recherches un peu plus sur l'autisme. Ou s'ils sont confrontés en classe à un copain qui, lui, a certaines difficultés, ben peut-être qu'ils vont réagir différemment et être plus à l'écoute et essayer d'aller vers lui plus que ce qu'ils auraient pu faire avant, parce que justement, ils n'ont pas eu cette petite connaissance et cette sensibilisation. Donc pour nous, c'est vraiment une victoire.
0: Une très belle victoire même. Mais on ne s'arrête pas là, bien au contraire. Vous organisez, je le disais, une soirée humour avec l'humoriste Yass. Alors dis-nous, pourquoi cet artiste-là en particulier ?
3: Alors Yass, c'est un humoriste qui fait du stand-up depuis une quinzaine d'années, qui est très engagé, et on a fait sa connaissance et on s'est rendu compte qu'il avait un spectacle en fait qui traite des apparences et du jugement des autres. Donc on s'est dit que ça pouvait parfaitement coller avec notre cause, et il a été tout à fait emballé et prêt à faire son spectacle pour nous. C'est pas un spectacle qui traite de l'autisme, mais il traite des différences qu'on peut avoir et du jugement des autres, le regard qui peut être très pesant et que peuvent ressentir les personnes autistes et leurs familles aussi. Et avec les fonds, on souhaite pouvoir organiser un trek solidaire dans le désert marocain et montrer qu'on peut faire du voyage inclusif en adaptant un minimum ou au maximum qu'on peut les conditions pour que ces jeunes puissent également accéder à des voyages.
0: Donc une soirée où on rit, on se divertit tout en faisant une bonne action. L'ensemble des 15 euros du billet d'entrée serviront donc à ce beau projet de voyage. Rendez-vous le 13 juin à la salle polyvalente de Montfavet avec Yass et l'association Agir et Vivre l'autisme. Les infos, vous pouvez les retrouver notamment sur leur page Instagram Agir Vivre Autisme 84. Ça y est, ils sont bien là, ils sont prêts. Marc Lavoine et Bambou arrivent dans une poignée de secondes.
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0: Avec ce titre de 2003, dis-moi que l'amour. Dans quelques instants, on monte à bord de notre Vaucluse Express pour une toute nouvelle énigme. Mais avant, c'est vos infos.
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0: Belle matinée avec nous à l'écoute d'Ici Vaucluse. Les actus, c'est tout de suite, il est 11h. Et c'est avec vous Anouk Caron. Bonjour Anouk.
2: Bonjour Ambline, bonjour tout le monde.
0: Deux jeunes blessés par arme blanche cette nuit à Avignon.
2: Oui, une femme de 21 ans et un homme de 20 ans ont été blessés suite à une bagarre cette nuit, peu avant 1h du matin, au niveau du rempart Saint-Lazare. L'homme a été transporté vers l'hôpital d'Avignon, légèrement blessé, et la jeune femme a été laissée sur place. Les circonstances exactes de cet incident ne sont pas encore connues. Un homme d'une trentaine d'années, toujours hospitalisé à Marseille suite à un accident du travail hier à Monteux. Cet ouvrier s'est fait rouler dessus par une tractopelle route de Carpentras alors qu'il réalisait des travaux sur le canal de Sainte-Famille. Vous retrouverez toutes ces informations sur ici.fr.
0: Et puis vendredi 8 mai, plusieurs cérémonies organisées dans le Vaucluse aujourd'hui.
2: Oui, pour commémorer justement le 8 mai et la fin de la Seconde Guerre mondiale en Europe. Un rassemblement débute en ce moment à Mazan sur la place du 11 novembre. Un autre aura lieu à 11h45 à Gordes devant le château. Et puis un aura lieu à Carpentras à midi devant le monument aux morts. Carpentras, justement, qui retrouve son éclairage la nuit. C'était une promesse de campagne du nouveau maire RN Hervé de Lépineau. Décision prise pour renforcer la lutte contre l'insécurité. La mairie précise qu'un abaissement de la puissance de l'éclairage est appliqué de 1h à 6h du matin sur les zones d'habitation et sur les grands axes de circulation. Le nouveau maire d'Avignon, lui, Olivier Galzi, a tenu un point presse hier matin pour faire le bilan de ses premières semaines de mandat. Il explique notamment avoir déjà constaté des améliorations sur la propreté et avoir, je cite, remis les agents au travail. Il précise également avoir eu une énorme surprise en découvrant les finances de la ville catastrophiques selon lui.
0: Et puis une Vaucluzienne s'apprête à relever un défi de taille.
2: Léa, jeune habitante de Courthézon, a décidé de rallier Avignon à Rome en vélo et en 15 jours. Un périple de 1300 km et de plus de 10 000 mètres de dénivelé positif. La jeune femme souhaite montrer qu'il est possible de voyager sans avion et à la force de ses jambes. Si vous voulez suivre son aventure sur les réseaux sociaux, vous pouvez. Elle s'appelle Les Adventures.
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0: 10 000 mètres de dénivelé positif.
2: Elle est courageuse quand même.
0: Elle est vraiment très courageuse. Même le Mont Ventoux à côté, ça paraît...
2: Après, c'est sur 15 jours.
0: Oui, d'un côté, c'est pas faux. C'est pas que sur une journée. Mais on peut
2: elle
0: s'entraîner.
2: Oui, tout à fait. Elle part aujourd'hui. Quel temps, justement, dans le Vaucluse?
0: Eh bien, elle va partir avec du soleil. Ça, c'est une très, très bonne nouvelle pour elle et pour nous toutes et tous en ce vendredi 8 mai. Du soleil qui brille en ce moment sur la vallée du Rhône, notamment. Un tout petit peu plus parsemé entre nuages et éclaircies sur le reste du Vaucluse, mais ça va se voiler aussi sur l'ensemble du département dans l'après-midi. Quelques pluies même sont attendues dans le sud de l'Luberon, avec un thermomètre quand même relativement généreux. On est sur une moyenne de 23 degrés dans la vallée du Rhône, justement 24 au pied du Ventoux. On est aussi sur du 24 degrés dans le sud de l'Luberon. On va en profiter de cette journée parce que demain, on a juste à faire copier-coller. On est exactement sur la même journée.
2: Et dimanche,
0: ça se gâte un tout petit peu dimanche. Donc on en profite. Voilà, c'est le vendredi 8 mai. Grand week-end avec ce jour férié. Vous en profitez. Et puis si jamais aussi vous avez une inforoute à nous donner, n'hésitez pas à nous retrouver parce que pour l'instant, écoutez, ça roule sur les routes vauclusiennes. Donc il se passe quelque chose. Le bon réflexe, c'est nous rejoindre au 04 90 14 0404. L'actu local est de retour avec vous, Anouk, à midi.
2: À tout à l'heure.
0: À tout à l'heure.
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0: L'un des plus grands tubes du groupe Indochine, sorti en 1985.
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0: Et bienvenue à bord de notre Vaucluse Express, notre grand jeu à base d'énigmes 100% Vaucluse. On cherche, grâce à des indices, notre destination du jour, qui peut être une célébrité, un lieu, un monument, un événement aussi, forcément en lien avec le Vaucluse. Et aujourd'hui, c'est le jour du gros cadeau, parce que toute la semaine, vous jouez, les super enquêteurs qui ont trouvé les destinations sont sur le banc des finalistes, et notre ordi, il nous dira qui part avec le gros cadeau de la semaine, un peu avant midi. Et le gros cadeau de la semaine, c'est un pass annuel pour le parc Spirou à Monteux pour 4 personnes. 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Et une chance encore de faire partie des super enquêteurs avec une toute nouvelle énigme qu'on ouvre tout de suite avec notre chef de gare du jour. C'est Chef Christian à bord. Bonjour chef.
3: Bonjour Ambline, bonjour à toutes et à tous.
0: Alors une nouvelle énigme, vous allez nous mettre sur les rails avec ce tout premier indice. Je tire ma force de la nature. Je tire ma force de la nature. À votre avis, quel est le lien avec le Vaucluse? Vers où on va avec ce nouvel indice, cette nouvelle énigme? À vous de vous creuser les méninges et de nous rejoindre au 04 90 14 04 04. Pas mal, chef Christian. Je tire ma force de la nature.
3: Pas facile. Hein.
0: Pas facile. Mais au début, quand même, forcément, on va pas tout donner. Illico presto. J'attire ma force de la nature. À quoi ça vous fait penser? Rejoignez-nous 04 90 14 04 04.
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0: Et le temps que vous cogitiez, c'est Michael Field qui nous enchante avec To France. Belle matinée avec nous à l'écoute d'ici Vaucluse, évidemment.

0: 6h14 à l'écoute d'Ici Vaucluse et de Michael Field.
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0: Et c'est Déborah qui ouvre le bal à Vedaine. Bonjour Déborah, bienvenue à bord.
2: Bonjour Déborah.
3: Bonjour.
0: Bonjour, bonjour. Alors, à votre avis, où est-ce qu'on va avec ce premier indice ?
3: Je pense au Mont Ventoux.
0: Le Mont Ventoux, je tire ma force de la nature. C'était ça l'indice. Chef Christian, oui. Est-ce que c'est la bonne réponse, le Mont Ventoux ?
2: Alors souvent, quand on parle de Vaucluse, on pense au Mont Ventoux, mais là, ce n'était pas le cas.
0: Après, il fallait le dire. Voilà. Hein, on est bien d'accord. Il fallait le poser comme ça. Voilà, c'est pas ça, Déborah. C'est presque ça. Désolée, Déborah, c'est pas ça. Mais si vous avez une autre idée, vous revenez, d'accord ?
3: Merci beaucoup.
0: Avec grand plaisir, votre ticket reste valable, il n'y a pas de problème. Nicolas également nous rejoint de Châteauneuf de Gadagne. Bienvenue à bord, Nicolas.
2: Bonjour Nicolas.
4: Bonjour, bonjour tout le monde.
0: Alors, à votre avis,
4: je pensais à la fête de la nature à Ville-sur-Revent qui a lieu le 20 mai.
0: Ah, en plus avec une actu locale magnifique, voilà. Nicolas, vous vous renseignez bien. Chef Christian, la fête de la nature à Ville-sur-Ozon.
2: Ça n'est pas la bonne réponse.
0: Ce n'est pas ça, mais comme Déborah, votre ticket reste valide. Une autre idée, vous revenez.
4: Merci.
0: Ça marche ?
4: Merci, à tout à l'heure.
0: À toutes.
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0: Alexandre de Vedaine nous rejoint aussi, il a bien composté son petit ticket, tout est en règle.
2: Bonjour Alexandre.
5: Bonjour, oui, oui.
0: Alors, à votre avis, je tire ma force de la nature. Où est-ce qu'on va avec ça ?
5: Alors, je pensais au gouffre de la fontaine de Vaucluse, pardon.
0: Eh ouais, mais voilà. Chef Christian, on a le Mont Ventoux. Forcément, juste après, qu'est-ce qui vient ?
2: Le gouffre de la fontaine. Derrière.
0: C'est ça.
2: Alors, c'est ça. Ça n'est pas le gouffre de la fontaine de Vaucluse.
5: Bon.
0: Mais il fallait le dire.
5: Ah,
0: voilà, il fallait le poser là. Merci Alexandre. Bon.
5: Merci à vous.
0: Et très bonne journée.
5: Merci, au revoir.
0: Au revoir. Audrey aussi qui mène l'enquête depuis Sorgues. Bonjour Audrey.
6: Bonjour, bonjour à tous.
2: Bonjour Audrey.
0: Bonjour. Alors, à votre avis, où est-ce qu'on va ?
6: Eh bien, pas très loin. Moi, je pensais à la source de Fontaine de Vaucluse.
0: Ah ben oui, eh ben après le gouffre, eh ben on prend la source.
6: C'est ça.
0: C'est pas mal aussi, hein, ça pourrait, parce que c'est vrai que le Vaucluse Express, à chaque fois, les destinations sont précises.
2: Ah oui, oui, oui.
0: On est dans le détail. Non mais bravo, ah vous êtes fidèle, une fidèle enquêtrice.
6: Ah oui, oui, oui. Oui.
0: Ah oui. Alors, est-ce que chef Christian, c'est ça ?
2: La fidélité ne paye malheureusement pas, ce n'est pas la bonne réponse.
0: Alors, pas pour ce coup-ci, mais
2: bien sûr.
0: Comme tous les autres participants et participantes, Audrey, votre ticket reste valable, hein, pas de problème, vous le gardez bien.
6: On reste attentif.
0: Exactement. Audrey, quelle est la seule radio qui vous permet de gagner de très gros cadeaux à bord d'un train ? Eh oui.
6: Et il n'y en a qu'une, et c'est ici Vaucluse.
0: Eh ouais, évidemment. À toute, Audrey.
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0: Ah là là, mais forcément, le Mont Ventoux, la fête de la nature, le gouffre de la fontaine de Vaucluse et la source de fontaine de Vaucluse. Bon, ce n'est pas ça. On avait ce premier indice, je tire ma force de la nature. Chef Christian, on est en jour férié. Est-ce qu'on donne un autre indice ? Parce que là, c'est quand même vachement vaste. Hein.
2: Pensez aux cadeaux à gagner.
0: Ah !
2: J'en veux pas plus.
0: Oh, pas mal. Ok, oui, c'est vrai qu'il y a le super cadeau du jour. Et vous savez quoi ? Je renchéris. J'ai récemment rejoint une grande famille. Ah, c'est un bel indice, ça.
2: Mmh.
0: Ouais. Je tire ma force de la nature. J'ai récemment rejoint une grande famille. Et on pense au super cadeau de la semaine. Alors, à votre avis, où est-ce qu'on va avec cette toute nouvelle enquête ? Vous enquêtez et vous nous rejoignez 04 90 14 0404.
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0: Je tiens ma force de la nature. J'ai récemment rejoint une grande famille. C'est à vous de mener l'enquête avec Christophe Mahé, La Lune.

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1: Le Carpentracien, Christophe Maé, avec ce titre dédié à sa maman. C'était La Lune. À l'instant, on remonte à bord de notre Vaucluse Express dans quelques secondes, juste après avoir écouté Laurent Voulzy, Le Pouvoir des Fleurs. Belle matinée avec nous.
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0: Et bien je l'apprends avec vous aujourd'hui, le pouvoir des fleurs à mon âge, tout pile. Et je vous dirai pas combien du coup, c'était Laurent Voulzy.
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0: Et Elisabeth qui a composté de nouveau son ticket. Bonjour Elisabeth, bienvenue.
2: Bonjour Elisabeth.
3: Bonjour à tout le monde et bon 8 mai.
0: Eh ben oui, très bon 8 mai. Bon, à
3: ben
0: vous
3: moi
0: aussi.
3: Je pensais au lac de Monteux.
0: Ah, ouh, lac de Monteux. Ok, je tire ma force de la nature. J'ai récemment rejoint une grande famille et on pense
3: oui,
0: aux cadeaux.
3: Il y a des parcs.
0: Alors, chef Christian.
2: Alors, ça n'est pas le lac de Monteux, mais c'est vraiment pas loin.
0: Ah, on est pas mal, on est vraiment pas mal. Bravo, Elisabeth, vraiment.
3: Eh bien, j'aurais fait avancer le jeu, au moins.
0: Exactement. C'est très fair-play de votre part. Merci, Elisabeth.
3: Je vous en prie, au revoir.
0: Très bonne journée. Alexandre nous rejoint de nouveau. Il a bien compris que son ticket était encore valable. Eh oui.
4: Oui.
0: Rebonjour.
4: Rebonjour.
0: Alors, Alexandre.
4: Bon, je pense pas que ce soit ça, mais j'ai trouvé le Senjutsu, parce que ça veut dire la force de la nature dans l'univers de Naruto. Mais bon.
0: Ah, le Shinjutsu.
4: Je suis pas sûr. Ouais.
0: Et effectivement, Naruto malaxe le chakra grâce à ça, et c'est la force, c'est de la nature d'où ça vient.
4: Mais bon, le lien avec le Vaucluse, non, je pense pas.
0: Mais non, mais c'est écoutez, on va, je me tourne vers chef Christian. Chef Christian, le Shinjutsu.
2: C'est le notre premier indice, c'est l'explication de notre premier indice, c'est pas la réponse qu'on attend.
4: Et ouais.
0: Mais c'est pas mal.
2: Mais alors oui, c'est pas mal du tout.
0: C'est vraiment
2: pas mal.
0: Pas mal du tout. Bon. Eh bien écoutez Alexandre, je vous laisse à vos recherches.
4: Merci, oui, on va continuer.
0: Allez, ça marche, à toutes.
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0: Christelle aussi qui composte son ticket, bienvenue à bord de Camaret-sur-Ergue. Bonjour Christelle.
5: Oui. Oui, allô, bonjour.
0: Alors, à votre avis, où est-ce qu'on va aujourd'hui, ma chère?
5: Alors, je pensais le Naturopter à Sérignan du Comtat.
0: Ah, le centre pédagogique dédié à la nature.
5: Oui.
0: Tout à fait, bien sûr qu'on adore, on fait souvent des chroniques avec eux, justement, oui. Dans Vraiment Nature. Alors, Christelle, eh bien, écoutez, Naturopter, Sérignan du Comtat, chef Christian.
2: Très belle destination, mais qui n'est pas la nôtre aujourd'hui.
5: D'accord, tant pis.
0: C'est pas ça, ma chère Christelle, mais très bon vendredi férié à vous.
5: Ben merci à vous aussi.
0: Et vous revenez si jamais vous avez la bonne réponse. Hein. Les tickets, ils sont valables toute la journée, sans problème.
5: Bon, mais pas de soucis, merci.
0: Allez, bonne journée. Michel également, composte son ticket depuis Carpentras. Bonjour Michel.
2: Michel.
6: Bonjour l'équipe, bonjour à tous.
0: Bonjour, bonjour. Alors à votre avis, où est-ce qu'on va?
6: Eh bien, moi je pense au parc Spirou, qui est à côté du lac de Monteux.
0: Ah oui.
6: Et Naruto qui a rejoint la famille Spirou.
0: Ah, Naruto, le personnage effectivement de manga qui a rejoint la famille Spirou.
6: Mais donc c'est de...

0: le parc Spirou, qui est à côté du lac de Monteux, par rapport à la nature.
1: Donc votre réponse, c'est le parc Spirou?
0: Le parc Spirou, oui.
1: Parce qu'on cherche la destination précise. Alors, le parc Spirou, est-ce la bonne réponse, mon cher Christian?
2: Pas la réponse. Mais vous avez donné la réponse, mais c'est pas le parc Spirou.
1: Oh là là là là, que c'est...
0: La auto.
1: Non mais Michel, alors attendez, parce que là, il y a quand même du monde. Hein. Vous avez dit le parc Spirou, je suis désolée, ce n'est pas la destination, mais votre ticket reste valable. Vous revenez très vite.
0: Merci.
1: 04 90 14 04 04. À toutes, Michel.
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1: Et ouais, je ne sais pas quoi dire, chef Christian.
2: Il faut être exact, il faut être précis.
1: Et c'est ça, c'est qu'en fait, le Vaucluse Express, c'est vraiment un jeu d'énigmes où on cherche une destination très précise. Le parc Spirou n'est pas notre destination du jour, mais alors là, vu les propositions qui ont été faites, c'est cadeau. Donc vous nous rejoignez, 04 90 14 04 04. Cette destination, elle va tomber, c'est sûr. Mais sur qui? Eh bien, rejoignez-nous très vite.
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1: Allez, vous pouvez nous rejoindre du coup pendant Philippe Lafontaine, Cœur de Loup, ça se bataille. Hein. Oh là là, ça se bataille en même temps, vu le cadeau en jeu, je peux vous comprendre. Allez, rejoignez-nous, dépêchez-vous, 04 90 14 04 04. Quel suspense.

0: 11h34 minutes à l'écoute d'Ici Vaucluse avec Philippe Lafontaine.
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0: Et avant de retourner à bord de notre Vaucluse Express, Ici Vaucluse vous tient toujours informé pour les sorties, les actualités. Il commence à faire bon, on le voit, notamment là, aujourd'hui et demain. Et vous envisagez peut-être de vous balader en forêt. Attention mes filles, on est en pleine période de restriction. Alors pourquoi ? Parce que c'est le moment pour nos petits animaux vauclusiens, les oiseaux, les mammifères, de se reproduire. Et alors comment on peut faire pour ne pas les déranger tout en se baladant tranquillement ? Eh bien tout d'abord, vous devez tenir votre chien en laisse s'il vous accompagne sur votre balade, au moins jusqu'au 30 juin et surtout si vous êtes hors des sentiers bien prédéfinis. Aussi, si vous habitez à la frontière d'une forêt, certaines communes vauclusiennes ont mis en place la limitation de l'élagage, tout ça aussi pour favoriser les animaux et leur période de reproduction et les insectes aussi pollinisateurs. Alors pareil aussi pour le camping en nature, essayez de le limiter au maximum, une seule nuit peut être acceptée, mais pas de camping sauvage. Toutes ces pratiques peuvent vraiment perturber la période de reproduction, donc voilà, on est en symbiose avec la nature. Je vous rappelle aussi la dernière règle, bon, elle paraît quand même ultra évidente, mais s'il vous plaît, on fait attention à nos déchets durant les balades, et ça, ça vaut toute l'année.
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0: Le Vaucluse Express est en gare, ne vous inquiétez pas, il redémarre juste après Bill Medley et Jennifer Warnes. On part sur du Dirty Dancing.

0: L'hymne international de tout bon mariage qui se respecte, The Time of My Life.
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0: Et Ginette qui a composté son billet pour nous rejoindre. Bonjour, bienvenue Ginette.
2: Bonjour Ginette.
3: Bonjour.
0: Alors à Gargas.
3: Bonjour à tous. Alors moi je vous propose le site de Saint-Gers à Monteux.
0: Mais oui, avec ce pèlerinage qui a lieu la semaine prochaine,
3: oui,
0: justement.
3: Faire venir la pluie.
2: Oui, tout à fait.
4: Besoin, hein, cette année.
0: C'est vrai. La pluie, ça va, c'est bon, on a notre lot. Mais bon, effectivement.
3: C'est pas la peine de la Saint-Gin.
0: Il y a quand même voilà. Le pèlerinage. Alors, le site de la Saint-Gin à Monteux, chef Christian, est-ce notre.
4: Pas notre réponse
0: destination
4: aujourd'hui.
0: C'est pas la réponse.
3: C'est pas ça. Bon, on n'est pas bien loin, mais c'est pas encore ça. Je vous remercie. Bonne journée à tous. Au revoir.
0: Paf. Nickel. Impeccable.
4: Pressé,
0: allez, bisous Ginette. Alexandre, rebonjour Alexandre.
5: Rebonjour.
0: Alors, à votre avis, quelle est la destination du jour, mon cher?
5: Bon, je suis quasi sûr, je vais dire Naruto.
0: Ah, Naruto, le personnage
5: ouais.
0: Du coup de Spirou. Enfin, du parc
5: de Spirou, tout à fait, ouais.
0: Alors, Naruto, est-ce notre destination? Est-ce que c'est le personnage que l'on cherche, chef Christian?
4: Et oui, c'est bien le personnage Naruto qu'on cherchait.
5: Ah, super.
0: Bravo, vous n'avez rien lâché, Alexandre,
5: super.
0: Et vous avez bien fait.
5: Alors.
0: Incroyable. Et effectivement,
5: bon,
0: Naruto, je tire ma force de la nature. Vous l'aviez trouvé, hein, le Shijutsu, donc ce malaxage de chakra qui est utilisé par Naruto.
5: Ouais, ouais.
0: J'ai récemment rejoint une grande famille, évidemment celle du parc Spirou à Monteux. Eh bien Alexandre,
5: exactement.
0: Hop, on vous rajoute là tout de suite dans l'ordinateur et peut-être un peu avant midi. Eh bien si le téléphone sonne, c'est une très bonne nouvelle pour vous. Vous restez proche du téléphone.
5: Il y a plus qu'à croiser les doigts.
0: Ouais. Allez, ça
5: merci
0: marche.
5: Beaucoup.
0: Merci à vous. Et Alexandre, quelle est la seule radio qui vous permet comme ça de jouer et de gagner de très beaux cadeaux absolument tous les jours?
5: Ici Vaucluse.
0: Eh oui, à bientôt Alexandre, peut-être à tout
5: merci,
0: à l'heure.
5: À bientôt.
0: Ciao,
5: merci.
0: Ciao.
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0: Eh oui, ça y est, Naruto a été trouvé. Est-ce qu'on a un petit peu de temps pour lancer peut-être une dernière énigme, mon cher Christian?
4: On va lancer
0: Christian.
4: L'énigme, on verra si on a le temps de répondre.
0: Ouais,
4: mais lançons l'énigme.
0: Eh bien allez, on lance l'énigme, c'est parti. Peut-être qu'on aura le temps de vous... Alors, du coup, ça veut dire, écoutez bien, parce que vous avez peut-être encore la possibilité de rejoindre le banc des super enquêteurs. Hein. Il me semble que l'indice que nous avons, mon cher chef Christian, c'est un son.
4: On l'écoute.
0: Allez. je le fais vachement bien, non aussi. C'est du bêlement, du coup, hein, on est bien d'accord. Une brebis ou un mouton. D'accord, ok. Bon, ben, un bêlement, à votre avis. Où est-ce qu'on va avec ce nouvel indice? Forcément un lien avec le Vaucluse. Cogitez et rejoignez-nous. 04 90 14 04 04.
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0: Et on vous laisse quelques minutes aussi pour réfléchir à ce nouvel indice avec Santa, qui arrive dans quelques secondes.
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0: L'énergie de Santa avec ce titre Recommence-moi qui donne le peps et la pêche.
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0: Eh oui, on lui coupe un petit peu la chic à Santa, mais parce que vous êtes nombreux et nombreuses à bord de notre Vaucluse Express, ça fait plaisir. Et c'est Sandrine qui nous rejoint pour cette nouvelle énigme. Bonjour Sandrine.
2: Bonjour Sandrine.
3: Bonjour à tous.
0: Alors, de Courtaison, à votre avis, le Bellement, où est-ce qu'on va avec ce
3: Eh bien écoutez, moi j'aurais dit la chèvrerie de Fontaine de Vaucluse.
0: Oui, chèvrerie avec des brebis et des moutons, avec un bêlement. C'est pas mal du tout, ma chère Sandrine. Alors, chef Christian, non. Est-ce que c'est la chèvrerie de Fontaine de Vaucluse notre destination?
2: Et non.
3: Et non.
0: Mais il fallait la sortir. Il fallait la sortir. Au moins, c'est fait.
3: Voilà, c'est fait. Parfait.
0: Allez, vous le gardez en tête et peut-être lundi, parce que là, on va avoir. Ah, si, on a quelqu'un d'autre qui arrive. Donc, bon. Et si il n'a pas la bonne réponse, eh ben, vous revenez lundi, vous le cogitez tranquillement pendant le week-end, ok?
3: Ça marche, pas de souci.
0: Allez, gros bisous. À bientôt, Sandrine.
3: Au revoir.
0: Nicolas, donc je disais, nous rejoint aussi, il a une idée en tête. Bonjour Nicolas.
4: Bonjour
0: Nicolas.
4: Eh bien bonjour, je pensais à Terroir en fête qui a lieu mi-juin et il y a la tombe des moutons tous les ans.
0: Exactement, Terroir en fête qui aura lieu les 13 et 14 juin à Châteauneuf de Gadagne où on organise d'ailleurs un super concours de tarte aux fraises. Alors, Terroir en fête, est-ce notre destination?
2: Ça n'est pas cette manifestation.
0: Ah ok, petit indice, mais ce n'est pas ça, Nicolas. Désolé.
4: Très bien. Merci, bonne journée.
0: À
4: merci.
0: Vous aussi, à bientôt.
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0: Bon, chef Christian. 11h48, je pense que malheureusement, on doit fermer les portes pour cette semaine, hein, effectivement, de notre...
2: notre tirage au sort.
0: Exactement, de notre Vaucluse Express. Alors, qui de Jeff, de Marie, Janie, Christine, Marilyn et Alexandre aussi tout à l'heure va être désigné par le sort, par notre ordinateur pour le super cadeau? Eh bien, on le découvre dans quelques instants.
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0: Magnifique, il venait d'avoir 18 ans avec Dalida.
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0: Et ça y est, chef Christian, on a absolument tous nos numéros, tous les noms qui sont dans notre ordinateur. Jeff, Marie, Jenny, Christine, Marie-Hélène, Alexandre. C'est bon ? Là, l'ordinateur, il est prêt ?
2: Il est prêt.
0: Allez, est-ce qu'on le lance ?
2: Eh bien,
0: c'est parti. Le suspense est insoutenable. Et ça y est. Qui remporte 4 passes annuelles pour le parc Spirou?
3: Oui.
0: Allô, Jeff?
3: Oui. Oui, bonjour.
0: Bonjour, vous devinez qui vous appelle?
3: À part vous, je vois pas, non. Ici, Vaucluse, je présume? Non, je sais pas. Je sais pas.
0: Tout à fait. Et vous savez pourquoi, du coup?
3: Merci. Ben, je pense que je fais partie des derniers carrés, peut-être, pour le pass.
0: Le passe Spirou?
3: Spirou.
0: Eh bien, écoutez, c'est Jeff, ça. C'est même pas que vous faites partie du dernier carré. Vous êtes le grand vainqueur!
3: Ah, génial! Merci, c'est super! Ouais.
0: L'ordinateur vous a sélectionné, Jeff!
3: Comment?
0: L'ordinateur vous a sélectionné, c'est vous qui repartez avec les 4 passes annuelles.
3: Génial, je vous remercie, ça fait très très plaisir. Merci.
0: Avec qui vous allez en profiter en tout premier, Jeff?
3: Avec mon petit-fils, petit-fils avec qui je suis là en ce moment.
0: Ouais.
3: Un anniversaire, et voilà, c'est génial, franchement. Merci, hein, merci ici, merci tout le monde.
0: On lui fait un gros bisou, il s'appelle comment le petit-fils, si c'est pas indiscret?
3: Amos, il s'appelle. A2MOS.
0: Ok, ben on lui fait un énorme bisou. On espère qu'il
3: Allez,
0: va bien
3: Je transmets.
0: On espère, il est à côté de vous, on peut lui faire un petit
3: peu. Oui, il est là, ouais.
2: Ah, Amos, je vais faire parler à l'antenne.
0: Mais regarde. Ouais.
3: Regarde.
0: Allô?
3: T'as gagné la passe. Merci. Voilà, c'est limité au strict minimum.
0: Non, mais vous inquiétez pas, on comprend, c'est peut-être un petit peu aussi impressionnant, la radio. Jeff, bravo, vous remportez vos 4 places et vos 4 passes, pardon. Et on vous souhaite un très bon week-end. À l'écoute de quelle radio, du coup?
3: Comme toujours, merci bien.
0: Mais comment s'appelle
2: radio?
0: Jeff.
3: Ah, ici
0: vous m'avez fait peur.
3: Non, mais j'avais pas entendu. Très bien, en fait.
2: C'est beaucoup. C'est
3: ça marche ici beaucoup. Merci, c'est ça. Merci en tout cas.
0: Profitez bien de votre week-end.
3: Et, aussi.
0: Et de cet anniversaire. À bientôt, Jeff.
3: D'accord, c'est gentil, merci. Au revoir. Merci.
0: Ciao, ciao. Ah là là, mais qu'est-ce que ça fait du bien quand même de donner de beaux cadeaux comme ça, d'offrir de très beaux cadeaux. Il n'y a que ici Vaucluse, hein, bien sûr, pour vous offrir tous ces beaux cadeaux. Et bien sûr, vous avez aussi le Vaucluse Express qui sera de retour à partir de lundi à 11h, comme toujours, hein, parce qu'il est toujours pile à l'heure, hein, le Vaucluse Express, avec cette énigme que l'on a lancée. Et ce sera avec Pascal Lorenz que vous pourrez la continuer, cette énigme. La musique de retour pour nous, pour aller jusqu'aux actus. Et justement, de midi, avec In the Army Now, c'est le statu quo.

0: In the Army Now de 1986 pour les Statu Quo. Et dans quelques instants, on retrouve Valérie Damidot et Éric Bastien dans Au Taquet. C'est jour de finale. Et oui, nous sommes vendredi. Les candidats et candidates vont se battre pour un séjour pour 4 personnes à Fouras. Fouras, ça vous fait penser peut-être à quelqu'un ou à quelque chose. Oui, ben à quelqu'un, bien sûr. Le père Fouras et Fort Boyard. Et vous allez voir, ben ils sont prêts à en découdre hein, avec leurs candidats.
1: La finale. Heureusement, il a une candidate. Il est prêt à essayer de battre mes 3 candidats.
2: Elle s'appelle Marilyn. Elle vient d'Alsace. Elle a tout cartonné.
1: Allez, l'espoir fait vivre. À tout de suite, mes petits canards.
2: Ouais. Tout ce qui me reste.
0: Éric Bastien et Valérie Damidot, juste après vos actus.
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0: Et très bon vendredi férié à vous toutes et tous avec ici Vaucluse. Il est midi. Actus locales. À nous, Caron, un jeune homme gravement blessé suite à un accident du travail à Monteux.
4: Oui, cet homme d'une trentaine d'années s'est fait rouler dessus par une tractopelle hier alors qu'il travaillait sur un chantier au bord de la route de Carpentras, Dimitri Morgado.
5: Un chantier d'enfouissement du canal Sainte-Famille, un tout petit cours d'eau surtout utilisé pour l'irrigation des champs. Ces travaux doivent permettre d'enterrer ce petit canal pour le mettre sous pression et faire des économies d'eau. Il était aux alentours de 15h30 ce jeudi quand les pompiers ont été appelés. On ne connaît pas les circonstances exactes de cet accident, mais selon nos informations, il s'agit d'un ouvrier qui travaillait sur ce fameux chantier. Il a surtout été touché aux jambes et aux bras, nous indiquent les pompiers. Il a été transporté en hélicoptère à l'hôpital à Marseille.
4: Et vous retrouverez toutes ces informations sur ici.fr. Une jeune femme de 21 ans et un jeune homme de 20 ans blessés à l'arme blanche cette nuit suite à une bagarre. Ça s'est passé au niveau de la porte Saint-Lazare à Avignon. Après l'intervention des pompiers, l'homme a été transporté vers l'hôpital légèrement blessé et la femme a été laissée sur place. En ce 8 mai, plusieurs cérémonies sont organisées dans le Vaucluse aujourd'hui pour commémorer la fin de la Seconde Guerre mondiale. Un rassemblement débute en ce moment à Carpentras devant le monument aux morts et un autre est en cours à Gordes devant le château.
0: Et puis Olivier Galzi a fait un point sur ses premières semaines de mandat à Avignon.
4: Le nouveau maire de la commune a tenu un point presse hier et il en a profité pour aborder la Léo, la liaison Est-Ouest. Ça va être long, mais c'est comme ça, a-t-il regretté. Olivier Galzi qui a également confirmé qu'il allait encadrer l'affichage du off pendant le festival. Il va dédier aux compagnies des grands panneaux dans des endroits stratégiques pour limiter l'affichage sauvage.
0: Et puis Johan Zarco aux côtés d'enfants malades ou handicapés.
4: Oui, le pilote vauclusien, vainqueur du GP de France Moto l'an dernier sur le circuit Bugatti du Mans, a participé à l'opération Premier de Cordée, une opération qui offre une journée d'évasion à 900 enfants malades en les faisant sortir de leur structure pour venir découvrir une vingtaine d'activités sportives. Et cette année, l'organisation avait donc réservé une surprise en invitant Johan Zarco, Julien Jean.
6: Le secret a été vite ébruité sur le parvis du stade Marie-Marvin où plusieurs dizaines de jeunes attendaient le pilote tricolore. Au premier rang, Nicolas, 17 ans, qui s'apprête à rencontrer son idole.
7: C'est un grand champion. Il a gagné des coupes. Hein. Et c'est le circuit des motos.
6: Et enfin, ça y est, le vainqueur du dernier Grand Prix de France Moto est aperçu au loin.
8: Ah bah oui, il arrive. Johan.
6: En tenue, aux couleurs de son écurie Honda, est venu avec sa moto. Zarco fait quelques selfies.
9: Viens avec nous. Allez Jules. Un fan de MotoGP là.
6: Suivi d'une série de questions-réponses avec les enfants.
10: Lorraine Zarco, vous avez commencé la moto quand ?
11: À quel âge tu as commencé la moto ?
12: J'ai commencé à 9 ans la moto, 9-10 ans.
6: La manifestation se tenant à 2 pas du circuit, il était évident pour Johan Zarco de venir à la rencontre de ces jeunes, d'autant que sa popularité a bondi de manière spectaculaire depuis sa victoire historique au Mans l'an dernier.
13: C'est important de donner du temps aux gens, pour ses enfants et pour d'autres personnes. Je peux les faire rêver les gens et ça c'est un privilège du coup pouvoir trouver le temps pour avoir un moment avec eux, c'est une belle chose.
6: Zarco qui ne pouvait pas partir sans faire vrombir sa moto. La moto numéro 5 que les enfants espèrent voir à nouveau s'imposer dimanche lors du Grand Prix de France Moto.
4: Et le Grand Prix débute ce vendredi avec les essais libres. Joan Zarco est 14e du championnat du monde devant l'autre français Fabio Quartararo qui est lui 16e. Le championnat est dominé par l'italien Marco Bezzecchi. Et puis une jeune habitante de Courthézon est en route pour l'Italie. Léa a décidé de rallier Avignon à Rome en vélo et en 15 jours. Un périple de 1300 km et de plus de 10 000 mètres de dénivelé positif. La jeune femme poste son aventure sur ses réseaux sociaux. Sur Instagram, elle s'appelle Léa Adventures.
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4: Et la météo en Bline ? Il fait plutôt beau.
0: Alors il fait beau, on en profite aujourd'hui et demain avec un ciel alors certes un petit peu voilé mais qui nous garde des températures très agréables entre 23 et 24 degrés, assez généralisé sur l'ensemble du département. Il y a juste quelques petites pluies qui sont annoncées par Météo France dans le sud Luberon cet après-midi. Demain, et ça se calmera d'ailleurs dans la soirée, demain on fait copier-coller de notre journée d'aujourd'hui. C'est dimanche que ça se gâte un petit peu avec même des orages qui sont prévus en début de semaine prochaine. Donc on en profite aujourd'hui. On vous souhaite un très bon appétit à l'écoute d'ici Vaucluse. Et tout de suite, vous retrouvez Valérie Damido dans Au Taquet.
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1: Bonjour la France, j'espère que tu vas bien. La France, pour ceux qui sont en week-end, eh ben, profitez bien, il fait beau. Ça va, Éric ?
2: Ça va et toi, ma Valérie ?
1: Bah écoute, on travaille
2: c'est
1: le
2: 8 mai. Moi, on est là. Hein.
1: Moi, j'adore. Alors,
2: non, mais c'est du direct. Permettez-moi de dire qu'il est 12h05, 24,
1: oui,
2: 25, bah, 26.
1: Oui,
2: on est bien en direct.
1: Et nous sommes en direct pour la finale. Une finale exceptionnelle que de femmes. Quatre femmes qui ont gagné cette semaine, dont trois candidates de la team Valoche.
2: Ouais.
1: Une rescapée de la team Eric. Je vous rappelle les cadeaux. Alors, le premier prix, c'est un séjour pour 4 personnes à Foura. Alors, on connaît tous le Fort Boyard. Et vous savez à quel point on aime le Fort Boyard. Moi, j'y ai participé 6 fois, j'adore cet endroit, c'est sublime. Oui. Et votre radio ici est très attachée au Fort Boyard. Et oui, on fait un cadeau à Foura, pourquoi ? Parce qu'aujourd'hui, la mer, le temps ont fragilisé un peu notre fort. Et il faut vraiment qu'avant qu'il s'effondre, on fasse des travaux. 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
2: C'est sympa.
1: Et voilà, donc, si vous gagnez le premier prix, c'est ça. Et si vous ne gagnez pas la visite au Père Foura dans la Vigie, qu'est-ce qu'on gagne ?
2: Un jour, une énigme, vous le savez.
1: Ah, l'énigme
2: c'est
1: du Père Foura,
2: hein, c'est la dernière. Petite mais précieuse. Écoutez, c'est une vraie ligne du Père Foura.
1: Ah.
2: Petite mais précieuse, je renferme un trésor odorant. On me perce sans délicatesse pour offrir aux dormeurs leur breuvage réconfortant. Seul, je ne vaux pas grand-chose, mais avec ma machine, je deviens indispensable.
1: J'ai pas.
2: Qui suis-je ?
1: Je ne sais pas, je suis quoi ?
2: La dosette.
1: Ah, la dosette.
2: La dosette ! On la perce sans délicatesse.
1: Ah oui, d'accord, ok.
2: Les 32 dosettes.
1: Ah, d'accord.
2: Les 6 verres en verre.
1: Très bien, la cafetière, les 32 dosettes, les 6 verres en verre de notre ami Malongo.
2: Merci.
1: J'embrasse le Père Foura, toute l'équipe du Fort Boyard.
2: Merci Valérie, on vous attend.
1: Oui, passe-partout, passe-muraille.
2: Les araignées aussi vous attend.
1: Oh bah oui. Allez, on accueille tout de suite nos 4 candidates vainqueurs de la semaine. Comment ça va Laura, Marilyn, Agnès et Hélène ?
2: Bonjour.
15: Bonjour, super bien.
1: Ah voilà, tout le monde est content. Alors, vous êtes les rescapés de la semaine, c'est-à-dire que les femmes, une fois de plus, ont cartonné et vous avez toutes les 4 gagné. Maintenant, il va falloir faire 2 demi-finales. La première demi-finale va opposer Laura contre Marilyn, la rescapée d'Éric.
2: Bravo Marilyn.
1: Ce qui veut dire que Agnès et Hélène, vous pouvez gentiment aller faire un petit café, brûler des bougies, faites ce que vous voulez, mes petites chéries. Alors, Laura, tu as joué avec nous lundi. Comment ça va ?
15: Oui, ça va bien, merci. Et vous ?
1: Oh bah, écoute, nous, on est contents, on est là, on sait qu'il y a des filles qui vont gagner, c'est magnifique. Alors, tu as 33 ans, je le rappelle. Tu habites à Tartas dans les Landes.
15: Oui, c'est ça.
1: Tu es en concubinage avec Mathieu et tu as deux chiens et un chat.
16: Ah oui, toujours.
1: Ah, super. Qu'est-ce que tu vas faire ce week-end ? Tu ne travailles pas aujourd'hui, j'imagine ?
16: Non, je ne travaille pas. Je suis en week-end. Et ce week-end, du coup, ça va être tranquille à la maison. Jardinage. Aujourd'hui, on va profiter du beau temps pour jardiner avant l'arrivée de la pluie.
1: Ah, ça va se gâter le temps même chez toi, dans les Landes ?
16: Je crois, oui. Mais pour le moment, on profite du soleil. Il y a du soleil, on en profite.
1: Ah, ça, c'est bien. Donc, lundi, on reprend le travail, c'est ça ?
16: Oui, c'est ça.
1: Et peut-être qu'on gagne le séjour à Foura, peut-être.
16: Mais peut-être, on y croit.
1: Est-ce que tu as déjà visité la région ? Est-ce que tu as déjà fait la croisière ? Et est-ce que tu connais le Fort Boyard ?
16: Oui, je connais le Fort Boyard. J'ai déjà été dans la région et je suis une grande fan de Fort Boyard. Surtout quand j'étais petite, j'adorais regarder.
1: Et voilà.
2: Et combien de temps, Fort Boyard ?
1: Moi, j'ai fêté les 30 ans il y a quelques années, donc j'imagine qu'il y a un peu plus de 30 ans. Voilà. Donc, tu as dû me voir revêtu de ma combinaison rouge, nylon, ça. J'ai toujours été extrêmement mon avantage dans cette émission. On va tout de suite marquer le premier point. On va parler loto. Alors, écoute bien. Le tout premier numéro à être sorti au loto, donc la première fois qu'il y a eu un tirage du loto, c'est-à-dire il y a moult temps, eh bien, il paraît que c'est le 27. Est-ce que c'est vrai ou faux, top chrono ?
16: Faux.
1: Eh bien, t'as bien raison, le premier numéro tiré au loto, c'était le 31, c'était le 19 mai 1976. Et donc, c'était pas du tout le 27, ça veut dire que tu as un premier point.
2: Bon, Marilyn, moi je suis très très content de te retrouver, parce que t'es la dernière.
17: Bonjour.
2: Ah bonjour Marilyn, t'étais avec nous hier et tu es la seule de mes candidates, t'es la rescapée. Marilyn, tu sais que tous mes espoirs reposent sur toi aujourd'hui.
17: Oh oui, j'aimerais bien, je croise les doigts.
2: Bah moi aussi, avec Ici Alsace, t'étais avec nous, je l'ai dit hier jeudi, t'habites toujours à Haguenau, t'as pas déménagé depuis hier, tout roule.
17: C'est bien.
2: Bon, dis-moi, on t'a parlé de ton passage à la radio hier, t'as eu, je sais pas, des coups de fil, tes enfants t'ont écouté ?
17: Oui, les enfants, les amis, j'ai branché tout le monde.
2: Waouh, super. Bah, ça fait plaisir, on salue Alexandre, les Benjamins, tes enfants. Et puis le petit Lilian, hier tu nous as raconté que t'achetais les Ninjago, les cartes Pokémon pour lui.
17: Voilà, c'est ça.
2: Ah ouais. Je sais pas, comme t'aimes les brocantes, il y a une brocante du côté d'Haguenau, par exemple, ce week-end ou pas ? Non,
17: non.
2: Qu'est-ce que tu fais ce week-end, du 8 mai, un peu prolongé ? T'as des choses de prévues ou pas, Marilyn ?
17: Ben, la semaine dernière, j'ai cassé mon bras, donc je suis clouée,
2: Tu peux marcher quand même, t'as les jambes.
17: Voilà, j'ai cassé le radius, juste mon bras gauche.
2: Écoute, du moment que tu as la tête et les jambes, là j'ai besoin de la tête, allons-y tout de suite, midi 11, c'est la finale, et je sens qu'on va à Foura. Ah oui,
1: allez,
2: on est prêt à y aller. Ah, c'est beau, ça tient. Ta-da-da-da. Ta-da-da-da.
1: Qu'est-ce que c'est pompeux, cet hymne ?
2: Ouais, mais c'est la tradition.
1: Oui, bien sûr.
2: Marilyn qui est mariée à Alain, depuis combien de temps d'ailleurs ?
17: 45 ans.
2: Ah oui, c'est bon,
1: voilà, on se l'est dit hier.
2: Selon une croyance antique, se marier au mois de mai porterait malheur. Selon une croyance antique, se marier là, ça porterait malheur. Vrai ou faux ? Top chrono, 5 secondes.
17: Ouais.
2: Bah t'as raison, parce que selon une vieille croyance, mariage en mai ne fleurit jamais. Une idée qui remonte à la Rome antique, parce que c'était associé au rythme des morts. Mais ça reste en tous les cas en France un mois le plus populaire pour se dire oui.
1: Ah bah c'est voici le mois de mai, en mai fais ce qu'il te plaît. Alors Laura un point, Marilyn un point, et là tout de suite on part avec les frérots de la Vega. On va écouter le chant des sirènes, vous écoutez ici, on vous aime, à tout de suite.
2: Encore une chanson écrite pour vous ça.
1: Évidemment.

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1: Ben c'est exactement ce qu'elles font. C'était le chant des sirènes, c'était Frérot de la Vega à 12h15.
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0: Nous sommes au taquet avec Laura qui joue avec Ici Gascogne et Marilyn qui joue avec Ici Alsace. Alors, Dudon, on n'en a pas parlé. Il paraît que si t'étais un animal, t'aimerais bien être un chat. Pourquoi un chat ?
3: Parce que ça se prélasse toute la journée. J'aimerais bien être un chat. C'est un esprit libre.
0: Un esprit libre. Bon, c'est vrai en même temps que ça dort, ça se promène, ça chasse les souris, ça fait pas grand chose.
3: C'est ça.
0: Oui, voilà, on est d'accord que c'est quand même assez cool. Alors, je t'ai pas demandé, mais tu t'aimes bien aller au karaoké ? Tu connais bien les chansons françaises ? Tu aimes chanter ?
3: Moi, j'aime chanter. J'aime bien chanter, chantonner dans ma voiture, dans la salle de bain. Moi, j'aime bien.
0: Donc, tu connais bien. Ça t'arrive de faire des petits karaokés, quand même.
3: Oui, ça m'arrive.
0: Très bien, parce que là, tu sais, c'est le quiz musical et il va falloir trouver les mots dans la chanson. Tu vas écouter une chanson de Serge Gainsbourg. Tu vas voir que la chanson démarre, ça va faire pouette-pouette deux fois.
1: Oui.
0: Et les pouette-pouette deux fois, faudra que tu trouves quels sont les mots. Donc c'est Serge Gainsbourg, on écoute, c'est parti.
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0: Alors, j'avoue, j'en ai pas vous, mon amour, avant d'avoir eu Poète Poète de vous, mon amour. Qu'est-ce que c'est, les deux mots? Top chrono, 10 secondes.
1: Alors, le premier, c'est bavé.
0: Ouais.
1: Et ensuite, d'avoir eu vent.
0: Bavé et vent, et bah, tu sais quoi? On écoute tout de suite la chanson.
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0: Premier point.
3: Bravo.
0: Avoir vent de vous,
3: oui.
0: Mon amour est pas. Ne vous déplaise. Et ben bravo, tu as 2 points de plus, ça te fait 3.
3: Laura, c'est bien. Marilyn, est-ce que tu, si t'étais tombée sur la javanaise, t'aurais identifié les deux mots ou pas?
1: Non. Oh là là.
3: Super chanson de Gainsbourg. Oh là là. Ouh, tu m'inquiètes un peu, ça. Marilyn, t'es ma dernière, my everything, my last, my love. Ah oui, bah, allume des bougies, fais autre chose que les doigts, parce que je suis pas sûr que ça suffise. Toi aussi, si t'étais un animal, tu serais un petit chat, dis donc.
0: Bah, c'est vrai que les chats, c'est quand même tranquille. Hein. Enfin, ça dépend chez qui t'es. Hein.
3: Attention, Marilyn, c'est du training. Qui chante? Qui chante? Là? Oui, c'est qui chante là? On est vraiment mal. C'est donc pour vous, ça. Je suis mal.
0: Allez.
3: Non, attendez. Elle aimerait déjeuner avec Brad Pitt. Je suis un peu jaloux. Qu'est-ce que c'est que cette histoire de Brad Pitt?
1: Mon acteur préféré.
3: Ah, acteur préféré. Ouais,
0: en même temps, il est très très beau, Brad Pitt. Moi, j'aime. Ah oui, j'aime pas les blonds, mais Brad Pitt, c'est quelque chose.
3: Mais allez, on va passer au coup. Ça va, 5 minutes, hein, Brad Pitt. Bon. Marilyn, concentration. Voici une chanson de Florent Pagny. On est sur du tube. La chanson, comme tu l'as compris, évidemment, va s'arrêter à 2 reprises. Et quand ça s'arrête, ça fait Valérie.
0: Pouet, pouet.
3: Elle le fait si bien.
0: Pouet.
3: Allez, on y va. Bonne chance.

0: Je vous prends que les débuts de chansons, hein. C'est que les débuts de chansons, donc ça peut vous aider. Savoir sourire à une qui passe.
1: Une
0: inconnue, je note. N'en garder aucune trace, sinon celle du savoir aimer sans rien attendre en retour. Inconnue et quoi ? Quel est le deuxième mot ? Sinon celle du... Du quoi ?
1: Je suis pas passe.
0: Ouais. Bon, vérifions.
2: Savoir sourire. Alors. Une
0: et bah voilà, une inconnue.
3: Un point déjà.
0: Déjà.
2: Garder aucune trace, sinon celle du plaisir.
0: Plaisir, Marilyn, le plaisir.
3: Et bah ça fait un point.
0: Oui, ça fait un point.
3: Deux pour Marilyn, trois pour Laura. Et là, tout de suite, on part. Ah là là là, 1978, un groupe que j'adore. Hold the line.
0: Oh, j'étais toujours pas né.
3: Moi j'étais né, j'étais en boom. Mon petit gars. Et on chantait tous sur Toto. Vous écoutez ici, on vous kiffe, à tout de suite mes chéris.
0: Elle est tiague ou pas?
3: Bam bam bam bam, pas à 12 ans.

0: C'est bon ça le week-end, hein. Toto Mythic on the line. 12h23, que de la bonne musique.
1: Ah oh ouais, que de la bonne musique. Allez, jingle.
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1: Nous jouons avec Laura qui a 3 points, qui joue avec ici Gascogne, et Marilyn qui joue avec ici Alsace qui a 2 points. Alors, on n'en a pas parlé quand tu as joué avec nous, ma petite Laura, mais il paraît que tu as rencontré Yannick Noah.
3: Saga Africa, ambiance de la brousse. Saga Africa, attention les secours. Saga Africa.
1: Alors, il paraît... Eh oui, on adore. Il paraît qu'il est passé dans un festival près de chez toi. Et alors, qu'est-ce qui s'est passé?
4: Eh bien, j'ai fait le pied de grue. Je savais où il logeait, dans quel hôtel il logeait. Donc, j'avoue, je suis allée traîner devant l'hôtel. C'était dans un petit village à côté de chez mes parents. Donc, je suis allée traîner innocemment comme ça pour voir si... par hasard, je pouvais le croiser. Et par hasard, j'ai pu le croiser en attendant quelques minutes ou longues minutes.
1: Longues minutes. Et du coup, tu as fait un selfie avec lui, c'est ça?
4: Oui, j'ai fait un selfie avec lui. Ouais, c'est ça.
1: Oh,
4: ça vaut le coup d'attendre.
1: Ben, on l'a

0: Alors, une ambiance de musique royale. Pourquoi ? Parce que nous allons parler royauté. Quelle fleur est le symbole de la royauté en France ? Quelle fleur est le symbole de la royauté en France ? Top chrono, 10 secondes.
1: La fleur de lys.
0: Padam, pam, padam. Et oui, c'est dès le Moyen-Âge, elle est devenue l'emblème de la monarchie française, notamment sous Clovis Ier. On la retrouve partout sur les armoiries des rois, en particulier celle des Capétiens. C'est le symbole du pouvoir. Eh bien, ça veut dire que, tu es parti pour aller rencontrer le père Fourat, passe-partout et passe-muraille.
2: Marilyn, c'est pas bon.
3: Oh là là.
2: Ah oui, non, la Marilyn, t'étais mon espoir, t'étais mon joyau, et là...
0: C'est pas grave.
2: Marilyn, on a passé un bon moment et on va continuer encore pendant quelques minutes, mais tu l'as compris, ça ne suffira pas. Et une fois de plus, nous donnons raison à Valérie D'Amédo, qui aura trois candidats encore en lice, et forcément, ce sera un candidat de Valérie.
0: Mais je vais
2: peut-être reprendre le coaching d'un des candidats, forcément.
0: Ça, on est obligé.
2: Alors, on a parlé de tes rencontres, pour Laura, mais toi, c'est Enrico Macias.
4: Enfant de tout pays, dans des Romains.
2: Alors c'était à Saint-Tropez ? Saint-Tropez ? Avec qui t'étais ?
1: Avec ma fille, elle était petite.
2: Ah, il y a une petite anecdote quand même, hein ?
1: Ah oui, j'ai insisté pour qu'elle aille le trouver dans la rue et puis qu'elle lui fasse un bisou. Et vraiment, il était en sueur, c'était au mois d'août, donc elle m'en veut encore.
2: C'était du collage, quoi.
0: Oui,
2: il avait chaud. Alors, pareil, tu ressors dès que ta fille t'embête, pareil, tu ressors la photo pour l'embêter. Regarde, sérieux. Marilyn. Marilyn, je rappelle.
0: On va jouer pour le plaisir.
2: Oui. Ça, de toute façon, on n'a pas d'autre choix. Marilyn, voici ta question.
0: On va mettre la musique d'abord, tiens, écoute.
2: La musique de quoi ?
0: De ta question.
2: Ah oui.
5: Les animaux, les petits chats, surtout. J'aime aussi bien les chevaux.
0: Eh oui, les chevaux, évidemment.
2: Ah ouais, c'est les animaux de Renault. Quel métier consiste à redonner aux animaux morts l'aspect qu'ils avaient de leur vivant ? Quel métier consiste à redonner aux animaux morts l'aspect qu'ils avaient de leur vivant ? Top chrono, 10 secondes.
1: Taxidermiste.
2: Tu termines sur une bonne note, parce que oui, c'est bien taxidermiste qui consiste à préserver la peau de l'animal. Je sais à quel point tu aimes les animaux. Tu pars avec les honneurs, parce que t'as 7, c'est du chouïa.
0: Bien, bravo Marilyn, tu as très bien joué. Laura, à tout à l'heure. Là, tout de suite, c'est l'heure, évidemment, de la réclame, mais surtout de l'actualité dans vos régions, grâce aux 44 locales de votre radio.
2: Ici.
0: À tout de suite.
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0: Avec Laura et Marilyn, Laura a gagné, donc elle sera en finale. On va jouer avec Agnès et Hélène, mais d'abord, je vous rappelle que toute la semaine, pour les plus fidèles d'entre vous, vous avez joué au jeu du disque rayé.
1: Ah oui.
0: 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On reprend la demi-finale. Oh, ah ça y est, c'est reparti.
2: Reine des couleurs et des pinceaux.
0: Oh mon Dieu.
2: Je transforme les maisons sans coup de marteau. À la télévision, j'ai redonné vie à bien des salons. Avec énergie, humour et décoration. Qui suis-je? Oh,
0: Valérie Laligo.
2: Oui. Il t'en forme le père Fouras.
0: Alors le père Fouras, si tu nous écoutes, je t'embrasse très fort. Tu as vu, tu peux compter sur Eric pour te donner des idées devinettes. Alors, Agnès et Hélène étaient mes candidates. Évidemment, il a fallu départager tout le monde.
1: Qui vous trahit?
0: Bah, qui me trahit? C'est le sort en a décidé ainsi. Je vais jouer avec Agnès. Hélène, tu vas jouer avec la petite personne.
1: Hélène, tu es déçue?
3: J'espère que je vais pas perdre, quoi, du coup.
2: Oh, la pression qu'elle me met!
0: Aïe, aïe, aïe, aïe, aïe, mon Dieu, mon Dieu! Alors, Agnès qui a joué avec nous mercredi, Agnès qui a un petit chat qui s'appelle Laurette, qu'on appelle Robocop. Comment tu vas, Agnès?
4: Oh, chère Valérie, ben je vais bien, je suis en pleine forme, là.
0: Tu sais que j'ai vu ta vidéo où tu danses pour c'est magnifique. Mais c'est magnifique. Oui.
1: Oui. Des lunettes là, fou.
4: Oui. Qu'est-ce que je fais aujourd'hui?
0: Bah, je l'ai vu hier la vidéo. Tu danses comme une petite folle. C'est super. Ah, oui. Dis donc, t'as la patate, hein?
4: Oui, oui. C'est-à-dire que une autre vidéo qui est mieux, une sorte de pub. Ouais. Où je suis en Michael Jackson féminine.
0: Mais tu vas nous envoyer ça tout de suite, tout de suite.
4: Je vais vous l'envoyer sur le WhatsApp.
0: Eh ben, j'espère bien. Alors, ma petite chérie, on va tout de suite marquer le premier point. Je t'emmène en Autriche.

0: spectacle.
1: Ah, ça, c'est Sylvie Vartan dans Émilie Jolie. Ah là là, qu'est-ce que j'ai aimé cette comédie musicale. Et on va parler d'Autriche et d'autruche. Parce que il paraît que l'Autriche, le pays, tient son nom de l'autruche, l'animal. Est-ce que c'est vrai ou faux? Top chrono, 5 secondes.
2: Faux pour moi.
1: C'est totalement faux. Le nom de l'Autriche vient de l'ancien allemand Österreichi, qui signifie royaume de l'Est. Rien à voir avec l'autruche. Bravo, premier point pour Agnès.
3: Bon, Hélène, qui me met un bon petit coup de pression. Moi, je suis ravi de t'accueillir, Hélène. Effectivement, ouais. Mardi, t'as joué avec Valérie. Mais là, on va y essayer. Oui. On va y arriver, là, Hélène.
4: On va sauver l'honneur d'Éric aujourd'hui.
3: Bah, hein. Oui, s'il te plaît, parce que j'ai perdu cette pauvre Marilyn.
1: Comme déjà, tu es gentille,
3: tu es
1: Hélène.
3: Généreuse. Ah, mais Hélène, t'as envie d'aller à Fourin? Tu connais un peu la région ou pas, d'ailleurs?
4: Oui. De loin, je connais le fort, mais j'y suis vraiment jamais. Jamais allé vraiment.
3: Et ouais, t'es jamais approché parce que là, avec le bateau, vraiment, tu vas tourner tout autour du fort et tu vas voir. On n'est pas très loin, hein, on peut pas trop s'approcher, mais on le tutoie du regard quand même. Hein. Ah oui.
4: Et oui, ça devrait être bien.
3: Et l'ambiance camping 3 étoiles, ça te dirait bien aussi?
4: Oui, ça serait pas mal avec les enfants et tout.
3: Bah ouais.
1: Il est très beau le camping. Hein. Hop, ouais. Hop.
3: Non, regardez, t'as trois enfants, hein. Théo, Jules et Roméo. Ils ont 13, 9 et 3 ans.
1: Mariés, ils vont se régaler.
3: Ah oui, mais bien sûr. Ouais. Puis Jérôme aussi, avec qui tu es marié. Bon, dis-moi, on va jouer tout de suite ou on attend un peu?
4: Eh bien, on y va.
3: Je crois que la réalisatrice, elle a donné la réponse. Tu vois, elle a envoyé le truc. Elle a dit, ça suffit, les gars, le week-end, j'ai envie d'y partir. Il y a des frites à la cantine. Qui est fermé aujourd'hui, d'ailleurs, la cantine. Voici la question et une illustration musicale.
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3: Alors ça, moi je reconnais pas, mais il paraît que c'est Serge Lama, ça je connaissais pas du tout.
1: Ah bah je connaissais pas non plus.
3: Serge Lama sur cette chanson, ok. Voici ta question, Hélène. Un homme boit en moyenne 60 000 litres d'eau tout au long de sa vie. Top chrono, 5 secondes, vrai ou faux? 60 000 litres d'eau toute sa vie.
4: Vrai.
3: Alors écoute, ça correspond à environ 2 litres par jour jusqu'à 80-85 ans. Et donc, oui, ça fait bien 60 000 litres d'eau. Bravo! Oh Hélène! Oh, je sens que j'ai fait le bon choix.
1: On est bien parti. Allez, donc ça fait un point Agnès, un point Hélène. Et là, vous écoutez ici et on part avec Céline Dion. Les derniers seront les premiers. Vous écoutez ici, on vous aime, à tout de suite.

0: C'est un visionnaire, Jean-Jacques Goldman. Il a pensé à Hélène. Les derniers sont les premiers. C'est tout pour moi. C'est tout pour le jeu d'aujourd'hui, ça.
1: Jingle.
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0: Il y avait Céline Dion, j'ai oublié de le dire.
1: Nous sommes au taquet avec Agnès et Hélène qui ont un point chacune. Agnès, qui a chanté avec les chœurs d'opéra pendant 20 ans. Et du coup, tu as chanté Diego au concert de Johnny au Stade de France en 98.
3: Oui, avec les chœurs de Pierre Molina, c'était fabuleux sous la pluie.
1: Bah, je sais, j'étais là, j'étais journaliste. Avec Jean-Claude Camus qui a dit, c'est le chœur gros.
0: Quand il a dû annuler, là.
1: Il pleuvait tellement, mon pauvre chou, si tu savais. J'étais journaliste, j'ai fait le reportage, j'ai pleuré, parce que moi, je suis fan de Johnny. Donc, t'as chanté Diego. Diego, libre dans sa tête. Alors écoute, Diego, libre dans sa tête, t'as chanté, donc tu connais bien les chansons. C'est le quiz musical, on va te faire écouter deux chansons, deux tubes, un après l'autre. Il y a un point par artiste que tu trouves. C'est premier titre, écoute bien, tu me dis qui chante.

0: Alors attention, 10 secondes, qui c'est qui chante?
1: Alors, je ne vois pas. Hélas, je ne vois pas.
2: International.
0: Shape of You, c'était...

Chiran, c'est tellement bien Ed Chiran. Bon, c'est pas grave, peut-être que tu vas te rattraper avec le deuxième artiste. Écoute bien, c'est une femme, c'est un tube. Et toi, c'est obligé, tu connais, parce que c'est un truc hyper dansant.

0: Oh là là.
1: Qui c'est qui chante?
2: Ah, c'est pas mon fort, ce chanteur-là, justement. C'est ça, là.
1: Aïe, aïe, aïe.
2: Je m'y attendais pas et je vois pas. Bon, ben.
1: C'est
2: ma chance pour ce chanteur-là.
1: Amy Stewart. Onward. Baby. Eh bien, on reste à un point.
0: Elle a donc pas marqué de points sur ce quiz musical, on est
1: non.
0: D'accord. Oh là là ! Qu'est-ce que j'aperçois du haut de ma vigie ? Ça serait pas la victoire ! Ça sent bon la victoire, Hélène !
1: Tout ce qui est peau de l'ours, je répète, tout ce qui est peau de l'ours.
0: Hélène, tête de tigre ! Bon,
2: on
0: Hélène, bah écoute, on est pas mal là. On peut peut-être profiter méchamment du fait qu'elle a pas répondu pour encaisser deux points. Mmh. Ah, alors comme ça, on n'a pas le temps quand vous faites ça, c'est ça, faut y aller.
1: C'est pas ça, Valérie. Ça m'énerve, alors je suis un peu vénère, tu sais, okay. Tu me connais, donc ouais. Voilà, ça veut pas dire ça.
0: Pour stylo bic, la marque se plaint de du châtiment.
1: Si tu savais comme la marque subir. Même.
0: Bon, eh bien je ne parlerai pas de l'Ouest américain où tu as envie de te rendre pour tes 40 ans. Non, j'en parlerai pas, c'est pas grave, mais je le dis quand même. Oui, bon, ça va. Bien sûr. C'est là où elle a envie d'aller.
1: Je sais.
0: Avant d'aller dans l'Ouest américain, on va aller dans la victoire. On va passer la ligne.
2: On va aller à Pourrin, ça va.
0: Bien sûr. Mais je t'attends. Alors, déchaîné. Deux chansons, voici la première. À toi de reconnaître qui chante.

0: Hélène, je crois en toi. Quelques secondes de réflexion.
1: Irène Cara, Flashdance.
0: Irène Cara, la comédie musicale Flashdance, et le titre...

0: Eh ben écoute Hélène, on est bien, on a un point de plus, ce qui nous fait deux. Mais c'était pas fini car on peut en marquer un troisième. C'est tout ce que je te souhaite avec un nouvel artiste à identifier. Tu es concentrée Hélène ?
1: Je suis prête.
0: Allez, on y va.

0: Et c'est qui? Top chrono.
1: Kiss.
0: Comment tu m'as dit?
1: Kiss.
0: Kiss. Je le note.
2: Et c'est une.
0: C'est une bonne réponse, oui, bien sûr.
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3: Oh, ah, la vigie, la vigie.
0: Oh, la vigie est en feu.
3: Ah, la vigie est en
0: oh,
3: feu.
0: Oh, la vigie, le père Foura n'en peut plus. Oh, Hélène, je vois.
3: Je viens d'avoir un texto du père Foura qui me dit faites bien attention.
0: Je vois des
3: ça
0: clés.
3: Va péter.
0: Je vois des clés de camping.
3: Allez.
0: Oh, je vois un bateau.
3: Agnès 1, Hélène 3. Et là, tout de suite, on va chanter avec Florent Pagny la dernière chanson du monde. Vous écoutez ici. On vous aime. À tout de suite.

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3: ICI, nous sommes avec Agnès qui a un point, Hélène qui a trois points. Alors, Agnès.
4: Oui.
3: Ah là là là là.
1: Qu'est-ce qu'il y a ?
3: Mais rien, je dis qu'Agnès n'a qu'un point, donc elle peut se rattraper. Alors, il paraît qu'une fois, on n'a pas raconté cette anecdote. Dis donc, il paraît que tu as un talent inutile, tu sais jongler avec des balles.
4: Ah, j'aime bien jongler, mais chez moi, pour m'amuser, attention. Hein.
3: Eh, mais c'est pas un talent inutile, hein, c'est un bon talent. Tu jongles avec combien de balles ?
4: Trois.
3: Bah, c'est beaucoup. Moi, je sais que c'est beaucoup. C'est très dur, moi, je trouve, de jongler. Voilà.
4: Non, c'est pas dur et ça détend beaucoup. Il suffit de s'entraîner.
3: Ah oui, c'est ça, toujours pareil, faut faire les choses, quoi. Alors, il paraît qu'une fois, t'as failli quand même te retrouver avec une armoire sur ta tête.
4: Oh !
3: Ah bah oui,
4: vraiment, c'est un sketch à écrire parce que les pompiers se sont pas déplacés, les policiers se sont déplacés. Et puis, il y a de quoi écrire. C'était surréaliste parce que le chef des policiers qui avait soulevé l'armoire s'est enroulé dans mon store du côté de la chambre. Il pouvait plus se dérouler. Enfin, les on regardait effaré. Enfin, c'était très drôle.
3: Oui, parce qu'elle a voulu ranger ses valises.
4: J'ai dit, vous êtes déroulé de quel côté ? Vous êtes enroulé, il me dit, à droite. Si vous n'avez qu'à vous dérouler du côté gauche. Il s'est déroulé. Ce qui est incroyable, quand même. Puis à la fin, il a appelé avec son appareil, là, il dit, ben, ça y est, ça s'est bien déroulé, on a redressé l'armoire.
3: Mmh. Et voilà.
4: C'est dément.
3: Elle s'est pris quand même l'armoire comme ça, qui était coincée. Elle était coincée sous l'armoire entre le lit. Enfin, c'était.
1: Mais faut pas jongler avec les armoires, là.
3: Voilà. Elle a jonglé avec les armoires. Alors, écoute bien, c'est ta dernière question. C'est la question à 5 points. Il faut que tu la remportes. Tiens, je te mets une petite tambour.
1: Oula.
4: Oui.
3: Ah oui, mission impossible à la flûte, c'est magnifique. Ah bah ça, on adore. On adore. Alors écoute bien. Quel mot d'argot désigne à la fois une fausse note et un journal ? Quel mot d'argot désigne à la fois une fausse note et un journal ? Top chrono, 10 secondes.
4: Fausse note et un journal, non, c'est foutu.
3: Et c'est un canard. Un canard.
4: Oh, quel bêta je suis aujourd'hui.
3: Oh, mais non, faut pas dire ça. Bon, bah, écoute, on sait là déjà que, bon, c'est Hélène qui ira à peut-être Foura. On verra.
5: Vous savez, Agnès, c'est comme une clé qui tombe à l'eau. Depuis ma vigie, je la vois aller, là, voguer avec les méduses.
3: Oh, mon
5: pauvre Agnès. Au revoir, Agnès.
4: Au revoir.
3: Ah là là là là là.
1: Ah, Hélène.
4: Oui.
1: Ah, t'as gagné, hein. Enfin, t'as gagné.
3: Attends, on va essayer de voir si elle gagne, si elle trouve vraiment la dernière question.
1: Oui,
3: allez,
1: bien
3: là, sûr. Là.
1: C'est déjà un bon accessit quand même sur la phase finale, puisque tu es en tête et que là, de toute façon, tu seras avec nous avant 13h. Mais voici cette question qui te permet d'asseoir toute ta suprématie.
3: Oui, mais on va d'abord écouter la musique.
1: Mais elle arrive, regardez.
3: C'est ma chanson préférée.
1: C'est votre chanson préférée ?
3: Ah, j'adore.
1: Ah, vous aimez la littérature française, vous, hein ?
3: Non, moi j'aime la chanson parce que c'est la chanson du film.
1: Ouais. Non, je dis ça, mais mes enfants, ils n'arrêtent pas de chanter ce truc-là à la maison.
3: Mais c'est surtout la musique du film.
1: Bah oui, le film, on peut même le citer, Valérie, puisque voici la question. À qui doit-on la comédie Un petit truc en plus? Et donc la comédie dont on parle. Bah, à qui en est le réalisateur, entre autres, hein, voilà. Top chrono, 10 secondes. Petit truc
4: Arthus,
1: en plus.
4: Peut-être.
1: Arthus, mais bien sûr, oui. Je dis entre autres parce qu'il en est le réalisateur, le scénariste, l'acteur principal. Je crois qu'il y a eu plus de 10 millions de spectateurs en salle, hein, sur ce film. Gros carton. Bah, gros carton pour toi, Hélène, aussi. Bravo.
3: Eh bien, c'est parfait. Nous aurons une finale, Laura, Hélène. Mais là, bon, bah écoute, Agnès, je t'embrasse.
1: Désolé, Agnès.
3: Et là, tout de suite, évidemment, bon, c'est l'heure de la réclame.
1: Oui, bah il faut que ça rentre un petit peu. Hein, donc,
3: Oh là là, ça y est, ça faisait longtemps qu'il n'avait pas parlé d'argent, celui-là. Tu peux pas ne pas parler d'argent.
1: C'est vous qui inventez ça.
3: Oui, réclame.
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3: C'est la finale. À ma gauche, Laura. Elle joue avec ICI Gascogne. Elle a 33 ans, elle habite Tartas. Et croyez-moi, elle va pas s'en laisser compter. C'est pas une Tartas. Elle a deux chiens, Ice et Oreo. Elle fait de la Zumba. Et croyez-moi, la Zumba, ça mène à tout, surtout à Foura. À ma droite,
1: Hélène, qui, on ne sait pourquoi, a joué avec Valérie D'Amido mardi, mais qui a choisi aujourd'hui vendredi de jouer avec la team des winners. Elle habite à Pau. Oui, elle est mariée à Jérôme. Elle n'aime pas du tout les activités à sensation, mais surtout, elle a un porte-bonheur, un collier qu'elle porte toujours depuis ses 30 ans qu'il n'a jamais quitté et qui va vous prouver dans un instant qu'elle va gagner. Oui.
3: Là, là, là, Laura, Hélène, mes candidates de la semaine. Mon Dieu, comme je suis fière de vous.
1: Hélène est avec moi aujourd'hui.
3: Oui, mais enfin bon, allez, qui l'a amenée en finale, c'est hein, voilà. Alors, mes petites chéries, bon bah là, laquelle des deux va partir à Foura, laquelle des deux va gagner la cafetière? Eh bien, nous allons l'apprendre immédiatement, car nous allons jouer au bingo. Alors, pour encourager ma petite chérie, je vais te faire écouter un petit coup de calot.

0: On adore, moi j'adore Calogero. Hein. Tu l'as déjà vu en concert?
1: Oui, plusieurs fois.
0: Oh là là.
1: Avec ma maman.
0: Oh là là,
1: elle j'adore, est fan, donc.
0: J'adore. Bon, allez, on va tout de suite faire ce bingo. Et le bingo, il est simple. À mon top chrono, tu vas avoir 10 secondes pour me donner un maximum de mots étrangers, c'est-à-dire anglais, russe, espagnol, que sais-je. Un maximum de mots étrangers qu'on utilise au quotidien dans la langue française. Un maximum de mots étrangers qu'on utilise dans la langue française. Top chrono, 10 secondes.
1: Bruschetta, to-do list, checklist, check-up.
0: Alors, tu m'en as donné 4, il y avait plus simple, il y avait babysitter, bazooka, bunker, boss, bowling, boycott, brunch, casting, interview, hobby, patchwork, hold-up, kidnapping, razzia. Donc tu m'en as donné 4, c'est déjà pas mal.
2: Hélène, ici Béarn Bigorre.
0: Je m'appelle Hélène.
2: Hélène, Valérie t'a amené en finale, mais elle ne t'a pas amené jusqu'à Fourat. Et c'est moi qui vais t'emmener jusqu'au camping de Cadoré.
0: Bien sûr.
1: Oui.
2: On a envie d'y croire. Bah, on a plus qu'envie, on va y aller.
0: Je joue de la musique. Je fais de la musique.
2: Hélène, dis-moi que tu veux partir. Allez.
1: Je veux partir.
2: Oui, voilà. Allez, on y croit. Hélène, pour t'encourager, un petit clou-clou. C'est la fleur de lys qui est à l'honneur aujourd'hui, 8 mai, c'est les Magnolias de Claude François pour t'encourager. Voici ton bingo. Tout se joue maintenant, les compteurs étant à zéro. Elle a marqué 4 points. Tu as compris qu'il faut marquer 5 points pour l'emporter. Ok, Hélène.
0: Ah, ok.
2: Hélène, je te demande en 10 secondes un maximum de mots français, de la langue française, qu'on a pour habitude d'utiliser ou qu'on entend à l'étranger. C'est donc le défi inverse. Maximum de mots français utilisés à l'étranger. Top chrono, 10 secondes.
1: Bonjour, voilà, merci. Boutique, façade, cuisine, croissant, champagne, omelette, bon appétit,
2: ben oui.
0: Ouais, c'est bon. Oui, bon appétit, t'as gagné. Oui, tu as gagné. Oui.
2: Envoyez-moi la musique, c'est gagné.
0: Mais tu te calmes.
2: Oui.
0: Ah là là là là. Alors. Bravo. Il y avait baguette, il y avait crème brûlée, il y avait café croissant, tu l'as dit.
2: Elle en a assez.
0: Il y avait flambé, sauté. Enfin bon, qu'est-ce que vous voulez que je vous dise. Alors, ma petite chérie, tu as gagné le séjour pour 4 personnes à Fourat. Tu vas, voilà, c'est quand même bien pour 4 personnes. Tu vas dormir 2 nuits au camping le Cadoré. Tu vas surtout aller voir Fort Boyard avec la compagnie Interil.
2: Je vais t'accueillir.
0: Voilà. Tu vas dîner au restaurant le 31 à Fourat. Je rappelle à tout le monde qu'en ce moment, il y a un appel aux dons qui est lancé sur fondation-patrimoine.org pour préserver Fort Boyard qui est en train de se fragiliser à cause du temps et de la mer. Donc ça, c'est une cagnotte importante. Et fondation-patrimoine.org pour sauver Fort Boyard. Donc ça... C'est le premier cadeau. Le deuxième cadeau, je te laisse le dire parce que t'adores.
2: Je vais le dire, mais est-ce que Hélène est contente?
0: Hélène, elle est contente.
1: Oui, mais je suis super ravie d'avoir gagné avec Eric.
2: Ah, ben ça.
0: Et voilà.
2: Ça fait plaisir. Bon, effectivement, Laura, son souci, il y a toujours des beaux cadeaux. C'est la machine Nespresso Malongo avec ses 32 dosettes et ses 6 verres en verre. C'est une très belle machine à café et on te l'envoie très vite à la maison.
0: On vous embrasse, les filles, on vous remercie. Nous, la semaine prochaine, on n'est pas là. Nous sommes en les meilleur moment de l'émission.
2: C'est vrai.
0: Voilà, on se retrouve le 18 mai. Merci à Céline à la Réal, à notre Lady Di, à nous à la technique, Maître Coupez au savoir, Laura au standard, Eric Bastien, bonnes vacances.
2: Oh oui.
0: Allez, Père Fourat, on t'embrasse, j'embrasse très fort toute l'équipe de Fort Boyard que j'aime infiniment.
2: Et les équipes d'ici La Rochelle,
0: bien évidemment. De toute façon, je viens vous voir bientôt parce que j'arrive à l'île de Ré, les gars. Allez.
2: Là. Donc
0: je vais à La Rochelle chez mes potes et ensuite à l'île de Ré.
2: Partez tous.
0: Allez, rendez-vous le 18 mai et la semaine prochaine pour les meilleurs moments de l'émission.
2: En 2 secondes, Marine Eugénie, bonjour.
3: Oui, bonjour Eric, bonjour Valérie, ça va?
0: Et oui, et toi?
3: Mais très bien, super. On va parler du loto en deuxième partie d'émission.
2: Super.
0: Belle émission.
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2: Pardon, vous inquiétez pas, Marine Eugénie arrive. Les best-of la semaine prochaine. Bonnes vacances Valérie, bisous.
0: Bonnes vacances Eric, vous écoutez ici, il est 13h.
2: Marine Eugénie pour ma France.
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5: Bonjour à toutes et à tous et bienvenue dans Ma France, une France qui commémore aujourd'hui le 81e anniversaire de la victoire du 8 mai 1945, la dernière cérémonie d'Emmanuel Macron sous l'Arc de Triomphe. On vous raconte, face à la flambée des prix du carburant, le gouvernement prône le télétravail, mais c'est souvent impossible, nous disent des agents de la ville de Marseille. Au programme également, le dentiste Boucher condamné en Lozère et des victimes qui vont pouvoir enfin tourner la page. Le journal des régions nous emmène près de Béthune, où le préfet interdit les distributeurs de CBD à moins de 500 mètres des écoles, et en Charente-Maritime aussi, où en cas de téléphone au volant, on peut suspendre votre permis. Enfin, l'invité de 13h15 nous raconte l'histoire des pionniers de la chance, de ce couple qui décroche en 1976 le premier gros lot de l'histoire du loto. Catherine Siguré, journaliste écrivaine, vient nous présenter son dernier livre, Les Amants du Loto, aux Presses de la Cité. Il y a 81 ans, le 8 mai 1945, les forces alliées annonçaient la capitulation de l'Allemagne nazie, mettant fin à la Seconde Guerre mondiale. Emmanuel Macron a présidé tout à l'heure, pour la dernière fois, les commémorations de la victoire à Paris, devant la tombe du soldat inconnu, sous l'Arc de Triomphe. Paul Barcelone, vous êtes sur place, pour ici, sur les Champs-Élysées, et vous avez assisté donc à cette dernière cérémonie du président Macron.
6: Reposez.
7: Effectivement, sous un magnifique ciel bleu, grand soleil, cérémonie très classique pour Emmanuel Macron seul pour la dernière année. Traditionnel dépôt de gerbes de fleurs au pied de la statue du général de Gaulle, puis le président remonte les Champs-Élysées, escorté par les chevaux et les motos de la garde républicaine. Place de l'Étoile, vous l'entendez, la Marseillaise, passage des troupes en revue, Emmanuel Macron debout à l'arrière d'un commande-car, avant de raviver la flamme du soldat inconnu, un immense drapeau bleu-blanc-rouge flotte au-dessus du président, quand retentit enfin le chant des partisans. L'année dernière, exactement au même endroit, Emmanuel Macron avait prononcé un discours fleuve assurant que la France ne cesserait jamais de défendre la paix. Des mots qui ont encore une fois une résonance toute particulière, alors que selon ses détracteurs, il s'agit pour lui du début de sa tournée d'adieu.
5: Merci Paul Barcelone pour ici avec les moyens techniques de Marc Carvenès. Et pour ne jamais oublier ceux qui ont combattu pour la France, pour notre liberté, je vous propose d'écouter ce témoignage rare, celui de Jean Turcot, le doyen des Français, né en 1917 et qui fut aussi pendant la Seconde Guerre mondiale soldat, prisonnier des Allemands pendant 5 ans. Agathe Mahué l'a rencontré.
8: Il vit chez lui, à Paris, marche presque sans aide et se plonge avec précision dans ses souvenirs de centenaire. Jean Turcot, né à Villejuif de parents italiens, naturalisé français à 15 ans parce qu'il accepte de faire ses 2 années de service militaire.
9: Je me suis retrouvé dans l'armée 1 an avant la déclaration de guerre.
8: 1940, la courte bataille de France, lui est blessé à Épinal par un éclat d'obus alors qu'il transporte des munitions.
9: D'ailleurs, j'ai une grosse cicatrice là sous le bras, ici.
8: Face à l'avancée des troupes nazies, avec les gars de son unité comme des centaines de milliers d'autres, il reçoit l'ordre du maréchal Pétain de déposer les armes.
9: Puisque l'armistice s'était signé, et vous rentrez chez vous. Or, les Allemands nous ont dit, ah non, non, prisonniers.
8: Et puis voilà 1945, retour à la maison enfin pour 1 million de soldats faits prisonniers en Allemagne. Après 5 ans d'absence, Jean Turcot se souvient d'un accueil mitigé.
9: On a beaucoup parlé de Gaulle, parfait, des résistants, ce qui est très bien. Seulement, les historiens ont oublié de parler de l'armée française. On était les pestiférés, c'est nous qui avions perdu la guerre.
8: Après-guerre, il sera tour à tour concessionnaire, responsable syndical dans l'automobile et député de Paris dans les années 70. 108 ans aujourd'hui donc, et pas serein pour l'avenir.
9: On a l'impression qu'on cherche une troisième guerre. La guerre, il n'y a rien de pire. On sait quand elle commence, on ne sait pas quand elle finit.
5: Jean Turcot qui continue de s'informer tous les jours sur son ordinateur portable où il lit chaque matin ses mails à 108 ans, portrait signé Agathe Mahué.
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5: Le prix du gasoil baisse légèrement. Il s'établit à 2,16 € le litre en moyenne aujourd'hui, 2,03 € pour le samplon 95. Des prix qui restent très élevés pour le portefeuille des automobilistes. Alors Bercy appelle à favoriser le télétravail, à limiter les déplacements des agents publics, notamment. C'est le sens d'une circulaire signée hier par le ministre de l'Action et des Comptes publics, David Amiel. Une circulaire jugée insuffisante pour les agents de la ville de Marseille, Julien Raymond.
10: Le télétravail, c'est impossible pour trois quarts des agents de la ville de Marseille, d'après Jean-Noël Ragueb, délégué syndical FSU.
11: Ce sont les agents des écoles, des crèches, des animateurs, parfois les éducateurs, les agents du nettoiement, toutes ces missions qui ne peuvent pas être télétravaillées. Et or, ce sont ces agents-là qui sont le plus frappés par la précarité.
10: Des agents en catégorie C, 1 600 € net par mois environ. L'augmentation du prix des carburants, l'inflation. Jean-Noël Ragueb évoque des situations compliquées pour certains de ses collègues.
11: Qui ont des problèmes pour se soigner, qui renoncent à des frais dentaires, par exemple, qui renoncent à certains médicaments. On a eu des cas l'année dernière de gens qui dormaient dans la voiture. Il y a une montée de la précarité qui est incontestable.
10: Pour changer ça, plutôt que le télétravail, la FSU réclame plus 60% d'augmentation sur la prime d'été, plus 4 € sur le titre restaurant. Thomas Roller, conseiller municipal en charge des ressources humaines et du dialogue social.
12: Il faudra peut-être penser à d'autres mesures, mais pour ça, on va avoir besoin de l'État. L'État qui nous fait ses préconisations pourrait aussi venir en aide aux collectivités pour aider les agents, plutôt que de venir augmenter les taxes que paient les communes. Et on a besoin, si on veut aller plus loin sur ces sujets-là, que l'État aille plus loin aussi.
10: En attendant le coup de pouce, la mairie de Marseille réfléchit à mettre à disposition des agents les plus précaires, des voitures de la ville pour les trajets du quotidien.
5: Et toujours concernant l'inflation des prix du pétrole, le ministre du Tourisme lui rassure, il n'y aura aucune annulation de vol cet été, y compris des compagnies low cost, après une rencontre entre le gouvernement et le secteur aérien hier, secteur qui craint toutefois un contre-coup à l'automne. Aucun train pendant 3 week-ends au mois de mai sur la ligne Paris-Orléans-Limoges-Toulouse, la fameuse ligne POLT, ce week-end donc, celui de l'Ascension et celui du 30 mai en raison de travaux, alors que de nouvelles rames doivent arriver en 2027. 13h07, vous écoutez Ma France, c'est l'épilogue dans l'affaire du dentiste boucher de Badaroux en Lozère, José Pereira Mendes, 61 ans, reconnu coupable et condamné hier à 6 ans de prison ferme et une interdiction d'exercer à vie pour avoir pratiqué des opérations médicalement injustifiées et mutilé des patients. Saïd Makhloufi, cette condamnation met fin pour les victimes à un procès douloureux.
13: Enfin, c'est fini. Patrick va enfin pouvoir tourner la page.
14: Je suis content. Il a pris ses 6 ans. Ça me va très bien.
13: Même sentiment pour Eric, qui a eu 11 dents arrachées.
15: Globalement, on est plutôt satisfait. Oui, on sait que ça va être encore long maintenant pour les réparations, mais déjà, le jugement va dans notre sens, quoi. Donc, on est plutôt content.
13: En plus de la prison, José Pereira Mendes ne pourra plus jamais exercer.
16: Parce que le mal, il est là. Le mal, il est là. Il a l'exercice de sa fonction qui était d'un chirurgien dentiste. Et en définitive, ce n'était pas un chirurgien dentiste. C'était un charcutier boucher.
13: Une souffrance
17: reconnue et mesurée, quoi.
13: Mais qui ne va pas changer la vie d'Annabella.
18: Ça répare rien.
13: Elle qui avait rencontré l'ancien dentiste pour un abcès s'était vue arracher toutes ses dents. Alors, 6 ans de prison, ce n'est pas assez.
18: Non, parce que 6 ans, moi, ça fait 6 ans que je suis comme ça. Et j'aurai jusqu'à la fin de ma vie comme ça. C'est pas juste.
13: Mais Catherine Zwark, l'une des avocates des victimes, voit dans cette décision une réponse juste.
19: Donc vraiment, la décision est juste, elle est proportionnée, elle est individualisée et vraiment on est content. On peut être très satisfait du travail qui a été fait.
13: José Pereira Mendes a désormais 10 jours pour faire appel.
20: Mon client va profiter du délai de 10 jours.
13: Maître Kominé Boukoum.
20: Pour réfléchir, pour savoir si oui ou non il a dû faire appel.
13: En plus de la prison et de l'interdiction d'exercer, José Pereira Mendes, d'origine portugaise, devra quitter le territoire à l'issue de sa peine.
5: Saïd Makhloufi, ici Garlozère. Un refus d'obtempérer à Lyon et un policier blessé après une course-poursuite. Des tirs ont été échangés hier en fin d'après-midi. Deux hommes sont en garde à vue. L'immense déception des supporters strasbourgeois. Il n'y aura pas de finale européenne pour le club alsacien. Strasbourg éliminé hier en demi-finale de Ligue Conférence par les Espagnols du Rayo Vallecano. Une défaite sur le même score qu'au match aller, 1-0. Malgré le soutien des quelques 30 000 spectateurs du stade de la Méno. Un gâchis qui s'explique notamment par un manque d'implication, reconnaît l'ailier du Racing, Diego Moreira, dont les mots sont fort et un peu embarrassant.
21: Un peu un manque d'envie de tout le monde. Quand je dis un manque d'envie, c'est pas forcément qu'on n'a pas envie de jouer, mais c'est... Je sais pas, c'est... Peut-être eux, ils voulaient plus que nous. Ils l'ont démontré. on n'a pas réussi à réagir. Donc voilà, je dirais ça comme ça. On avait envie, mais ils ont eu plus envie que nous. J'étais très confiant pour le match, je dois être honnête avec vous. On est fiers quand même d'être arrivés jusqu'ici. C'est sûr que maintenant on est dégoûté, on est déçu. On aurait voulu aller jusqu'au bout, peut-être la fin de saison aussi qui se fait ressentir.
5: Et puis à Strasbourg comme ailleurs, on chantera toutes et tous sur du Shakira à partir du 11 juin, 16 ans après le tube Waka Waka, hymne officiel de la Coupe du Monde 2010 en Afrique du Sud. La chanteuse colombienne Récidive, elle dévoile le teaser de Die Die, la chanson du Mondial 2026. Die.

0: Voilà pour ce court extrait qui va bien rester dans la tête. La Coupe du Monde de foot 2026 se déroulera du 11 au 19 juillet aux États-Unis, au Canada et au Mexique.
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0: Le journal des régions avec cette opération de contrôle en Charente-Maritime, devenu le quatrième département français à prendre un arrêté pour faciliter les suspensions de permis après les Landes, le Lot-et-Garonne et le Pas-de-Calais en cas de téléphone au volant. Ce week-end de pont, Léa Bouquet, vous avez assisté à cette opération de contrôle donc sur l'aire de covoiturage du Sceau, c'est tout près de La Rochelle.
2: Vous habitez toujours à Surgères ?
3: Ils sont une dizaine, comme ce trentenaire, à avoir été pris hier en train de téléphoner au volant.
4: J'ai eu un appel, j'ai décroché et j'ai continué la conversation. J'aurais pu avoir un accident. Donc...
3: Et vous connaissiez la nouvelle réglementation sur la suspension du permis ?
4: Non, je ne la connaissais pas. C'est une nouvelle prise de conscience et il faut se désintoxiquer un peu du téléphone et puis ça devrait aller.
3: Raphaël, un des gendarmes, nous explique comment se passe un contrôle.
5: En fait, donc les motards de la BMO de La Rochelle et de Marennes sont à la jumelle en fait sur toute la RN11 et la D137. À partir du moment où ils constatent l'usage d'un téléphone, ils ramènent le conducteur jusqu'ici. Et donc on explique aux gens que maintenant, à partir du moment où ils sont connus plus de deux fois pour un usage du téléphone, ils peuvent faire l'objet d'une suspension. Donc nous, on fait une saisine auprès de l'officier du ministère public. Lui se charge ensuite de procéder à la suspension.
3: En plus du permis, le conducteur perd toujours les 3 points et reçoit 135 euros d'amende, la verbalisation classique. Mais une fois la sanction délivrée, le plus difficile reste à faire, changer les pratiques.
5: Des fois, ils disent oui, mais je suis simplement en train de mettre le GPS. Et en fait, c'est un usage du téléphone. À partir du moment où on a le téléphone dans la main et qu'on tapote dessus, c'est un usage du téléphone. C'est pas forcément écrire un SMS, c'est ça la problématique, leur faire comprendre.
3: Pour cela, le préfet rappelle que la suspension de permis est une mesure pérenne et non une expérimentation. L'année dernière, 45 personnes ont perdu la vie sur les routes de Charente-Maritime.
0: Léa Bouquet ici, La Rochelle. C'est une première en France, ça se passe dans le Pas-de-Calais, où le préfet interdit l'installation des distributeurs automatiques de CBD dans un rayon de 500 mètres autour des écoles, collèges, lycées, piscines, centres de sport ou encore centres de formation, bref, tous les établissements fréquentés par des mineurs, arrêtés, pris après une polémique née à Bruay-la-Buissière, près de Béthune, autour de l'implantation mi-mars d'une CBD box près d'établissements scolaires. Vanessa Lamar.
6: Et le maire de Bruay-la-Buissière, le RN Ludovic Pajot, n'avait aucun moyen d'agir face à l'indignation suscitée dans sa commune par ce distributeur. Une CBD box verte, très visible, ornée de feuilles de cannabis.
7: On a été interpellé par beaucoup de parents d'élèves, par les chefs d'établissement. On a le collège à proximité, on a aussi des écoles élémentaires. Il n'y avait pas de moyen de contrôle, puisqu'un mineur qui venait avec une pièce d'identité d'un de ses parents, on pouvait avoir accès en fait au CBD. Et donc nous, c'est vrai qu'en tant que maire, on s'est senti démunis face à l'installation de ce distributeur sur un terrain privé. Et donc c'est pour ça qu'on a saisi évidemment tout de suite les services de l'État et monsieur le préfet, afin que l'État puisse agir rapidement.
6: Le préfet du Pas-de-Calais, François-Xavier Loche, rappelle que la vente de CBD est interdite aux mineurs en France et il s'appuie aussi sur des données médicales pour prendre son arrêté.
8: Je prends mon arrêté sur une étude récente de l'ANSES qui parle de phénomènes d'accoutumance, de problèmes de santé potentiels qui peuvent être développés chez les jeunes. J'ai là un distributeur qui est à côté d'un établissement, je souhaite donc qu'il s'éloigne. Et le dernier motif, c'est ce distributeur ne permet pas de contrôler à qui cela est vendu et donc je considère qu'il n'est pas légal à cet endroit-là.
6: Le préfet a demandé au propriétaire de ce distributeur de le déplacer. L'entrepreneur, un étudiant lillois de 22 ans, ne s'y oppose pas à condition que l'arrêté préfectoral respecte la liberté d'entreprendre.
0: Explication signée Vanessa Lamar. Ici Nord, ils sont peut-être les futurs Dembélé, Marquinhos ou Vitinha. On part à la rencontre des jeunes footballeurs du centre de formation du Paris Saint-Germain qui ont tous vu bien évidemment la qualification de leurs aînés contre le Bayern. Mais hier, ils se sont donné rendez-vous sur un tout autre terrain pour montrer qu'ils savent manier les mots aussi bien que le ballon au Conseil constitutionnel pour la 7e édition du concours d'éloquence du PSG. 20 titis parisiens de la catégorie U16, filles et garçons âgés de 15 à 16 ans, ont présenté leur plaidoirie autour d'un même thème, les droits de l'enfant. 5 minutes chacun pour défendre leur point de vue et convaincre le jury. Maël Prévost.
9: Dans le grand salon du Conseil constitutionnel, là où sont proclamés les résultats de l'élection présidentielle.
10: Attendez. Allez, c'est parti.
9: Chaises en velours, chandeliers, moulures au plafond et pourtant...
11: Sur le thème, l'enfance devrait-elle être un combat ?
9: Ambiance, entrée des joueurs. Les jeunes talents du PSG ont troqué les crampons pour prendre le micro.
12: Il faut laisser le droit à l'enfant de rêver grand. De viser haut.
9: 10 plaidoiries de 5 minutes travaillées au centre de formation. Le droit de rêver, la place des écrans.
13: Car comme le soulignait le philosophe Jean-Jacques Rousseau, l'enfant c'est une manière de voir, de penser,
2: de sortir.
9: Une première prise de parole en public pour Joanie.
13: Au début, je m'en fous, j'étais un peu stressé quand même. J'ai dit tout ce que je ressentais et là, je me sens bien.
9: Puisque le centre de formation, ce n'est pas que le foot, Dany Pin est responsable des activités extrasportives.
14: L'idée, c'est bien sûr de leur donner le maximum d'atouts pour qu'ils deviennent des citoyennes, citoyennes à part entière demain et que le football, effectivement, ça doit rester avant tout un plaisir.
9: Un moyen pour cette institution de s'ouvrir à la jeunesse. Le président du Conseil constitutionnel, Richard Ferrand, est aussi président du jury.
15: Alors, le premier prix est pour le binôme Zélie et Arthur.
16: J'essaie de mettre toutes mes qualités pour réussir justement ce concours. Et puis, Paris est magique.
9: Puis la chorale du centre de formation du PSG clôture la soirée. Zélie et Arthur sont désormais qualifiés pour la finale nationale.
0: La finale nationale des concours d'éloquence qui verra s'affronter les différents jeunes des centres de formation, ce sera le jeudi 28 mai au château de Versailles.
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0: On s'est toutes et tous posé la question, au moins une fois, que ferait-on si on gagnait au loto, si on décrochait le jackpot? Est-ce qu'on changerait? Qu'est-ce qu'on achèterait? Est-ce qu'on ferait le bien autour de nous? Est-ce qu'on arrêterait de travailler pour une vie de plaisir? Autant de thèmes et de questionnements abordés dans Les Amants du loto, ouvrage sorti hier en librairie, aux presses de la Cité. Nous recevons son autrice, Catherine Siguret. Bonjour.
17: Bonjour.
0: Merci d'être avec nous ce midi. Vous êtes donc écrivaine, scénariste, journaliste. Et dans cet ouvrage, vous nous racontez l'histoire des pionniers de la chance, des premiers gagnants du loto en 1976, alors qu'on fête le 50e anniversaire cette année de ce jeu immensément populaire. Alors c'est l'histoire de Juan et de Suzanne, jeune couple de concierges qui remportent donc ce premier gros lot du loto. Est-ce que c'est une histoire vraie, Catherine Siguret?
17: Alors, ce qui est vrai, c'est les premières choses que j'ai découvertes, en fait, quand je voulais surtout faire le portrait de la France, justement,
0: de ces années-là,
17: des années 70. Et en fait, j'ai découvert que il y avait ces premiers gagnants du loto qui étaient effectivement gardiens, donc ça c'est vrai. Mm-hmm. Je les ai changés d'arrondissement.
0: D'accord.
17: Mais ils étaient,
0: ils sont
17: bien...
0: dans le 15e là, si mes souvenirs sont bons.
17: Ils sont dans le 14e. Et les vrais étaient dans le 11e. Mm-hmm. Et en fait, j'ai commencé à me renseigner sur la vie des gardiens à cette époque-là, donc j'ai découvert plein de choses qui m'ont inspiré parce que c'était spécialement difficile et etc. Et donc j'ai puiser des éléments dans la vraie histoire, mais en réalité, même la Française des Jeux a perdu leurs traces. C'était à l'époque, ils n'étaient pas très organisés, oui, comme ils le sont aujourd'hui. Et donc, ils savent pas ce qu'ils sont devenus. Donc, en fait, je suis partie de cette histoire de gardien. J'ai interviewé des gardiens d'immeubles des années 70.
0: D'accord.
17: Et je me suis inspirée de ce petit embryon qui a lancé véritablement le loto.
0: Alors, Juan est un immigré espagnol, c'est ça, qui devient gardien d'immeuble. Il y en avait beaucoup à l'époque.
17: Absolument, c'était la très large majorité.
0: Ouais.
17: Et j'aime bien en fait que les livres ils soient un peu sociologiques. Alors, pour pas embêter les gens, je raconte une histoire, mais à la fin, je fais un bonus donc où j'explique effectivement qu'il y avait une très très large majorité espagnole qui est ensuite devenue portugaise, etc.
0: Et il rencontre donc Suzanne, qui elle vient du nord de la France. Milieu précaire.
17: Milieu un peu... Enfin, et parents pas très sympathiques.
0: C'est rien de le dire. Voilà. Mère un peu revêche, on va dire. Ouais. L'histoire de ce roman, c'est finalement comment rester soi-même quand l'argent vous tombe dessus, parce que c'est littéralement ce qui leur arrive.
17: Alors, c'est ce qui leur arrive, et en plus, ils se sont construits, je dirais, un petit peu comme tout le monde, c'est-à-dire que l'argent, c'est la récompense du travail, c'est la récompense de l'effort, et en l'occurrence, ça les fait complètement dévisser, parce qu'ils se demandent tout le temps, mais pourquoi nous? Et j'ai beaucoup aussi enquêté sur les gagnants du loto.
0: Oui, voilà tout ce que je voulais vous poser comme question. Ouais. Vous avez aussi rencontré des gagnants d'aujourd'hui.
17: Voilà. Et
0: qui se posent les mêmes questions qu'avant.
17: Voilà. Et en fait, il y a des stades un petit peu comme dans les étapes du deuil. Il y a des étapes du loto. C'est-à-dire, il y a l'euphorie dans la seconde. Mm-hmm. Ensuite, il y a la stupeur. Genre, c'est pas vrai. C'est-à-dire que tout le monde se dit, non mais il y a une erreur, il y a un problème, enfin, voilà. Et ensuite, il y a une espèce d'immense bouffée d'angoisse de, mais comment on va faire? C'est-à-dire que c'est tellement la remise en question, la mise en perspective de tous les rêves, que du coup, les gens sont assez désarçonnés. Et ce qui m'a amusée, c'est que la très large majorité des gagnants, le lendemain, à 8h, sont au bureau, à l'usine, enfin, à leur travail.
0: Ah oui, parce que ce couple de concierges, ils continuent à travailler. Ils n'arrivent pas à arrêter.
17: Bah, au début.
0: Parce ils mentent à leur entourage.
17: Voilà, parce qu'au début, ils ont peur de perdre la tête, quoi. Donc, il y a un moment où ils apprivoisent l'argent. Mais j'avais aussi interviewé la responsable des grands gagnants du loto qui m'avait dit cette phrase très drôle en me disant, oui, il y a un certain embarras au début. Elle dit, mais bizarrement, personne n'est jamais venu nous rendre le gros lot, quoi. Donc, ça,
0: on s'embarrasse pas très longtemps.
17: Voilà.
0: Suzanne, elle achète un peu tout et n'importe quoi. Elle déraille un peu un moment.
17: Alors Suzanne, elle est contrairement à lui, elle a vécu dans une famille où il n'y avait pas vraiment de structure, c'est le moins qu'on puisse dire. Et en fait, elle déraille alors que lui, qui a grandi avec des valeurs en Espagne, etc. Il est assez lucide quoi sur la futilité de la consommation et le fait qu'on peut acheter, ça apporte pas le bonheur. Elle y croit et effectivement c'est le grand n'importe quoi à l'époque où il y a les supermarchés mammouths, tout en plastique.
0: Parce que c'est le portrait d'une époque aussi que vous dressez derrière la petite histoire et à la grande histoire.
17: Complètement. Et il y a cette période donc effectivement où elle dévisse, elle achète tout et au bout d'un moment bon ils regardent leur bazar et ils se disent non mais enfin. On va où, quoi?
0: Et Juan, il doit aussi composer avec ses idéaux communistes. Il est tiraillé entre ses idéaux et l'envie d'une Mercedes.
17: Voilà, parce que c'est ça. Il est quand même très marqué, même si il est jeune et il est très marqué par le franquisme, etc. Donc il est allé en France très très communiste et puis avec des envies de lutte sociale, quoi, qui sont quand même assez légitimes. Parce que par exemple, on voit que les loges de concierges à l'époque, c'est l'horreur. Hein. Mmh. C'est limite insalubre quand même.
0: Oui, c'est les igloos l'hiver.
17: Exactement. Ouais. Donc les igloos, la canicule de 67. Où c'est l'enfer, enfin, et en réalité, il va évoluer parce que d'un seul coup, il se dit, bah oui, mais on peut être riche et ne pas être un salaud. Alors ça, c'est une vraie révélation pour lui, oui. Parce que jusque-là, les choses étaient bien claires dans sa tête.
0: Oui.
17: Et en fait, c'est aussi cette évolution, c'est qu'en fait, les classes sociales vont être beaucoup moins tranchées dans sa tête. Il va sympathiser avec les riches de l'immeuble, qui étaient quand même un peu leur.
0: Ils osent, c'est-à-dire dès qu'ils ont de l'argent, ils osent aborder.
17: Oui.
0: Les riches de l'immeuble.
17: Et ils se disent.
0: Il n'y a plus de barrière.
17: Voilà, il n'y a plus de barrière. Puis ils se disent, mais en fait, ils sont plutôt sympathiques. Et ce n'est pas parce que les autres sont devenus sympathiques, c'est parce qu'eux les regardent en fait avec moins de rage. Quoi. Mmh. Donc, et en fait, ils réussissent à se. Ils finissent par se mêler à eux. Et ils ne changent pas catégoriquement, mais effectivement, ils mettent de l'eau dans leur vin. Ouais.
0: Autre question de ce roman, c'est est-ce que l'argent fait le bonheur ? Alors Suzanne, par exemple, elle essaie d'arracher sa petite sœur à sa condition, la faisant venir à Paris, et elle fait pas vraiment son bonheur.
17: Ouais, je pense, ce que je montre dans un premier temps, c'est quand
0: sans
17: même...
0: Sans dévoiler toute l'histoire.
17: Voilà, mais c'est qu'il y a un moment, ils sont quand même très pauvres, et ce qui est sûr aussi, c'est que même si l'argent fait pas le bonheur, la pauvreté fait quand même beaucoup de malheur. C'est-à-dire que quand on est obsédé par les factures, etc., tout est gâché. On voit bien que même à un moment, leur histoire d'amour, elle s'étiole un peu, parce qu'on a beau avoir des rêves plein la tête et beaucoup d'énergie amoureuse, ça finit par être gâché par les problèmes matériels. Et inversement, effectivement, l'argent peut faire le malheur quand il n'y a pas de construction et qu'il n'y a pas de plan de vie, en fait. Et c'est le problème de la petite sœur qui est quand même pittoresque de...
0: Mmh. On va vous laisser découvrir tous ces personnages, on ne va pas trop en raconter. Mais ce qui vous intéresse, Catherine Siguré, on l'a compris, c'est les histoires, les trajectoires de vie, parfois heureuses, parfois dramatiques. Vous avez combien de livres à votre actif, Catherine?
17: En fait, j'écris 85 livres.
0: C'est énorme.
17: Ouais, c'est énorme, mais je fais que ça tout le temps. J'ai pas de.
0: Vous dites que vous n'avez pas de week-end.
17: Non, j'ai pas de week-end.
0: Alors, il y a des histoires joyeuses et puis d'autres moins joyeuses. Vous avez notamment sorti un livre sur Jackie Kulik, le père d'Élodie Kulik. C'est cette jeune femme violée, assassinée en 2002 dans la Somme. Pourquoi vous intéressez à ces trajectoires de vie, à la vie des autres?
17: Je m'intéresse à toutes les vies parce que je trouve qu'on trouve dans l'histoire de tout le monde des choses précieuses, c'est-à-dire que tout récit de vie en fait m'apprend des choses. Moi, j'ai fait des études de philo au départ, donc j'étais quand même assez loin, et finalement. Eh ben on est tout près. C'est-à-dire que chacun vit avec une petite vie ou survie, dans le cas par exemple de Jackie Kulik, à ses douleurs, avec sa petite philosophie de vie. Et je trouve que il y a quelque chose à tirer de chacun, quoi. Moi je suis assez impressionnée par le raisonnement des gens.
0: Comme cette dame de la poste, là, j'aimerais bien que vous nous parliez de cet ouvrage qui est cette histoire est assez intéressante. C'est quoi l'histoire de la dame de la poste?
17: La dame de la poste, alors ça c'est le roman inspiré d'une histoire histoire vraie aussi sur le même principe que j'ai sorti l'année dernière aux éditions Studio Fact et qui était des années, c'était dans les années 60. Et c'est une petite mamie qui, dans un bureau de poste à Veules-les-Roses, donc un petit village de Normandie, décide de répondre aux lettres des enfants parce qu'elle trouve ça trop injuste qu'ils écrivent au Père Noël et qu'il y a un ordre officiel de mettre les lettres à la poubelle. Et donc elle commence à répondre. Et en réalité, ça commence à se savoir un petit peu partout. Et elle finit par recevoir plein de lettres d'enfants. Ça remonte jusqu'au ministère des PTT. Faut-il sanctionner cette femme qui a quand même

0: Enfin, le journaliste qui n'est pas évidemment institutionnel, etc.
1: C'est-à-dire que moi, ça c'est m'a... pas les masques de Mireille Dumas. Vous avez travaillé pour cette émission.
0: Ça a été très formateur, et c'est à la suite de Balai Masque que j'ai commencé à faire des livres avec des histoires vraies, parce que je me disais, la télé, c'est très volatile. Ça, alors aujourd'hui, peut-être moins, parce que bon, il y a du replay, etc. Mais à l'époque, les gens, ils livraient une histoire absolument géniale, très édifiante. En fait, c'est un petit peu ce qui guide tout ce que je fais, c'est que ça serve aux autres. Et même les romans, quoi. Et en réalité, je me suis dit, mais il faut faire des livres. Et c'est comme ça qu'est née une première collection de témoignages.
1: Ouais. Première collection d'une longue liste, puisque vous avez, on le rappelle, 85 livres à votre actif. Et c'est pas fini.
0: C'est en écrivant qu'on devient écriveron, comme je dis tout.
1: Merci beaucoup Catherine Siguré d'avoir été avec nous dans Ma France. Je rappelle le titre de votre dernier ouvrage, Les Amants du Loto, l'histoire des pionniers de la chance. C'est disponible en librairie.
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1: On termine cette émission comme tous les jours avec notre rendez-vous anti-arnaque. C'est pas vrai. Audrey Azot, on reparle ce matin des cyberattaques parce que les auditeurs sont inquiets. Ils vous posent beaucoup de questions.
3: Oui, ça reste un peu flou pour pas mal d'entre vous, je le vois bien. Vous me dites souvent, je suis un peu paniquée, mes données personnelles ont été volées lors d'une cyberattaque quelconque, il y en a eu beaucoup, plateforme ANTS, Free, Bouygues Télécom, etc. Je ne comprends pas ce que je risque exactement. Ce que je vais faire, je vais vous raconter les déboires qu'ont vécu certains. Comme ça, ce sera plus clair pour tout le monde. Premier exemple, ce couple de personnes âgées qui a remis pour 30 000 euros de lingots d'or à des inconnus, à des voleurs. Comment c'est possible? Eh bien, une enseigne de vente et d'achat d'or s'est fait pirater. Piratage informatique. Tout un tas d'infos sur les clients se sont retrouvés dans la nature, nom, prénom, téléphone, et ni une ni deux, les escrocs, pas bêtes, se sont mis à appeler les clients.
1: Et ils leur ont dit quoi?
3: Eh bien, ça nous donne une petite conversation du style « Bonjour, c'est les gendarmes. Il y a eu une cyberattaque, vous risquez d'être victime d'un cambriolage. » Et donc, question, est-ce que vous n'auriez pas chez vous des objets de valeur? Est-ce qu'il y a des caméras? Et puis, carrément, on va envoyer des gens pour mettre en sécurité vos bijoux, vos lingots. Aïe, voilà. Voilà comment ces voleurs sont repartis. Mais alors, tranquillement, avec des lingots d'or sous le bras, c'est ça dont je parle quand je vous dis qu'une cyberattaque, quel que soit le site, vous expose à des arnaques ultra crédible. Autre exemple, on a aussi la série de cambriolages après le piratage en octobre de la Fédération Française de Tir. Là, des armes ont été volées. Les voleurs savaient très bien où les trouver puisqu'ils avaient récupéré les adresses des adhérents de la Fédération.
1: Merci Audrey Azot. On retrouve votre chronique sur ici.fr et sur l'appli ici. Moi, je vous souhaite un très bon week-end prolongé. On se retrouve lundi. En attendant, restez à l'écoute de votre radio ici au programme de la musique, des bons plans et bien sûr de la bonne humeur.
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6: 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La bibliothèque Secano organise une animation lecture pour les enfants. Alors, ce qui est intéressant, c'est que l'histoire est interactive avec des déguisements et un décor. Ça change des histoires basiques, alors même si l'ambiance reste calme et douce, les enfants pourront participer. C'est immersif, c'est ludique pour les petits à partir de 4 ans. C'est un joli programme pour eux. Le thème pour cette session de mars, on ne la connaît pas encore, c'est une surprise. En février, on a eu le droit à l'amour et l'amitié. En mars, c'était l'égalité filles-garçons. 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Je le rappelle, rendez-vous à la bibliothèque Secano ce mercredi 6 mai à 15h. 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
2: Bel après-midi de ce vendredi férié avec nous. Vous en profitez pour les chanceux et chanceuses qui ont un gros week-end prolongé. Vous allez peut-être vous balader dans l'un de nos deux parcs naturels avec une balade. Demain, serre nocturne à Malocène dans le cadre des rendez-vous au parc du Ventoux pour découvrir la faune sauvage de nuit et la flore aussi éclairée à la lueur de votre frontale. D'ailleurs, saviez-vous qu'une sorte de pin est le tout premier arbre au monde? Eh bien, on découvre lequel et surtout pourquoi dans Vraiment Nature. Juste après David Bowie et l'hymne 2026 des Enfoirés, l'île au trésor.

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1: Le moment de Vraiment Nature, votre rendez-vous 100% faune et flore vauclusienne. Le week-end prochain, la Camargue est à l'honneur avec son grand festival, un événement ici Vaucluse. Et c'est l'occasion pour nous de nous intéresser à un arbre. Il est tellement commun chez nous qu'on oublie un petit peu son histoire. C'est le pin, et plus précisément le pin d'Alep. Une vraie mine d'or, un puissant tonique qui nous booste aux propriétés étonnantes, notamment sur notre sphère respiratoire. Mais le plus fou, c'est que c'est surtout notre premier arbre. Alors, Clarisse Lebas, vous êtes herboriste et cueilleuse de plantes sauvages. Avant de nous révéler une caractéristique propre à nos pins d'Alep, déjà, qu'est-ce qu'on entend par le premier arbre ?
2: Le pin fait partie de nos arbres ancêtres, hein, qui s'est beaucoup développé après le désastre permien, hein, qui est une grande crise biologique, qui a vu un grand effondrement de la biodiversité il y a 250 millions d'années. Donc certainement une crise qui a été due à une activité volcanique intense qui a généré l'augmentation des températures et la disparition de toute la flore de cette période-là, qui était essentiellement constituée de prêles, de fougères, et qui vivait donc dans un milieu aquatique. Et en fait, l'assèchement des terres a généré un grand développement de ces premiers arbres, en fait, hein, qui sont les conifères, qui sont vraiment nos arbres ancêtres, et dont le pin d'Alep fait partie. Ce sont les premiers arbres ligneux, donc qui vont inventer le bois. Après, les pins sont des arbres pionniers, c'est-à-dire que c'est des arbres qui vont redonner un élan à la terre. Hein. Chaque plante qui pousse va venir équilibrer un sol. Généralement, le pin, quand vous allez le voir, il adore pousser sur des zones qu'on appelle les marnes calcaires, qui sont argilo-calcaires, qui sont des zones en fait comme un peu, on va dire, sableuse, en tout cas qui s'érode très facilement. Et le pin, lui, il va avoir un rôle vraiment de venir retenir le sol et favoriser la végétation à venir.
1: Il est excellent ce pin, n'est-ce pas ? C'est le premier arbre au monde. Après donc cette catastrophe naturelle intervenue il y a des millions d'années, et c'est lui qui nous permet d'avoir des chênerets. Il nous prépare le terrain, quoi. Merci beaucoup Clarisse. On vous retrouve lors du Festival de la Camargue du 13 au 17 mai prochain à Port-Saint-Louis-du-Rhône. Vous animerez deux ateliers et une véritable expérience. Ça s'appelle la marche du temps profond, où chaque pin nous fait remonter sur, tenez-vous bien, 4,6 milliards d'années. C'est vendredi prochain à 9h au Jardin de la Tour. On vous met toutes les infos sur notre site ici.fr à la rubrique Vraiment Nature.
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0: Vanessa Paradis à l'instant qui défend son nouvel album un petit peu partout en France. Et le 24 juillet prochain, justement, elle sera chez nous, à Langenbertine, à Carpentras. Restez fidèles à votre radio locale. Ici, on a des places pour vous. Soyez bien attentifs. L'info de retour juste après REM.
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2: Le Portugal refuse de remettre Cédric Prison à la justice française. Cet homme, accusé du meurtre de sa conjointe et de son ex-compagne, est en détention provisoire dans le pays depuis fin mars. Même si les faits ont été commis au Portugal, la mère d'une des victimes demande son extradition pour qu'il soit jugé en France. Pas de manifestation dans les rues de Paris pour le comité du 9 mai, ce collectif d'ultra-droite. Le tribunal de Paris a tranché aujourd'hui, soutient l'interdiction de la préfecture de police de Paris. La contre-manifestation antifasciste est-elle aussi interdite. L'Organisation mondiale de la santé veut encore rassurer sur les risques de contamination à l'antivirus. Ils sont absolument faibles, assure l'OMS. Sa transmission nécessite des contacts très rapprochés, contrairement au Covid. Il n'y aura pas d'annulation massive des vols cet été, malgré l'envolée des prix du kérosène. Le ministre des Transports, Philippe Tabarot, veut rassurer à quelques exceptions près, notamment pour les compagnies low cost. Les Français pourront partir où ils le souhaitent et les touristes du monde entier pourront venir en France, affirme le ministre. Pas de train sur la ligne de train Paris-Orléans-Limoges-Toulouse pour 3 week-ends du mois de mai. Ce week-end, celui de l'Ascension et du 30 mai, la ligne POLT est en travaux. Des cars de substitution sont proposés par la SNCF. J-8 avant l'Eurovision, le grand concours de chant européen qui se déroulera à Vienne cette année. C'est la chanteuse Monroe qui représentera la France avec son titre Regarde, et les premières images de sa prestation sont à retrouver sur ici.fr.
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3: Un œil sur notre ciel vauclusien qui est bien voilé sur l'ensemble du département. Quelques gouttes sont même annoncées par Météo France dans le sud de l'Luberon. Elles se calmeront en fin de journée. Un mercure plutôt clément. Il affiche en maximale 24 à Bolène, à Cavaillon et au pied du Mont Ventoux. 23 à Avignon et l'enclave des Papes. 22 à Lille-sur-Sorgue. Et on profite à fond aujourd'hui et demain. Demain, c'est une météo copier-coller à aujourd'hui. Parce que samedi soir, la pluie s'invite. Elle est prévue pour durer tout dimanche et on aura même des orages pour attaquer notre semaine lundi.
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0: On s'est bien échauffé avec Mickaël Sambello en ce vendredi férié. On garde le rythme en revenant en France. Trois chansons françaises à la suite sur le prochain quart d'heure avec à l'affiche William Scheller, la jeune niçoise Auria qui jongle entre Edith Piaf, Indila et influence moyenne-orientale. Mais avant, direction les années 80 avec Jane Birkin. Bel après-midi avec nous à l'écoute d'ici Vaucluse.
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1: 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Vous pouvez répondre à des questions sur les films, les acteurs et les répliques. Bref, tout ce qui touche au cinéma. C'est organisé par l'Office du tourisme d'Avignon. C'est gratuit, c'est tout public. C'est le samedi 9 mai. N'oubliez pas de réserver. 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
2: L'aiguille qui approche des 15h, il est encore temps de se rendre à Velleron pour la fête de la fraise qui ferme à 18h, ou à la grande braderie du Secours catholique à Courthézon qui, elle, clôture à 19h. On vous y accompagne en musique avec celle qu'on adore et celle qu'on ne connaît pas encore. Au menu, Daniel Balavoine, La Dernière de Benabar et Lynn Marlin, suivi de vos actus à 15h.
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2: De supplément carburant autorisé après l'achat d'un billet d'avion, une mise au point de l'Union européenne. Alors que le prix du kérosène a presque doublé, la compagnie aérienne low cost Volotea défend ce supplément qu'elle a mis en place, un supplément jugé illégal par la France qui promet des sanctions. La justice portugaise refuse l'extradition de Cédric Prison vers la France, malgré le mandat d'arrêt émis à l'encontre de cet ancien policier. Il est accusé d'avoir tué sa conjointe et son ex-compagne au Portugal fin mars. Mais les proches des victimes veulent qu'ils soient jugés en France. Le maire de Paris se rendra lundi à l'école Saint-Dominique dans le 7e arrondissement. Emmanuel Grégoire va rencontrer les familles et personnels de cette école qui est au cœur du scandale du périscolaire à Paris avec une trentaine de plaintes pour viol, agression sexuelle et violence physique sur des enfants. À Pau, fermeture annoncée pour la clinique Mazet et la maternité de Navarre. Les deux établissements doivent fermer en juillet et en septembre. Plus de 160 emplois sont menacés, soit un tiers des effectifs de la polyclinique de Pau. Y aura-t-il des fan zones dans Paris pour suivre la finale de Ligue des Champions entre le PSG et Arsenal? Des discussions sont en cours avec la préfecture de police. Comme l'an dernier, il y aura une retransmission sur écran géant au Parc des Princes. Le ministre de l'Intérieur, Laurent Nunez, prévient qu'aucun débordement ne sera toléré. 22 gardes à vue ont été prolongés aujourd'hui après les incidents lors des célébrations mercredi soir après la victoire du PSG contre le Bayern de Munich.
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3: Un œil sur notre ciel vauclusien qui est bien voilé sur l'ensemble du département. Quelques gouttes sont même annoncées par Météo France dans le sud de l'Luberon. Elles se calmeront en fin de journée. Un mercure plutôt clément. Il affiche en maximale 24 à Bolène, à Cavaillon et au pied du Mont Ventoux. 23 à Avignon et l'enclave des Papes. 22 à Lille-sur-Sorgue. Et on profite à fond aujourd'hui et demain. Demain, c'est une météo copier-coller à aujourd'hui. Parce que samedi soir, la pluie s'invite. Elle est prévue pour durer tout dimanche. Et on aura même des orages pour attaquer notre semaine lundi.
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0: Bellissimo Plus avec Opus à l'instant. On continue sur notre lancée avec trois chansons françaises à la suite, dont une qu'un animateur d'ici que vous adorez nous chante en boucle dans les bureaux. Cet animateur, c'est Maxime Perron et la chanson, c'est celle de Claudio Capeo. Imaginez-le la chanter à tue-tête. Elle arrive juste après Alain Souchon.
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1: Ici Vaucluse vous donne les meilleurs conseils. Vous êtes beaucoup à vous poser des questions sur la prime rénov. Alors la COV a mis un stand d'information sur les marchés vaucluziens à disposition. C'est ce jeudi 7 mai à Vaqueras et si vous avez des questions sur la rénovation énergétique, ils sont là. Isolation, chauffage, rénovation globale ou même aide financière ma prime rénov, les experts vous aideront. Ils vont peut-être trouver des réponses à vos interrogations. Notez bien vos questions, hein, c'est vraiment le moment pour avoir toutes les réponses qui sont souvent hyper compliquées à avoir. C'est gratuit et c'est ouvert à tous. Ce sont des conseils personnalisés et précieux, alors ne ratez pas l'événement. Notez bien, je vous le rappelle, rendez-vous sur le marché de Vaqueras ce jeudi 7 mai. Si vous n'êtes pas là, pas d'inquiétude, il y a une autre session le lundi 11 mai à Bédouin. Et en plus, il y aura d'autres dates pour l'automne. Vous allez tout savoir sur la rénovation énergétique. 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
2: Et oui, 16h qui approche, le moment pour Florent Mounier de prendre le relais jusqu'à 19h. Avec lui, on fait le plein d'idées sorties et de cadeaux. Ce soir, vous allez pouvoir remporter votre passe pour le campement médiéval qui s'est installé à la forteresse de Mornas et vos places pour le vélodrome avec le concert 100% Corse de Corsu Mezzu Mezzu. Mais avant musique, montez le volume, on vous a préparé une sélection aux petits oignons jusqu'à vos infos à 16h.
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2: Un policier blessé dans l'Ain après un refus d'obtempérer hier après-midi. Une course-poursuite s'est alors engagée depuis le sud de Lyon jusqu'à une trentaine de kilomètres plus loin. Des tirs ont été échangés, deux personnes sont en garde à vue. Le maire de Oisiers, une commune du Nord agressée en marge des commémorations du 8 mai. Steve Banche, nouvellement élu en mars, a été attaqué ce matin par un homme qui l'a giflé et fait tomber au sol. Le maire a été hospitalisé. Aucune colère, aucun désaccord ne peut justifier une agression, condamne la municipalité sur sa page Facebook. Pas de manifestation dans les rues de Paris pour le comité du 9 mai, ce collectif d'ultra-droite. Le tribunal de Paris a tranché aujourd'hui et soutient l'interdiction de la préfecture de police. La contre-manifestation antifasciste est elle aussi interdite. Il n'y aura pas d'annulation massive des vols cet été malgré l'envolée des prix du kérosène. Le ministre des Transports Philippe Tabarot se veut rassurant. Les Français pourront partir où ils le souhaitent et les touristes du monde entiers pourront venir en France, affirme le ministre. Pas de train sur la ligne Paris-Orléans-Limoges-Toulouse pour trois week-ends du mois de mai. Ce week-end, celui de l'Ascension et celui du 30 mai, la ligne POLT est en travaux. Des cars de substitution sont proposés par la SNCF. Et puis, J-8 avant l'Eurovision, le grand concours de chant européen qui se déroulera à Vienne cette année. C'est la chanteuse Monroe qui représentera la France avec son titre Regarde. Les premières images de sa prestation sont à retrouver sur ici.
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3: On fait un petit point sur votre météo pour le Vaucluse et pour ce week-end. Et on commence avec un beau ciel bien étoilé pour ce soir. Demain samedi, on aura un ciel lumineux, peu nuageux, sauf en fin d'après-midi, avec quelques nuages qui ne laisseront pas passer les rayons de soleil. Dans la nuit de samedi à dimanche, par contre, le ciel va vraiment se couvrir, avec de petites pluies qui devraient se produire en Vaucluse. Les températures de demain, nous aurons entre 11 degrés le matin et 26 degrés pour l'après-midi. Et en ce qui concerne le dimanche, on devrait recommencer la journée sous un ciel bien gris, avec des pluies annoncées par Météo France. Petites averses qui sont possibles jusqu'au soir. Les températures de 11 à 12 degrés pour le matin du dimanche, et jusqu'à 19 degrés pour les maximales en Vaucluse pour le dimanche après-midi. Allez, c'est reparti avec la musique et c'est le 16-19 qui arrive dans 10 secondes.
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0: 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Bonjour à toutes, bonjour à tous, merci de nous rejoindre. Ici Vaucluse, tous les après-midi, c'est l'actu locale, c'est la musique et c'est la bonne humeur. Dans un instant, côté musique, Laurent Voulzy. Pour ce vendredi 8 mai, on va écouter le chœur Grenadine. Ce sont les années 70, puisque c'était la fin des années 70, en 1979. Pour l'heure, j'ai testé pour vous David Bérard, que nous retrouvons ce vendredi. Alors chaque jour, vous le savez, on teste des endroits ou des activités en Vaucluse. Et aujourd'hui, c'est le concept store pour animaux. Oui, oui, eux aussi y ont droit. C'était à Avignon, découverte de ce concept store pour animaux, avec Camille.
2: Bonjour, je m'appelle Camille et j'ai testé pour vous le concept store Pompon & Pets.
3: C'est quoi un concept store pour les animaux? C'est ça, chien, chat?
2: Oui, c'est ça. En fait, c'est un concept store où on y retrouve des accessoires qu'on fabrique nous à la main dans notre atelier. Donc collier, harnais, laisse, nœuds papillons, bandana. Et on y retrouve aussi des peluches un peu atypiques, originales et des friandises et toutes sortes de choses originales.
3: Ça vient d'où cette idée de créer un magasin pour les animaux?
2: Ça vient de mon premier chien que j'ai eu à mes 20 ans et j'ai commencé à fabriquer un premier collier pour lui que j'ai publié sur les réseaux sociaux. Ça a bien marché, j'ai vu que ça plaisait, donc du coup j'ai continué et puis assez naturellement on a fini par ouvrir un concept store.
3: Il a besoin de quoi un animal, un chien pour commencer, pour s'amuser, il a besoin de quoi?
2: Alors un chiot pour commencer, il a besoin d'être stimulé, donc un petit jouet sympa ça peut être bien, des choses comme des boîtes de serre pour lui faire les dents, pour l'habituer à jouer avec ça et non jouer avec les meubles qu'il y a à la maison, c'est pas mal. Ensuite des petites friandises d'éducation, il y a plein de choses qu'on peut proposer pour un chiot quand il arrive à la maison.
3: Et quand il grandit?
2: Quand il grandit, après, ça dépend du caractère du chiot, du mode de vie de la personne, mais des jouets sont bien. Voilà, il y a plein de choses qui sont adaptées pour les chiens en général.
3: La vôtre, elle a pas de collier aujourd'hui, elle est plutôt libre?
2: Ah si, elle a son collier, elle a toujours son collier qu'on lui fabrique. Mais c'est vrai que parfois on lui enlève, comme ça, ça fait du bien aussi de voir un chien sans rien. Je trouve ça très joli, malgré que je fabrique quand même les accessoires pour les animaux. Mais elle a toujours son petit accessoire assez sympa tous les jours.
3: Pourquoi cet amour du chien?
2: Parce qu'aujourd'hui le chien il a pris une place beaucoup plus importante au sein de la famille. C'est je pense pour beaucoup considéré un peu comme l'enfant. Il y a beaucoup maintenant de couples qui n'ont pas d'enfants et qui préfèrent adopter un chien et qui est considéré du coup comme l'enfant. Et c'est vrai que c'est plus comme avant où le chien est délaissé dans le jardin sans participer à la vie de famille. Donc du coup je pense que maintenant il y a plein de choses qui sont développées pour les chiens et c'est pour ça que maintenant on a ouvert ça et que ça marche parce que les gens aiment leurs chiens et veulent leur faire plaisir, lui offrir des cadeaux. Voilà, donc maintenant ça marche bien quoi.
0: Voilà, et ça s'appelle Pompon et Pets, rue Bonnaterie, Avignon. Vous avez toutes les infos à l'accueil de la radio au 04 90 14 04 04. Retour de J'ai testé pour vous lundi à la même heure. 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

0: cœur grenadine de Laurent Voulzy. Et c'est vrai qu'une bonne grenadine pour démarrer ce week-end ou continuer ce week-end prolongé du 8 mai, c'est plutôt pas mal. Vous écoutez ici Vaucluse dans un instant. Le quart d'heure français revient avec trois titres en français. Et à la suite, on vous a mis de côté pour cet après-midi Alain Bachung avec son Vertige de l'amour en 1981. Pascal Obispo avec Lucie, ça c'est les années 90. Et une nouveauté, donc de maintenant, M. Pokora avec son titre quand même. 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
0: On est bien en ce vendredi 8 mai, on fait le pont, peut-être que vous le faites de votre côté, ou que vous soyez à Cavaillon, Orange, Sorgue ou bien encore le Pontet, on vous souhaite un très bon week-end du 8 mai. Et on continue dans un instant en musique avec Chris de Burst, ce sera High on Emotion. Pour l'heure, c'est le moment de retrouver l'humour, oui, mais l'humour en tube de Fred Ballard. Alors on va s'intéresser au 8 mai, le 8 mai 45, la guerre se terminait enfin en France, et on croise les doigts pour qu'elle ne revienne jamais. Alors pour maintenir l'ennemi à distance, Fred Ballard a décidé de sortir la grosse artillerie dans l'humour en tube.
2: Salut, bande de petits salopards! Ici, c'est le général Buzard.
3: Ah bah oui, rappelle quelques souvenirs à tous ceux qui ont fait leur service militaire. Le général Buzard, hein, avec lui, il fallait pas moufter. Les oreilles dans le sens de la marche et le fou rire dans le régiment.
2: Alors, bande de trouillards de civils, en cas de bombardement, c'est pas la peine d'aller vous planquer dans les stations de métro comme des trouillards. Attrapez les bombes avant qu'elles tombent par terre et rapportez les douilles au campement. Elles sont consignées. Comment on attrape une bombe ? Avec ses mains. Si ça éclate, c'est très simple, bande de trouillards. Tu ramasses tes tripes, tu te les refous dans le buffet et tu fais un nœud avec la peau. C'est compris ?
3: À vos ordres, mon général. Ah, c'est sûr que si on mettait Guy Montagnier en chef d'état-major, il y en a qui feraient moins les malins. Mais bon, pour une paix durable et un avenir serein, n'écoutons pas les oiseaux de mauvais augure.
4: Poutine, il attaque ! Arrêtez de rigoler, Poutine, il attaque ! Il est là !
5: Poutine, il nous attaque, mais d'où Poutine, il va attaquer la France ? On n'a plus rien.
6: Il va quand même pas venir pour du Justin Bridoux, l'autre.
3: Ah, c'est vrai que c'est tout de suite moins vendeur que du pétrole ou des métaux rares, mais restons sur nos gardes avec Naïm en avant-poste. Agitons notre arme dissuasive la plus efficace contre l'envahisseur. Humour et saucisson, tout de suite, ça calme.
0: Guy Montagnier, Naïm, c'était nos stars de l'humour aujourd'hui pour ce 8 mai. Merci d'être avec nous, vous écoutez ici Vaucluse.
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0: années 80, en 1984 pour ce titre de Chris de Burse. Et le retour des années 80, c'est d'ailleurs tout à l'heure pour démarrer ce vendredi soir en fanfare, entre 19h et 20h, avec Laurent Petit-Guillaume. Et nous, dans un instant, on est de retour avec Louane, une nouveauté ici Vaucluse, c'est Conduire, ainsi que Edwin Collins avec A Girl Like You, pour nous mener tranquillement jusqu'aux infos de 17h.
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0: Merci d'être avec nous, merci de nous faire confiance. Avec Edwin Collins, c'était A Girl Like You. Il y aura dans un instant Indochine avec son aventurier, puis une nouveauté ici Vaucluse, Zaz avec Mon Sourire.
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0: Très bel après-midi, il est déjà 17h ici Vaucluse. Les infos de nous, Caron, bonjour.
2: Bonjour Florent, bonjour tout le monde.
0: Un jeune homme hospitalisé après avoir été blessé à l'arme blanche à Avignon.
2: Ce jeune de 20 ans a été blessé après une bagarre au niveau de la porte Saint-Lazare cette nuit. Une jeune femme âgée de 21 ans a également été plus légèrement touchée. Les circonstances de cet incident restent encore à éclaircir. Un ouvrier toujours hospitalisé cet après-midi. Cet homme d'une trentaine d'années s'est fait rouler dessus hier par une tractopelle au niveau de la route de Carpentras à Monteux. Il participait à des travaux de rénovation du canal de Sainte-Famille quand l'accident a eu lieu. Il a été héliporté gravement blessé vers un hôpital de Marseille. Deux interventions atypiques pour les pompiers du Vaucluse. Ils sont actuellement en train de sauver un chien bloqué dans un cours d'eau à Mérindol. Et plus original, ils interviennent aussi en ce moment à Bolène pour secourir un chat qui est grimpé sur une antenne dans un poste très haute tension d'Enedis.
0: Journée de commémoration aujourd'hui.
2: Oui, en ce 8 mai, plusieurs cérémonies sont organisées dans le département pour commémorer la fin de la Seconde Guerre mondiale. À Carpentras, un défilé de véhicules militaires d'époque est en cours et un bal d'époque des années 40 va débuter.
0: La justice portugaise refuse de remettre à la France Cédric Prison, l'ancien policier soupçonné d'un double féminicide.
2: Le Portugal justifie sa décision en précisant que les crimes présumés ont été commis entièrement ou en partie sur le territoire national. Cet ancien policier originaire de l'Aveyron est soupçonné d'avoir tué son ex-compagne et sa conjointe au Portugal en mars dernier. Un mandat d'arrêt européen a été émis par la France à l'encontre du Français de 42 ans qui est actuellement en détention provisoire au Portugal.
0: Des panneaux photovoltaïques chez Florette.
2: Mais l'entreprise de Lille-sur-la-Sorgue, connue notamment pour ses salades en sachet, vient d'inaugurer un champ d'un hectare. Ce projet qui a coûté près d'1 million d'euros doit permettre de fournir une énergie propre et locale pour 30% des besoins. Et puis en MotoGP, le Vauclusien Juan Zarco a fini premier aux essais libres cet après-midi sur le circuit Bugatti du Mans. De bon augure pour les séances de qualification demain. Juan Zarco est 14e du championnat du monde devant l'autre français Fabio Quartararo, 16e. Le championnat est dominé par l'italien Marco Bezzecchi.
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2: Il fait beau pour l'instant, Florent.
0: Oui, effectivement, et ça va durer demain parce qu'on aura un ciel lumineux, peu nuageux l'essentiel de la journée, mais, car il y a un mais, des nuages devraient se développer en fin d'après-midi. Et dans la nuit de samedi à dimanche, le ciel va carrément se couvrir et on aura des petites pluies qui vont arriver en Vaucluse. Le dimanche, là, c'est carrément un ciel bien gris avec des pluies un petit peu toute la journée, du matin jusqu'au soir. Côté température, pour demain, le matin, c'est plutôt 11 degrés dans tout le département, 26 degrés pour les maximales de l'après-midi. Ça se rafraîchit un petit peu pour la journée de dimanche avec 11 à 12 degrés le matin, mais 19 degrés seulement pour l'après-midi et 15 degrés dans le pays de Sceaux. 19 degrés pour l'ensemble du département et 15 degrés autour du Ventoux. Il est 17h03. Vous êtes peut-être en voiture pour ce week-end prolongé, le Grand Pont. Écoutez, c'est super fluide hein, actuellement à 17h03. Ça roule bien. Avignon, rien à signaler. Cavaillon, Carpentras, Orange, tout est fluide. Et pourvu que ça dure. Allez, restez prudents pour ce week-end prolongé. Et si vous avez une info circulation à nous donner, on est preneur comme d'habitude. Vous êtes nos yeux sur les routes du Vaucluse. On vous attend au 04 90 14 04 04.
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0: Une nouvelle heure qui démarre avec l'une des chansons préférées de notre réalisateur que je salue, c'est Axel Indochine. Voici l'aventurier. Belle après-midi.

0: Allez, on applaudit dans les mains, s'il vous plaît. Attention, Axel, tu n'es pas en rythme. Indochine, l'aventurier dans votre radio ici Vaucluse.
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0: Merci d'être avec nous en ce jour férié. Nous sommes là, on vous accompagne où que vous soyez, à Carpentras, Avignon, Orange, à 17h07. Et dans un instant, on va vous ouvrir le carnet d'adresses d'une Vauclusienne. Nous serons avec Maria Ferragu, elle nous accompagne toute la semaine. Alors, Maria Ferragu, elle est libraire et elle est aussi à l'initiative de Lire sur la Sorgue. C'est un très bel événement qui nous attend la semaine prochaine. On en est à la 6e édition de cet événement. Lire sur la Sorgue aura lieu du 13 au 16 mai. Et dans 3 minutes, Maria Ferragu, elle nous fait découvrir une adresse en lien avec le monde de l'écriture et de l'édition. Un endroit un petit peu secret en Vaucluse, je ne vous en dis pas plus. Ben non, c'est un secret. Ça arrive juste après Zaz, avec mon sourire.

0: j'espère.
1: Ici Vaucluse, c'était Zaz, nouveauté Mon Sourire. Dans un instant, The Jacksons qui arrive avec Blame It on the Boogie.
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1: Cette semaine, nous sommes avec Maria Ferragu, le passeur de Lille, c'est elle est libraire, et puis elle organise également Lire sur la Sorgue, elle est vice-présidente de cette association. Lire sur la Sorgue, c'est un événement qui aura lieu du 13 au 16 mai, c'est-à-dire la semaine prochaine. Il y a plein d'auteurs qui sont invités, hein, plus de 50 auteurs et artistes. Et puis alors, c'est une belle association, vous êtes une soixantaine dans cette association, hein.
4: Oui, bah il y a beaucoup de bénévoles en fait. Alors il y a des bénévoles qui travaillent toute l'année, qui nous aident à construire des décors, à fabriquer des choses qui nous serviront pour l'édition suivante. Et puis après il y a aussi des bénévoles qui viennent seulement les 3-4 jours de l'événement. Mais effectivement il y a plein de boulot pour les bénévoles. Donc c'est chouette qu'on soit aussi nombreux parce qu'on en a bien besoin.
1: Et cette année vous avez une super marraine pour Lire sur la Sorgue.
4: Ouais, Mazarine Pinjot qui du coup revient pour la 3e fois finalement au festival. Elle est venue 2 fois en tant qu'invitée et cette année, elle est marraine de l'édition. Ouais.
1: Votre dernière adresse pour cette semaine, Maria Ferragu, c'est un atelier. L'atelier du papier, il est installé à Lagnes.
4: Oui, bah, l'atelier du papier, j'avais envie de vous en parler parce que c'est... quand on aime les livres, quand on aime lire, je pense que ça passe aussi un peu par l'écriture quand même. Et c'est vrai que nous, en tant que libraire, on a souvent des demandes de gens qui cherchent des petits carnets, qui ont envie de choses, d'avoir de quoi noter. Et puis, moi, je me rends compte qu'avec le festival, je passe mon temps à prendre des notes aussi partout, tout le temps. Et donc, la papeterie de l'atelier du papier, c'est de la papeterie qui est fabriquée complètement, assemblée, créée, dessinée sur le territoire des Sorgues. Et donc, c'est chouette à Lagnes. Et c'est quelque chose qui existe depuis les années 90, qui a été créé en 95, je crois, qui a été reprise il y a quelques années et avec le même enthousiasme que l'ancien propriétaire. Donc, il y a vraiment des belles couleurs, c'est des couleurs chaudes. Enfin, voilà, moi, c'est un des produits que j'aime beaucoup. Et donc, voilà, quand on a des choses à écrire, quelles que soient les choses qu'on a à écrire, que ce soit des listes de choses à faire ou des poèmes ou des histoires, en tout cas, c'est le bon papier pour ça.
1: Qu'est-ce que vous ressentez quand vous ouvrez aujourd'hui un livre? Je sais pas, moi, par exemple, quand j'ouvre un livre, je le sens. Est-ce que vous faites ça aussi ou est-ce que vous le touchez? Qu'est-ce qui se passe?
4: Alors, moi, malheureusement, j'ai perdu un peu ça. Souvent, les gens rentrent dans la librairie et me disent « Mais qu'est-ce que ça sent bon ?» Et en fait, moi, je sens plus parce que je passe ma vie dans les livres. Donc ça, non, j'avoue que j'ai pas ça. Et ça, c'est un débat qu'on a souvent entre nous. Il y a ceux qui aiment avoir la découverte du livre. Moi, j'aime bien savoir ce que je vais lire. Donc c'est vrai que moi, j'aime bien... Je commence, quand je prends un livre, par lire la 4e de couverture ou lire l'argumentaire du livre parce que j'aime bien... savoir vers quoi je vais, alors que d'autres, je sais que j'ai des collègues libraires qui eux vont au contraire être plutôt complètement neutres, ne rien savoir et se laisser porter par le livre.
1: Un métier passionnant, libraire. On vous retrouve au Passeur de Lille à Lille sur la Sorgue toute l'année, c'est Place de la Liberté. Et puis Maria Ferragu, on vous retrouve également la semaine prochaine pour l'événement littérature Lire sur la Sorgue. C'est du 13 au 16 mai, c'est la 6e édition avec plus de 50 auteurs et artistes, des rencontres, des expériences, des animations, des dédicaces, tout ça dans plein d'endroits différents de Lille sur la Sorgue. Merci infiniment d'être passé par ici.
4: Merci beaucoup.
1: Allez, l'après-midi continue avec un grand souvenir. C'est un collector, les Jackson 5 avec Blame It on the Boogie, un morceau qui est extrait de l'album Destiny. Il était sorti en 1978. Merci de nous faire confiance ici Vaucluse.

0: Blame It on the Boogie, c'était bien sûr les Jackson 5 et Blame It on the Boogie, ça veut dire la fièvre de la faim, qui est 17h17, vous écoutez ici Vaucluse, on revient dans un instant avec Décibel et le groupe Europe. Ah ouais, Europe célèbre les 40 ans de ce titre, The Final Countdown. Et donc, ils organisent une tournée événement. Émilie vous raconte tout dans 5 minutes. Ne bougez pas.
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0: 17h25, au menu de ce décibel, Sylvie Vartan, le groupe Europe qui va faire une tournée, ça c'est une bonne nouvelle, un nouveau duo également, je ne vous en dis pas plus, et on commence avec un anniversaire musical, je vous le dis tout de suite, c'est mon groupe préféré, 4 garçons dans le vent. Salut Émilie.
3: Salut tout le monde. Émilie au rapport pour votre dose quotidienne d'actualité musicale. Le 8 mai, c'est bien sûr l'anniversaire de la victoire des Alliés sur l'Allemagne nazie, et ça n'est pas rien, 8 mai 45 forever, on est tous d'accord. N'oublions cependant pas le 8 mai 70.

5 ans après la fin de la guerre, le 8 mai 70, il y a 56 ans, c'était la sortie du 12e et ultime album des Beatles, Let It Be. Conçu dans la douleur, produit par un Phil Spector mégalo, sorti alors que le groupe était déjà officiellement séparé, Let It Be a tout pour être l'album mal aimé des Beatles, mais avec son tube titre et Get Back et The Long and Winding Road, eh ben on adore ce disque en fait. Là, c'était romantique. Charlotte Cardin a invité son amoureux à la rejoindre sur scène.

concert de sa vie. Et oui, c'était son premier Bercy. La Québécoise Charlotte Cardin a partagé cette jolie chanson avec Alyosha Schneider. Un moment plein de beauté et d'amour. Vous trouverez la vidéo partout. Je recommande, hein, ils font rêver ces deux-là. J-4 pour Sylvie Vartan qui s'apprête à retrouver la scène du Palais des Congrès à Paris. Mais attendez, elle n'avait pas fait ses adieux, Sylvie ? Vartan a effectivement donné l'an dernier ce qu'elle a annoncé comme étant ses derniers concerts, mais n'est pas partie à la retraite pour autant. Mardi prochain, le 12 mai, elle ne montera pas sur scène pour chanter, mais pour une masterclass, sorte de conférence en bon français. Sylvie Vartan se racontera, partagera des extraits de films, de chansons, des photos inédites et elle répondra même aux questions du public. En Suède, pour le disco, il y a ABBA. Pour le hard rock, c'est Europe qui s'y colle. Et comme contrairement à leurs compatriotes à paillettes, les rockers sont toujours en activité, on peut se réjouir d'une double actualité. Un nouvel album attendu pour le 25 septembre et la tournée anniversaire de leur immense tube, The Final Countdown, de passage par la France, le 28 juin au festival Rétro C'est Trop et le 6 octobre à Paris, à l'Olympia.

0: Lola Yang avec Messi. Merci d'être avec nous. Vous passez l'après-midi ici tranquillement. Vous connaissez forcément ce générique d'émission télé. C'est le générique de N'oubliez pas les paroles avec Nagui sur France 2. Bonne nouvelle, on a un casting exceptionnel pour cette émission bientôt en Vaucluse. Ça sera la semaine prochaine, dans une semaine tout pile. Ça sera vendredi. Je vous explique tout dans 10 minutes.
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0: Allez, à vos côtés, effectivement, sur les routes du département pour vous signaler seulement des bonnes nouvelles. On aime bien donner des bonnes nouvelles. Ben là, la bonne nouvelle, c'est vous dire que ça roule bien absolument partout en Vaucluse, sauf si il nous manque une info. Mais s'il nous manque une info, donnez-la nous au 04 90 14 04 04. Sinon, du côté d'Avignon, du côté de Carpentras,

0: Carpentras, du côté de Cavaillon, Orange, ça roule vraiment bien. Et c'est pareil pour le trafic ferroviaire. Il n'y a pas de retard annoncé par la SNCF depuis les gares du Vaucluse. Vous avez vous aussi une info à nous donner. 04 90 14 04 04. Cet après-midi, c'est Séverine qui vous attend au standard.
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0: Voici Renaud avec La Mère à Titi. Vous écoutez ici Vaucluse.

0: Nouveauté ici Vaucluse, Miley Cyrus, Dream as One. On vous souhaite un bel après-midi. On connaît tous l'émission N'oubliez pas les paroles avec Nagui sur France 2, ce jeu télévisé qui existe depuis très longtemps, bientôt 20 ans. Il est présenté par Nagui, le principe est simple, on a des candidats qui chantent en karaoké sur des chansons dont les mots s'effacent, les candidats chantent et doivent retrouver les bonnes paroles. Eh bien bonne nouvelle, on a un casting exceptionnel en présentiel à Avignon Expo vendredi prochain le 15 mai, ça sera à midi au Parc Expo d'Avignon. Bonjour Anthony Pinto.
1: Bonjour, comment allez-vous?
0: Ça va bien, et vous?
1: Bah super, je suis super en forme et je suis hyper content qu'on puisse parler de ce casting.
0: Vous êtes le directeur de casting de cette émission. Alors vous étiez déjà venu dans notre région il y a quelques années, mais c'est pas non plus tous les jours que vous venez par ici, donc il faut en profiter absolument. Quel type de candidat vous recherchez pour cette émission N'oubliez pas les paroles?
1: Il n'y a pas vraiment de portrait robot de candidat, puisque la chance que nous avons, c'est de pouvoir sélectionner quelque part comme 700 candidats par an. Par contre, ils ont tous un dénominateur commun. Ouais. Celui de vouloir s'amuser autour de la variété française, autour des paroles de chansons. Évidemment que les critères de voix, de personnalité, de parole sont des choses qu'on va regarder. Mmh. Mais le point de départ, c'est vouloir s'amuser sur un plateau avec des musiciens en live et Nagui.
0: Et après, donc, j'imagine quel type de voix qui était regardée à la loupe, hein, j'allais dire. Et puis, il y a aussi peut-être les profils, en tout cas, les personnalités des candidates et des candidats.
1: Oui, on va faire attention, bien entendu, à la personnalité, mais attention, la personnalité, on a des timides, on a des extravertis. Hein. Ouais. Mais par contre, on va faire attention justement à ce que ces deux types de profils soient assez nombreux d'un côté comme de l'autre, pour pouvoir justement les distiller au fur et à mesure des émissions et de faire en sorte qu'un timide ne soit pas énervant parce que ça fait trois timides qu'on a dans l'émission et qu'en fait, on ait cet équilibre de personnalité, de voix, pour justement mettre en valeur tout type de candidat.
0: Alors, je me suis toujours posé la question, comment se passait un casting? Là, en l'occurrence, on arrive quoi? Avec une chanson de notre choix? Il y a des chansons obligatoires? Il y a plein de chansons qui sont proposées? Comment ça se passe?
1: On vient avec son sourire, on vient avec une chanson préparée, un couplet et un refrain d'une chanson de leur choix, ouais. Que ce soit en français ou en anglais, peu importe, puisque dans cet après-midi qu'on va passer à l'Avignon Expo, on va déjà les tester sur leur connaissance de parole avec un test écrit. Ensuite, une deuxième étape où les personnes vont devoir chanter devant tout le monde avec un micro. Et c'est là où ils vont donc pouvoir interpréter leur couplet et leur refrain. Et troisième étape, une étape un peu plus, j'allais dire, secrète, où mon équipe va filmer individuellement chaque candidat qui aura réussi les trois étapes pour justement pouvoir raconter un petit peu leur vie, leur personnalité, leur passion et chanter évidemment d'autres chansons qu'on leur imposera cette fois-ci.
0: Alors, je le dis quand même, c'est le service public. Donc, qui dit service public dit bienveillance. Hein. Il y a vraiment de la bienveillance comme ça qui est attendue vendredi prochain, c'est ça?
1: Alors, je ne sais pas si je pense que la bienveillance peut être partout. En tout cas, c'est notre point de départ. Mais c'est vrai qu'on a une mission, en tout cas, de faire en sorte de bien s'occuper des gens. Ouais. Et c'est ce qui va se passer cet après-midi-là. Je vous le rappelle, hein, ça fait 6 ans, quasiment jour pour jour, qu'on ne se déplace plus en région pour aller caster des candidats en présentiel. Donc, pour nous, c'est un événement aussi pour l'équipe. Ça va être un événement pour la région. Et surtout, ça va être un événement parce que ça fait un paquet d'années aussi qu'on n'a pas eu de très, très grands maestro du Vaucluse, donc c'est, je pense, le moment.
0: Quel conseil vous donnez à celles et ceux qui nous écoutent là et qui aimeraient participer à ce casting de N'oubliez pas les paroles?
1: Ça va être un petit peu bateau, mais vous vous doutez bien qu'on va leur demander déjà de nous faire confiance. J'imagine qu'il y en a plein qui nous écoutent et qui nous disent « Ah, bah ça serait bien pour moi, mais j'ai trop peur ». Vous n'imaginez pas à quel point c'est un casting bienveillant, souriant, où on s'amuse. Et souvent, je crois que la plupart des choses qu'on nous dit à la fin du casting, c'est « J'ai tellement eu peur et je regrette tellement d'avoir eu peur de passer ce casting qui pourtant a été une super après-midi ouais. ». Donc faites-nous confiance, venez en ayant l'esprit de vous amuser et normalement tout se passera bien.
0: J'ai deux dernières questions. Est-ce qu'il faut plutôt être bon chanteur ou plutôt avoir une bonne mémoire?
1: C'est une belle question piège. Je pense qu'il faudrait peut-être avoir d'abord une meilleure mémoire. Et pour ce qui est du chant, je pense qu'on peut s'arranger.
0: Et enfin, la dernière question, si on ne vient pas participer nous-mêmes au casting en tant que chanteuse ou chanteur, mais qu'on souhaite être dans le public, là aussi, on est le bienvenu ou la bienvenue?
1: Si j'ai bien compris, le casting va se passer sur la grande salle principale de l'Avignon Expo. Ouais. Donc les curieux pourront d'abord regarder un peu comment ça se passe et peut-être, je dis bien peut-être, pouvoir se greffer au casting s'il reste de la place. Mais je vous conseille toujours de nous appeler d'abord. Essayez peut-être de prendre votre place en nous appelant d'abord, ouais. En vous inscrivant. Et normalement, ça devrait bien se passer.
0: Les inscriptions, on a le numéro, on a même un mail à vous donner. Ça peut aussi se passer par un formulaire sur un site internet. On a tout ça à l'accueil de la radio. Vous connaissez le numéro, c'est le 04 90 14 04 04. Quoi qu'il en soit, ce casting exceptionnel pour N'oubliez pas les paroles avec les équipes de l'émission, c'est à Avignon, c'est la semaine prochaine, Avignon Expo, vendredi 15 mai à partir de midi. L'occasion rare, vous l'avez dit Anthony, de tenter notre chance pour participer à cette émission de Nagui, N'oubliez pas les paroles. Et puis je vous rappelle qu'Avignon Expo, c'est le nouveau rendez-vous d'Avignon à découvrir entre amis ou en famille du 14 au 17 mai au Parc Expo d'Avignon. Merci Anthony et bon week-end prolongé.
1: Merci, à bientôt.
0: Au revoir. Il est 17h48, on fait un petit point sur les conditions de trafic avec une info qui vient de tomber à l'instant. Un véhicule en feu qui est signalé sur l'A7, on est dans le sens Lyon-Marseille, on est au niveau de Mondragon, ça se passe sur la bande d'arrêt d'urgence, mais donc il y a un ralentissement à prévoir. Et puis surtout, faites attention en arrivant, ralentissez un petit peu, en arrivant du côté de Mondragon, l'A7 dans le sens Lyon-Marseille, véhicule en feu. Vous êtes sur place, vous avez des infos à nous donner, vous vous arrêtez évidemment avant de nous appeler. Et c'est le 04 90 14 04 04, là aussi pour nous contacter. La musique qui continue sur votre radio ici Vaucluse pour ce week-end prolongé, celle de Cookie Diggler. Voici Femme libérée.

0: Spindler avec Femme Libérée sur votre radio ici Vaucluse.
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0: Chacun sa route, une chanson de reggae du groupe KOD, composée de Manu Katché pour le K, Geoffrey Oriema pour le O et Tonton David pour le D.
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0: Et on se souvient que cette chanson, c'était la bande originale du film Un Indien dans la ville qui était sorti en 94. Florence nous a rejoint cet après-midi. Bonjour Florence.
3: Bonsoir.
0: Florence, vous êtes où?
3: Oui.
0: Ouais, vous êtes où?
3: De Lille-sur-Sorgue.
0: Lille-sur-la-Sorgue, très bien. Alors oui. Florence, on se demandait quel était le chanteur et rappeur marseillais qui avait fait
3: c'est
0: un duo intitulé Chez nous. Oui, c'est Soprano. Duo avec Patrick Fiori. Chez oui. nous, de Patrick Fiori et Soprano, qui rend hommage au quartier marseillais et à leurs habitants.
3: Oui.
0: Et la chanson a été écrite. Et vous venez de Marseille. De quel quartier de Marseille?
3: Dans le quatrième.
0: Ah, d'accord.
3: La Blancarde.
0: Ouais. Et là, en l'occurrence, c'est pour le quartier Herbel et Plandaou. Et la chanson, oui. elle avait été écrite par Jean-Jacques Goldman. Dans le clip, oui. d'ailleurs, on voyait, je ne sais pas si vous vous en souvenez, on voyait les parents de Patrick Fiori qui interprétaient leur propre rôle. Parce que Patrick Fiori, c'est un fils d'un père arménien, d'une mère corse. Il a vécu ses jeunes années là-bas, à Marseille, dans les quartiers Est de Marseille. Voilà.
3: Bon, c'était un ami à mon mari.
0: C'est pas vrai.
3: Bah, oui, ils sont allés à l'école ensemble.
0: Le monde est petit. Bon, ben, c'est super. Il doit avoir des anecdotes à raconter sur Patrick Fiori, votre mari, alors.
3: Ah oui.
0: Bah, génial. Florence, vous repartez avec ces invitations pour le Corsou Mezzou du 23 mai du côté de Marseille. Pour vous et la personne de votre choix, c'est un samedi que ça tombe à l'Orange Vélodrome de Marseille. Je vous souhaite un très bon concert. Quelle est la radio qui vous offre les plus beaux concerts?
3: Ici Vaucluse.
0: Merci Florence, salut, bon week-end.
3: Merci, bonne soirée, bon week-end.
0: Texas dans un instant, I Don't Want a Lover en 1989. Et puis les infos et le journal à 18h.
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0: L'incroyable groupe Texas, I Don't Want a Lover.
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0: Bon week-end, ici Vaucluse, 18h tout juste. Les infos et le journal de 18h, Anouk Caron, bonsoir.
2: Bonsoir Florent, bonsoir tout le monde.
0: Et malgré le contexte géopolitique instable et la hausse des prix du carburant, eh bien le tourisme fluvial se porte bien à Avignon.
2: Et on voit d'ailleurs régulièrement des péniches sur le Rhône. Et partout en France, ce tourisme continue d'attirer du monde avec 2 millions de nuitées vendues l'an dernier. Andrea travaille à la réception d'une péniche de croisière anglaise qui est actuellement à Avignon. Et elle assure que ses cabines font le plein.
3: D'année en année, on se rend compte que le Rhône est de plus en plus fréquenté. Il y a de plus en plus de bateaux et de touristes. Et cette année, nous sommes aussi complets. Nous avons commencé en mars et nous terminons en novembre. Nous avons dû faire face à quelques défis avec les vols en avion quand la guerre a commencé. Mais ça ne nous affecte pas pour le moment. Parce que bien sûr, ces voyages ont été réservés l'an dernier ou il y a 2 ans. Pour le moment, ça n'impacte pas trop nos coûts, mais on verra à l'avenir.
4: Impact our cost too much, but let's see in the future.
2: Et l'an dernier, 11 millions de passagers ont été transportés en tourisme fluvial en France. 2 jeunes blessés à l'arme blanche suite à une bagarre cette nuit à Avignon au niveau de la porte Saint-Lazare. Un homme de 20 ans a été transporté vers l'hôpital par les pompiers et une jeune femme de 21 ans a également été plus légèrement touchée. Un homme âgé d'une trentaine d'années, toujours hospitalisé à Marseille, il a été gravement blessé suite à un accident du travail hier à Monteux. Une tractopelle lui a roulé dessus alors qu'il travaillait sur un chantier d'enfouissement du canal Sainte-Famille, route de Carpentras.
0: 2 interventions atypiques pour les pompiers de Vaucluse aujourd'hui.
2: Ils sont actuellement en train d'intervenir pour sauver des animaux. Un chien est coincé dans un cours d'eau à Mérindol et plus acrobatique, un chat est lui bloqué en haut d'une antenne à Bolène dans un poste très haute tension d'Enedis. Plusieurs cérémonies organisées aujourd'hui dans le Vaucluse pour commémorer la fin de la Seconde Guerre mondiale en Europe le 8 mai 1945. À Carpentras, un bal d'époque des années 40 est notamment en cours après une cérémonie officielle qui a eu lieu à midi.
0: L'entreprise Florette de l'Isle-sur-la-Sorgue a désormais 2000 panneaux photovoltaïques sur son site.
2: Cette entreprise, connue notamment pour ses salades en sachet, vient d'inaugurer un champ de 1 hectare juste à côté de son usine. Un investissement qui lui permet de fournir en énergie propre et locale 30% de ses besoins. Et ce projet est avantageux, explique Martin Bonis. Il est directeur des opérations chez Néosol, spécialiste des panneaux photovoltaïques. C'est lui qui a supervisé le chantier.
5: On a assez peu de pertes en capacité sur les panneaux. Les panneaux sont garantis 25 ans par les fabricants de modules photovoltaïques avec un rendement qui est au bout de 25 ans de 90% du fonctionnement initial. Donc il y a assez peu d'entretien. Le seul entretien qu'il y a à faire, il est surtout paysager. Le plus gros, il est fait par un cheptel d'une vingtaine de moutons qui vivent sur site à demeure pendant la période plutôt estivale. Et du coup, ils permettent de faire la majorité de l'entretien. Après, il y a certaines zones ou certaines herbes que malheureusement le mouton ne veut pas manger, qui sont faites de manière mécanique par l'humain, mais ça représente moins de 5% de la centrale. Et après, c'est des contrôles de maintenance annuels qui sont réglementaires, parce qu'on a quand même de la production électrique, qui est quand même un enjeu important, surtout sur des zones à l'Isle-sur-la-Sorgue, où il y a des risques incendies qui sont assez connus. Et donc, on a des contrôles caméras thermiques qui sont faits de manière biannuelle sur l'ensemble des connexions électriques, des vérifications de serrage.
2: Martin Bonis, directeur des opérations chez Néosol, au micro de David Doba.
0: Et puis, vous pouvez en ce moment admirer des œuvres du musée d'Orsay à Valréas.
2: 4 d'entre elles sont exposées au musée du cartonnage et de l'imprimerie. L'institution parisienne les prête pour quelques mois dans le cadre d'une opération qui concerne une trentaine de musées en France. Et Dimitri Morgado, ces 4 œuvres n'ont pas été choisies au hasard.
6: Laurence Lamy est la conservatrice en chef du patrimoine au département de Vaucluse. Elle nous fait la visite.
7: La première œuvre que vous voyez ici sur votre droite, il s'agit d'une petite plaquette qui fait directement écho justement à l'activité d'imprimerie. Et si vous regardez bien sur votre droite, vous avez donc les presses qui sont représentées directement sur cette petite plaquette.
6: L'œuvre d'Orsay d'un côté, la machine de Valréas de l'autre, c'était l'objectif, que les œuvres dialoguent entre elles.
7: La particularité, c'est qu'elle est aujourd'hui complètement inanimée. C'était une presse qui faisait du bruit, c'était une presse qui montrait des cadences de travail au quotidien. Et donc là, vous avez vraiment la mise en place directement, la mise en synergie entre l'objet artistique et l'objet industrielle artisanale qui servait à Valréas.
6: Et c'est le même principe pour les trois autres œuvres, toutes face à des pièces de la collection du musée. Laurence Lamy est consciente de l'opportunité d'accueillir de telles pépites.
7: Alors c'est une belle opération et puis encore une fois c'est une façon pour nous aussi de redécouvrir nos œuvres d'une autre façon. Vous savez, souvent les œuvres dans un musée, on passe devant, on a l'habitude de les voir, on ne fait plus attention.
6: Alors pour découvrir ou redécouvrir ces œuvres, rendez-vous au musée du cartonnage et de l'imprimerie de Valréas.
2: Et vous avez jusqu'au 5 juillet pour en profiter. Enfin, en MotoGP, ça démarre plutôt bien pour Johann Zarco. Le Vauclusien a fini premier aux essais libres cet après-midi sur le circuit Bugatti du Mans. De bon augure pour les séances de qualification demain. Johann Zarco qui est 14e du championnat du monde.
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2: Et Florent, on va pouvoir profiter ce soir. Il fait plutôt bon et beau.
0: Absolument, ce soir et demain d'ailleurs aussi en Vaucluse, puisque le ciel sera lumineux toute la journée de demain. Peu de nuages, sauf en fin d'après-midi. Dans la nuit de samedi à dimanche, par contre, là, ça va se couvrir un petit peu, avec même des pluies qui sont annoncées tout au long de la nuit et qui vont nous accompagner jusqu'à la fin du week-end. Donc, notez que à partir du samedi dans la nuit jusqu'au dimanche soir, c'est un petit peu de pluie dans le ciel vauclusien. Pour les températures, demain, entre 11 degrés le matin et 26 degrés l'après-midi. Et ça chute un petit peu le dimanche, puisque nous aurons pas plus de 19 degrés pour les maximales de l'après-midi. 19 degrés, c'est pour Avignon, Orange, Carpentras, 15 degrés dans le pays de Sceaux, attendu dimanche après-midi. 18h06, vous êtes sur les routes du Vaucluse, soyez prudents. On nous annonçait tout à l'heure qu'il y avait un véhicule en feu sur la 7, ça y est, c'est la fin de cet incident, c'est ce que nous dit à l'instant Bison Futé, ça se passait du côté de Mondragon. Si vous avez d'autres infos à nous donner, vous n'hésitez pas, hein, 04 90 14 04 04, vous êtes nos yeux sur les routes du Vaucluse, quoi qu'il en soit, du côté d'Avignon, de Carpentras, de Orange, ou bien encore le reste du département, on peut dire que le trafic va bien en ce début de week-end, tout roule, trafic absolument fluide, et c'est la même chose pour le trafic ferroviaire, il n'y a pas de gros retard annoncé par la SNCF dans les gares du Vaucluse.
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0: Allez, c'est une nouvelle heure qui a démarré et ça se fait bien sûr avec la musique que vous aimez, celle de Billy Joel en l'occurrence. Voici My Life. Vous écoutez ici Vaucluse.

0: Billy Joel avec My Life. Et sachez que cette chanson avait servi de générique pour une sitcom américaine qui s'appelait, alors j'ai aucun souvenir de cette sitcom, Bosom Buddies, mais c'était dans les années 80 et c'était quand même assez connu à l'époque. Et il y avait les acteurs Tom Hanks et Peter Scolari. Donc vous l'avez peut-être vu, hein, cette série. En tout cas, moi je suis passé totalement à côté. Et Billy Joel en avait fait le générique.
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0: En revanche, je ne suis pas du tout passé à côté de ceci. La Star Academy, bah oui, ça c'est le générique de la Star Academy. Dans un instant, on ne regarde pas la télévision ensemble, mais on s'intéresse à un événement qui va avoir lieu en Vaucluse. Le meilleur de la Starac dans un seul spectacle, c'est possible et ça se passe très bientôt. On en parle dans 3 minutes, juste après cette chanson des Enfoirés. Une nouveauté ici Vaucluse, c'est l'île au trésor. Bon début de week-end.

0: Nouveauté ici Vaucluse, l'île au trésor, c'était les Enfoirés.
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0: Vous connaissez ce générique? C'est en effet le générique de la Star Academy. Et demain, samedi 9 mai, 20h30, on aura le spectacle La Starac à la salle des fêtes de Sorgues, le spectacle musical des élèves de l'association Les Voyageurs du Chant, un mélange de comédie musicale, d'hymnes des années 80 et de légendes du cinéma. Bonjour Marie Hérault.
3: Bonjour.
0: Vous êtes coach vocal, c'est vous qui organisez ce spectacle Starac. Vous avez suivi d'ailleurs la formation Richard Cross. Rappelez-nous qui est Richard Cross.
3: C'est ça. Parce qu'il est lui-même un coach vocal, il a participé aux premières saisons de la Star Academy comme coach.
0: Ouais.
3: Donc voilà.
0: Et il avait créé une pédagogie spéciale.
3: C'est
0: et
3: ça.
0: Donc vous avez fait cette formation, c'était je crois il y a 4 ans. Vous avez créé l'association Les Voyageurs du Chant avec votre maman. Pourquoi cet attrait pour la Starac pour vous?
3: Alors c'est vraiment parce que ça touche à plusieurs disciplines qui me plaisent beaucoup, donc autant le chant que la danse ou le théâtre.
0: Quand il a été annoncé que la Starac était de retour il y a quelques temps, vous avez dû être super contente, non? Vous avez ressenti quoi après, il me semble, 20 ans d'absence pour la Starac?
3: Alors, je me suis dit que j'étais à l'époque trop jeune pour y participer et aujourd'hui trop âgée.
0: Ah zut.
3: Voilà, donc c'était super. Je trouve ça vraiment génial qu'un programme comme ça revienne aujourd'hui.
0: Bon, en tout cas, vous vous rattrapez bien puisque donc vous accompagnez des élèves autour de spectacles en lien avec la Starac. Le spectacle que vous faites, c'est vraiment finalement comme une émission, comme un prime, une émission avec peut-être même un présentateur comme Nikos Aliagas.
3: C'est ça. On a exactement essayé de mettre en place un fil conducteur avec une présentation. Exactement.
0: Qu'est-ce qu'on va avoir dans le spectacle, très clairement?
3: Alors, selon les catégories, il va y avoir vraiment le présentateur, évidemment.
0: Mmh.
3: Et ensuite, certains solos, des chansons duo avec des tableaux chorégraphiés, chantés, pour certains.
0: Ouais.
3: D'autres qui chantent, mais accompagnés de certaines personnes qui dansent également. Donc l'idée, c'était vraiment de travailler sur toutes ces disciplines-là.
0: Est-ce que ce sont des hits de la Starac que nous allons retrouver et écouter?
3: Également. On en a mis tout le long du spectacle. Les ouvertures, fermetures seront des hits. On en a choisi, je crois qu'il y en a 4.
0: Allez, donnez-moi un petit exemple de chanson qu'on va retrouver qui a été un gros tube pour la Star Academy sur ces dernières années.
3: Alors, l'ouverture se fait sur Laissez-moi danser, de l'époque.
0: Ouais.
3: Et le final sur Ne partez pas sans moi.
0: Combien d'élèves sur la scène seront réunis ce samedi?
3: Ils seront 15.
0: Je vous souhaite une belle Starac. Rendez-vous à Sorgues demain, samedi 20h30. Le spectacle Starac, c'est 10 euros pour les adultes. Les enfants, c'est 7 euros. Ça se passe à la salle des fêtes de Sorgues. Marie Hérault, on vous souhaite une très très belle soirée demain. À bientôt.
3: Merci beaucoup. À
0: voici
3: vous aussi.
0: ZZ Top pour continuer. Gimme all your lovin'. Et nous sommes précisément en 1983 pour ce titre.

0: The Connells, c'est 24, c'est 25. Merci d'être avec nous. Vous démarrez peut-être votre week-end à l'instant, ou alors il a démarré depuis hier, puisqu'aujourd'hui c'est férié en ce 8 mai. On vous souhaite, quoi qu'il en soit, et où que vous soyez en Vaucluse, un très très beau week-end. Dans un instant, Christophe May, avec une nouveauté ici Vaucluse, La Lune. On sera ravis de retrouver notre Vauclusien préféré. Francis Cabrel également de la partie avec la Dame de Haute-Savoie. Et puis ensemble, on jettera un petit coup d'œil à votre trafic en temps réel pour le Vaucluse. Vous avez d'ailleurs des infos à nous donner concernant des ralentissements ou parfois malheureusement des accidents. N'hésitez pas, on vous attend au 04 90 14 04 04.
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0: Le Vauclusien Christophe Maé, c'était La Lune. Dans un instant, je vous offre un cadeau pour toute la famille sur votre radio Ici Vaucluse. On partira pour le Moyen-Âge.
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0: Mais avant d'aller dans le Moyen-Âge, je vous propose de regarder un petit peu ce qui se passe sur les routes et autoroutes de notre Vaucluse. Bah écoutez, ça va bien, hein, la 7, la 9, tout va bien. Et du côté d'Avignon, Orange, Carpentras, Cavaillon, ça roule absolument. Il n'y a pas le trafic habituel, puisqu'aujourd'hui c'est un jour férié. Une info vous aussi à nous donner, n'hésitez pas, 04 90 14 04 04, vous êtes nos yeux sur les routes. Et on vous attend, c'est Séverine aujourd'hui au standard, 04 90 14 04 04.
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0: C'est exactement le même numéro pour jouer avec nous. Et tous les après-midi, nous avons les plus beaux cadeaux du Vaucluse. Ils sont là. En ce moment, on vous offre des invitations pour la forteresse de Mornas. Alors ça, c'est super parce que vous pouvez amener vos enfants à la forteresse de Mornas. 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Qui n'a jamais rêvé, c'est vrai, de se retrouver propulsé dans le passé, un peu comme, vous savez, dans le film Les Visiteurs, mais à l'envers. C'est nous qui partons au Moyen-Âge. Allez, je vous offre un passe-famille pour la forteresse de Mornas. À l'intérieur de cette forteresse, vous aurez un campement médiéval qui sera installé pour le week-end de l'Ascension. Ça va être vraiment, vraiment sympa avec une troupe qui est bien sûr laïque vous attend. C'est du 14 au 17 mai. Le passe famille est valable pour deux adultes et deux enfants. La valeur, c'est 45€. On fait les choses bien. On vous l'offre au 04 90 14 04 04 pour repartir avec ces invitations. Petite question sur une légende du Vaucluse. Tiens, dans notre département, vous connaissez sans doute cette légende, il y a une fée qui a donné naissance à la lavande. Eh ouais, c'est bien connu. Hein. Est-ce que c'est la fée Violette, la fée Lavandoula ou la fée Provence? Vous avez forcément une bonne réponse. La fée Lavandoula, la fée Violette, la fée Provence. Qui a donné naissance à notre jolie lavande? 04 90 14 04 04 et vous repartirez avec ce passe-famille pour la forteresse de Mornas. Bonne chance.
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0: Tous les soirs entre 19h et 20h, vous retrouvez le meilleur des années 80 avec le 100% années 80. Et justement, voici l'année 1980 pour être précis. Francis Cabrel avec sa Dame de Haute-Savoie. Je vous souhaite un bon week-end.

0: grand Francis Cabrel, l'unique Francis, la dame de Haute-Savoie. Et bonjour Jean-Louis.
1: Bonjour Florent.
0: Jean-Louis, ce soir, pour ce week-end, vous êtes à Saint-Saturnin-les-Aptes. Est-ce que je me trompe ?
1: Pas du tout.
0: Pas du tout. C'est mon petit doigt qui me l'a dit. En l'occurrence, c'est Séverine qui me l'a dit. Voilà. Jean-Louis, vous avez entendu la question il y a un instant qui concerne une grande légende en Provence. On dit que la lavande est née grâce à une fée. Il s'agissait de quelle fée, d'après vous ?
1: Mais la fée Lavandula.
0: La fée Lavandula, effectivement. C'est une jolie fée aux yeux bleus et aux cheveux blonds. Elle était prénommée ainsi Lavandula parce que... Vous connaissez la légende ou pas ?
1: Pas du tout.
0: La légende, en fait, elle raconte que cette fée était en quête d'un endroit où s'installer, un endroit plutôt tranquille mais joli, vous voyez. Et en fait, elle a feuilleté les pages d'un carnet de voyage. Elle s'est arrêtée sur une page de la Haute-Provence, mais les paysages étaient très arides, sauvages, il n'y avait pas grand-chose, c'était plutôt triste. Alors la Vendula, elle s'est mise à sangloter, il y a des larmes mauves qui ont ruisselé sur son carnet, et ce violet intense s'est répandu sur toute la page, et c'est ainsi que les chants de lavande sont arrivés en Provence. C'est beau, hein ?
1: Merveilleux.
0: Bon. Bon, Jean-Louis, vous repartez grâce à cette bonne réponse avec la fée Lavandula, avec vos invitations pour aller à la forteresse de Mornas, un pass pour toute la famille, pour cette forteresse qui vous propose un campement médiéval du 14 au 17 mai pour le week-end de l'Ascension.
1: Un grand merci, Florent.
0: Ben avec plaisir, Jean-Louis. Et qu'est-ce que vous avez prévu pour ce week-end, là, qui, demain et après-demain ?
1: Demain, jardinage, et ouais. Après-demain, la brocante de Beaunieu.
0: Ok, très bien. Bon, vous savez que pour le jardinage, si vous avez des questions, ça se passe le week-end chez Mathieu Doucet. Hein.
1: Ah oui, c'est toujours bien très agréable à écouter.
0: Absolument. On embrasse Mathieu qui est en train, à l'heure qu'il est, je le connais, de préparer son émission de demain et qui vous attend à partir de 7h. Jean-Louis, je vous souhaite une belle soirée, un bon week-end. Quelle est la radio qui vous offre les plus belles expériences en Vaucluse ?
1: Ici Vaucluse.
0: Merci Jean-Louis. À bientôt.
1: À bientôt, au revoir Florent.
0: Voici la nouveauté de Marguerite. On adore ça, ça s'appelle Les Filles, Les Meufs. Et vous écoutez ici Vaucluse. Merci de nous faire confiance pour ce grand week-end.
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0: Énergie.
1: Marguerite avec les filles, les meufs dans un instant, c'est Cook the Books qui arrive avec Your Eyes.
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1: Et c'est le moment de nous intéresser à la télévision. Nous sommes dans les coulisses de la télé avec Patrice Gascoigne. Bonsoir Patrice.
3: Bonsoir Florent.
1: Aujourd'hui Patrice, vous nous proposez de passer une soirée avec l'un des maîtres de l'humour. J'ai nommé Jérôme Commandeur. Sketch, film, interview. En fait, tout est Commandeur ce soir sur Canal+.
3: Pour Jérôme Commandeur, faire rire est une question de vie ou de mort.
4: Pardon madame, elle avait quel âge la dame dans le cercueil? 107 ans. Comment vous... Elle est partie trop tôt, tout à fait. Fauché en plein vol, oui, fauché. Enfin, 107 ans, fauché en plein vol, tu commences quand même à regarder la piste.
3: Canal+ va vous rendre bien vivant avec cette soirée spéciale Jérôme Commandeur. Ça commence en clair dès 19h40 avec le numéro de la boîte à questions. Le principe, l'invité est seul dans une boîte et il répond à des rafales de questions qui lui apparaissent sur un écran. Tiens, une question sur la mort.
5: La mort, bah quand on s'y attend pas, c'est une bonne tuilasse quand même. C'est un truc, ça marque la journée, je crois.
3: Ça continue en clair à 20h35 avec le numéro de l'émission En aparté, où Jérôme Commandeur répond cette fois à la voix et aux questions de Nathalie Lévy.
6: On est comment à 50 ans, ou presque, dans sa tête, Jérôme Commandeur?
5: Bah, je dirais, on est pareil qu'à 40 ou 60. La seule chose, c'est qu'on... On se chope un lumbago en ramassant un bic, quoi. C'est ça qui est un peu emmerdant.
3: Après cette petite mise en bouche, à 21h10, place à la première diffusion à la télévision du dernier film réalisé par Jérôme Commandeur. T'as pas changé. Alors même dans le pitch de cette comédie, la mort n'est pas loin, puisque l'histoire suit les aventures de quatre anciens lycéens qui, suite à la disparition d'un camarade de classe, décident, 30 ans après leur bac, de réunir toutes leurs promos à l'occasion d'une fête. Comme à l'époque.
7: Si vous voyez cette vidéo, c'est que vous étiez en terminale en 93 au lycée Clémenceau.
8: Et on vous a retrouvé, bande de petits vénards. Comme certains d'entre vous le savent déjà, Daniel Mollet est parti faire le con dans les nuages. Ça nous rend tous bien tristes. C'est pour ça qu'on a eu l'idée d'organiser cette grande soirée de retrouvailles pour lui rendre hommage, comme au bon vieux temps.
9: Vous faites un pas de plus, j'appelle Vérissure.
10: Je dirais qu'on était un peu les influenceurs stars du Bahut.
11: Toujours les mêmes gros bâtards que quand vous étiez méchants et cons.
3: T'as pas changé, film 2 et avec Jérôme Commandeur, mais également Vanessa Paradis, Laurent Lafitte, François Damiens, ce soir sur Canal+, lors de cette soirée et nuit spéciale Commandeur. Et sans vouloir vous Commandeur, je vous dis à demain pour de nouvelles et mortelles coulisses télé.
1: Et merci Patrice. On vous retrouve demain effectivement. Bon, si vous avez choisi de ne pas regarder télévision ce soir, mais d'écouter plutôt la radio, ici Vaucluse, ce soir à partir de 19h, c'est de la musique avec vos années 80 entre 19h et 20h. Et puis à partir de 20h, vous allez retrouver la playlist d'Anne Roumanoff. On va vous diffuser les chansons préférées de cet humoriste. Cook Da Books, voilà, c'est beaucoup mieux. Et c'est vos yeux, your eyes. 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

0: On ne vous avait pas dit que la plus belle musique se trouvait sur votre radio ici Vaucluse. On n'a pas menti. Cook Duck Books à l'instant.
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0: Direction Malocène pour ce soir voir ceci.
3: Bon, donc on ne tire pas tous ensemble sur les lignes. On se coordonne, on échange, hein, on partage.
4: Ouais.
3: Bon, et puis pour finir, j'aimerais bien qu'on évite les tensions.
5: T'es bouché ou quoi? T'es dans le passage, tu vois bien que tu gênes.
3: On garde son calme.
5: Mais toi, tu vas me regarder, mais vas-y, viens, mais je t'attends.
4: Ça ne va pas d'être vulgaire.
5: Eh, casse pas les couilles, toi.
3: Votre comportement, votre politesse, c'est la vitrine de la réception.
6: Non, non, je veux personne dans le champ. Regarde, il y a une vieille dans le champ.
7: La vieille, c'est ma mère, hein.
0: Voilà, c'est Le Sens de la Fête, j'adore ce film. Le Sens de la Fête qui sera diffusé ce soir dans l'un des premiers ciné plein air de la saison pour le Vaucluse et le premier ciné plein air de la saison à Malocène. Magali Chouvion, bonsoir.
8: Bonsoir.
0: Magali, vous êtes la présidente de l'association La Placette, c'est cet asso qui organise cet événement. Pourquoi avoir choisi ce film qu'on adore tous, hein, clairement, Le Sens de la Fête?
8: Ah bah justement parce qu'on l'adore tous, la vocation de la Placette, c'est un tiers-lieu à Malocène, c'est de réunir des gens qui ne se réuniraient pas forcément. Donc là, on est sur un film qui est intergénérationnel, qui peut plaire un petit peu à tout le monde, aussi bien aux habitants qu'aux touristes, et voilà, et puis qui est plein de joie. Donc ça fait du bien aussi de remettre de la joie.
0: Le cadre, ça va ressembler à quoi pour celles et ceux qui ont un petit peu oublié à quoi ressemblait Malocène, pour celles et ceux qui n'y sont peut-être jamais allés, on sera comment là?
8: Alors, ce soir, là, ça y est, l'installation est prête. On se retrouve dans le cœur du village, donc vraiment dans le centre ancien, sur une place qui était une ancienne dent creuse. Donc, on est entouré d'anciens bâtiments, sur une place en bois. L'ambiance, ce sont des chaises de toutes les couleurs et un écran géant avec derrière des chèvrefeuilles et de la végétation. On va être vraiment bien.
0: Et alors, pour ce film, l'ambiance attendue autour de ce film, c'est quoi? Si on parle un petit peu les uns avec les autres avant et après le film, on refait un petit peu le film ensuite?
8: Mais ça, c'est l'esprit de la Placette, comme je le disais, c'est de se rencontrer, c'est de discuter tous ensemble. Donc oui, bah, avant, le film commence à 21h. La projection est gratuite. Ça aussi, c'est très important pour que tout le monde puisse y avoir accès. Avant, on va se retrouver certainement pour boire un petit verre. Mmh. Les enfants vont pouvoir profiter des jeux aussi qui sont à disposition à la Placette. Et puis ensuite, on pourra toujours discuter de ce qu'on a ressenti, de ce qu'on a trouvé, ce qu'on aimerait. Et puis, ce qu'on pourrait prévoir aussi comme projection pour la prochaine séance.
0: Et je rappelle un petit peu le pitch de ce film, Le Sens de la Fête. C'est l'histoire de Max. Donc là, en l'occurrence, c'est Bakri. Il est traiteur depuis 30 ans pour notamment des mariages. Et alors, il a organisé plein de fêtes dans sa vie. Mais il est un peu au bout de son parcours. Et de temps en temps, il en a un petit peu marre des gens avec lesquels il bosse. Tout ça est à retrouver, Le Sens de la Fête. C'est donc ce soir pour ce ciné plein air. Le premier de la saison, certainement pas le dernier, du côté de Malocène. Magali Chouvion, merci infiniment d'être passé par ici. Je vous souhaite une belle soirée. Ça commence à quelle heure ce soir?
8: C'est à 21h, voilà, et l'entrée est libre et gratuite.
0: Gratuit, vous l'avez noté. Merci Magali, à bientôt. On se quitte avec un petit passage encore de ce Sens de la Fête.
9: Je vous ai dit que je voulais un truc sobre, chic et élégant.
10: Oui, mais c'est complètement l'esprit.
11: Ce soir, c'est une soirée agréable qui nous attend, une soirée chic, sobre et agréable. C'est le bon roulet.
9: Attendez, il me fait peur lui, hein.
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0: Merci d'être avec nous, week-end prolongé avec Benabar. Quoi qu'on dise, nouveauté ici Vaucluse.
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0: Benabar avec cette nouveauté ici Vaucluse de Quoi qu'on dise. Dans un instant, Mylène Farmer XXL. Les infos arrivent à 19h et à partir de 19h jusqu'à 20h, le 100% années 80. Et juste après 20h, vous allez retrouver la playlist d'Anne Romanoff. On va vous rediffuser les chansons préférées de cet humoriste. Allez, à tout de suite.
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0: C'était Mylène Farmer avec son XXL. Fin de notre 16-19. On va se retrouver avec un grand plaisir à partir de lundi 16h. Et demain, c'est avec Mathieu Doucet que la matinée va se faire entre 7h et midi. Salut, bon week-end.
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0: Merci de nous faire confiance pour votre week-end prolongé. Il est 19h, ici Vaucluse. Le journal, Féline, Le Loir du Haut.
2: Dans l'Aisne, l'homme de 23 ans suspecté du meurtre d'une collégienne de 14 ans a été mis en examen aujourd'hui pour viol et assassinat. Il a été placé en détention provisoire mercredi matin. Le corps de Chloé, 14 ans, avait été découvert près de son collège de Fère en Tardenois. L'homme a reconnu en garde à vue avoir poignardé l'adolescente. Un maire agressé en marge des cérémonies du 8 mai, Steve Banche, nouvellement élu à Oisiers dans le Nord, a été agressé par un homme venu lui parler d'une question de logement. Le maire a été giflé, puis s'est luxé l'épaule en tombant au sol. Une nouvelle agression d'élu que condamne fermement Bernard Gérard, le président de l'Association des maires du Nord.
3: C'est bien évidemment une situation totalement inacceptable et l'Association des maires du Nord, que je préside, assure de tout son soutien notre collègue qui vient d'être sauvagement agressé. C'est une situation qui est de plus en plus maintenant fréquente et qui est d'autant plus inacceptable qu'on vient de commencer un nouveau mandat et que à peine commencé, c'est le deuxième élu qui, dans des circonstances quasiment similaires, se fait agresser. Le maire d'Aussy, le 19 mars, en marge d'une commémoration pour la fin de la guerre d'Algérie, s'est fait agresser. Et là, on revoit la même situation. L'Association des maires du Nord est tout à fait disposée à se porter partie civile, d'ailleurs, auprès des maires qui doivent pourvoir à leur défense dans des situations aussi invraisemblables.
2: La préfecture indique que l'agresseur du maire a été interpellé et placé en garde à vue. La justice portugaise refuse l'extradition de Cédric Prison, malgré le mandat d'arrêt émis par la justice française. Il est accusé d'avoir tué sa conjointe et son ex-compagne au Portugal fin mars. Les proches des deux victimes veulent qu'il soit jugé en France. C'est une nouvelle annonce. Fermeture de maternité cette semaine après deux établissements près de Toulouse. Cette fois, c'est dans le Béarn, à la polyclinique de Pau. Le groupe GBNA annonce la fermeture de la maternité Navarre et de la clinique Marzet dans les mois qui viennent. Un plan social massif avec 161 emplois menacés. Une décision prise après le placement en redressement judiciaire de la polyclinique le mois dernier. Mais pour les personnels, ça ne passe pas. Cette soignante qui veut rester anonyme est révoltée.
4: On a appris par un mail de manière très violente que la clinique allait fermer dans un mois et demi. En ayant eu une succession de contradictions depuis des mois, en voulant nous rassurer comme quoi cette clinique ne fermerait pas. Et la décision a été prise subitement et sans nous en prévenir. On est tous concernés ici, on est tous assommés et révoltés. Dégager des professionnels comme ça qui se sont investis pendant des années, c'est révoltant. Et il y a aussi le fait qu'il n'y aura pas de permanence de soins, la continuité des soins ne va pas être assurée et que c'est une perte de chance pour tous les patients qui étaient là. C'est tout à fait révélateur de la manière dont ça a été géré depuis des années. Les services étaient à moitié vides alors qu'il y a des patients, il y en a, des professionnels, il y en a, et que l'objectif reste à mon avis de se débarrasser de ces murs qui leur coûtent trop cher.
2: Une réunion aura lieu lundi entre les syndicats, la préfecture et l'agence régionale de santé. Plus de sécurité pour les vélos, le mot d'ordre de cette mobilisation aujourd'hui. De 150 cyclistes sur le pont de Normandie, 4 associations réclament des aménagements pour mieux protéger les vélos sur cet axe très emprunté. Entre 15 000 et 20 000 véhicules empruntent ce pont chaque jour et les vélos doivent rouler très près des voitures, sans bordure de sécurité. Simon Monoury, vous avez retrouvé ces manifestants au pied du pont.
5: Casque vissé sur la tête, Denis redescend du pont, c'est la première fois qu'il l'emprunte.
6: Je me suis dit que heureusement qu'il n'y avait pas trop de vent, parce que effectivement les voitures passent quand même très près et avec une grosse différence de vitesse.
5: Aujourd'hui, seule une ligne de peinture blanche fait office de délimitation avec les voitures et les poids lourds, une sorte de bande d'arrêt d'urgence. Christelle Cubot est la présidente de l'AF3V, l'association française pour le développement des véloroutes et des voies vertes.
7: On sait qu'on a des gens qui nous disent je suis tombé sur le pont à cause du vent, voilà. Donc on a des chutes qui sont peut-être répertoriées nulle part, mais on sait qu'il y en a.
5: Les associations veulent diminuer la vitesse de 90 à 70 km/h et fusionner la piste cyclable avec la partie réservée aux piétons. Isabelle Bayeul est la co-directrice de l'association La Roue Libre basée au Havre.
8: On nous dit oui, mais ça va être dangereux si les cyclistes circulent avec les piétons. Non, les véloroutes existent partout en France et on n'a jamais vu un cycliste tuer un piéton sur une véloroute.
5: Des investissements nécessaires selon elle.
8: Le tourisme est aussi un investissement. On a investi dans l'électrification des quais sur le port du Havre pour accueillir les touristes du monde entier. je pense qu'on peut investir dans un aménagement cyclable de qualité pour accueillir les cyclistes du monde entier.
5: En attendant les aménagements espérés, les associations souhaitent l'installation d'une navette qui puisse transporter les cyclistes en sécurité d'une rive à l'autre.
2: Et pour rappel, le pont de Normandie est situé sur la Vélo Maritime qui relie le nord de la France à la Bretagne. Et puis, J-8 avant l'Eurovision. Le grand concours de chant européen qui se déroule à Vienne cette année, c'est la chanteuse Monroe qui représentera la France avec son titre « Regarde ». Les premières images de sa prestation sont à retrouver sur ici.fr.
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0: On fait un petit point sur votre météo pour le Vaucluse et pour ce week-end. Et on commence avec un beau ciel bien étoilé pour ce soir. Demain samedi, on aura un ciel lumineux, peu nuageux, sauf en fin d'après-midi, avec quelques nuages qui ne laisseront pas passer les rayons de soleil. Dans la nuit de samedi à dimanche, par contre, le ciel va vraiment se couvrir, avec de petites pluies qui devraient se produire en Vaucluse. Les températures de demain, nous aurons entre 11 degrés le matin et 26 degrés pour l'après-midi. Et en ce qui concerne le dimanche, on devrait recommencer la journée sous un ciel bien gris, avec des pluies annoncées par Météo France. Petites averses qui sont possibles jusqu'au soir. Les températures de 11 à 12 degrés pour le matin du dimanche, et jusqu'à 19 degrés pour les maximales en Vaucluse pour le dimanche après-midi. Allez, c'est reparti pour la musique et c'est l'arrivée de Laurent Petit-Guillaume dans 10 secondes avec son 100% années 80. Je vous souhaite une très belle soirée.
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9: Bonsoir à tous. Retour aux années 80. Vous étiez où durant cette décennie ? Dans le berceau ? À l'école ? En vadrouille ? Déjà en famille ou pas encore né ? Bon, quoi qu'il en soit, tout ce qui va suivre va vous donner envie de chanter. Vous en privez pas, ça commence comme ça.

0: Cette bouche, c'était Babouchka.
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0: Babouchka, qui, je le rappelle, n'a rien à voir avec les chaussures en cuir ramenées du Maroc. Hein. Non, Babouchka veut dire grand-mère en russe, c'est beaucoup moins pratique. Bon, pour la suite, fermez les yeux. Enfin, sauf si vous êtes au volant. Souvenez-vous du clip sur le toit d'un magasin d'alcool à Los Angeles, le plus grand groupe du monde. U2 joue son titre en s'inspirant d'un concert des Beatles à Londres, le Rooftop Concert. C'était en 69. Et ce titre, c'est Where the Streets Have No Name. On est en 87. Écoutez.
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0: Chercher le garçon, c'était le groupe Taxi Girl. Un tube et un groupe français New Wave, emblématique du début des années 80, dont deux des membres fondateurs, Laurent Sinclair et Daniel Darc, ont rejoint les étoiles malheureusement quelques années plus tard. C'est aussi ça l'histoire des années 80. Mais heureusement, les chansons restent, et surtout quand elles sont bonnes. Comme dans un instant, Miracle of Love, Eurythmics, qui arrive juste après ça.
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0: Ici Vaucluse, c'est des infos pratiques toutes les heures et juste après, retour du son 80.
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0: Mimi voulait aller danser, c'était Julien Clerc.
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0: Extrait d'un album sorti en 1982 au titre énigmatique « Femme, indiscrétion, blasphème ». Bon, en fait, c'était tout simplement le premier mot des titres des trois premières chansons de cet album qui contenait ce « Lily voulait aller danser ». Un vrai tube qui permit à Julien Clerc de retrouver un énorme succès après quelques années un petit peu plus discrètes. Une chanson écrite par le célèbre Québécois Luc Plamondon. Ah, le succès, le tube inattendu, Patrick Coutin lui aussi y a eu droit en 81 avec « J'aime regarder les filles ». Tout de suite.
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0: Les communards, c'était Don't Leave Me This Way. Dans les années 80, on adorait les Maxi 45 Tours, parfois même en version picture disc. Cette reprise par le nouveau groupe de l'époque de Jimmy Somerville existe en version longue de 23 minutes. Ouais, ouais. Bon, pour la suite, dès 20h, Émilie Mazoyer et Anne Roumanoff qui nous dévoilent sa playlist, mais ce sera toujours après, dans les années 80. Un peu de reggae, tiens. Stand Ghetto, Bernard Lavillier, juste après ça.
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1: Il est 20h sur votre radio locale ici. Merci de nous avoir choisis.
2: Salut tout le monde, bienvenue dans les meilleurs moments de Décibel. Ce soir, les chansons préférées d'Anne Roumanoff. Sur votre radio ici à 20h, c'est l'heure de Décibel avec ce soir les chansons préférées d'une des femmes les plus drôles de France, une des plus engagées aussi. Elle est une des marraines de la Voix de l'Enfant et a créé en 2020, en plein Covid, l'association Solidarité avec les soignants.

0: nana.
1: Vraiment, une super nana. Ce soir, dans Décibel, c'est Anne Roumanoff qui choisit pour vous la musique.
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1: Salut à toutes, salut à tous. J'espère que le week-end se passe bien. En tout cas, votre samedi soir est sous contrôle en ce qui concerne la musique, puisque c'est Anne Roumanoff qui choisit pour vous les disques ce soir. Anne Roumanoff, en ce moment, tournée avec son nouveau spectacle, L'expérience de la vie. Alors, elle sera notamment et très rapidement, c'est-à-dire après-demain, à Paris, au Théâtre des Mathurins. Rendez-vous aussi le 14 mars à Châteaudun, le 20 à Revue. Le 21 mars à M, et puis voir en Besançon, Chalon-sur-Saône, etc., etc. Je vous redonne plus de dates tout à l'heure. Pour le moment, courons la retrouver. Et bonsoir Anne Roumanoff.
4: Bonsoir.
1: Bienvenue dans Décibel. Anne Roumanoff, je suis contente de vous retrouver parce que on s'était croisés à plusieurs reprises dans des radios bleues, mais pas celle-ci.
4: Une autre.
1: Voilà, une autre. Et justement, quand je parlais du Covid et de l'association Solidarité avec les soignants, en fait, c'est à cette époque-là où on travaillait sur la même antenne. Et je me souviens que vraiment, vous étiez mais tellement la plus motivée de l'équipe, tellement la plus engagée et tout, et sans jamais perdre votre joie. J'ai toujours admiré ça chez vous, le côté... Aller aussi sur les sujets pas drôles de la vie, mais toujours garder la joie. Ça, c'est un truc que vous avez depuis toujours.
4: Mais je ne le savais pas.
1: Tiens.
4: Non, c'est quelque chose dont je suis consciente depuis peu. Oui, je pense que j'ai ce côté joyeux qui est en moi depuis, c'est une chance. Mais il est surtout sur scène, en fait. Et maintenant, j'ai l'impression que je laisse la joie arriver dans la vie.
1: Ouais.
4: Mais avant, j'étais vraiment flippée dans la vie. J'arrivais sur scène, j'étais joyeuse, et après, je redevenais flippée. Et maintenant, je réussis à étendre un peu plus ces périodes de joie.
1: Eh ben écoutez, là, pour l'heure qui vient, en tout cas, joyeux, ça le sera, je vous le promets, puisque Anne Roumanoff vous a sorti une playlist, les amis. Alors en plus, j'ai vu un peu...
4: J'ai vraiment pris des choses que j'aimais.
1: Ah ouais,
4: fait. C'est pas la mode. Hein,
1: époque par époque, alors on croisera Lio, les Beatles, Laurent Voulzy, enfin que des trucs qu'on aime. Mais alors pour démarrer, voilà une chanson évidemment rattachée à l'enfance. Et vous êtes la première invitée de la saison à aller chercher vraiment dans votre enfance. C'est le titre de L'île aux enfants.
4: Oui.
1: Mais pourquoi?
4: Parce que je regardais ça quand j'étais petite. Je sais pas, j'avais 9 ans, 10 ans. J'étais l'aînée en plus, donc j'avais des frères et sœurs plus petits que moi. Et voilà, j'aimais bien. C'est mon enfance. Quand j'avais, je sais pas, 8, 10, 11 ans, on écoutait ça.
1: Et c'est un truc que vous ressortez de temps en temps pour l'écouter en cachette?
4: Non, pas du tout. Non. En plus, une fois avec une copine, on avait essayé d'appeler Casimir. On avait trouvé son téléphone. Et le mec, il avait deux folles de 11 ans qui l'ont appelé. C'est vous, Casimir? Oui, c'était n'importe quoi.
1: Incroyable. Bon, allez, allons faire un tour sur L'île aux enfants. C'est chanté par Anne Germain. Et on remercie vraiment Anne Roumanoff de nous faire ainsi démarrer la soirée.

0: Alors ça, c'est ce que j'appelle un moment intense de nostalgie. Anne Roumanoff qui nous emmène chez Casimir sur l'île aux enfants.
1: Vous l'avez chanté, hein, alors ça va.
0: En vrai, je la connais par cœur aussi.
1: C'est alors, vrai.
0: On a beau se la jouer cool et mettre des casquettes de rappeur, en vrai.
1: Alors, ça va.
0: Casimir, c'est quand même le meilleur. Il y a de la musique dans votre spectacle, l'expérience de la vie?
1: Non, il n'y a pas. Il y a de la musique entre les sketchs, pendant que les gens applaudissent. Et je ne suis pas très musique, moi, la vérité.
0: C'est vrai, il y a plein d'humoristes qui incluent, ou même certains qui chantent aussi.
1: Oui, il vaut mieux pas.
0: Cela, c'est compliqué.
1: Non, mais moi, il vaut mieux pas. Non, il y en a qui chantent très bien. Non, mais moi, je suis vraiment sous-douée en musique. Vraiment. J'ai pris cours de chant, mais je n'ai pas d'oreille interne. Voilà.
0: Ok. Ah oui.
1: Parce que figurez-vous, j'ai quand même analysé le sujet. C'est que l'oreille pour les voix parlées et les voix chantées, ce n'est pas le même hémisphère. D'accord? Et donc, moi, l'hémisphère des voix parlées, je peux reproduire les voix parlées, ça va très bien. Mais les voix chantées, c'est il y a, je peux d'ailleurs, il y a même un prof de chant qui m'a expliqué, je peux, si j'écoute 600 fois un truc, j'arrive à chanter juste parce que je vais imiter, mais je n'entends pas. Donc c'est quand même un problème. Plus je n'ai pas le sens du rythme, plus je ne suis pas coordonnée. Donc.
0: Dites donc, vous partez pas tous avec les mêmes chances dans la vie, Anne Roumanoff.
1: Non, mais c'est bien de le savoir.
0: Oui, hein, c'est vrai. Voilà. Et de savoir pourquoi, c'est très intéressant.
1: Bah ouais.
0: Alors, on va continuer à écouter les chansons que vous avez choisies. Anne, on est toujours dans la nostalgie, mais alors ça nous fait plaisir parce que c'est un artiste qui était avec nous la semaine dernière, c'est Dave. Alors, lui, au-delà de
1: ses 10-12 ans. Non, mais c'est mes 10-12 ans et j'ai vraiment beaucoup écouté un été à la campagne. Voilà. Ouais. C'était en Normandie. À l'époque, il n'y avait pas, on choisissait, c'était à la radio, quoi. Et bah j'écoutais, j'aimais bien. Avoir mon premier amour qui me donnait rendez-vous. Sous le soleil.
0: Très belle cascade. Dan Roumanoff.
1: Je ne savais pas qui c'était en fait Swan, mais j'aimais bien la chanson. Après, j'ai compris que c'était Marcel Proust, mais à l'époque, je ne savais pas.
0: Vous avez eu le bouquin?
1: Hein?
0: Le bouquin? de musique. Hein.
1: Je lis beaucoup, mais non, ça, je ne l'ai pas lu. Je n'ai jamais réussi à lire Proust. Mais pareil, je le ferai quand je serai plus vieille, quand j'aurai le temps.
0: C'est ça, je ferai comme vous, parce que moi non plus, je n'ai pas lu du côté de chez Swan. En revanche, la chanson de Dave, on maîtrise.

0: ici, c'est Décibel et ce soir, c'est Anne Roumanoff qui choisit les chansons. Alors, je vous cache pas que pendant que les micros sont éteints, on chante très fort et un peu faux dans le studio.
1: Non, vous chantez juste, vous, quand même.
0: Oh, merci, Anne. Vous êtes sourde en plus.
1: Non, mais vous chantez moins faux que moi. C'est plus juste. C'est peut-être pas tout à fait juste, mais c'est moins pire que moi.
0: Est-ce que réécouter des chansons comme ça, voilà, comme là, Dave ou Lille aux enfants, des trucs très, très nostalgiques de l'enfance, ça vous fait remonter aussi les émotions de l'époque?
1: Non, pas les émotions, mais des images. Je me rappelle vraiment d'écouter ça sur, c'était en Normandie, il y avait un jardin. Je sais pas, on l'écoutait. Et j'avais aussi il y avait une fille qui nous gardait qui s'appelait Chantal, mais elle doit être très très vieille maintenant.
0: Chantal la babysitter.
1: Oui, c'est vrai. C'était la fille du jardinier. J'ai jamais revu.
0: Oh,
1: et elle écoutait,
0: beau.
1: Elle avait tout, elle passait ses journées avec un poste de radio collé à l'oreille, en fait, parce qu'elle avait 17 ans. Alors voilà. Et donc du coup, c'était, j'ai l'impression que c'était un monde, je sais pas, un monde mystérieux avec des choses. Je savais pas qu'un jour j'allais rencontrer Dev pour de vrai, quoi.
0: Ah oui. Alors justement, parce que c'est pas le dernier pour la déconne, Dave, c'est devenu, enfin comment il est passé de la voix mystérieuse dans la radio à quelqu'un que vous rencontrez en vrai et...
1: Ah non, mais c'était étrange. Ça. C'était beaucoup d'années plus tard. Non, ouais. Bah maintenant je connais beaucoup de gens célèbres, vous savez.
0: C'est vrai.
1: Je connais Mimi Mazoyer.
0: S'il va piquer le portable d'Anne Roumanoff, je peux vous dire qu'il y a du 06 qui vaut des sous. Oh,
1: des fois, je mets les initiales. Mais après, quand je mets les initiales, je me rappelle plus qui c'est. Donc,
0: EM, c'est Émilie Mazoyer ou Emmanuel Macron.
1: Ah, non, je n'ai pas le portable d'Emmanuel.
0: Ah, bon. Non. Pas Manu.
1: Non.
0: Et Aya, alors?
1: Aya, j'adore, parce que pour moi, c'est vraiment l'incarnation du girl power, et j'adore et son énergie, et son humour, et le côté je vous emmerde, tout ça me plaît beaucoup, son côté femme indépendante, il y a vraiment quelque chose en elle que j'aime profondément. Et après, j'aime vraiment sa musique, parce que moi, je suis pas très douée pour danser, vous voyez, même en soirée, mais quand il y a Anna qui a moi, alors là, j'y vais.
0: Ah, déjà.
1: Ça me fait vraiment danser.
0: Ah bah, comme on est samedi soir, faites comme Anne Roumanoff. Shake vos booty sur Aya Nakamura et Jaja.

0: Jaja.
1: Ah non, bon, alors là, stop. Ah non, là, c'est vraiment pas bon, hein. Le timbre est pas bon, là.
0: Ah voilà, ça y est. Anne Roumanoff, là... enfin, a retrouvé ses esprits.
1: C'est quand même bizarre d'être journaliste musicale et de chanter aussi faux.
0: Parce que moi, c'est pour ça que j'admire autant les artistes.
1: Ah,
0: je sais que
1: vous avez jamais pris, jamais pris cours de chant.
0: Non, jamais.
1: Pourquoi?
0: Je sais, j'avais peur que ce soit trop compliqué. Je suis une grosse feignasse, moi, vous savez.
1: Ah
0: Anne.
1: Ouais. Comment j'en ai pris, hein. Et tout ce qui est classique. D'ailleurs, il paraît que j'ai une très grande tessiture. À chaque fois, les profs sont très étonnés. Ils disent, une grande tessiture. Mais je chante.
0: Ah, d'accord.
1: Je fais très grave et très aigu, mais
0: après... T'es très faux à chaque fois.
1: Non, encore une fois, quand je fais des gammes, quand c'est de la répétition, ça va. C'est... Comprenez ce que je veux dire?
0: J'ai tout compris. Anne Roumanoff, future chanteuse peut-être. J'ai l'impression qu'elle est en train de poser des jalons.
1: Non, pas du tout, vraiment pas. Non.
0: Invité de Décibel, ce soir, on écoute les chansons qu'elle choisit pour vous et vous pouvez en profiter pour réserver vos places pour aller la voir en tournée. Ça s'appelle L'expérience de la vie, le nouveau spectacle d'Anne Roumanoff. Restez dans le coin, à tout de suite.
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0: Anne Roumanoff partage avec nous ce soir ses chansons préférées. Quand on vous a demandé de choisir 10 titres, ça a été, Anne, facile ou bien pire qu'un devoir de maths?
1: Non, moi je m'en fous de ce que les gens vont penser, je prends des trucs que j'aime.
0: Ouais. Après,
1: vous
0: c'est
1: aimez,
0: pas dur
1: vous
0: de choisir
1: pas. Non. Ah bah après, je suis ballon, j'hésite, mais là c'est vraiment des chansons que j'aime beaucoup.
0: Formidable. Alors, à suivre les amis, que ce soit Laurent Voulzier, Edith Piaf ou encore Lio, on va chanter très fort. Il y a très très peu de chansons en anglais dans votre playlist. En vrai, il y en a une, et c'est les Beatles qu'on adore.
1: Ouais. J'avais ce 33 tours quand j'étais petite. Enfin, petite, je sais pas, peut-être 12, 14 ans, 15 ans. Mais à l'époque, on n'avait pas beaucoup de disques, en fait. Donc, quand on en avait un, on l'amortissait. On l'écoutait, on le réécoutait, on le réécoutait. Et ça, je l'ai énormément écouté. Et j'adore le bruit de la sirène sur le bateau et tout ça. J'aime, je sais pas, il y a un truc qui me plaît beaucoup dans cette chanson.
0: Yellow Submarine, les Beatles. Ah bah oui, régalez-vous les amis, vous écoutez ici.

0: Submarine que les compagnons de la chanson avaient adapté en français en sous-marin vert. Parce que ça sonnait mieux.
1: Ça devait rendre moins bien. Hein.
0: Ça, le sous-marin vert. C'est très étrange l'adaptation française. Bref, Anne Roumanoff, parlez-moi de l'expérience de la vie. Alors, à quoi on peut s'attendre si on va vous applaudir au mois de mai, au Plessis Robinson, au mois de juin, à Bressuire, à Lyon ou encore à Sury-le-Comtal?
1: C'est vraiment un spectacle qui parle de l'époque actuelle. Donc, c'est plein de personnages qui donnent leur vision de l'expérience de la vie. Donc, il y a plein de points de vue différents. Et je parle de toutes les choses de l'époque, c'est-à-dire le développement personnel, le wokisme, les relations amoureuses. Trump, Poutine, Macron, voilà. Je parle aussi, donc je termine le spectacle sur 20 minutes sur l'actualité. Les gens aiment beaucoup ce passage-là, et moi aussi d'ailleurs, parce que c'est un passage qui va dire, il change un peu tous les jours.
0: Il évolue, au gré de l'actualité.
1: Voilà, et j'ai aussi pas mal de trucs interactifs. Je fais une coach où j'explique aux gens comment vivre en couple. Alors que moi, je n'ai pas réussi, mais en tout cas, je donne des conseils.
0: Alors, ceci dit,
1: coach américaine.
0: Anne, votre bouquin sur la séparation, moi je l'ai lu au moment où je me séparais du père de ma fille, c'était ma bouée de sauvetage.
1: Mais ça fait deux personnes qui me disent ça.
0: C'est vrai.
1: Oui. Elsa Walensky, elle m'a dit ça aussi.
0: Ah bah voilà, oui, bah c'était la même époque. Oui,
1: c'est vrai.
0: C'est vrai, on a toutes divorcé en même temps. Que voulez-vous que je vous dise? Mais ouais, donc vous pouvez donner des conseils. Enfin, sur moi, ça a marché.
1: Bah alors
0: oui,
1: non,
0: oui.
1: Mais après, je ne prétends pas donner des conseils, mais j'aime bien quand même que dans les... Par exemple, il y a une fille dans ce spectacle qui essaye toutes les méthodes de développement personnel. Donc évidemment, je m'en moque, mais oui. En même temps, je dis aussi des choses. J'aime bien qu'il y ait aussi quand même... qu'il y ait plusieurs degrés de lecture quoi, dans le spectacle. Donc c'est pour ça que les gens sortent nourris. Non mais ils ont...
0: Ouais. Non, parce que c'est pas cruel, en
1: fait. Non, c'est pas cruel, parce que je trouve que l'époque est déjà très cruelle et très violente. Et donc, c'est plus un spectacle, je suis dans le constat, mais je suis pas dans le jugement de valeur. Et je comprends les points de vue de gens qui pensent pas pareil. Donc en fait, je donne plusieurs points de vue aussi sur les choses. Et du coup, voilà, il n'y a pas de jugement, quoi.
0: Pas de jugement, compréhension du point de vue de l'autre. C'est un lancement idéal pour le prochain choix musical d'Anne Roumanoff. Chacun fait ce qui lui plaît.
1: Alors ça, c'est vraiment la chanson de mes 17 ans, 16 ans. Ouais, c'était au lycée.
0: Ah, ça roule un peu des gommes ou pas encore?
1: Non. Oh, ben non, j'étais pas du tout précoce, moi.
0: Ah, c'est vrai?
1: Des gommes, c'est quoi?
0: Rouler des gommes, rouler des pelles, quoi.
1: Ah, on disait pas ça à mon époque. On n'est pas la même génération.
0: Non, je sais pas.
1: Même si vous connaissez Casimir, vous êtes beaucoup plus jeune. Non, mais j'adorais cette chanson parce que c'était un des, on a dit que c'était un des premiers rap français, mais c'est vrai que j'adorais parce que c'est des choses que je comprenais pas bien. Chérie, je peux même pas jouer. Tant pis pour toi, il faut dormir. Elle fait glisser son cœur croisé sur sa peau bronzée. T'as des bannis. Et non, mais tout ça, ça me... Non. Et alors après, on avait changé les paroles avec une copine, on disait, nous, le bac, on s'en fout, fou. Voilà.
0: Bah tiens, si vous êtes en train de réviser, chantez la version Anne Roumanoff.
1: Mieux écouter la vraie.
0: Chacun fait ce qui lui plaît. Chagrin d'amour.

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0: Il lui plaît, on en profite pour embrasser la voix féminine de Chagrin d'amour, Vali, qui a fait aussi une grande carrière d'animatrice radio, et notamment ici à Radio France. Alors Anne Roumanoff est une petite maligne, parce que quand je lui demande de choisir 10 chansons, elle me choisit quand même une chanson dans laquelle il y en a 25. C'est Rock Collection de Laurent Voulzé.
1: Oui, mais j'adore cette chanson, c'est une chanson vraiment de mon adolescence, et j'aimais bien un vieux scooter de rêve par le cire dans le quartier, les Beatles chantaient, et Saint-Malo dormait, ouais. Au camping des flots. J'aime beaucoup les textes aussi, donc il y a la musique, les textes, je suis toujours très sensible aux textes quand même. Et en plus j'ai eu la chance de rencontrer Laurent Voulzé parce qu'on a été au même endroit en vacances, et du coup on a sympathisé.
0: Il est délicieux.
1: Il est charmant, il est venu à mon spectacle avec sa femme et tout, et vraiment... C'est rigolo de le rencontrer en vrai, quoi. Non, mais je veux dire, je lui ai pas dit que...
0: Est-ce que vous lui avez dit?
1: Non, je lui avais dit une fois il y a très très longtemps, quand je le connaissais, enfin, je sais pas, il y a 20 ans, je me suis retrouvée dans un défilé de mode, il était derrière moi et je lui avais parlé de Rock Collection, mais je pense que ça le saoulait que... Mais non, mais enfin, il sait que j'admire beaucoup ce qu'il fait, mais voilà, en tout cas, et parfois quand on rencontre des gens qu'on a admirés, on est déçu, et là, pas du tout. C'est vraiment très très fin. Il a beaucoup aimé mon spectacle, je tiens à le dire.
0: Donc, voilà. Oui. Un homme intelligent.
1: Il a du goût.
0: Rock Collection, c'est Laurent Voulzé pour ambiancer votre samedi soir. Vous l'avez compris, on a bien fait de faire confiance à Anne Roumanoff.

0: Anne Roumanoff, invitée de Décibel, qui vous a choisi Recollection de Laurent Voulzy. Alors je vois, en tout cas on m'a demandé en régie, la référence du livre parfait si vous êtes en train de divorcer, signé Anne Roumanoff, c'est Divorcée et joyeuse.
1: Oui,
0: voilà, sorti juste avant le Covid en 2019. Donc vu que l'année suivante, après tout le monde a voulu divorcer, et ben voilà, il faut pas rater ce bouquin-là. Est-ce que vous bossez sur un livre en ce moment?
1: Oui, mais alors pas du tout un livre d'humour, mais j'ai un éditeur très patient. Je voudrais parler de la vie de mes grands-mères, parce que j'ai deux grands-parents russes, une grand-mère du Maroc, une grand-mère de Lituanie, enfin voilà, j'ai un mélange, un grand-père catholique de Bordeaux. En fait, j'ai cinq, déjà ça va pas, j'en ai cinq.
0: Cinq, qu'est-ce qui se passe?
1: Ben oui, il y avait
0: un trouble.
1: Voilà, mon père était le fils d'un homme marié. Après, il s'est fait adopter par son beau-père, mais je considère les deux comme mon grand-père. On va dire le vrai et le faux, et qui est le vrai, qui est le faux. Et donc, je me suis penchée sur cette généalogie, mais c'est assez lourd en fait, parce que chaque fois, je découvre des trucs. Je les réincorpore dans le livre. L'éditeur est très patient. J'en suis à 50 pages. On n'est pas rendu. Bon, il y a deux mois, j'étais à 30. Mais enfin, si je fais 20 pages en 3 mois. Que Sarkozy pour écrire, vous noterez.
0: Peut-être il faut vous enfermer un peu. Parce que là, elle est en tournée, Anne Roumanoff. Pas de bracelet électronique, je peux vous dire. La prochaine date, c'est après-demain à Paris, au théâtre des Mathurins. Et puis ensuite, Châteaudun, Revin, M, Voiron, Besançon, Chalon-sur-Saône ou encore Montoux. Sur Bièvre, ça c'est sur Brièvre, pardon, et pas sur Bièvre, ça n'a rien à voir. Et ça, c'est seulement pour le mois de mars. Dans ces grands-mères-là, est-ce qu'il y en a qui écoutaient Édith Piaf?
1: Non, je pense pas spécialement. En fait, cette chanson, je l'aime parce que elle raconte une histoire, et encore une fois, c'est le texte. Et
0: voilà.
1: Ce que j'adore, c'est la fin. Mais vous pleurez, Milord, ça je l'aurais jamais cru.
0: La chute est incroyable.
1: Ouais, c'est ça.
0: Mais dès le début, on rentre dans l'ambiance, c'est un vrai petit film en chanson. Milord.
1: Il y a une histoire aussi, il y a un texte.
0: C'est ça, on rentre dans l'histoire. Et on a envie de le rencontrer, Milord. J'aime bien.
1: Il doit être mort, hein, depuis.
0: Pas celui de l'époque, effectivement.
1: Et c'est que les Milords, vous avez vu, le prince Andrew, c'est un Milord, c'est pas

0: Terrible. Hein.
1: Non, lui, c'est pas ouf. Ça, bah, ça... Lui, il est un sacré bracelet électronique.
0: Oui, bah alors, du coup, on n'a plus trop envie de rencontrer des princes. Bon, ça m'a un peu refroidi sur les princes. Après, je me suis jamais fait draguer par un prince non plus. Donc,
1: N'insultons pas l'avenir, Anne, oui. Ça peut encore arriver. Écoutons Edith Piaf.

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0: C'est vrai que la fin est dingue.
1: Ça, je l'aurais jamais cru.
0: C'est ça. Edith Piaf, mais alors qui vous a mis ça dans les oreilles? Parce que
2: aucune
0: c'est quand même...
2: idée, mais c'est une chanson que j'aime beaucoup.
0: Ok. Parlons rupture. Anne Roumanoff est notre invitée ce soir. Et dans la playlist de ses chansons préférées, il y a le terrible « Je suis venue te dire que je m'en vais » de Serge Gainsbourg. Est-ce que vous faites partie de ces cœurs de pierre qui peuvent quitter quelqu'un en envoyant cette chanson, en disant « Tiens, écoute... »
2: Ah non, j'ai jamais pensé à faire ça.
0: C'est pas mal, ça.
2: Vous avez déjà fait ?
0: Non, mais j'ai souvent eu envie.
2: Ah ouais ? Non, mais là,
0: ça a du panache.
2: Non, mais c'est marrant pour moi, ça m'évoque pas forcément. Je sais que c'est une chanson de rupture, mais moi, c'est vraiment l'univers de Gainsbourg, sa plume, ça, voilà. Comme dirait Sylvain Verlaine, j'adore son écriture et j'adore. Et j'avais eu la chance, enfin, c'est pas une chance, mais j'avais été voir Jane Birkin juste après la mort de Gainsbourg au Casino de Paris. Elle avait chanté cette chanson et c'était vraiment magnifique, quoi.
0: Tout le monde chialait.
2: Il y avait une vraie émotion, quoi. Ouais, ouais.
0: Je suis venue te dire que je m'en vais, Serge Gainsbourg. Donc, et derrière, on entend Jane Birkin qui sanglote. C'est une chanson intense qu'on vous propose en ce samedi soir. Vous écoutez ici.
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0: Je suis venue te dire que je m'en vais. Serge Gainsbourg, icône de la chanson française. Alors il fait partie justement des icônes qui aujourd'hui sont parfois un petit peu ébranlées par le regard de 2026 où on dit « Ah mais en fait, il était dégueulasse, il a fait ci, il a fait ça ». Qu'est-ce que vous pensez de ça vous, Anne, puisque dans votre spectacle, l'expérience de la vie, il y a ce côté « Tiens, parlons du wokisme et voyons si ça va trop loin ou pas ». Regardez des textes écrits dans les années 70 avec les lunettes de 2026 ou ce genre de choses, ça vous évoque
1: quoi ? Mais moi, ce qu'on raconte dans les textes, ce qui compte, c'est le comportement. C'est ça qui me... Ouais. Voilà, moi, c'est le prince Andrew, vous voyez.
0: Ah oui, lui, non, mais lui, vraiment, il est horrible, le prince Andrew.
1: C'est même pas un artiste.
0: Pour ceux qui se demandent,
1: il est dans... foutu de sa vie, à part... Non, mais
0: il est dans les dossiers Epstein, mais alors jusqu'au cou...
1: Non, mais voilà, après, Gainsbourg, pour moi, c'est un poète. Je veux dire, si sa fille s'était plainte de quoi que ce soit, ce serait très différent, mais c'est pas le cas, je
0: pense. Oui, pour les Lemon Incest,
1: voilà,
0: notamment.
1: Donc... Non, mais moi j'ai une admiration. J'ai jamais rencontré Gainsbourg, mais j'ai Jane Birkin, oui, mais lui,
0: ah,
1: non.
0: Oui.
1: Elle, c'était vraiment une femme tellement fine et délicieuse et subtile. Et, enfin, moi j'adorais cette femme.
0: Moi aussi. Elle nous manque, mais on a eu la chance de la recevoir deux fois dans Décibel. Et je pense que si vous allez fouiller sur le site ici, eh bien vous retrouverez les interviews. Mais c'est vrai qu'elle était, c'était quelque chose. Jane Birkin, c'est sûr. Dites-moi, je voulais prendre des nouvelles, chère Anne Roumanoff, de solidarité avec les soignants. Donc cet asso que vous avez créé en plein Covid en 2020, vous avez équipé 3500 maintenant salles de repos des soignants dans toute la France. Parce que oui, eux aussi, à un moment, il faut qu'ils puissent se poser et respirer. Est-ce que ça continue? Comment on peut vous aider?
1: Alors ça continue. J'ai une équipe. Maintenant, il y a 3 personnes.
0: Qui bosse pour la soirée.
1: Oui, qui bosse pour la soirée. Un à plein temps et deux à mi-temps ou à temps partiel. Plus des bénévoles aussi qui nous rejoignent. On fait une vente aux enchères par an grâce à Draw Digital. Donc à chaque fois, ça. Voilà. Et après, on a beaucoup travaillé avec les conseils régionaux. Donc l'Île-de-France nous a beaucoup aidés, mais Provençal-Côte d'Azur, Nord-Pas-de-Calais. Voilà. Donc s'il y a des conseils régionaux qui ne savent pas. Voilà.
0: Comment dépenser leur argent
1: voilà. Non, ouais. Mais voilà, et après on prend. Je ne sollicite pas les particuliers parce que je trouve que les gens n'ont pas d'argent déjà. Et donc au moment du Covid, si on faisait une cagnotte, mais là je trouve que je sollicite plus des entreprises, des organismes, des administrations. Et ce que je veux dire aussi, c'est qu'on peut faire du don ciblé, c'est-à-dire que nous on est vraiment spécialisé dans rééquiper une salle de repos de soignants. C'est-à-dire que c'est souvent à 90% pour nous des demandes qui émanent des soignants. Ils nous disent ce qu'ils ont besoin. Table, chaise, fauteuil relax, vaisselle, ouais. C'est des petites choses. Cafetière, ouais. Micro-ondes, frigo, enfin voilà, selon, décoration murale aussi, on a des trucs assez jolis, vraiment pas très chers. Et voilà, donc on reçoit les demandes, après on les évalue, c'est-à-dire on regarde le nombre de mètres carrés, si quelqu'un veut 2 canapés, que la salle de repos fait 6 mètres carrés. Bah, y a un petit problème. Et vice-versa, des fois, ils ne demandent pas assez parce qu'ils n'osent pas. Donc voilà, ça, c'est le travail des gens, des bénévoles, de les appeler. Après, on budgète, après, on cherche l'argent et après, on achète. Mais ce qui est bien, c'est qu'on n'a pas de frais de fonctionnement. C'est-à-dire que quand quelqu'un nous donne 10 000 euros, que ce soit une collectivité ou 5 000 ou 3 000 ou 1 000, on dépense 1 000 euros pour les soignants.
0: Ouais,
1: parce que
0: génial.
1: Les frais de fonctionnement, on les absorbe avec les ventes aux enchères. Donc, les organismes qui nous donnent apprécient ça. J'ai mis ça en place dès le début, j'avais des étudiants de Sciences Po, mais on a continué ce système, c'est qu'il y a une vraie transparence, c'est-à-dire que quand on nous donne, je sais pas si une entreprise ou un organisme nous dit, voilà, il y a 1 000 euros pour telle salle de tel hôpital, on lui fait un tableau Excel, il y a facture par facture, la facture, le lien, donc les gens savent exactement où va l'argent, et notre force aussi par rapport aux hôpitaux publics, qui des fois veulent équiper les salles de repos de soignants, c'est qu'au-delà de 10 000 euros, ils sont obligés de faire un appel d'offres avec des sociétés qui facturent évidemment un peu cher, alors que nous, grâce toujours à ces bénévoles, on va peut-être parfois passer par 5 fournisseurs pour une même salle de repos, mais ça permet d'aller chercher des prix les plus intéressants, etc. Et on travaille aussi avec des choses fabriquées en France, comme par exemple les fauteuils La Fuma, qui nous ont fait des prix solidaires, et puis on a eu des partenariats avec Darty, avec, voilà, il y a plein d'enseignes qui nous aident en faisant des tarifs moins chers, quoi, donc voilà.
0: C'est beau, ça s'appelle Solidarité avec les soignants, qui a donc équipé désormais 3500
1: voilà,
0: salles.
1: On est sur LinkedIn, on est sur Instagram,
0: ah là là.
1: On a un site internet qu'on est en train de rénover.
0: Formidable. Voilà. On se ferait pas un petit lio?
1: Oui.
0: Ouais, parce qu'on approche de la fin de l'émission.
1: Ben ça, c'est pour moi, c'est aussi du girl power. Et
0: ah oui.
1: Et il y a le côté que j'aime qui est malicieux, acide et humoristique, qui est un peu aussi dans Aya Nakamura.
0: C'est vrai.
1: Et ça, lio, je l'avais fait. Enfin, je l'avais fait, la fille. J'avais fait, c'était quoi c'est pas le truc on est déguisé, comment ça s'appelle
0: Mask Singer.
1: Voilà, Mask Singer. J'avais fait une chanson de livre. Je sais pas si c'est celle-là. Non, je crois que j'avais fait les brunes.
0: Pas pour des preuves.
1: Ouais, je crois, je m'en rappelle plus. J'avais fait une des deux. Bon. Je m'étais bien éclatée. Alors, mais alors, je l'avais fait en studio avec un mec hyper patient qui me faisait enregistrer phrase par phrase. Donc là, je peux chanter juste, en fait.
0: C'est ça le secret. Reprenez-la. Phrase par phrase. Fallait pas commencer. Lio.
1: Mon vieux, t'es un connard. Hé!
0: Ah!
1: Ça, j'adore.

0: Fallait pas commencer, Lio. Et oui, elle a dit connard. Alors,
1: mais ça, c'est une bonne chanson pour rompre à envoyer.
0: Celle-là, on peut l'envoyer. Oui. Effectivement, ça, c'est très ciblé, mais ça marche.
1: Oui, j'aimerais bien envoyer ça que je veux dire que je m'en vais. Quand on voit, je veux dire que ça fait un peu frimeur et tout. Que ça, ça fait connard.
0: Fallait pas commencer. Les gros
1: mots. L'extrait. Mon vieux, t'es un connard.
0: Mon vieux, t'es un connard. Tu regrettes tes écarts. Les gros mots, Anne, vous jouez avec ou pas dans les spectacles? Pas beaucoup,
1: non,
0: hein.
1: Non, pas spécialement. Je joue avec le langage, mais ouais. Après, selon les personnages, j'ai pas une appétence spéciale pour les gros mots, non.
0: Non, c'est pour ça fait du bien de la chanter
1: connard,
0: très fort, connard.
1: Exactement. Ça défoule.
0: La dernière chanson de l'émission de cette playlist incroyable d'Anne Roumanoff. Je vous rappelle, on a commencé avec Casimir et L'île aux enfants tout à l'heure. On est passé par Aya Nakamura, on a fait la bise à Laurent Voulzy. Là, à l'instant, bah, on larguait un connard avec Lio. Le dernier, c'est Charles Aznavour. Oh, les comédiens.
1: Oui, parce que cette chanson, elle m'émeut. Je me dis souvent que je suis contente de ne pas faire de pièces de théâtre parce que je n'aime pas trop ce côté collectif, justement. Non.
0: La troupe.
1: Ouais, non.
0: Ça vous emmerde, la troupe.
1: Non, pas ça. Mais j'aime bien quand je suis dans un groupe, si je dirige, mais je n'aime pas. Je sens trop de trucs, en fait, quand je suis avec les gens. Je suis trop empathique, je sens trop. Donc, si il y a un groupe avec plein de gens, ça me. Mais j'ai quand même une tendresse pour ce côté, justement, des comédiens, de ce que c'est qu'un comédien. Et j'adore cette chanson. Je la trouve très. Je trouve pas qu'elle vieillit tellement, en fait. Elle est. J'ai eu la chance aussi de le rencontrer et l'interviewer. C'était un homme absolument délicieux. Charles Aznavour.
0: Les comédiens, c'est parti.

0: Et ça donne envie de partir sur la route avec eux, cette chanson, Charles Aznavour, les comédiens. Oh, Anne Romanoff, c'est déjà fini.
1: Ben oui.
0: Incroyable. Bon,
1: j'en avais d'autres que j'aimais.
0: Ah,
1: Ti Amo.
0: Ti Amo. Ah, c'est beau ça. Oui, oui, oui, c'est vrai qu'on aurait pu mettre un petit peu de romance italienne. Ouais. Bah, la prochaine fois, on va voir. Donc, on fait le point, les amis. Anne Romanoff est en tournée. Alors, depuis l'an dernier, mais pour ceux qui se réveillent, c'est maintenant, parce que ce sont vraiment les dernières dates, là, ce printemps. Après-demain, à Paris, au Théâtre des Mathurins. Rendez-vous à Boulogne-sur-Mer le 5 avril, à Périgueux le 16 avril, Nantes le 23, Mâcon le 29, Lyon le 25 juin. Et alors, après vacances?
1: Je sais pas.
0: Ah, je sais pas, je laisse mystérieuse. Bah, ouais. Vous allez avancer dans votre bouquin.
1: Oui.
0: Hein, parce que 50 pages en.
1: Oh, ça va, hein, chacun son rythme.
0: C'est vrai. Donc, un livre sur vos grands-parents et leur destin absolument incroyable. L'assaut Solidarité avec les soignants. Et un projet de long métrage.
1: Ouais.
0: Alors, il faut m'en dire deux mots avant qu'on se quitte, Anne.
1: Bah, c'est un film sur justement une femme de 55 ans qui quitte son mari. Et
0: c'est un petit peu autobiographique.
1: Pas du tout. Pas du tout. C'est-à-dire que j'avais commencé à écrire le film, elle avait 50 ans, mais comme ça prend du temps à faire.
0: Elle bientôt, fait une page par mois.
1: Ah, non, le film, il est écrit là par contre.
0: Ah, ça y est.
1: Oui, ah, bah, depuis longtemps, il est écrit. Et là, je suis en train de le réécrire. Parce que du coup, j'ai envie de changer des petites choses et voilà. Mais non, bah ça. Mais le cinéma, ça dépend pas de moi. Quand j'écris un sketch, ça dépend de moi. Je vais sur scène. Hein. Le cinéma, il y a plein d'autres gens qui décident. Mais j'espère. Hein. D'après tous les voyants, je vais arriver à le faire. Donc je ne sais pas. Sinon, je vais changer de voyant.
0: J'ai vu ça aussi dans ma boule de cristal.
1: Ah oui.
0: Il va s'appeler normalement. Qu'est-ce qu'on va faire de
1: non, toi, j'ai changé
0: maman,
1: le titre.
0: Ou pas. Ah.
1: Je cherche un titre.
0: Bon, bah écoutez, si vous avez des idées, vous n'hésitez pas. On transmettra à Anne Romanoff, qui sur ce projet-là est scénariste, réalisatrice et actrice.
1: Ouais, enfin, pour l'instant, c'est virtuel tout ça. Mais bon.
0: Oui, mais virtuellement, moi, ça me plaît. J'ai envie d'aller le voir.
1: Ouais, c'est très gentil. Ça me prend déjà un spectateur.
0: Anne Romanoff, merci d'être
1: merci
0: venue
1: à
0: nous
1: vous
0: voir dans Décibel. Et puis, merci à toute l'équipe. Il y avait ce soir Iris Guitoni, Christophe Hulens, Nicolas Bonzon et Franck Moillier. Merci d'avoir écouté les meilleurs moments de Décibel. À retrouver aussi sur ici.fr et l'application ici. Bisous.
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0: Et bonne soirée à vous. 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
4: J'ai eu l'honneur de pouvoir y participer. 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

Guerre mondiale, Goldman est frappé par un contraste saisissant. Derrière la diva, il perçoit la petite fille de Charlemagne, sa ville natale au Québec. Une enfant fragile, manquant de confiance en elle, malgré les millions d'albums vendus. C'est ce décalage entre la gloire immense et l'innocence restée intacte qui inspire le texte.

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2: Vous écoutez Quand je creuse par le groupe Volcaillou.
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2: Volcaillou, un duo formé par Simon et Timothée. Originaires du Sud Ardèche, ils se rencontrent à l'âge de 12 ans au conservatoire et commencent à écrire et composer pendant leurs années lycée.
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2: Aujourd'hui, le duo est un ovni, un alliage entre musique électronique et chanson française.
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0: Caillou avec, quand je creuse, un coup de cœur ici de Romardèche.
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0: Je n'ai con, tube de Damien XVI qui a connu un clash en plein enregistrement.
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0: En 1999, il enregistre dans des conditions précaires, mais avec une conviction de fer. Le clash éclate en studio quand sa maison de disques souhaite retirer le pont musical jugé trop long pour la radio. Mais 16 ne lâche rien. C'est le chantage. Soit le titre sort tel quel, soit l'album reste au placard. Il refuse de sacrifier cette montée en tension électrique.

0: c'est précisément ce souffle, cette attente avant l'explosion qui va transformer ce morceau en un cri de ralliement de la génération 2000. C'est brut, c'est sans concession et c'est culte.
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2: Daniel Balavoine, Tous les cris des SOS, la chanson préférée de Jeanne Masse.
5: Ceux qui me connaissent un peu savent l'affection que je porte à Daniel Balavoine et puis surtout Tous les cris des SOS et combien cette chanson m'émeut.

0: Lorsqu'il l'avait composée, il me l'avait fait écouter au piano et je lui avais dit tu me la donnes et il m'a dit je la garde pour moi celle-là.
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1: Pierre Donoré, on le fait.
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1: Auteur, compositeur, interprète, l'annécien Pierre Donoré, avec son optimisme militant, se définit comme un troubadour accroche-cœur. Amoureux des mots, de la vie, de l'amour, son nouveau single est une invitation à suivre ses envies et à passer à l'action.

0: Saint-Honoré.
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2: Salut Brésisel.
3: Est-ce que par hasard vous ne seriez pas la petite Manon?
2: Je m'appelle Manon.
3: Faut bientôt regarder pour te reconnaître.
2: J'ai 22 ans, bientôt 23.
4: L'appareil est un peu plus que son âge. Elle fait au moins 18 ans. Qu'est-ce que tu fais?
2: Je suis vendeuse de carrelage et je suis dans les petits bonheurs.
3: Mais pourquoi, hein? Pourquoi?
4: Parce qu'elle est belle. Parce que je suis d'accord.
5: Elle vient d'où cette fille?
2: J'habite à Quimper, je ne suis pas originaire d'ici, j'habite à Cancale de base, ville de cœur, la meilleure ville de Bretagne.
6: Le symbole de la nation bretonne.
2: Moi, Cancale, j'aime Cancale parce que c'est une petite ville avec un petit port magnifique. Tout le monde se connaît, il y a la joie de vivre, il y a les huîtres, il y a le vin blanc, il y a les bars, il y a tout ce qu'il faut pour avoir une belle vie en fait.
7: Et sinon, les huîtres?
8: Il y a encore une marée noire en Bretagne.
7: Putain, une marée noire, c'est de l'encre de sèche.
9: Alors, où est-elle ton île?
2: Si je devais finir mes vieux jours sur une île bretonne, je dirais Groix. Franchement, ça a été le coup de cœur de mon été, là, dernier. J'ai pas été sur beaucoup d'îles, parce que les Glénans, bon, c'est vu et revu, mais Groix, franchement...
10: Non mais franchement, qu'est-ce que tu lui trouves, hein?
2: En fait, c'est un mini Cancale.
11: Oh non, mais c'est pas vrai, vous croyez pas que vous poussez?
12: Un méga tube.
2: Ma chanson préférée, c'est Je te promets.
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2: C'est vraiment la chanson que je pourrais sortir à toutes sortes de soirées. Et je n'ai pas honte de le dire. Mamie, une love de Johnny, a vu tous ses concerts, elle a le tatouage sur le bras, elle a fait tous ses concerts. Ses premiers concerts, là, dans la fosse, comme ça, mamie, génial. Ah, je te promets, c'est vraiment la meilleure musique que j'aime.
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16: Changement d'époque en cours.
2: Si je pouvais voyager dans le temps, j'irais à l'époque baroque, parce que j'aurais aimé porter les tenues des femmes.
15: C'est cool cette tenue?
2: Les belles robes, les belles coiffures, j'aurais aimé ça, mais j'aurais aimé vivre dans les années 80, enfin, rien qu'une époque sans téléphone.
17: Non mais allô quoi, je sais pas, vous me recevez?
18: Oh, j'ai plus de bar, hein. J'ai plus d'unité. Pourtant je suis chez Orange. Il devrait pas y avoir de pépins.
2: Allez, salut, c'était Manon.
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19: Direction la cuisine. Et peut-être que comme moi, vous les laissez tremper pendant des heures en espérant que ça disparaisse magiquement. Mais non. Les flammes basculaient un peu trop fort. Les débordements de sauce ou les projections d'huile sont souvent responsables d'une croûte foncée, un mélange de graisse brûlée et de restes calcinés bien fixés à l'arrière de vos poêles et de vos casseroles. Alors, est-ce qu'il faut absolument passer par la case ponçage intensif? Et c'est pas qu'une question esthétique, Cal, parce qu'une poêle encrassée, ça conduit moins bien la chaleur, son dos adhère moins bien au gaz ou à l'induction, et le nettoyage du plan de travail devient problématique. Ça, c'est toujours une galère, hein, quand on le pose comme ça. Une jolie auréole bien brune.
6: Noir sur le plan de travail, c'est pas agréable.
19: Et le réflexe, c'est souvent de prendre le premier grattoir qui vous tombe sous la main et à s'acharner. Et puis on n'y arrive pas. Alors ma maman m'est tombée dessus la dernière fois, et parce que frotter trop fort, ça attaque l'émail, l'inox, le revêtement, ça laisse des rayures qui vont retenir encore plus de crasse. Alors comment faire? Ma maman a généreusement saupoudré de bicarbonate de soude le dos de la poêle humidifiée au préalable, hein, sinon le bicarbonate ça ne tient pas. Vous le laissez agir, pas quelques heures, quelques minutes, ça peut suffire, et ensuite vous frottez doucement avec le côté doux d'une éponge, et ça élimine sans trop d'effort les dépôts noirâtres sans rayer la surface de vos casseroles, de vos poêles. Mais merci, maman.
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1: La nature.
2: Aux gens qui habitent à côté.
3: Bah moi, je sais pas, mais il y a monsieur le maire. Dans son prénom, il y a le maire. Bah, il y a la mère. Du coup, bah moi, du coup, je pense que c'est Ali.
4: Ah, tu penses que monsieur le maire est le propriétaire de la mer?
3: Oui.
4: Et comment on appelle les habitants de la mer?
3: C'est ceux qui habitent dans les îles.
4: Et est-ce que vous savez combien elle mesure, la mer? Est-ce que vous savez jusqu'où ça peut descendre?
3: 60 mètres.
5: 3 kilomètres.
3: 100 mètres.
4: Quels sont les animaux qui vivent tout dans le fond, tout dans le fond, tout dans le fond de la mer?
3: Une raie.
6: Une pieuvre.
3: Une tortue.
7: Les étoiles de mer.
8: Les corails.
9: Les requins.
10: Les poissons.
11: Et avec ceci,
12: oui.
11: Ce sera tout.
12: Non.
11: Ce sera tout.
12: Non.
11: Ce sera tout.
12: Non.
11: Ce sera tout.
12: Non.
11: Ce sera tout.
4: Comment ils font pour voir?
3: Ils ont une vision plus adaptée dans l'eau.
2: Ils ont des gros yeux.
4: Mais des fois, il fait vraiment très nuit. Hein. Vous avez vu des images, des fois?
3: Parce qu'en fait, il y a des poissons qu'ils ont une antenne où il y a une petite boule qui fait de la lumière.
4: Mais ils n'en ont pas tous. Alors comment ils font les autres, ceux qui n'ont pas de lampe?
3: Ils s'approchent d'eux et du coup, ils voient.
4: Tu penses qu'en fait, il y en a qui ont des lampes et ceux qui veulent voir, bah, ils suivent ceux qui ont des lampes?
3: Ouais.
4: Et quel est le plus gros des animaux, selon vous, qui vit sous l'eau, tout dans le fond de l'eau?
3: Une pieuvre.
5: Des grosses pieuvres.
6: Des baleines.
3: Une grosse baleine.
7: Un requin.
5: La barrière des corails.
12: Barrière de corail.
4: C'est quoi la barrière de corail?
5: Bah, ça permet pour pas que les requins aillent manger ceux qui sont après la barrière.
4: C'est comme une clôture, en fait?
5: Un peu.
3: C'est comme un filet dans l'eau, et c'est pour que les gens ils se baignent dedans, et pour pas que les requins ils mangent les gens qui se baignent.
4: Parce que les requins, ça mange des gens?
3: Les requins, c'est méchant, donc bah moi, je pense que oui.
2: Des fois, je regarde des vidéos de requins, et du coup, et ben, je vois où des fois, ils en mangent des gens. Et je pense que c'est très, très, très méchant.
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14: Itinéraire bis à Sainte-Vertu cette semaine, et là je suis en mairie de Sainte-Vertu. Christophe Chesson, bonjour.
15: Bonjour.
14: Comment vous définissez-vous, Christophe?
15: Écoutez, j'ai 63 ans et je cherche encore à comprendre qui je suis et ce que je fais dans la vie. J'ai travaillé dans le cinéma pendant des années, je suis photographe depuis 20 ans. Il y a eu un moment où j'ai choisi de changer de vie. Sainte-Vertu m'a appelé et je suis arrivé ici suite à un coup de foudre avec ma maison. Et puis ensuite, la mairie m'a appelé et je me suis retrouvé maire accidentellement. J'ai monté une petite auto-entreprise qui fabrique des meubles et en acier, en ferraille. J'essaye de faire du sur-mesure. Et puis voilà, j'essaye d'être un citoyen digne de ce nom, avec une vie de consommation un petit peu mieux maîtrisée, et puis une implication vis-à-vis de la collectivité par mon poste de maire. Mais je pense que j'essaie de m'impliquer avant, et je continuerai à m'impliquer après, à la fin de ce mandat, si ça se confirme comme ça.
14: La passion pour l'image, vous avez travaillé dans le cinéma, vous êtes photographe, c'est terminé?
15: Ah non, ça c'est quelque chose qui vous tient à vie. La fabrication d'une image qui en fait consiste à raconter une histoire dans une fenêtre, c'est quelque chose qui me tient à cœur. Je pense que si on veut juger de la santé d'une société, on regarde sa fiction. Si sa fiction est imaginative, riche, la société va bien.
14: On peut rappeler quand même les films pour lesquels vous avez travaillé?
15: Alors, j'ai été extrêmement gâté. J'ai travaillé avec Jean-Jacques Hano, j'ai travaillé avec Sofia Coppola, dont j'ai travaillé sur Marie-Antoinette, j'ai travaillé avec Claude Lelouch, j'ai travaillé avec Andrzej Zulawski, j'ai fait 55 films. Donc, oui, j'en ai fait quelques-uns.
14: Mais pourquoi un jour on s'arrête alors, Christophe?
15: Bah, d'abord parce qu'on devient un peu plus vieux, peut-être un peu plus sage, que les métiers de cinéma sont des métiers qui sont absolument épuisant en termes d'investissement physique. Moi, j'ai toujours été mu par l'envie d'apprendre, et que peut-être j'étais arrivé à un stade où j'avais le sentiment de ne plus apprendre suffisamment pour me satisfaire. Et puis, place aux jeunes.
14: aujourd'hui à Sainte-Vertu, cette rencontre avec cette toute petite commune, elle s'est faite de quelle façon ?
15: J'avais un besoin viscéral de m'enraciner quelque part. Alors après, Sainte-Vertu, le nom lui-même est assez attractif. Et puis après, j'ai eu un coup de foudre pour la maison que j'habite ici.
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14: Itinéraire bis à Sainte-Vertu cette semaine. Et aujourd'hui, eh bien, je suis au 2. Le 2, Cécile Barbara, bonjour.
6: Bonjour.
14: C'est quoi le 2 ?
6: Le 2, c'est un lieu qui est dédié à l'art. C'est une magnifique maison que j'ai rachetée à une artiste peintre, Joëlle Kemlicka, qui a vécu pendant plus de 25 ans. Et quand j'ai racheté la maison il y a 5 ans, je me suis dit, je le dédie à l'art. Je continue les expositions de peinture de Joëlle. J'y organise des concerts de musique classique, 2 concerts par an. Et mon métier, c'est la mosaïque murale. Donc c'est un lieu qui est dédié à l'art autour de la peinture, de la musique et de la mosaïque.
14: Comment on tombe dans la mosaïque, Cécile Barbara ?
6: Ah, alors moi j'avais un autre métier auparavant, j'étais pas du tout destinée à ça, c'était d'abord un loisir créatif, un dimanche, j'ai trouvé un petit kit au BHV, j'ai fait un cadre photo et ça est devenu une passion, donc j'en ai fait de plus en plus. Et puis suite à un licenciement économique, je me suis interrogée, puis je me suis formée auprès d'un professionnel et après j'en ai fait mon métier, voilà.
14: Des exemples de mosaïques que vous avez faites ?
6: Oui, j'ai quelques belles réalisations dont je suis assez fière. J'ai fait une terrasse de 60 mètres carrés rue de Rivoli à Paris pour un restaurant L'Impérial, donc qui est en, sous les arcades de la rue de Rivoli en face du jardin des Tuileries. J'ai fait aussi un sol pour une boutique de vêtements pour enfants, tartines et chocolat, également à Paris, boulevard Saint-Germain. Et puis également 2 façades de boutique d'un chocolatier au Mans et à Tours. Voilà, donc j'ai à la fois des grands projets, des grandes réalisations, puis des projets un peu plus petits, et j'aime bien alterner entre des grands et des plus petits projets. Et là, je viens juste de terminer un hall d'immeuble pour un immeuble en construction à Paris, dans le 20e arrondissement, un hall de 15 mètres carrés, voilà.
14: Vous travaillez également, j'imagine, pour les particuliers.
6: Oui, je fais souvent des crédences de cuisine, et puis des salles de bain. Et j'aime bien à la fois avoir des grands projets et puis des plus petits projets. Et c'est à chaque fois une relation aussi avec les clients de trouver quelque chose qui va leur plaire, qui me plaise aussi. Et chaque projet est un moment de rencontre.
14: Et votre passion pour la mosaïque, Cécile Barbara, vous la faites partager ?
6: Oui, j'organise souvent pendant les vacances scolaires des petits ateliers découvertes que j'ouvre aux adultes et aux enfants pour en fait transmettre le plaisir que j'ai eu la première fois que j'ai fait de la mosaïque avec un petit cadre photo où j'ai collé un carreau noir, un carreau blanc à côté. Et c'est vraiment tellement super. Et une fois, j'avais la grand-mère, la maman et la petite fille qui chacune avait leur sous-verre. Et c'était vraiment, et c'est des très bons moments, très, très conviviaux et vraiment de partage.
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14: Itinéraire bis à Sainte-Vertu cette semaine, la pause gourmande que vous attendez chaque semaine. Eh bien, aujourd'hui, je suis à l'auberge du Moulin. Sylvie, bonjour.
8: Bonjour.
14: Sylvie, vous êtes à l'auberge du Moulin depuis combien de temps ?
8: Alors, ça fera 1 an le 15 novembre.
14: Vous avez pris la suite de quelqu'un très connu, c'était Louisette. C'était qui, Louisette ? Je vous ai parlé de Louisette parce que j'ai vu sa photo dans la salle.
8: Alors oui, c'est une grande dame à qui appartenait le moulin et qui cuisinait beaucoup avec son cœur. Et c'est une personne qui a fait de cet endroit une belle histoire. C'était convivial et surtout très familial.
14: Il a fallu prendre la suite, redonner une vie à ce lieu qu'est l'auberge du Moulin ici à Sainte-Vertu. Qu'est-ce qu'on peut manger ici, Sylvie ?
8: Alors, on peut manger du bourguignon, des plats en sauce, de la blanquette de veau, on peut manger de la tête de veau, du riz de veau, bien sûr, hein. Tous les plats traditionnels français, des œufs en meurette, voilà. Mais on fait aussi des plats indiens, donc du butter chicken, du biryani, des poulets au korma, de l'agneau korma, donc voilà. Et justement, on prépare une belle soirée samedi, la fête des Lumières.
14: C'est quoi la fête des Lumières ?
8: Alors, en Inde, la fête des Lumières, c'est une fête hindouiste qui est le Diwali. Et Diwali, c'est une fête où tout le monde, c'est très pareil, c'est très convivial, c'est très amical. On se partage les sucreries, les pâtisseries, on se partage les repas, c'est voilà. C'est plein de lumières, plein de fleurs, plein de couleurs surtout, voilà.
14: Une très belle salle et un très beau lieu hein, que cette auberge du Moulin.
8: Ah, mais tout à fait. Avec le Serein qui est juste à côté, ce paysage qui est merveilleux. On a aussi ce joli cachalot qui est à côté, qui attire pas mal de curiosité aussi. Et puis, il faut savoir que les gens du village aussi, c'est des gens qui ont beaucoup de cœur, qui sont très gentils, très, très accueillants, qui mettent la main à la pâte si on a besoin. Voilà.
14: C'est la question que j'allais vous poser, Sylvie. Est-ce que vous avez été bien accueillie ici, dans ce petit village de Sainte-Vertu?
8: Alors, pour ma part, oui, très très bien accueillie. Et j'ai même eu l'impression d'avoir une famille. Donc voilà, c'est des gens très touchants, avec qui il y a de l'humour, il y a, je dirais même, une pointe d'amour. Donc voilà.
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14: Itinéraire bis à Sainte-Vertu cette semaine, et aujourd'hui, eh bien, je vous propose une rencontre avec Joël Dollet. Joël Dollet, bonjour.
9: Bonjour.
14: Joël, vous êtes photographe professionnel, vous êtes installé ici à Sainte-Vertu. La photographie, elle est rentrée de quelle façon dans votre vie? Racontez-moi.
9: Elle est là depuis longtemps, très longtemps. La photo, c'est ma mémoire, c'est ma manière de partager ce qui me touche, et j'ai toujours eu, même depuis très très très longtemps, j'avais toujours un Nikon avec moi partout où j'allais, et en argentique j'ai fait énormément de choses en me déplaçant. J'ai toujours eu mon studio photo et j'ai eu envie de travailler sur des sujets de société, des sujets d'actualité qui me tenaient à cœur. Et je fais beaucoup de portraits. J'ai fait une série qui s'appelle Des légumes et des hommes, qui est actuellement exposée d'ailleurs à Guergy. Dans cette série, il y a des personnes extrêmement connues comme Michel Onfray, Alain Passard, Alain Baraton, et des gens absolument pas connus, comme tout le monde, comme moi, comme n'importe qui autour de moi, et des jeunes, des vieux, et des légumes pareils, des anciens, des connus, des pas connus, des courants, tout ça. Et tout le monde est remis sur le même plan. Et c'est ça qui m'intéresse.
14: Et aujourd'hui, vous êtes totalement abandonné Paris pour Sainte-Vertu.
9: Oui. J'ai mis 2 ans avant de faire le pas, j'ai mis du temps. Depuis 2015, je venais je faisais mes semaines moitié Paris, moitié Sainte-Vertu. Et j'ai pris la décision un jour de lâcher Paris complètement, parce que je suis autonome. J'ai un studio, je suis totalement indépendante et autonome. Je continue à venir, à aller à Paris de temps en temps. J'ai de temps en temps des commandes sur Paris. Évidemment, j'ai plus le rythme que j'avais avant quand j'étais à Paris. Après, la roue, elle tourne forcément. Moi, j'ai eu ma période, j'ai beaucoup bossé. Les jeunes, ils sont là aussi, il continue, donc voilà. Mais, et moi, je travaille, je me concentre sur mes expos, sur mon travail, je continue, je fais des nouvelles séries ici dans la région. Ici, il y a beaucoup de proximité, j'adore ça, et donc, je suis très contente d'avoir quitté Paris, et j'ai eu la chance de quitter avant le Covid, genre tout début 2020, donc voilà.
14: Et puis, Sainte-Vertu, j'ai envie de dire, c'est un cocon artistique.
9: Oui, alors bien sûr, c'est aussi la raison pour laquelle j'ai pu quitter Paris. C'est le fait qu'on soit une petite bande ici à Sainte-Vertu. On est plusieurs artistes, on se connaît, on s'est connus à Paris pour certains. On s'est rencontrés, d'autres sont venus et ça s'est élargi dans Sainte-Vertu. Mais c'est vraiment, et on est solidaires en effet des événements pour les uns et les autres.
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14: Itinéraire bis à Sainte-Vertu cette semaine. Je me suis arrêtée à l'atelier Cœur de Lys. Maria Pérez, bonjour.
10: Bonjour.
14: Vous êtes tapissière. Ici, c'est le domaine de la tapissière. Alors, tapissière, ça veut dire quoi?
10: Tapissière, c'est la couturière d'ameublement. Je réalise tous les décors textiles de la maison. Double rideau, store, voilage, habillage de lit, etc.
14: Comment devient-on tapissière? Quel était votre parcours jusqu'à exercer cette profession?
10: J'ai habité 30 ans à Paris, j'étais assistante de direction dans un grand groupe. Et puis, vers la quarantaine, je dirais, je me suis demandé ce que j'allais faire de ma vie. Et la couture me plaisait énormément. Donc j'ai fait une formation à l'école Boulle. Et quand j'ai déménagé en province, il y a presque 15 ans maintenant, je me suis installée comme tapissière.
14: À Sainte-Vertu. Pourquoi Sainte-Vertu?
10: Sainte-Vertu parce que d'abord je suis bourguignonne d'origine et puis j'ai toujours rêvé d'habiter à la campagne et j'avais des amis à Sainte-Vertu et je venais déjà régulièrement les week-ends et voilà, donc évidemment s'installer en province c'est important d'avoir de connaître du monde et c'est ce qui m'a amenée ici à Sainte-Vertu.
14: Pourquoi vous êtes-vous dirigée vers ce métier de tapissière?
10: Alors petite, ma tante était couturière et donc j'aimais beaucoup passer du temps avec elle quand on était en vacances près de chez elle. Et puis je faisais des habits pour mes poupées, pour les poupées de ma petite sœur. J'ai toujours aimé avoir une aiguille dans les mains.
9: Que viennent chercher les gens chez vous ?
10: Alors déjà, moi je vais chez les clients, donc ça veut dire qu'il y a un temps d'échange, un temps de conseil qui est très important pour eux. Les moments d'échange, le travail que je fais pour eux de recherche, par exemple sur les tissus, etc., c'est important pour eux.
9: Quel type de conseils vous pouvez leur donner ? Ce sont des conseils de couleur, des conseils de matière ?
10: Oui, tout à fait. Les finitions, la forme, les matières, les harmonies par rapport à leur intérieur. Mais j'aime ça, donc voilà, je m'amuse beaucoup et j'aime conseiller mes clients.
9: C'est un métier qui vous fait découvrir de différents univers, j'imagine, parce que dès que vous rentrez chez quelqu'un, c'est un univers différent qui s'offre à vous.
10: Ah oui, tout à fait. J'ai eu la chance de travailler, par exemple, dans plusieurs châteaux du coin. Ça peut être aussi des... J'ai eu des maisons d'hôtes. Sinon, c'est des particuliers et chacun a son univers. Hein. On passe du rustique au très contemporain. Donc, j'ai la chance d'entrer dans de très belles maisons, parfois. Et ça, c'est vraiment la récompense de la tapissière.
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16: Je viens d'aller chercher ma fille à l'école et nous allons manger au restaurant, le Mixelli, qui est juste là, le restaurant de Bernay, les villages.
17: Ah, vous allez souvent au resto le midi, ou alors
16: Moi, non, mais comme je suis en vacances, madame y va de temps en temps. Bon, on y va pas souvent, mais de temps en temps. Donc, comme je suis en vacances, j'en profite pour y aller avec elle.
17: Alors, elle a quel âge votre fille ?
16: Margot, elle a 5 ans et demi.
17: Donc, Margot, et le papa, il s'appelle comment ?
16: Moi, je m'appelle Thomas.
17: Thomas. Et alors Thomas, comment ça se fait que vous habitez ici à Bernay-les-Villages ?
16: Alors, je suis venu à Bernay-les-Villages parce que ma conjointe a ouvert une pension de chiens et on avait besoin de trouver une maison qui avait assez de terrain pour pouvoir ouvrir cette pension.
17: Vous avez trouvé votre bonheur en fait ici ?
16: Exactement. Ma conjointe a trouvé ce qu'il fallait. Puis moi, c'est un petit village assez calme et tranquille. C'est exactement ce qu'il nous fallait.
17: Et donc, vous avez Margot comme fille, mais il y a un autre enfant qui vous attend au restaurant avec votre compagne, si
16: Exactement.
17: J'ai bien compris.
16: Clémence, qui a 11 mois, bientôt un an, et qui est à la main, qui est juste à côté du restaurant. Donc, madame l'a récupéré pendant que moi, j'allais chercher la grande à l'école.
17: Mais attendez, il y a tout ici. Il y a l'école, il y a le restaurant, il y a une pension pour faire garder ses chiens chez vous, chez votre femme.
16: Voilà, il y a quelques commerces qui essayent de faire bouger. On a, par exemple, Hugo du Viveco, qui est assez connu sur les réseaux sociaux, parce qu'il fait beaucoup de choses pour essayer de faire vivre la commune et la faire connaître. Donc, oui, c'est une commune qui demande qu'à se réveiller. Elle est un peu endormie actuellement et elle demande qu'à se réveiller.
17: Ouais, mais vous êtes là, vous, pour la réveiller aussi.
16: On essaye.
17: Belle journée.
16: Merci à vous aussi.
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1: Vous le savez, sur ICI Saint-Étienne-Loire, on adore plonger dans les trésors cachés de notre patrimoine. Anne-Berthe, bonjour.
2: Bonjour.
1: Vous êtes responsable du service des publics du site de la Chartreuse de Sainte-Croix-en-Jarret. Aujourd'hui, on va se mettre dans la peau d'un moine chartreux, parce que si la Chartreuse de Sainte-Croix n'est plus habitée par les moines, l'ordre, lui, existe toujours.
2: Silence, prière et travail. Voici ce qui ponctue le quotidien d'un moine chartreux.
1: Bon, jusqu'ici, rien de très surprenant.
2: C'est vrai qu'on n'en attend pas moins des moines. Mais si j'ajoute solitude, là on entre un peu plus en détail dans la vie d'un chartreux. En effet, l'ordre des chartreux a pour spécificité d'être un ordre semi-érémitique.
1: Alors là, ça se complique.
2: Oui, alors semi-érémitique, cela signifie que les chartreux vivent une très grande majorité de leur temps seuls dans des cellules individuelles appelées aussi ermitages. Chaque père vit dans un espace de 2 ou 3 pièces doté d'un petit atelier et même d'un jardin.
1: Bon, il faut aimer la solitude.
2: Oui, c'est en effet la condition sine qua non de la vie en chartreuse. Il ne faut pas être très bavard non plus, car les chartreux vivent en silence. Et même dans les quelques temps communautaires qui ont lieu à l'église ou au réfectoire, ils ne se parlent pas entre eux. Le seul moment d'échange se fait lors de la promenade hebdomadaire. Une fois par semaine seulement, les moines sortent marcher hors de l'enceinte de la chartreuse et peuvent alors discuter en petits groupes.
1: Donc le reste du temps est consacré à la prière.
2: Oui, les temps de lecture et de prière sont bien sûr très importants, tout au long de la journée, comme de la nuit d'ailleurs. On compte pas moins de 8 offices liturgiques par 24 heures, sans compter les temps de prière ou d'étude de la Bible en solitude.
1: En dehors de ces temps de prière, quelles sont les activités des moines ?
2: Alors depuis toujours, l'idéal des chartreux, c'est d'être le plus autonome possible. Les chartreuses sont le plus souvent situées dans des endroits assez isolés, afin de respecter le silence et la solitude des moines. Les moines doivent ainsi s'occuper de leurs besoins quotidiens. Un temps de travail manuel est d'ailleurs aménagé l'après-midi. Couture, menuiserie, jardinage, les activités ne manquent pas.
1: Merci beaucoup Anne-Berthe et à très bientôt pour un prochain numéro.
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3: Louis Hachette, fondateur de l'un des plus grands groupes d'édition au monde. Mais saviez-vous que tout a commencé à Rethel ? Louis, dès son plus jeune âge, se tourne vers la lecture. Un amour, d'ailleurs, qu'il ne quittera jamais. À peine adolescent, il quitte sa ville natale avec sa famille pour Paris, où sa mère travaille comme lingère dans un grand lycée. Et c'est à la capitale qu'il va faire ses études, notamment en droit. Mais c'est un autre domaine qui va capter son attention, l'édition. À 26 ans seulement, il fonde sa propre maison d'édition. Très vite, elle prend une ampleur considérable et en quelques années, elle devient le premier groupe d'édition en France. Et qu'est-ce qui explique un tel succès ? Eh bien, c'est surtout son modèle commercial novateur. Louis Hachette comprend que pour toucher un large public, il faut adapter les livres aux besoins du public. Qu'il s'agisse de manuels scolaires, de dictionnaires ou d'ouvrages destinés aux jeunes lecteurs, son intuition est de créer des ouvrages pédagogiques, accessibles à tous à des prix raisonnables. Et le pari est réussi, car ses livres se retrouvent dans toutes les écoles et contribuent à l'émergence d'une véritable culture populaire. Loin de se cantonner à l'édition scolaire, il diversifie rapidement son catalogue en publiant des romans, des biographies, des récits de voyage ou des ouvrages scientifiques. Et c'est là toute la force de sa vision. Il parvient à offrir à la fois des livres éducatifs, mais aussi des œuvres littéraires qui font de sa maison un acteur incontournable du paysage éditorial français. Un autre point marquant du génie commercial de Louis Hachette, la distribution des livres. Il innove en installant des points de vente dans des gares, là où le public est nombreux. Des points de vente qui s'appellent aujourd'hui Relais. Louis Hachette s'éteint à 64 ans, mais son nom et son œuvre perdurent toujours à travers l'énorme empire qu'il a créé. Le 9 février 1953, Henri Philippaki, des éditions Hachette, publie les premiers titres d'une collection appelée, à un grand avenir, le livre de poche. Un format qui

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1: L'ancien mystique manoir de dames. Chambre d'hôte, petit déjeuner, salon de thé, événements, fiançailles, mariage, on peut tout faire ici.
2: Bonjour.
1: Enchantée.
2: Enchantée, bienvenue chez nous.
1: Ben, merci. Donc c'est vous qui avez une vie de princesse, vous m'avez dit
2: c'est
1: au téléphone.
2: J'ai mon prince dans la cuisine.
1: Ben, c'est cool, écoutez. Julia et David, donc une magnifique histoire d'amour qui va être très énervante, j'en suis sûre.
2: Sûrement.
1: C'est quoi ce manoir ?
2: Donc c'est un manoir qui date de 1900.
1: Ouais.
2: Et en fait, il a été créé quand les usines ont été créées également. Donc c'est le dirigeant de ces usines-là qui a construit ce manoir.
1: L'usine qui est en face, là ?
2: C'est ça. Ventron Confection.
1: Je décris la princesse, quand même. Cheveux longs, bleu, montrez-moi, retournez-vous.
2: Vert.
1: Magnifique. Ah, bleu vert ?
2: Oui,
1: ouais, dans la pénombre, on ne voit pas bien parce que c'est un peu pénombre,
2: c'est
1: le manoir.
2: Ça.
1: Là,
2: c'est hein. Ouais, c'est le style du manoir, ouais.
1: Ouais, c'est ça. Ouais. Piercing.
2: Oui, tatouage, tout ça.
1: Ouais. Ah ouais, c'est ça. Oui, une princesse très moderne. Ouais.
2: Voilà, voilà.
1: On n'est pas dans la petite princesse avec la petite robe rose
2: non, non.
1: Et les flots dans les cheveux. Quoi.
2: Non, c'est la princesse habillée en noir.
1: Et voici David, donc... Le prince charmant, bah écoutez, je suis enchantée, hein,
3: enchantée.
1: Vraiment, ravie de... Vous aussi
3: C'est ça, rocker, oui, au motard plutôt, voilà.
1: Ah, voilà, c'est ça.
3: La barbe, les cheveux du coup un peu plus courts, j'avais les cheveux longs pendant un temps, mais...
1: Ouais, avec une, comment ça s'appelle ça
3: ah, la banane du coup.
1: Oui, la banane, voilà. Le piercing aussi, etc. Donc,
3: c'est ça.
1: Un prince charmant tout à fait moderne aussi.
3: Voilà, c'est voilà. Tout à fait.
1: Ce manoir, vous l'avez acheté ?
3: Oui, on est passé devant après une visite qu'on avait fait du côté du 90.
2: Au nord de Belfort, ouais.
3: Mais oui, c'était par un détour du coup à moto plutôt que de revenir par la voie rapide. On a fait le détour côté Vosgien pour l'école, c'était toujours sympa. Et puis on a vu le manoir qui, lui, n'était pas en vente pour le coup. Et on s'est arrêté devant parce qu'on l'a trouvé magnifique. On a fait quelques photos. On s'est dit, c'est une bâtisse comme ça qu'il nous faut. Et en rentrant, on continue nos recherches pour les maisons. Deux semaines plus tard, on est tombé

0: dessus, tout fraîchement mis en vente. Donc on s'est dit, il y a quelque chose à faire. Donc on est revenu, on a fait la visite, on est tombé sous le charme, malgré l'état du coup.
1: Parce qu'on est tombé sous le charme de l'escalier, et puis après on avait pu...
2: C'était mort.
1: Ouais, c'était mort.
3: Ah, et alors, ça
1: parce que moi, c'était un rêve de petite fille. Ouais. Je disais toujours à ma grand-mère qu'un jour j'aurais un château, et elle me dit, bah si t'en rêves, t'en es capable de le faire, alors tu le feras.
3: D'accord. Et vous saviez que c'était son rêve.
0: Oui, tout à fait. Bah, ça faisait déjà un moment qu'elle en parlait aussi. Mm-hmm. Et puis voilà, c'était le but de pouvoir justement réaliser son rêve. Après, oui, il y a un investissement, il y a une grande part de folie. On y met toute notre âme, tous nos budgets, tout ce qu'on peut, pour pouvoir du coup réinvestiguer les lieux, lui redonner le cachet d'antan, et puis voilà, que ça reprenne vie complètement.
1: On a eu vraiment un coup de cœur en rentrant, et puis en sortant, on a dit, bon, on est un peu dans la merde. Parce qu'il y avait énormément à faire, c'était pas le budget qui allait, c'était pas le coin qu'on voulait. Et finalement, en ressortant, on s'est regardé, on a dit, bah ça y est, c'est lui, quoi.
3: Alors, vous faites chambre d'hôte,
1: c'est ça.
3: C'est là qu'on mange ?
1: Là, on fait chambre d'hôte, là, on fait les petits déjeuners, les tables d'hôte et les salons de thé.
3: C'est votre cuisine à vous ?
1: Oui.
3: Oui, parce qu'on est chez vous, en fait.
1: C'est ça.
3: Mais c'est génial, hein, c'est vachement beau.
1: Les gens sont vraiment immergés chez nous.
3: Ah ouais, c'est magnifique.
0: Tout refait au complet.
3: Et votre but, c'était d'ouvrir une chambre d'hôte.
1: Oui, oui. Okay. Ouais, ouais. Notre but, à la base, c'était même d'avoir un château pour sauver un lieu. Et après, on a eu beaucoup trop de contraintes avec les châteaux. Mm-hmm. Donc, on s'est rabattu sur les manoirs où on pouvait un peu plus s'amuser, en fait.
3: Donc, vous bossez tout le temps, quoi.
0: C'est ça, tout
3: vous
0: le temps.
3: Vous faites des travaux vous-même ?
1: Oui. Ah oui, on fait tout nous-mêmes.
0: Moi, je travaille encore à côté. Donc, madame est dédiée vraiment pour la partie gestion du manoir chambre d'hôte.
3: D'accord, madame la princesse.
0: La princesse est un peu Cendrillon aussi, puisqu'elle s'occupe de tout derrière. Et après, pour ce qui est partie travaux, elle m'aide énormément. Bah, surtout pour ce qui est décoration, c'est les idées de madame. Après, madame m'a appris pas mal de choses, tout ce qui est placo, tout ça. Moi, c'est la partie électricité. La partie plomberie, autodidacte, où on avance comme ça.
3: C'est les idées de madame, hein ?
1: Voilà.
3: C'est ça. C'est hein, ça.
1: Comment vous avez après, fait, j'ai de la chance, il suit beaucoup. Et puis, on a les mêmes goûts. Donc, en fait, c'est pas compliqué, quoi.
3: Il n'y a pas besoin de le convaincre.
1: Voilà, c'est ça.
3: Combien il y a de mètres carrés, alors ?
1: 800 mètres carrés. On en a rénové 250.
3: Je sais pas si je vous trouve pas un peu fou.
1: Oui, tout le monde nous le dit.
3: Ah, oui, c'est ça. C'est assez banal ce que je
1: voilà.
3: Vous dis.
1: Voilà, on est passionnés, puis on aime ce qu'on fait, et on savait que ce serait des sacrifices, mais du moment qu'on est ensemble, comme on a dit, qu'on tient le coup, c'est le principal. Parce que bah, cette année, ça va faire 18 ans qu'on est ensemble.
3: D'accord. Vous êtes rencontrés très jeune.
1: Très jeune, ouais. Ouais, on s'est mariés très jeune aussi, et puis après, on a toujours fait en fonction que l'autre puisse évoluer. Quand un évoluait, l'autre patientait, et puis l'aidait à évoluer, et ainsi de suite. Et ça, c'était le but ultime de notre couple, ouais.
3: Donc, vous vivez à Ventron toute l'année. C'est assez isolé, c'est assez calme.
1: Oui, on aime bien. Ouais. On est tranquille.
3: Oh là là, vous êtes des ovnis pour moi.
1: En fait, je pense qu'on est dans des corps de jeunes, mais avec une mentalité assez ancienne. On aime les choses comme ça. Moi, j'ai vécu avec mes grands-parents. Donc, c'était une ambiance déjà où la famille était importante, les repas étaient importants, la convivialité, les choses à l'ancienne. Je voyais mon grand-père souvent dans les jardins en train de travailler. Donc, tout ça, pour moi, c'est ancré en moi et il a vécu un peu préparé. Donc, c'est ce qu'on aime, notre tranquillité. On adore cuisiner tout nous-mêmes, recevoir les gens, leur proposer en fait un univers carrément différent.
3: Ah, bah, carrément, hein.
0: Oui, comme c'est marqué du coup sur les annonces, c'est le voyage hors du temps. Et quand on rentre ici, on change l'ambiance d'univers.
3: Vous vous êtes bien rencontrés tous les deux. Hein. Vous notez quand même la chance que vous avez.
1: Ah, bah, ça, oui, on sait qu'on a beaucoup de chance, ouais. Ah, ouais, parce que tout le monde pourrait pas vivre cette expérience. Et puis, on nous l'a tout de suite dit, est-ce que notre couple est solide? Parce que sinon, la banque aurait pas suivi les projets comme ça, quoi.
3: Ah oui. Ah ouais. Vous avez fait quoi? Vous avez vu des psys, des certificats de solidité du couple pour le banquier?
0: Non, bah, c'était pour démontrer, voilà, on avait la NIAC, du moins, qu'on le voulait vraiment. Donc, ouais, à force d'insister, ils ont compris, du coup, que oui, on voulait, parce que d'après eux, les statistiques, c'était 70% des couples divorcent dès qu'ils achètent une maison avec des travaux, des choses comme ça.
3: D'accord. Voilà.
0: C'est pour ça qu'ils étaient réticents.
3: Et alors, ça veut dire que ça a été long, c'est ça, d'obtenir les prêts bancaires, de convaincre?
1: Ouais. Déjà, on a dû se battre pratiquement 6 mois pour avoir le manoir. Et puis après, pratiquement aussi 3 mois, faire tout le tour des banques avec un business plan, leur montrer qu'on était solide. Ils voulaient savoir si on avait vécu des épreuves, des choses comme ça, pour voir si on allait tenir le coup.
3: Quoi. Ouais. Ah, des épreuves dans le couple?
1: Ouais, c'est ça.
3: Oui,
1: c'est
3: ça. Vous avez répondu quoi, oui ou non?
1: Oui. Oui, nous, on a morflé pas mal, donc... On sait ce que c'est, donc on savait qu'on allait tenir largement le choc.
3: Mais je peux être indiscrète, en quoi vous avez morflé?
1: On a eu des épreuves de la vie pas très faciles, beaucoup d'accord. de décès, des maladies, des trahisons, des choses comme ça, assez dur, en très peu de temps.
0: Des périodes financières très compliquées. On a vécu du coup en Saône-et-Loire, dans une ville paumée, à 30 minutes de toute commodité, on avait essayé, mais c'est vraiment à l'extrême. Et là, pour le coup, financièrement, on avait énormément de mal à s'en sortir.
1: On vivait avec 10 euros par mois pour manger. On a connu des périodes vraiment très très compliquées qui auraient la plupart plupart du temps, on se serait séparés, quoi.
3: Oh, je vous adore. Et là, ça tient la route, alors ?
1: Là, ça commence à avoir de l'ampleur, ouais. Ouais, ouais. Je pense qu'il nous faudra encore quelques années pour vraiment se faire connaître. Mm-hmm. Mais comme on a dit, on lâche pas l'affaire, quoi. Mm-hmm. Puis on a des clients super, donc c'est cool.
3: Donc voilà, le temps s'était arrêté, hein. Mais c'est bon, ça. Il va reprendre son cours. Non. L'ancien mystique, mystique parce que vous aimez tout ce qui est mystique.
1: Voilà, c'est ça.
3: L'ancien mystique, Banois, Deux Dames.
1: Ouais. Alors ça, c'est le nom de mes ancêtres.
3: Ah, Deux Dames.
1: Deux Dames, oui.
3: Donc c'est vous qui l'avez baptisé comme ça.
1: C'était pour rendre hommage à mes ancêtres qui, avant, étaient des nobles. Et quand il y a eu la guerre, ils ont vendu leurs particules pour pouvoir aller dans les rébellions, quoi.
3: Merci à vous deux, au revoir.
1: Merci, au revoir.
0: Merci bien.
3: Et bonne chance pour tout ce qui vous attend.
1: Hein. C'est gentil, je vous remercie.
3: Merci d'être venu. Au revoir, au revoir.
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5: Jolie bouteille, sacrée bouteille, veux-tu me laisser tranquille?
6: Je veux une petite révolution est en train de se jouer et elle ne pèse pas bien lourd, juste 55 grammes. 55 grammes en moins par bouteille, autant dire même pas le poids du cassis que l'on met dans un kir royal.
7: Tu bois des kirs, toi ?
6: Bah oui, je bois des kirs avec modération, bien sûr. Mais revenons à notre bouteille. 55 grammes en moins, je disais.
8: Elle est légère, légère.
6: Ce régime minceur pourrait bien alléger sérieusement le bilan carbone de toute la filière, racontent nos confrères de Lyon Républicaine. Testé par les caves de Bailly-la-Pierre à Saint-Brie et conçu par Veralia, le géant européen du verre, cette nouvelle bouteille passe de 775 à 720 grammes. Visuellement, rien ne change. À l'œil nu ou en main, on n'y voit que du feu. Mais derrière cet allègement invisible se cache un vrai coup de pouce pour la planète.
9: Eh bien, c'est une merveilleuse invention,
10: Merveilleuse invention.
6: Car aujourd'hui, le gros problème environnemental du vin, c'est la bouteille. Produire du verre, ça chauffe fort, des fours à 1800 degrés et beaucoup d'énergie. Alors forcément, chaque gramme économisé, c'est du CO2 en moins dans l'air. À grande échelle, le calcul est vite fait. 1 million de bouteilles allégées, c'est 18 tonnes de CO2 économisées.
11: Tu sens l'impact là ? Ah oui, je sens l'impact.
6: Un gros impact, hein, mais il a fallu 2 ans de tests, de modélisation et d'essais en conditions réelles. Eh oui, encore raté. La bouteille devait tenir le choc, supporter la pression, le transport, le vieillissement en cave. Et les gens qui font de la musique avec. Maintenant, la transition va se faire en douceur. Chez Bailly-la-Pierre, cette démarche s'inscrit naturellement dans une philosophie déjà bien ancrée, stocker, produire et avancer pas à pas vers un crément plus éco-responsable.
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12: Oh, j'en peux arrêter de beuvracher.
13: En périchon dans le texte.
12: Beuvracher, c'est boire des petits canons. Mais à force d'en mettre derrière la cravate, vous pourriez ben avoir le gerlé, puis devenir causant. Puis si vous continuez à beuvrailler, vous serez abreuvagé, plein comme une nœud. Mais quand c'est que vous en avez vos deux pleins patins, le lendemain, il y a le pivert qui vous colle dans le nez, tio. Ça fait qu'au goûter, vous buvez plus que de l'io. Vous faites un repas de bœuf. Les bonnes résolutions de plus toucher à une chopine, oh, ça dure jamais ben longtemps. On retrouve ben vite son avaloir, et puis on se remet en beuvée. Faut dire que chez nous, dans le Berry, j'enque l'embarras du choix. Châteaumeillant, Mentoux, Chancy, Reuilly, Sancerre, Valençay. Sans compter Saint-Marcel et Venem. Comment voulez-vous en que ça que j'arrête de gobloter? Maurice Sandré, dans Plein Communeux, nous décrit son état. Cré bon Dieu, tchic, ça veut donc dire. V'là que je peux plus rester d'aplomb. Quand que je cause, je raconte des bêtises et j'ai la tête comme un vrai plomb. Je peux plus me tenir sur mes giboles. J'ai comme qui dirait mal aux cheveux. Ah, je crée bien que je suis plein, ma parole. Là oui, je suis plein comme une nœud. Oh, c'est une chose qui est pas naturelle. Où que j'ai ben pu attraper ça? Ah, va m'endioler, ma fumelle, en me voyant dans cet état-là. Ah, pour une fois que je fête la Sainte-Barbe, je peux plus rentrer chez nous, bon Dieu, sans me cramponner à tous les arbres. Ah, ça y est, ben, je suis plein comme une nœud. C'est que pour arroser la bonne cuisine, hein, en que le lieutenant, tous les deux, j'avons bu nos 17 chopines. Du coup, nous voilà plein comme une nœud.
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1: h19, l'heure de votre rendez-vous légende ici. Tous les jours, nous mettons en lumière une personnalité qui fait briller notre région. Elle se confie au micro de Romain Bruno et aujourd'hui, à direction un studio d'enregistrement au cœur de Paris à la rencontre de la personne qui a créé le nouveau jingle d'Île-de-France Mobilité. Romain, vous êtes avec lui, il s'appelle Jean et vous venez d'entrer dans son studio.
2: Oui, je viens de rentrer dans ce studio qui est magnifique, un studio d'enregistrement dans le 6e arrondissement et j'ai Jean Dindino. Il dirige la société de production chez Jean et il est ici installé derrière cette grande table de mixage. Jean, bonjour.
3: Bonjour. Bonjour.
2: On a l'impression d'être dans un sous-marin.
3: C'est vrai que beaucoup de gens l'associent à cette vision un peu à cause des hublots, un peu sous-marin de la, ancien et en même temps peut-être aussi cabine spatiale futuriste.
2: Et vous avez produit le nouveau jingle sonore d'Île-de-France Mobilité.
3: Ouais, sacré challenge. Composer en fait quelque chose qui va accompagner les gens en fait dans leur quotidien comme ça sur tous les transports, sur tout le réseau d'Île-de-France.
2: Est-ce qu'on peut l'écouter ce jingle ? Ce nouveau jingle, il va remplacer quel jingle ?
3: Il va unifier tout le réseau Île-de-France, en fait, donc qui concerne le métro, les bus, les tramways, le RER.
2: Ça remplacera ce jingle, écoutez. On va le décortiquer, ce jingle. Il est fait de plusieurs parties.
3: Par rapport à cette notion de mobilité, on peut déjà écouter un premier son, qui est le son d'introduction et aussi celui de conclusion, finalement, qui joue cette mobilité. Donc là, on est dans cette idée de mouvement, en fait. Donc la première nappe introduit le thème qui est composé de 6 notes. Qui doivent symboliser quelque chose d'à la fois assez doux, pas agresser les gens au travers de quelque chose. Donc il y a une douceur et une gaieté, en fait, normalement, qui se définit sur ces 6 notes. 6 notes, il y a une symétrie entre le tagada, que je vois comme une question, quoi, et la réponse qui est tindintin. Même si c'est toujours difficile d'expliquer la musique.
2: C'est une fierté au final après de pouvoir entendre sa musique, son jingle, pendant les transports.
3: Ouais, carrément. J'avoue qu'il me tarde de l'entendre. Même si, voilà, c'est aussi toujours un peu une petite angoisse de s'adresser à plein de gens. Mais non, c'est une grande fierté, bien sûr.
2: Ça fait combien de temps que Jean, vous travaillez dans l'univers du son ?
3: Ouais, j'ai commencé à 25 ans et j'en ai 65. Donc vous avez fait le calcul ? Je préfère pas le dire. J'ai eu la chance de travailler dans cet univers qui est un univers très riche parce qu'il touche à la fois à la musique, aux comédiens, à la poésie, au texte. Enfin, c'est vraiment travailler dans le son, vous en savez quelque chose, vous-même qui m'a interrogé. C'est assez passionnant et ça remplit une vie tranquillement.
2: Merci Jean Dindino.
3: De rien, plaisir. Revenez quand vous voulez, 18 rue Dauphine.
2: Voilà, ici donc pour cette société de production chez Jean qui a créé entre autres ce fameux nouveau jingle sonore d'Île-de-France Mobilité qu'on a hâte d'entendre.
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4: Avant d'accueillir le centre des congrès, l'Encan, c'était une atmosphère à part. Un lieu avec du bruit, des odeurs aussi, et de l'effervescence. Ici, on criait les enchères, on vidait les caisses de poissons, et toute une ville vivait au rythme de la mer. Entre 1956 et 1994, la criée de l'Encan est l'épicentre du port de pêche Rochelet. Chaque jour, les bateaux rentrent au bassin des chalutiers, chargés de merlus, de barres, de dorades. Les caisses sont déchargées directement sur les tables de tri et les mareyeurs enchérissent à la voie. On imagine facilement une ambiance intense, rythmée, quasi théâtrale.
5: Il est tout frais, mon poisson, il frétille, il est tout frais.
6: Ça sent le poisson d'en face.
4: À son apogée, au milieu des années 1960, jusqu'à 25 000 tonnes de poissons transitent ici chaque année. La Rochelle figure alors parmi les ports de pêche les plus actifs de France. Et si on s'attarde sur le bâtiment en tant que tel de l'Encan, eh bien, nous sommes face à une construction longue de près de 300 mètres là, après son agrandissement. C'est un véritable véritable outil moderne. Quai de déchargement, atelier de marayage, liaison ferroviaire, chambre froide. En fait, tout est pensé pour rationaliser et accélérer le commerce du poisson.
7: Bah qu'est-ce que ça ?
5: Un bon poissonné, c'est tout frais et bien goulu !
7: Ça pue, puis ça bouffe maintenant que tu l'as posé sur le capot !
4: Dès le XIIIe siècle, le marché aux poissons occupe différents sites dans La Rochelle. Il s'installe dans le centre-ville, rue du Port, puis rue Amelot, avant de migrer dans l'ancien couvent des Carmes. C'est la Coursive aujourd'hui. Pour finalement se fixer au bord du bassin des Chalutiers. À la fin du XIXe siècle, l'arrivée des bateaux à vapeur transforme profondément la pêche. Les sociétés d'armement se multiplient à partir du début du XXe siècle, puis vient l'âge d'or des Trente Glorieuses, avant le déclin, lié au choc pétrolier notamment, mais aussi à l'éloignement des zones de pêche et aux crises successives. En 1994, la Criée quitte l'Ancan pour rejoindre Chef de Baie. Une page se tourne alors. Mais le bâtiment, lui, eh bien, il reste debout. Transformé en centre des congrès, il a réussi à conserver son esprit d'origine, hein, avec ses grandes baies ouvertes sur le bassin, ses quais et puis ses volumes impressionnants. Et avec la seconde édition, hein, de l'événement la Criée de l'Ancan, eh bien, le lieu renoue avec son histoire et reprend le temps d'une journée son accent maritime.

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3: Big Flo et Oli, c'est un premier album il y a 10 ans, mais des titres et des rêves depuis bien plus longtemps. Des tubes, comme on en entend rarement.

0: deux frères toulousains au palmarès est bourrifant. 1 million d'albums vendus, 9 millions d'abonnés sur les réseaux, 3 milliards de streams, 3 victoires de la musique et des concerts archi complets dans les plus grandes salles de France et les stades. Mais alors, est-ce que réaliser ses rêves d'enfant avec tant de succès, c'est l'autoroute du bonheur? C'est l'une des nombreuses questions qui se posent. Big Flo et Oli dans leur nouvel album Karma qui vient de sortir, et c'est Oli qui vient nous en parler ce soir dans Décibel. Salut Oli.
1: Salut, super intro. Ça fait toujours plaisir de te voir, tu sais. Je suis obligé de dire à chaque fois, Émilie, que t'es une des premières qui nous a interviewé. Voilà, comme ça, c'est dit. J'ai dit mon petit bisou, ma petite blague du début, et c'est fait.
0: Merci. Maintenant, mais moi, si tu dis que ça te fait plaisir de me voir, imagine-moi à la place où je suis de voir l'évolution du groupe Big Flo et Oli, mais aussi votre évolution personnelle à toi et à ton frère. Tu viens d'avoir 30 ans là.
1: Ça y est, j'ai passé le cap du 3. Tu sais, quand tu remplis sur les papiers, tu mets 3. Ça y est, fait drôle.
0: Tu changes de case, quoi. Ouais. C'est un truc de fou. Alors, beaucoup de gens ont l'habitude de vous voir ensemble, Big Flo et Oli. Ce soir, Oli, t'es tout seul. Alors, je vais pas te faire comme dans la chanson « Il est où ton frère ?» Mais qu'est-ce que ça dit de votre duo que, justement, sur cet album-là, sur Karma, il y a eu quelques promos que vous avez fait l'un sans l'autre. Moi, j'ai l'impression que c'est très positif. Mais dis-moi ce que t'en penses.
1: Ben, moi aussi, je crois que c'est positif. Écoute, ça dit qu'il y a un côté un peu plus libre et un peu plus assumé. Peut-être que parfois on se permettait pas ces petites parenthèses